0: également que Saint-Égret fait partie, aussi partie d'ailleurs, de la Znief. Ah, je vous ai piégé quand même, qui m'est particulièrement cher. Alors, vous savez pas ce qu'est la Znief.
1: Ça me parle pas.
0: Alors, c'est pas une jeune femme qui s'appelle la Josiane Znief, c'est pas ça du tout. C'est la zone naturelle et d'intérêt écologique, faunistique et floristique. Ah oui, vous savez.
1: Ah, vous souhaitez,
0: je vous en prie. Je vous aurais appris un truc con, hein. Zone naturelle d'intérêt. Voilà. Bon. Alors, étant moi-même très proche de la faune et de la flore, surtout de la faune, vous allez me dire, mais de la flore particulièrement, dans notre beau Dauphiné, je suis très attaché donc au parc naturel régional de Chartreuse.
1: Oui.
0: Chartreuse, dernier mot de cette phrase justifie amplement à lui tout seul d'ailleurs mon engouement pour cette partie de notre département. J'ai envie de, vous savez, je vais vous dire un truc, on a fait un quart d'heure, on a fait trop long, donc je vais vous dire, vive le Dauphiné, vive Saint-Ingrève, et tous ensemble on va le dire, on n'est pas des quand même.
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3: Être de mauvaise humeur, ça arrive, mais savoir le dire en breton, c'est pas simple. Eh bien, je vais vous l'apprendre. Et puis, les Botorels, coucou, ça va être votre tour aujourd'hui.
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3: Alors pour les râleurs du matin ou les râleurs de toute la journée, bah ouais, il y en a, on en connaît, hein, ceux qui ne sont jamais satisfaits et aboient au lieu de parler, eh bien, c'est gualimor, le mot à employer. Gualimoret out, armintiement. Tu es de mauvaise humeur ce matin. Gualimoret out, armintiement. C'est un mot composé donc avec gual en premier qui signifie mauvais, le mal ou le malheur. Employé devant un mot, gual sert à insister sur le côté néfaste, mauvais d'une chose. Par exemple, gualvrudet, c'est une personne de très mauvaise réputation. Donc, gual et immor, gualimor, hein, ça veut dire de mauvaise humeur, de très mauvaise humeur même d'ailleurs. À dire à votre ado, à votre conjoint ou collègue, ou pas en fait, hein, sinon ça va créer la dispute. Mais maintenant, vous saurez dire « Gualimor et des irio », ceci est de mauvaise humeur aujourd'hui, « Gualimor et des irio ». Retenez donc pour aujourd'hui que « gual » signifie « mauvais » en breton, « immor », l'humeur, « gualimor », la mauvaise humeur.
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3: Et maintenant, nos botorels. Nom de famille assez répandu, alors, botorel. Ça sonne fortement breton, hein ? Ouais ? Eh ben non. C'est une version bretonnisée d'un nom de famille qui vient de l'ancien français. Il n'y en a pas beaucoup en breton, mais il y en a quelques-uns, comme celui-là. Botorel, ça vient de Boterel, qui avait perduré dans la langue galaise, en Haute-Bretagne. Un nom attesté au XVe siècle. On le trouve aussi chez nos voisins de Cornouailles britanniques, d'ailleurs. Mais Botorel, Boterel ou encore Botrel, comme Théodore, le célèbre chanteur de la papolaise, eh bien tous ces noms viennent d'une ancienne forme française, botérel, qui signifie le petit crapaud. Mais alors, c'est pas un petit crapaud, ça servait surtout de surnom péjoratif, donné à une personne n'ayant pas des traits de visage des plus beaux, ou d'une personne méprisable, pas agréable du tout. Donc, même si ça semble breton, eh bien l'origine, pour le coup, vient de la partie non bretonnante de la Bretagne, et ça a été mis ensuite à la sauce armoricaine, langue bretonne par nos anciens. Voilà, quelques mots de plus et des explications sur notre belle langue bretonne. Je vous dis à demain pour d'autres surprises. Canvarhoas.
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5: Nous sommes avec une des dernières et la plus ancienne fabrique de pâtes de fruits en Auvergne. Avec Anthony Vallat, qui est le directeur général. Merci de nous recevoir, Anthony. Nous sommes face à une vieille photo qui montre, je pense, le tout début de cette maison Cruzy, c'est ça ?
6: C'est pas le début historique, hein, puisque la maison Cruzy a été fondée en 1880, mais c'est effectivement une photo du site de fabrication ici, sur la zone du Brézé, telle qu'il était en 1956, au moment où la maison Cruzy a déménagé du centre de Clermont pour venir s'installer sur la zone du Brézé.
5: Construction de l'usine Goffredi à Mijon-Mermoz sur le champ d'Angélique. Et on aperçoit des angéliques oui. sur ce champ.
6: Et l'angélique étant un des produits un petit peu signature des confiseurs et de la confiserie. Et donc c'est un beau clin d'œil de l'histoire que de penser que voilà, notre site de fabrication ici est basé sur un ancien champ oui. d'angélique. Voilà.
5: L'angélique, ces petits bâtonnets de couleur verte, hein, c'est
6: exactement.
5: Ça, je ne dis pas de bêtises.
6: Il y a beaucoup de particuliers qui ont aussi de l'angélique à la maison.
5: Voilà. C'est la tige.
6: On confie la tige, tout à fait.
5: D'accord, oui. ok. Et aujourd'hui, vous en faites toujours. Vous avez toujours des producteurs d'angélique qui bossent avec vous.
6: Oui, tout à fait. C'est un agriculteur qui vient nous livrer en tracteur chaque année. C'est au mois d'août, quand la récolte est prête. On se met d'accord avec lui l'année d'avance sur les quantités dont on aura besoin. Et puis, il vient nous livrer. On la travaille, on la prépare. Et puis après, on va la faire confire. Donc, c'est un produit auquel on tient beaucoup.
5: Il y a toujours une grosse tradition autour de ça, enfin, en Auvergne, on offrait des pâtes de fruits, c'était un incontournable.
6: Effectivement, la création de la pâte de fruits a été faite en Auvergne. Hein, à la base, la pâte de fruits s'appelait la pâte d'Auvergne, et c'était vraiment une spécialité, on va dire, régionale. Ce qui a fait que l'Auvergne était une terre de fruits confits, c'est que, on va dire que la noblesse venait descendait de Paris dans le 16e, 17e siècle et venait dans les cures, à Roya ou autre. Ils découvraient, ils dégustaient les fruits d'Auvergne. Et la méthode de conservation à l'époque, hein, puisqu'on n'avait pas toute la pasteurisation, etc., là, c'était de confire les fruits.
5: Ouais.
6: Ce qui faisait que, du coup, les confiseurs auvergnats ont prospéré sur la base des gens qui venaient en cure et qui ramenaient leurs fruits à Paris en général. C'est comme ça que la confiserie et le métier de confiseur a démarré en Auvergne.
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1: Franchement, c'est mignon, Cormeil. Si vous cherchez du typiquement normand, vous êtes au bon endroit. Et puis, on est à la campagne, tout en étant qu'à 20 minutes de la mer et à 15 km de Pont-l'Évêque. Cyril, lui, vous le trouverez en plein cœur du village, sur la place du Mont-Mirel. Il m'aurait plu son métier à Cyril, si j'avais pas eu de main gauche.
2: Trop bien ça. Comment ça va?
3: Ça va, oui, impeccable.
2: Tu viens de rentrer?
3: Eh ben à l'instant, on vient de rentrer de chantier.
2: T'étais dans une église?
3: Oui, on était dans une église à une vingtaine de kilomètres d'ici, à Saint-Pierre de Salerne.
1: Son métier, c'est de donner vie à la lumière.
3: Nous, la lumière, on la redonne dans les édifices et puis on la reprend, mais colorée, la lumière.
2: Mais tu fais pas que les églises?
3: Non, on fait les manoirs, on fait les particuliers, on fait tout plein d'édifices, que ce soit particulier ou monument historique.
1: Cyril, il est comme ton père, il est pas vitrier.
3: Non, je suis pas miroitier ni vitrier. Moi, je suis maître verrier, restaurateur, créateur de vitraux.
1: Je pensais qu'on disait vitrailliste.
3: Ah oui, vitrailliste. Vitrailliste, c'est pour ceux qui ont moins de 10 ans d'expérience.
1: Ah.
3: Voilà. Et au-dessus de 10 ans d'expérience, quand on a travaillé dans des monuments historiques et autres classés, eh bien, on devient maître verrier.
1: J'entends du monde à la cave.
3: En bas, ils sont en train de faire du montage au plomb. Donc, on les entend un peu taper avec des clous, des marteaux. Ouais. Et ils remontent des vitraux en plomb.
1: Bah oui, c'est du plomb entre les bouts de verre.
3: Après, il y en a d'autres qui peuvent utiliser une technique au Tiffany, mais c'est pas la technique traditionnelle. Nous, on fait la technique traditionnelle plomb, verre et étain, comme au Moyen-Âge.
2: Ah, le Tiffany, c'est la même technique que celle qu'on utilise pour les lampes qui portent le même nom?
3: Exactement, c'est ça. C'est la technique qui s'appelle Louis Comfort Tiffany, qui a fait les lampes aux États-Unis.
2: Ah, mais je croyais que c'était du plomb,
3: hein. Ah non, c'est du Tiffany.
2: D'où le nom de la lampe,
3: puisque c'est le nom du créateur, Louis Comfort Tiffany.
2: Je vais me coucher moins con ce soir.
1: Pour ça, il y a encore du boulot.
3: Et d'autres aussi peut-être, du coup.
1: Il a pas l'air si vieux, à la louche,
3: le mois prochain, 44.
2: Quand t'avais 15 ans, tu voulais être...
3: Un an après. Moi, j'ai commencé à l'âge de 16 ans mon métier, à l'apprendre, bien évidemment. Et puis, je suis ressorti d'une école sur Paris à l'âge de 20 ans.
2: Et ça devient d'où, cette envie de travailler le verre, comme ça?
3: Eh ben, on parlait tout à l'heure, la lumière le matin. Bon, ouais. Ben, moi, c'était la lumière, tout simplement, qui se décolorait sur les murs par rapport à des vitraux, avec le soleil qui passe à travers. Ça m'a tout de suite attiré, et j'ai voulu savoir comment ça se passait. J'ai découvert une école, l'école de Paris, et je suis rentré dedans.
1: Le maître verrier, il travaille pas que le verre.
3: On travaille le bois, le métal, la pierre et le verre.
2: La pierre aussi?
3: Eh oui, quand là, on vient de sortir de chantier, on vient de taper dans la pierre pour retirer les vitraux. Et puis pour les reposer, bah, il faut savoir faire du mortier avec la pierre.
2: Donc tu casses et tu refais, quoi.
3: Exactement, on casse et on refait.
1: Si vous voulez un vitrail chez vous, il peut vous le faire?
3: On peut le faire. Par contre, nous, on a une chance assez extraordinaire et je touche du bois. On a à peu près un an et demi d'attente avant de pouvoir le réaliser.
1: Ah bah oui, mais non, j'en avais besoin pour ce week-end, moi.
3: Donc Fred, t'auras ton vitrail dans un an et demi, pas avant.
1: Il a fait des beaux chantiers, le copain.
3: Moi, celui qui me vient tout de suite en tête, c'est le petit palais à Paris, de refaire les quatre rosaces du petit palais à Paris.
1: Bon, il était pas tout seul, hein.
3: Je les ai restaurés avec des compagnons. Mais j'étais dessus, j'étais chef de mon équipe à cette époque.
1: Pour voir le travail de Cyril, vous tapez ateliergouti.com avec un Y à Gouti.
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4: Un circuit court à Vals-les-Bains aujourd'hui avec Geoffrey Guillermin, créateur de bijoux uniques et magnifiques, vraiment. Geoffrey a lancé en Ardèche sa marque Gautreau en 2018.
5: J'étais cuisinier, j'ai passé toute ma vingtaine à travailler dans des cuisines, à monter dans les échelons et à voyager, à travailler à l'étranger. Je me suis installé en Écosse, une autre fois en Allemagne, je suis revenu en France. Et je savais qu'au fond de moi, il y avait quelque chose avec les mains, quelque chose à faire. Puis un jour, j'ai commencé à acheter des outils pour sculpter le bois. J'ai vu que j'avais une certaine facilité, enfin que ça me parlait, quoi, et que j'arrivais à faire des choses qui me plaisaient. Et petit à petit, j'ai pris plus de temps à côté de mon travail pour maîtriser un peu cette partie-là. Et puis quand j'ai découvert, grâce à la résine, on pouvait créer un petit monde à l'intérieur, j'ai commencé à sérieusement penser à créer une marque de bijoux et je me suis lancé comme ça.
4: Et alors ce bois dont parle Geoffrey est vraiment au cœur de chaque création, ce n'est pas un simple décor. Chaque fibre est une empreinte, chaque vénure un relief. Et avec ces bois choisis pour leur caractère, leur histoire et leur singularité, Geoffrey crée différentes collections de pendentifs et de boucles d'oreilles.
5: Donc il y a une collection qui est faite avec ces deux matières exclusivement, donc on n'en voit pas trop. Mais c'est une technique qui est super intéressante parce que ça permet de faire des mélanges de couleurs. Moi, j'utilise pas mal d'essences de bois exotiques, des bois rares, mais aussi des bois locaux comme le buis, l'olivier, le cadre aussi dans le futur. Ça permet d'utiliser pas mal d'essences. Ensuite, on a la possibilité de colorer la résine garder cette transparence. Moi, c'est ce que j'aime bien. Je veux pouvoir voir le bois à l'intérieur. En lui rajoutant de la couleur à la résine, on peut du coup donner un thème. Et ensuite, une fois qu'on a ces deux matières assemblées, c'est sans limite d'une certaine manière, il y a une collection qui est basée sur cette technique-là. La collection entre ciel et terre, donc il y a plein de sous-collections dans celle-là. Donc la nuit d'Islande, le rêve de Dolly, le Zahir. C'est la collection bois, résine et opale de laboratoire. Une alternative à la pierre d'opale qui est super intéressante pour ce que je fais. C'est ça qui va donner cet effet d'un peu d'aurore boréale dans les bijoux, ou alors le côté nacré. On a l'impression que le bijou bouge, on a l'impression que les aurores bougent à l'intérieur du bijou à cause de la lumière qui réfléchit à l'intérieur. Et j'adore ça, ça fait voyager d'une certaine manière. Et ensuite, on a la collection bois éternel qui est faite exclusivement avec des bois stabilisés. On ne voit pas trop en bijouterie, mais qui est utilisée notamment dans la coutellerie d'art. Ça consiste à imprégner le bois d'une teinte et d'une résine ultra liquide. Et le stabiliser, ça veut dire que ça va rester bloqué à l'intérieur et solidifier le bois. Donc ça le rend imputrescible et ça lui donne des couleurs assez incroyables, des mélanges de couleurs assez folles. On n'a pas l'impression que c'est du bois quand on les regarde, ces bijoux. On croit souvent que c'est des pierres, justement. Sauf que c'est beaucoup plus léger. Utiliser des simples morceaux de bois qui ont a priori pas grand-chose qu'on pourrait jeter par-dessus l'épaule et puis en fait en faire quelque chose où on y voit un monde et puis ça inspire à l'imaginaire, ça fait rêver. Je me rends compte avec pas mal de clients lorsqu'ils voient les pièces devant eux, ce que ça leur évoque. Par exemple, dans les nuits d'Islande, il y a des gens qui m'ont écrit récemment en me disant « Oui, on a fait 7 voyages en Islande. » Ça tombe à pic de tomber sur des bijoux comme ça qui nous rappellent ce voyage. Les mille et une nuits qui me rappellent un voyage dans le désert du Maroc. Et là, en fait, c'est un bijou où on voit comme des dunes avec un ciel de nuit à l'intérieur. Et puis pour d'autres, ça peut aller jusqu'à faire imaginer des mondes sous-marins ou d'autres choses. C'est un peu à chacun son interprétation, j'ai envie de dire.
4: Alors forcément, c'est très visuel, donc je vous invite vraiment à aller faire un tour directement sur le site de Geoffrey Guillermin. Le nom de sa marque, c'est Gautreau. Comme d'habitude, je vous mets toutes les infos qu'il vous faut sur ici.fr, rubrique circuit court.
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6: Chaque année, près de 800 000 personnes montent sur un bateau à Strasbourg. Soit plus de la population entière de Marseille qui ferait la queue pour voir la petite France. Aujourd'hui, je teste pour vous les coulisses de Bateaurama. On est bien évidemment à Strasbourg, embarcadère du Palais Rohan. Et il est tôt, et il est très tôt. Hein. La ville s'éveille tout doucement et je monte à bord d'une navette Bateaurama avec Dylan et les capitaines. Autour de nous, l'île est particulièrement silencieuse et on entend juste les clapotis de l'eau contre la coque. Pendant que les premiers touristes dorment encore, eh bien, l'équipage lui prépare déjà la journée. J'ai comme l'impression que je vais prendre part au spectacle que je vois défiler tous les jours devant les fenêtres des studios d'ici Alsace. Et une fois à bord de la navette, direction le port du Rhin, dans les locaux techniques de Bateaurama. Avant même qu'un touriste monte à bord, ah bah les bateaux passent par une vérification technique complète. Et Dylan m'explique que chaque navette est contrôlée quotidiennement. Hein. Les niveaux, la sécurité, les systèmes électroniques. Normal, on peut transporter jusqu'à 135 passagers par bateau. En fait, Bateaurama appartient au port autonome de Strasbourg. C'est le deuxième port fluvial français. Et à l'origine, les visites servaient surtout à montrer la puissance industrielle du port aux investisseurs. C'était pas vraiment pour les touristes. Aujourd'hui, la visite dure environ 1h10. Et on traverse la petite France, la Neustadt et le quartier européen. Et selon le capitaine, la difficulté principale, c'est de réussir à anticiper d'une part le courant, mais aussi les écluses et les autres embarcations. Hein, dans un espace, il faut le dire, relativement petit. Et ça prend pas mal d'entraînement pour réussir à passer un aussi long bateau sous les ponts de Strasbourg. Et moi, eh ben je me fais trimballer et je dois avouer que depuis l'avant du bateau, la ville est encore plus belle. On voit les rues et les façades des bâtiments complètement autrement. J'ai adoré ça. Aujourd'hui, la flotte compte une dizaine de bateaux. Parce que oui, hein, y a du monde. Et pour gérer l'afflux des visiteurs, eh bien j'ai rencontré Lucie. Lucie, elle est agent de quai. Et elle m'explique que ce sont plusieurs centaines de personnes par heure qui montent et descendent des navettes en haute saison. Et le timing timing est super précis parce qu'un bateau part environ toutes les 30 minutes. Alors moi, pour montrer ma bonne volonté, j'ai tenté d'aider à amarrer le bateau. C'était une mauvaise idée. J'ai tiré la corde, mais dans le mauvais sens. Bref, le bateau ne bougeait absolument pas, mais ça a eu le mérite quand même de lancer un fou rire général. Bon, le capitaine m'a même dit que ça arrivait aussi aux marins. Bon, je me dis qu'à travers ça, je viens d'être officiellement adopté par la marine alsacienne. Youhou ! En tout cas, je réalise que derrière l'image romantique des bateaux qui défilent tranquillement le long de l'île, se cache surtout une organisation quasi aéronautique. Car finalement, Strasbourg, vu d'en haut, c'est sûr, c'est beau, mais vu d'en bas, depuis l'eau, c'est encore plus beau.
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7: Les petits bonheurs, ce sont des rencontres au petit bonheur. Donc, au hasard, sans rendez-vous, sans se présenter, avec juste un tout petit et discret micro ici. Et en voici un de petit bonheur que je vous ai trouvé en Haute-Savoie, dans la commune de Rumilly, où pendant près d'une dizaine de minutes, j'ai suivi en voiture une monoplace qui circulait dans la ville. Alors maintenant qu'elle est arrêtée et que je m'en approche, je m'aperçois de mon erreur.
8: Bonjour.
7: Bonjour, c'est pas une monoplace, il y a deux places quand même.
8: Oui.
7: Et c'est quoi cet engin ?
8: Une Arrelatome.
7: Alors, je vais attendre qu'il enlève son casque parce que là, on comprend pas trop bien. Voilà.
8: C'est une Arrelatome.
7: Ça veut dire quoi ?
8: Arrelatome, c'est un moteur... Enfin, une voiture entière anglaise, donc avec un moteur Honda compresseur, 310 chevaux, pour un poids total de 500 kg.
7: Quand je l'ai vu arriver tout à l'heure, parce que je vous ai croisé, vraiment, ça fait un petit moment là que je vous ai suivi, de loin, on a l'impression de voir arriver une monoplace.
8: Ouais, c'est atypique, ouais.
7: Ça, c'est autorisé à rouler ici, sur la voie publique ?
8: Il n'y en a que 27 en France homologués, sur route, et autrement, toutes les autres, elles sont sur piste.
7: Donc là, ça veut dire rouler avec un casque obligatoire ?
8: Ouais. C'est conseillé, parce que si vous avez un accrochage, un accident...
7: En même temps, quand on a une voiture comme ça, on n'a pas trop envie d'avoir un accrochage.
8: Ouais, faut faire attention avec ça sur la route. Peut vite arriver des accidents.
7: Et alors là, c'était quoi, un petit tour pour le plaisir ?
8: Ah non, c'était juste pour poser chez Anthony. Il doit faire un petit check sur la voiture.
7: C'est qui, Anthony ? C'est un mécano ?
8: Ouais, Anthony.
7: Et ça, c'est votre voiture ?
8: Non, c'est la voiture à mon papa. Là, il est au travail et vu que j'ai un petit trou entre les cours, je l'ai ramené.
7: Mais oui, puis ça doit plutôt faire plaisir de ramener cette voiture-là, surtout.
8: Ouais, c'est cool, ouais, c'est fun. Ça fait plaisir.
7: Du coup, le papa, il roule beaucoup avec ?
8: Ouais, il roule plutôt pas mal, ouais. On l'a eu il y a un petit peu moins de 2 ans et on a roulé sur piste, ça va plutôt pas mal, ouais.
7: Et ici, dans l'agglo, à Rumilly ?
8: Pas trop, sur la route, on évite un petit peu de rouler.
7: Parce que là, je vous ai suivi 3-4 km, je sais pas, on était vers Moy, là-haut, là. Oui. Et vous avez bien vu le regard de tout le monde, quoi. Tout le monde vous mate.
8: Ouais, c'est vrai que c'est pas tous les jours qu'on voit une voiture comme ça, donc c'est drôle.
7: Vous, c'est une passion, la voiture ?
8: Bah, moi, à côté de ça, je fais du karting de compétition.
7: Et... Ah oui, les chiens font pas des chats, quoi.
8: Ouais, ouais, tel père, tel fils, ouais, on peut dire ça, ouais.
7: Vous avez quel âge ?
8: J'ai 17 ans.
7: Bon, en général, les jeunes qui se lancent dans le kart et puis qui ont un petit peu des capacités, l'objectif, c'est pas le kart, c'est quoi derrière ?
8: Après, peut-être monter les échelons, mais ça coûte très très cher, donc pour l'instant, je suis bien dans le kart.
7: Bon, papa, il a les moyens de s'acheter une belle voiture quand même.
8: Oui, mais bon, une saison de monoplace, c'est 3 fois le prix de cette voiture, donc. Puis j'ai 2 grandes sœurs, donc faut que ça soit équitable.
7: Bon, 17 ans, peut-être que vous commencez à avoir des perspectives professionnelles ?
8: Oui, moi, j'aimerais bien être horloger.
7: Ah oui, rien à voir, je m'attendais à un truc, voiture.
8: Ah non, du tout, c'est vraiment un loisir.
7: Et votre prénom ?
8: Alexis.
7: C'est quoi le dernier petit bonheur d'Alexis ?
8: Dernier petit bonheur, je sais pas, manger.
7: Conduire la voiture à papa, c'est pas un petit bonheur ?
8: Si, c'est un grand bonheur, ça. C'est un grand bonheur. C'est pas pareil. Mais ouais, je suis fier que mon père me fasse confiance, quoi. C'est incroyable de pouvoir conduire ça à 17 ans, j'ai beaucoup de chance.
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9: Il y a un truc qui nous rassemble tous, nous les Mayennais, c'est bien sûr le bon Mayennais. La vache broute dans les champs, puis ce lait précieusement pasteurisé pour fabriquer du fromage. Et ce fromage délicatement conservé dans cette boîte, oui, celle-ci, avec le couple si mystérieux dont personne ne connaît l'histoire, mais où tout le monde se raconte une histoire. Une recette qui marche depuis 1912. Audrey Gaillot, chargée de communication pour la société Vaubernier, implantée à Martigné-sur-Mayenne.
10: On est habituellement 4e marque nationale la plus vendue en France, mais sur le mois de décembre, on a eu la bonne surprise de voir que... On était passé 3e.
9: Et si au départ il n'y avait que le bon Mayennais, désormais la marque est une référence en France. Catherine Drezen, présidente de Vaubernier.
11: Aujourd'hui, ce sont 130 collaborateurs qui travaillent. Nous fabriquons une large gamme de fromages et de produits laitiers bon Mayennais. Camembert, brie, coulommiers, lingots, carrés.
9: Ah, mon camembert est prêt. Ça, avec du pain alors. L'entreprise Vaubernier fait travailler plus de 170 producteurs de lait autour de la fromagerie.
10: On met un point d'orgue à faire que nos fromages soient de qualité. Et puis, on a des consommateurs qui nous sont fidèles.
9: Oui, et d'ailleurs, pas plus fidèles que moi, parce que moi, j'ai le Bic 4 couleurs bon mayennais grâce à ça, pardi, au point. Ils existent depuis le début. Vous les échangez pour avoir un cadeau. Et forcément, ça fait un succès fou, comme le souligne Catherine Drezen.
11: Sur l'année 2020, on a à peu près échangé par point ou vendu 45 000 objets à l'effigie de Bourmayennais.
9: Et comme le dit Audrey, les objets sont variés.
10: On a quand même une trentaine d'articles qui sont disponibles sur la boutique, donc on y retrouve des tabliers, des torchons, des sacs isothermes. Quand on passe dans différentes maisons, on voit toujours des petits coins qui sont dans les petits pots et les gens ont l'habitude de les conserver. Et donc je pense que ça se passe de génération en génération.
9: C'est vrai, ça

0: mon camembert au four, bah du coup, je vais courir.
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2: Je rêvais d'avoir une maison à la campagne. Cette maison, c'est comme si j'y étais née. C'est ma maison de famille.
3: Ma maison s'appelle l'Ostao de la Mar.
4: C'est une maison un peu envoûtante.
5: Eh bien, vous voyez, des livres et trois fenêtres qui me donnent le paysage du pays, comme si c'était trois tableaux.
6: Ils ont vécu ici.
7: Thibaut Gaudry.
8: Elle m'a dit d'aller siffler là-haut sur la colline.
6: En juillet 1968, Huguette Carin, présidente du comité des fêtes du charmant village de Cotignac, écoute son transistor quand elle entend Joe Dassin chanter « Siffler sur la colline ». Et c'est là que germe une idée un peu folle.
9: J'ai demandé donc au maire, je lui ai dit « qu'est-ce que vous pensez si nous donnions un terrain de Cotignac, c'est toutefois la mairie, d'accord, pour que Joe vienne chanter ?» Et il me dit « bon, ben d'accord, fais-moi une lettre, je vais le proposer ». Ce qui a été fait et accepté. Donc, il est venu chanter une vingtaine de jours après. Et dès qu'il avait un gala sur la côte, il venait coucher chez nous. Et voilà comment ça s'est passé.
6: Joe Dassin donne un concert mémorable le 12 août 1968 dans la cour de l'école. Après sa prestation, Huguette l'accompagne visiter le terrain proposé. Un bel emplacement que le chanteur estime néanmoins trop proche du village. On lui en propose alors un autre, dans le quartier Saint-Joseph, sur les hauteurs, près d'un monastère. Enthousiaste, il l'accepte illico. Séduit autant par le lieu que par son nom. Il faut dire qu'il s'appelle Joseph Dassin.

0: Joe ne fera construire une maison sur le terrain que 10 ans plus tard. Mais il revient souvent à Cotignac et loge au Look Allen, l'hôtel-restaurant créé par Huguette en plein cœur du village. Il y prend toujours la chambre 6. Look Allen, où l'on peut croiser les Pink Floyd ou Yvonne de Gaulle. Et la chambre 6, où Joe dormira le 14 janvier 1978, mais pas seul.
1: Joe Dassin va chanter dans un instant. Joe Dassin a vécu hier un moment important dans sa vie, puisqu'il s'est... un moment troublant. Il avait sans doute plus le trac hier à Cotignac dans le Var que sur scène, devant M. Martin, le maire de la localité, qui a uni Christine et Joe pour le meilleur et pour le pire.
0: Après avoir hésité avec Tahiti, c'est finalement à Cotignac que Christine dit oui à Joe. Ce jour-là, ce n'est pas vraiment l'été indien, mais un déluge, qui cependant ne gâchera pas la fête pour les 500 invités conviés par le couple. On chantera une partie de la nuit, un concert improvisé qui se terminera en duo avec l'ami Serge Lama.
2: Samedi 14 janvier, contrairement à l'habitude, il pleuvait sur Cotignac. Étaient-ce les larmes des admiratrices de Joe Dassin qui, ce jour-là, épousaient dans la mairie du village la ravissante Christine Delvaux? Enfin, malgré le mauvais temps, tout Cotignac était là, dans les rues, aux abords de la mairie, pour saluer celui qu'il considère maintenant comme un enfant du pays, puisque Joe Dassin y possède une fort belle maison. C'est monsieur le maire en personne qui, vers 15h30, procédait à la cérémonie, ponctuée par le crépitement des appareils photos, tandis que la musique des sapeurs-pompiers de Brignoles interprétait les succès de Joe Dassin.
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0: Pour le dessert, un pâtissier a créé un gâteau géant, reproduisant la maison que Joe vient de faire construire, dans la Pinède, en haut de la colline. Si un jour, vous allez visiter Cotignac, labellisé plus beau village de France, et que vous souhaitez dormir au Look Allen, demandez la chambre 6.

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1: L'oreille de Sam Berda fait des merveilles depuis 2016. Il s'occupe de masteriser les albums de vos artistes préférés ou encore de s'occuper du son de leur vinyle. C'est un travail précis et unique en Moselle. Bonjour Sam.
2: Bonjour Jérémy.
1: Vous avez commencé par des études dans des domaines très différents avant de tourner vers la musique. Comment cette transition s'est-elle opérée ?
2: Effectivement, ouais, différentes études, même que je dirais avortées. Puis après, j'ai travaillé pas mal d'années en restauration, en faisant de la musique à côté en fait. Et puis c'est des concours de circonstances et d'opportunités qui ont fait qu'à un moment j'ai eu la possibilité de me lancer comme d'abord comme producteur et mixeur en musique électronique en essayant de produire d'autres personnes et puis petit à petit à transitionner vers le mastering par intérêt et puis par opportunité et par demande aussi des clients simplement.
1: Est-ce qu'on peut expliquer ce qu'est le mastering à nos auditeurs qui sont pas forcément dans le milieu de la musique ?
2: Pour faire simple, c'est la dernière étape entre la production de la musique et sa distribution ou la fabrication des disques si on parle d'un support physique.
1: Vous avez l'occasion de travailler avec des artistes de renommée comme Cœur de Pirate, Gims, Lio, Claudio Capeo. Vous êtes occupé de masteriser le tout premier vinyle qui sert ensuite pour le pressage commercial. Comment ces collaborations ont pu voir le jour ?
2: Pour ces artistes-là, je fais ce qu'on appelle donc le master vinyle. Donc c'est le disque témoin qui est ensuite dupliqué pour le pressage et puis la vente des disques comme on les connaît, qu'on achète chez soi. Moi, j'ai pas contact directement avec ces artistes-là, je travaille beaucoup
1: avec les maisons de disques.
2: Les maisons de disques, ouais.
1: Quelle est votre méthode, Sam Berda, de travail pour faire ressortir l'âme de la musique d'un artiste ?
2: Je pense que ça passe beaucoup par énormément d'écoute de musique déjà, de manière générale, être un peu curieux de choses différentes et il faut savoir mettre ses propres, des fois ses propres goûts et je dirais même de manière plus générale,
1: de côté,
2: de côté et essayer de comprendre les intentions de l'artiste et les sens, puisqu'au final, nous, on est des techniciens, des artisans au service d'artistes et c'est pas du tout l'inverse, quoi.
1: Il y a de plus en plus d'artistes qui font appel à l'intelligence artificielle pour la création de morceaux. Qu'en pensez-vous ? Et est-ce que vous trouvez que votre métier est en danger ?
2: Pour la partie purement créative, je reste assez dubitatif pour l'instant avec tout ce que j'ai entendu, mais bon, j'imagine qu'il en faut quand même pour tout le monde. Pour ce qui est de mon métier, je me sens pas du tout en danger pour l'instant. C'est-à-dire que ce sera peut-être des outils pour
1: perfectionner,
2: humain, pour gagner du temps sur certaines tâches répétitives. Mais tant que les outils IA sont dépourvus de sensibilité, justement, aller comprendre l'essence d'un morceau et mettre en avant des fois ses imperfections parce que c'est ça qui fait que c'est joli, on y sera pas, quoi.
1: On souhaite longue vie à The Wall, votre studio de mastering, et puis bonne route pour la suite, Sam Berda.
2: C'est gentil, merci beaucoup.
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3: Vous êtes peut-être déjà venu voir vos enfants ou vos petits-enfants jouer à la Guéretoise, cette salle de spectacle qui est à l'espace Fayol à Guéret. Mais c'était quoi avant ?
4: Hervé Herp, directeur artistique de la Guéretoise de spectacle. Avant, ici, c'était un prêt, il y a très longtemps. Puis après, il y a eu une construction, c'était une MJC avec multiples activités, comme ça se faisait beaucoup dans les années 70-80. Il y avait un ciné-club, il y avait un labo photo qui existe encore dans les caves.
3: Est-ce que vous avez entendu l'époque où c'était une coopérative ?
4: Oui, alors il y a eu cette période, parce que c'est un petit peu ce qui a permis d'inventer aussi la Guéretoise de spectacle. Guéret est une ville qui a presque inventé les coopératives. C'était une coopérative ouvrière, très active, très engagée politiquement. On venait acheter sa farine, on venait acheter des boutons pour faire de la couture. Il y avait plein de choses et c'était quelque chose qui a été très très très important sur la ville de Guéret. Et il en reste encore des traces.
3: C'est quoi l'esprit coopératif ?
4: Plutôt que de passer par un système commerçant, des gens faisaient des achats en gros, ils négociaient des prix, ça rassemblait. C'était très familial et puis dans un but très social. cette histoire de coopérative de Guéret me trottait dans la tête, mais j'avais pas fait le lien. Et puis un jour, on avait créé un spectacle, Guéret en chanson. Il y avait des réunionnais, il y avait des anciens maçons, des carrières, il y avait des immigrés qui venaient d'arriver ici. Et on a créé un spectacle global avec écriture de chansons. Et on a donné ce spectacle à l'espace André Lejeune devant une salle complète de 600 personnes, quoi. Et à la fin du spectacle, on avait organisé une petite buvette. Et c'était très drôle parce que tout le monde s'est retrouvé, parce qu'il y avait tellement de monde, eh bien, à servir des boissons, à servir. Et j'avais l'impression d'être une petite usine grouillante et sympathique. J'avais l'impression d'être dans une coopérative. Il y a un ami qui me dit, mais tu devrais appeler ta scène la Guérétoise. Il dit, ça fait un nom de coopérative, la Guérétoise. Je dis, ouais, mais je me demande si c'est pas le nom d'une bière. Rajoute deux spectacles. Et c'est comme ça que la Guérétoise de spectacle est née, suite à cette soirée un petit peu coopérative. C'était en 2006.
3: Maya, comment tu connais la Guérétoise?
5: Moi, j'y suis allée avec l'école. J'ai vu un spectacle. C'était Shoot la pomme. On ne parlait pas. Et en fait, c'était un monsieur. Et ben, il avait une pomme. Et en fait, il faisait comme si c'était un peu son animal de compagnie. Et un jour, quand il dormait, il voulait le manger, mais il se réveillait tout le temps.
3: Tu recommandes cette salle ?
5: Oui, je le recommande très fortement.
3: Aujourd'hui, la Guérétoise de spectacle garde cet esprit de la coopérative, de convivialité et de solidarité.
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7: Il a pour le coup des histoires qui nous restent bien dans la tête, c'est Arnaud Fromage qui est avec nous. Bonjour Arnaud.
8: Bonjour, bonjour à tous.
7: Arnaud, ça faisait longtemps que vous ne nous aviez pas déterré une vieille loi de l'époque révolutionnaire. Hein.
8: Oui, mais cette fois j'en ai trouvé une qui sert vraiment à quelque chose. Je dirais même que c'est une loi qui a tout changé. Il s'agit de celle qui, en 1799, a instauré en France le système métrique. Ou plutôt, le système MKPS pour mètre kilogramme poids seconde. Trois unités de base pour les unir toutes et en finir enfin avec les toises, les perches, les pouces, les lieux, les livres et les boisseaux. Il faut dire que chaque région et parfois même chaque ville possédait sa propre unité de mesure. À Besançon, c'était l'aune, par exemple, qui mesurait un peu plus de 81 cm. Pour éviter les embrouilles, eh bien une tige en métal, une aune étalon, avait été scellée dans la pierre au XVIe siècle à l'extrémité gauche de la façade de l'hôtel de ville. Et elle y est toujours, d'ailleurs, elle est toujours en place. Mais voilà, à la demande des commerçants de l'époque, un système identique était nécessaire et ce fut donc le système métrique.
7: Le système métrique qui a depuis été adopté par presque tous les pays du monde, on peut le dire. Hein.
8: Oui, en gros, il n'y a que les États-Unis, le Libéria et la Birmanie qui refusent toujours le système métrique. Et c'est vrai que le Royaume-Uni l'utilise en traînant des pieds. Le système métrique, qui a évolué d'ailleurs depuis, il a intégré le système SI, le système international, qui rassemble toutes les unités de mesure de base desquelles on peut calculer toutes les autres. Et elles ne sont que 7. Le kilogramme, la seconde et le mètre, donc, auxquels s'ajoutent le kelvin pour la température, l'ampère pour l'intensité électrique, la mole pour la quantité de matière et le candela pour l'intensité lumineuse.
7: Et avec ça, on peut tout calculer ?
8: En grande partie, oui, les autres unités se déduisent de ces 7-là, mais il y a malgré tout un monde qui résiste encore et toujours au système métrique et, je dirais même, à la logique humaine, celui des pointures de chaussures. Personne n'y comprend rien, alors j'ai mené des petites recherches. Tout part du point de Paris, inspiré du quart de pouce britannique. La pointure d'une chaussure est calculée en divisant la longueur de l'intérieur de la chaussure en centimètres par le point de Paris. En gros, une pointure 40, ça fait environ un pied de 26 cm de long. Pour les Italiens, c'est le même calcul, mais avec une pointure en moins. Les Américains commencent à compter à partir de la taille 1, qui correspond à notre 31. Les Anglais, c'est pareil, mais eux, ils commencent à 0. Les seuls qui ont un système à peu près compréhensible, ce sont les Japonais. En gros, un pied de 26 cm correspond à la taille 26, et ensuite, on décale, mais toujours en fonction du fameux point de Paris. En résumé, il serait peut-être temps de mettre un bon coup de botte là-dedans, parce que, rayon chaussure, moi, je ne sais plus sur quel pied danser.
7: Ah, c'est le cas de le dire, oui. C'est vrai qu'on a un petit peu perdu avec tout ça. Merci beaucoup, notre cher Arnaud Fromage, avec ses nécessaires minutes comptoises. Et puis à très bientôt.
8: À demain.
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9: Bonjour, je m'appelle Antoine. Comme j'ai l'habitude de le dire, je suis un petit con d'école de commerce, orienté finance d'entreprise. J'ai eu l'occasion de reprendre l'agence immobilière familiale et j'ai décidé de changer de voie suite au Covid.
7: Bonjour Antoine. Alors Antoine, vous avez 37 ans et c'est déjà votre troisième vie que vous êtes en train d'écrire ici à Périgueux. C'est quoi un petit con qui sort d'école de commerce ?
9: C'est une personne qui applique ce qu'on lui apprend. Le sketch des inconnus sur le monde de la communication est très parlant et notamment il y a une expression qui reflète bien l'enseignement qu'on a en école de commerce. Ne jamais prendre les gens pour des cons mais ne jamais oublier qu'ils le sont. Et que ce soit en marketing, que ce soit les business plans où on valorise le chiffre d'affaires futur, ce qui était vraiment très prégnant.
7: Et pourtant, c'est ce parcours qui vous a fait venir là, à Périgueux. Vous dites que la crise Covid a joué un rôle majeur. Je crois que vous tombez sur une vidéo sur Internet où vous découvrez le métier de boucher-charcutier, c'est ça ?
9: Oui, un jour, je regardais un fonds de commerce à reprendre et on me parle d'un charcutier, le charcutier Charlot à Piégut-Pluvier. Et j'arrive la dernière semaine avant qu'il ferme et je trouve que les productions qu'il fait sont assez exceptionnelles. Et je me renseigne sur un métier que je ne connaissais pas, qui était le métier de charcutier. Et je tombe sur la vidéo de Bernard Marie, un meilleur ouvrier de France, qui était le monsieur charcutier de Paul Bocuse. Je me suis vraiment plongé dans le métier de ce charcutier. C'était vraiment un hasard que le saint patron des charcutiers, c'était Saint-Antoine, m'appelant Antoine. Et donc, suite à ça, j'ai travaillé en Alsace, à Deauville et en Périgord vert.
7: Et là, depuis quelques semaines, vous vous êtes installé à Périgueux. Vous avez repris le commerce d'un périgourdin qui était bien connu, Christophe Orteil. Quelles sont les surprises ou les nouveautés qu'on va pouvoir retrouver, par exemple, sous la halle du Coderre, les mercredis et samedis, jour de marché à Périgueux ?
9: On garde tout pareil. Ça, c'est important. On fera des petites modifications petit à petit. J'aime bien tout ce qui est à base de croûte. On continuera peut-être à augmenter le feuilletage, ce qu'on appelle les pâtisseries charcutières. Peut-être offrir différentes recettes. Christophe avait une très grande variété de produits frais et fait maison à disposition des clients, qui était déjà en soi un tour de force. Donc on va garder cette production et au fur et à mesure, on changera des petites touches. Là, on vient de lancer les crèmes caramel. On va voir si le public est réceptif.
7: Cette aventure, elle est toute nouvelle. Ils ont dit quoi, vos anciens collègues d'école de commerce, quand vous leur avez dit que vous étiez maintenant patron d'une PME à Périgueux, dans le secteur de la boucherie-charcuterie ?
9: Mes anciens collègues d'école de commerce ne le savent pas forcément. Et mes amis ne sont pas forcément surpris. Mais comme certains clients me l'ont dit, j'ai la tête du boucher. Voilà. Je ne sais pas ce que je dois en penser. Sûrement de très bonnes choses, parce que, comme je le disais avant, j'ai l'impression d'être à ma place. Mais voilà.
7: Merci beaucoup, Antoine.
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10: Oui, avec un agriculteur exploitant qui a 39 ans à Angluzel et Courcelles, on est à 10 km de Cézanne. Bonjour Alexis Le Herle.
11: Bonjour.
10: Quel est votre parcours pour arriver jusqu'ici en tant qu'exploitant agricole ?
11: Alors moi, je suis agriculteur, donc installé à Angluzel depuis 4 ans. Donc avant, j'étais double actif pendant 2 ans. Avant de m'installer, j'étais 10 ans conseiller agricole, donc notamment sur l'installation en agriculture.
10: Ces 10 ans d'expérience en tant que personne spécialisée pour l'installation de nouveaux agriculteurs, agricultrices, ça consistait en quoi ? Combien de personnes vous avez accompagnées et comment ?
11: Je recevais toutes les personnes qui souhaitaient s'installer en agriculture, viticulture, maraîchage, élevage, tout projet agricole. J'étais là pour les accompagner, pour les renseigner sur les démarches à faire pour devenir agriculteur. Donc j'en rencontrais à peu près 200 personnes par an sur tout le département de la Marne.
10: Et c'était quoi l'étude de faisabilité, la reprise d'exploitation, la création d'exploitation ?
11: Alors j'étais vraiment là sur la partie renseignement dans les démarches, notamment les formations, tout ce qui était réglementation à respecter lors de l'installation et puis quelle aide on pourrait bénéficier pour s'installer en tant que jeune agriculteur.
10: Quel est le profil des personnes que vous avez accompagnées pour l'installation ? C'est plus des jeunes, des personnes en reconversion professionnelle qui décident de se lancer dans l'agriculture ?
11: Alors, en 10 ans d'expérience, j'ai vu le profil légèrement évoluer. Alors, on voit que l'âge moyen d'installation a progressé. Donc, les gens s'installent de plus en plus tard. Et donc, en termes de profil, on avait beaucoup de profils donc sur des exploitations, on va dire, assez classiques de la région. Donc, grande culture, céréales, viticulture. Mais on voit de plus en plus de projets avec de la diversification, production de maraîchage, développement de nouveaux élevages sur les exploitations.
10: Quand on entend parler des agriculteurs, souvent, c'est la reprise d'une exploitation familiale. C'était essentiellement le cas ou pas ?
11: Alors dans la Marne, oui, on est essentiellement sur des reprises d'exploitation familiale. Donc des enfants, filles ou neveux de neveux nièces d'exploitants agricoles qui reprennent la suite dans l'exploitation familiale. Mais de plus en plus, on a des personnes donc extérieures au milieu agricole qui reviennent, qui ont un projet de revenir sur l'exploitation. Donc dans ces cas-là, la difficulté, c'est aussi l'accès au foncier. Donc c'est pas facile de trouver des surfaces agricoles pour exploiter dans la Marne.
10: Alexis Leherle, pendant 10 ans, 200 agriculteurs et agricultrices par an reçus pour l'aide à l'installation. Quelles étaient les principales sources de motivation et les freins de ces personnes que vous avez rencontrées et aidées à s'installer?
11: La première motivation, c'est continuer l'entreprise familiale, donc poursuivre cette activité avec souvent des projets de diversification, de nouvelles activités sur cette exploitation, avec de nouvelles cultures ou création ou développement de certains élevages. Après niveau frein, les freins c'est aussi souvent le financement de ces projets d'exploitation, car une reprise d'exploitation c'est quand même relativement onéreux à reprendre avec des emprunts sur une durée assez longue, donc faut avoir les capacités financières de pouvoir assumer ces reprises.
10: Voilà Alexis Leherle qui a aidé des agriculteurs à s'installer pendant près de 10 ans en Champagne-Ardenne. Merci Alexis.
11: Merci.
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12: Et je suis ravie de retrouver dans cette rubrique celle qui a été la révélation littéraire dromoise de 2024, Valérie Patureau, avec sa cuisinière des Kennedy qui a conquis 100 000 lecteurs l'année dernière. Elle publie cette rentrée aux Escales un très très beau troisième roman qui s'appelle L'Enseveli. L'Enseveli, c'est d'abord l'histoire d'Abel, poilu de la Grande Guerre, blessé au combat en sauvant un inconnu. Il est transféré dans un hôpital de fortune où il va faire la connaissance d'un mystérieux voisin de lit, une gueule cassée qui, incapable de parler, va communiquer avec lui à l'aide d'un petit carnet. Adrien, c'est son nom, est médecin et officier, tandis qu'Abel, simple soldat, vient de la Drôme paysanne. Mais là, pour passer les journées, ils vont se raconter l'un à l'autre et tisser un lien si puissant que lorsqu'ils seront séparés, il faudra à tout prix se retrouver. Pourquoi Valérie Patureau a-t-elle voulu redonner vie à des combattants de la Grande Guerre ? C'est la question que je lui ai posée.
13: Peut-être parce que je suis la dernière génération à les avoir croisés. Je m'en souviens très bien, je devais avoir 7-8 ans et le frère de ma grand-mère me terrorisait parce que quand on allait chez lui, il retirait son œil de verre et donc il avait eu un terrible, voilà, sur un obus pendant la guerre de 14. Moi j'ai un intérêt très fort pour l'histoire, pour cette période particulière de l'histoire aussi, parce qu'elle représente vraiment, je trouve, au même titre que la Révolution française, elle représente le socle de notre société moderne. Et je suis pas historienne, donc j'ai pas du tout voulu écrire un livre sur la guerre. J'ai voulu écrire un livre sur l'amitié et surtout poursuivre ma quête que j'avais déjà dans Nésida de cette interrogation sur le déterminisme social qui fait que nous rencontrons tous, sans que ce soit vraiment conscient, des gens qui partageons à peu près les mêmes choses, les mêmes... Voilà. Et il y a pas 36 circonstances. Il y a l'hôpital qui parfois vous amène à partager une chambre d'hôpital avec quelqu'un qui a pas du tout la même vie que vous, ni en âge, ni en lieu, ni rien. Et puis la guerre. Et c'était vraiment ça mon sujet. Et là, j'ai eu envie de m'intéresser, de m'interroger sur la sensibilité des hommes qui, en fait, n'est pas si lointaine de la nôtre.
12: Et puis, contrairement à la cuisinière des Kennedy, on est dans un roman du temps long.
13: C'est vrai que dans la cuisinière, je suivais sa vie, et Dieu sait que sa vie est assez trépidante et qu'elle nous emmenait d'épisode en épisode. Là, c'est un temps long, c'est un livre à la fois de terre, je dirais, parce que la terre est présente tout le temps, la terre qui vous engloutit, la terre qui... Enfin, c'est vraiment un livre de terre et un livre sur le temps, parce qu'il n'y a que dans ce temps long qu'on arrive aussi à se connaître, à se livrer, à apprendre les uns des autres. La grosse différence aussi avec mes deux premiers romans, c'est que c'était des histoires qui parlaient de personnages qui avaient existé. Là, Ils sortent tous les deux de mon imagination. Ils sont nourris de tout mon imaginaire qui a été bercé par tous ces livres formidables sur cette période. Et beaucoup de choses de ma propre vie, sans s'en rendre compte, les deux grand-mères présentes dans ce livre, bah, ce sont les miennes. Mais je ne sais pas si je l'ai vraiment décidé. Je crois que c'est vraiment arrivé au fil de l'eau.
14: Et de cette écriture puissante de Valérie Patureau qui, en quelques mots, fait naître des images fortes, des émotions qui vous envahissent, c'est vraiment une magnifique écrivaine que je vous conseille de découvrir avec L'Ensevelie qui est paru aux Escales.
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3: Pierre Donoré, on le fait.
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3: Auteur, compositeur, interprète, l'annécien Pierre Donoré, avec son optimisme militant, se définit comme un troubadour accroche-cœur. Amoureux des mots, de la vie, de l'amour, son nouveau single est une invitation à suivre ses envies et à passer à l'action.

0: Saint-Honoré.
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3: Moi, je passe toujours du bon temps avec vous. Déjà parce que j'adore votre musique, mais
4: merci
3: aussi
4: beaucoup.
3: L'énergie que vous dégagez. Je trouve que vous êtes un être humain très beau, Stéphane Echer.
4: Je vais rougir à la radio, c'est pas très visible, mais
3: oui, c'est
4: merci
3: pas grave.
4: Pour les compliments. Merci.
3: Merci pour ça, Stéphane Echer, votre nouvelle chanson, Poussière d'or. Oh,

0: Combien faudra-t-il de peine avant que la joie revienne? C'est une question que beaucoup, beaucoup de gens se posent. Vous vous la posez aussi ou vous vous êtes mis dans la peau de personnes moins heureuses que vous?
1: Non, quand je chante, je suis les mots, je deviens les mots.
0: C'est je.
1: Oui, autrement, je n'arriverais pas à transporter. Mais après, il y a toujours ces éléments où on n'est pas toujours conscient. Que je dis de temps en temps que le plus grand compliment, si quelqu'un ou quelqu'une me dit « Votre musique accompagne mon film de ma vie ».
0: Oui, bien sûr.
1: Et ça, même si je ne connais pas les personnes, c'est toujours un moment où je dis « Ah, peut-être ce n'est pas si mauvais d'être le musicien qui accompagne ». Le disque est encore très nouveau pour moi. Ça veut dire, j'écoute les paroles et chaque fois je dis, putain, c'est du génie ce Philippe Tian. Les paroles, c'est pas moi, c'est Philippe Tian, mesdames et messieurs.
0: Un grand écrivain français, mais avec qui vous travaillez depuis 30 ans.
1: Hier. Non, plus même, je sais pas. Mais voilà, j'ai écouté, j'ai un casque, je suis comme vous à la maison, j'écoute. Et oui, combien avant que la joie revienne? Vous savez quoi, j'ai un certain âge.
0: Vous ne les faites pas, mais oui, forcément.
1: Il faut mettre les lunettes.
0: Vous avez de l'expérience.
1: Je sais que si on n'est pas très bien, ça va s'améliorer.
0: Ouais.
1: Mais malheureusement, un petit peu plus tard, on prend encore un mur. Mais ça s'appelle la vie. Et c'est peut-être j'ai écrit un jour une chanson qui s'appelle « Les hauts et les bas ». C'est une bonne idée, non, de faire celle-là.
0: Celle-là, qui parle très d'actualité.
1: Qui parle de ça. Maintenant, je fais des chansons, ça dure 3 minutes, et j'ose de vous prendre dans mes bras musicalement pendant ces 3 minutes, et je vous murmure, ça va aller bien.
0: Ouais.
1: Voilà. Et je crois, à la fin, je crois à l'humanité, à la fin.
0: Le retour de la joie, c'est quand même un thème qui, je trouve, sonne très juste quand c'est vous qui le chantez, Stéphane Escher, parce que vous vous êtes présenté au public dans des moments qui étaient bien loin d'être de la joie. Je me souviens d'avoir fait une interview avec vous aux Vieilles Charrues, vous veniez de perdre vos parents. C'était la période du Covid.
1: Oui.
0: Vous n'avez jamais caché les moments qui n'étaient pas de la joie. Alors, parler du retour de la joie, moi, je trouve que c'est beau. Et que ça... Oui, vous disiez tout à l'heure, est-ce qu'on peut s'identifier? Bah oui, je trouve que vous êtes un artiste auquel on peut s'identifier puisque vous nous faites pas croire que vous n'êtes pas comme nous.
1: Mais je crois que ce que j'ai vécu, malheureusement, tout le monde le vit, non? Les parents, à un moment, ils partent. Tout à coup, la santé ne fait pas ce qu'on a espéré. Tout à coup, nos rêves d'enfant. Moi, je crois que je suis comme tout le monde. Après, j'ai la chance qu'on me file un microphone à la gueule. Et 3 minutes, j'ai cette attention quand même un peu bizarre. Je trouve ça pas toujours agréable. Mais par exemple, pendant un concert, avoir une attention d'une salle, c'est quelque chose que je respecte beaucoup et j'espère pas le décevoir. Voilà. Mais autrement, je vis une vie de merde comme vous, hein.
0: Sauf que lui, il sait transformer la merde en or. Il s'appelle Stéphane Escher, Poussière d'or. Découvrez cette nouvelle chanson. Et comme son nom l'indique, c'est un trésor.
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0: Cher, et elle annonce un album qui va arriver avant la fin de l'année. Vous l'avez écouté attentivement avec le casque. Elle est toute nouvelle.
1: C'est assez rare qu'on entend une chanson un peu en direct, comme les gens. Oui, mais ça va.
0: Vous êtes content?
1: Oui,
0: ça sent bien. Nous, on est très
1: contents. Ça sent bien. Après, il y a plein de Easter egg, vous connaissez, des jeux vidéo, il y a des choses cachées.
0: C'est des petites surprises, des œufs de Pâques dans le jardin.
1: J'étais curieuse s'ils sont là, et ils sont tous là.
0: Ouais. Donc vous avez mis des petits sons que seuls les initiés vont entendre.
1: Oui, ou des mélodies qui reviennent après toutes des années.
0: Ouais.
1: C'est mon petit jeu. Aussi, c'est le premier disque où je n'ai pas caché un instrument que je déteste.
0: Ah, vous faites
1: normalement,
0: ça,
1: je mets un instrument, je ne supporte pas.
0: Ah, okay. Alors, donnez-moi un exemple d'un instrument que vous détestez.
1: Je ne peux pas, parce qu'à la maison, il y a les gens, s'ils ne regardent pas le foot, ils sont des gens culturels. Si je dis que la flûte traversée, ça ne me va pas vraiment bien.
0: Ils ne vont pas être contents.
1: Voilà, vous voyez, je ne ferai jamais ça, moi. Je suis trop bien éduqué.
0: C'est vrai, c'est vrai. Il a plein de qualités, Stéphane Echer, et il ne va pas vexer les fans de flûte traversière. Mais quand même, vous êtes des gros nazes.
1: Non. C'est l'instrument qui est bizarre. Parce que moi, j'aime bien les instruments où on peut mettre son verveine ou son whisky. Ça veut dire sur un piano.
0: Poser.
1: Ouais. Voilà, essayez de faire ça sur une flûte traversière, ça dégueuline partout.
0: C'est compliqué.
1: Ça ne marche pas. Voilà, c'est pourquoi ce n'est pas un instrument que je veux apprendre.
0: Parlons de son avec vous, Stéphane Echer, c'est toujours très intéressant. Vous êtes allé très loin dans le son, ne serait-ce qu'au début de votre carrière, dans les années 80, Grauzone. Il y a aussi votre radicalisation en fanfare en 2019 avec le Traktorkestar. Parfois ça va très très loin, parfois on remet au goût du jour ce solo de guitare des années 90 de Déjeuner en paix. Merci Stéphane Echer.
1: Ça revient sur mes concerts maintenant, il y a solos de guitare partout.
0: Mais il en faut, il en faut. Ce que je veux dire, c'est qu'avec vous, quand on nous dit qu'il y a un nouveau Stéphane Echer, on ne sait pas à quoi s'attendre parce que vous savez faire beaucoup de choses. Moi, votre album Homeless Songs m'avait beaucoup marqué par son épure et sa délicatesse.
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0: Que c'est un style qui vous va très bien. Et alors, bonne nouvelle.
1: C'est la même équipe qui a
0: c'est
1: fait.
0: C'est la même équipe pour le nouvel album.
1: Le nouveau album, ouais. Pas tout le monde. Il y a Reinhard qui est présent, le pianiste, depuis des années. Il travaille avec moi. Maintenant, il sort ses propres albums. Bientôt, il fait des musiques de films. Je vous raconte l'histoire, pourquoi cette équipe est revenue. Vous avez un moment
0: plaît. J'ai du temps pour vous, Stéphane Echer, et les auditrices et les auditeurs aussi.
1: Allongez-vous. Prenez un petit. Reinhard, une partie de l'équipe de production qui a fait aussi les cordes qu'on a toujours entendu, et l'autre personne s'appelle Martin Gallop, un Canadien qui vit à Berlin.
0: Et lui, c'est le réalisateur.
1: Là, c'est le réalisateur de nouveaux disques, et la façon pourquoi il est le réalisateur, c'est l'histoire suivante. C'est l'été dernière, j'écrivais les chansons dans une très jolie maison avec une vue sur le lac de Genève, mon piano, vraiment le rêve. Et je reçois des petits messages SMS où il se filme avec un casque de vélo sous le Brandenburger Tor. C'est Berlin, c'est la grande portail
0: de Brandenburg.
1: Avec un vélo totalement chargé, avec des bagages, une guitare. Et il dit « J'arrive ». Je dis « Ok, vas-y ».
0: En vélo ?
1: C'est 1000 kilomètres quand même.
0: Ouais.
1: Et deux jours après, il dit « Je suis en route ». Elle se filme près du Rhin. Il range. Je dis « Mais c'est quoi cette histoire ?» Et une journée avant qu'il... Vous savez ce qui va arriver. Il est dans les Alpes suisses. Il dit « Je suis presque là ». Et il arrive. Il descend du vélo. Il dit « J'ai réfléchi. J'aimerais bien refaire un disque avec toi ». Il dit « Écoute, je vais te faire à manger. Tu prends une douche. » Et on commence. Voilà, c'est la vraie histoire. Il a fait 1000 kilomètres avec le vélo pour me séduire, de me dire « Stéphane, on va retravailler ensemble ». Et on n'était pas en guerre, hein, c'était pas une excuse, c'était seulement...
0: Mais c'était pour vous montrer à quel point il en avait envie. Je trouve ça très beau.
1: Ça, peut-être, ou aussi de... Il a fait une espèce de méditation. Il a dit, je vais voir Stéphane, et il voulait être prêt de tout m'expliquer comment on va faire. Il ne voulait pas des discussions. Il est aussi venu, il dit, Stéphane, on ne discute pas, j'ai réfléchi. C'est toujours une très bonne phrase si vous avez quelqu'un dans l'équipe qui dit, on ne discute pas parce que j'ai réfléchi. et il a pris ce bébé... vraiment, il l'a accompagné, vraiment. Je dois remercier Martin Gallo pour cette attention qu'il a amenée à moi déjà.
0: Ouais.
1: Et puis pour le disque, et je crois, j'espère qu'on le sent en écoutant le disque.
0: En tout cas, moi, quand j'ai entendu la chanson, je me suis dit, tiens, ça me rappelle Homeless Songs.
1: C'est exactement la même équipe.
0: Et donc, et voilà, et je trouve que c'est un style qui vous va très bien. Avec mes petits exemples là de Grauzone ou de Déjeuner en paix, je montrais juste que, voilà, vous avez du goût pour énormément de styles de musique différents, énormément de sons différents, mais je trouve que ce son-là,
1: vous savez aussi,
0: vous va bien.
1: Ça fait longtemps que je fais ça. Ouais. Avec Grauzone, ça fait 40
0: ans.
1: Plus.
0: Ouais, 40 et des poussières.
1: Non, ça fait 48 ans que j'ai fait ça.
0: Ouais.
1: Et que je travaille sur le deuxième disque avec mon frère Martin Escher, après presque 50 ans.
0: Ouais. Vous êtes en train de le faire, là?
1: Lui, c'est lui la voix de Grauzone, et c'est lui le mastermind, l'âme de ce groupe. Et là, il est revenu et dit, ah, j'ai presque fini. J'ai dit, je peux écouter. J'ai dit, presque fini. c'est une histoire sans fin. Mais voilà, je pense aussi, parce que moi, j'ai 25 heures par jour. Vous avez combien, vous?
0: 24? Moi, j'ai que 24.
1: Oui, moi, j'ai 25.
0: Vous êtes VIP?
1: Je ne sais pas, j'ai reçu une heure de plus. Et je l'utilise, je peux vous dire, je l'utilise. Et maintenant, ce son-là, que vous trouvez qu'il me va bien. Je crois que c'est vraiment lié à mon âge, à mon chemin. Et bien entendu, le solo de guitare, il a ses raisons, mais c'était ses raisons d'un garçon qui a eu 34 ans, je crois. Et là, j'ai 73.
0: 80-73, c'est faux, c'est
1: oui,
0: faux.
1: Depuis le 17 août, j'ai 80-73.
0: Vous avez l'âge de Florent Pagny.
1: Je ne peux pas croire parce qu'il est si beau. Florent Pagny, on a le même âge.
0: Ouais.
1: Vous savez, j'adore Florent Pagny. Je trouve vraiment, il a une voix incroyable. Mais il gagnerait toujours dans une compétition de chanteurs.
0: Ah, oui, il ne faut pas faire un concours de...
1: Non, Johnny et lui, allez-y les gars.
0: Mais il n'y a pas besoin de compète, parce que Poussière d'or est sorti.
1: Oui.
0: J'adore cette chanson.
1: Avec un microphone, je peux...
0: Voilà. Pas de problème. Pas de problème. Mais même à capella, je suis sûre que c'est superbe.
1: Ah, non, il va gagner, Florent.

0: des solos à la fin de la chanson.
1: Voilà, ça va revenir. Il était fâché, le jeune homme, là. Hein.
0: Stéphane Escher, quand vous vous réécoutez, vous vous dites ça, vous étiez fâché.
1: J'ai un fils qui a mon âge maintenant, il a l'âge que j'ai eu, et je revais bien. Je suis de nouveau dans l'espace où on a fait la prise, parce que c'est beaucoup chez moi, c'est des prises en direct.
0: Ouais.
1: Et là, il y a Richard Lloyd de Television, le groupe Television qui joue le premier
0: les
1: solo.
0: Les New-Yorkais.
1: Oui.
0: Ouais.
1: Et il y a Sonny Landreth, un guitariste de Louisiane qui est plus doux, qui fait les introductions. Et ils ne savaient jamais qui va faire le solo. Ça veut dire qu'ils étaient tous les deux très, très... Et on ne l'entend pas parce que quand je chante avec eux, je refais les voix après. Pas tous, c'est quelques-uns. Je criais « Lance le cochon, Richard ». Et vous savez pourquoi ?
0: Non, expliquez-moi.
1: Lance le cochon, ou lance le cochon, Sonny. On a fait le disque à Carcassonne, dans l'hôtel de la cité, où il y a la dame Carcasse,
0: oui.
1: que l'histoire dit que quand les Visigoths, ou je ne sais plus qui voulait
0: envahir
1: Carcassonne, ils ont pris le dernier cochon et elle l'a lancé à la gueule du général opposé. Ouais. Il dit, putain, s'il peut nous jeter pas des pierres, mais des cochons, ils ont encore beaucoup à manger. Et c'est pourquoi cette phrase était « Throw the pig ».
0: Throw the pig.
1: Et puis ils ont fait le solo. Et là, il a lancé le cochon.
0: Ah oui, il l'a bien lancé. Ah, j'adore cette anecdote de Carcassonne, merci. Ouais.
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0: Il vient de sortir une nouvelle chanson qui est un enchantement.

0: a fait du air violon là le studio. C'est un bonheur, non, de rajouter comme ça des grandes envolées de cordes dans une chanson.
1: Je sais que vous adorez la musique et tout qu'il y a derrière. Vous connaissez Steely Dan?
0: Oh là là, oui. Alors ça, c'est un groupe américain.
1: Américain. Et quand je peux pas m'endormir, je regarde des choses sur YouTube. On en parle comme on a fait des disques somptueux dans le passé. J'adore écouter, mais c'est un peu chiant. On s'endort avec ça.
0: C'est vrai.
1: Et le meilleur, c'était toujours Steely Dan, parce qu'ils ont fait des disques qui sont claqués, je crois, 2 millions de dollars pour un disque. Ouais, c'était le bon vieux temps. Et ils ont enregistré, par exemple, les meilleurs musiciens de studio de New York pour garder seulement la batterie. Mais après, ils ont dit, on prend un autre groupe très, très, très cher pour un autre batteur. Et à la fin, ils ont gardé la snare, la caisse claire. Anyway. Et moi, avec ce fameux Martin Gallop, j'ai dit, viens, on va faire une connerie. On va faire un disque que personne n'oserait produire aujourd'hui. Et j'ai dit, mais qu'est-ce que tu dis? Il y a des vieux studios avec du matériel d'époque qui coûte la peau de fesse. Viens, on va s'enfermer une petite semaine là-dedans, seulement avec le batteur.
0: Oui.
1: Et à la fin. Et j'ai eu cette chance parce que je faisais une grosse tournée avec l'album Aude. On a fait 110 dates. Et sur chaque concert, j'ai payé un musicien imaginaire, mais qui était le disque. Et j'ai mis de l'argent à côté.
0: C'est comme ça, ouais.
1: On l'a brûlé. Et j'ai adoré de faire ça. Je voulais faire un peu, voilà, Steely Dan. Je suis très connu qu'à Carcassonne, c'était dans un hôtel, Engelberg, dans une salle de bal, que je ne vais plus au studio. Mais là, je suis retourné au studio seulement pour claquer des sous. Oui.
0: Cramer chez les sous pour avoir le son qu'on aime.
1: Qu'on aime le
0: Mais
1: petit.
0: C'est beau, ça.
1: Oui, c'est voilà. Beau. On ne fait plus ça.
0: Suivez l'exemple de Stéphane Escher. J'ai appris très récemment que les gens, pour s'endormir, écoutaient des podcasts sur les serial killers.
1: Non,
0: faites
1: pas
0: plutôt
1: ça.
0: Comme
1: non,
0: Stéphane. Non. Écoutez des podcasts sur la création
1: oui,
0: des
1: Steely
0: albums.
1: Dan, qui
0: voilà.
1: Dit, le Hyatt avec le C étroit 135 et le NIF de 73. Et puis, voilà.
0: C'est bien ça. Je pense que le monde ira mieux. Les gens s'aimeront plus. Mais arrêtez d'écouter les serial killers. C'est vrai, cette histoire.
1: Il y a des gens qui font ça.
0: Oui, beaucoup de gens.
1: Ça fait un peu flipper quand même.
0: Ils écoutent ça. Voilà, après on se demande pourquoi les gens sont dingues.
1: Oui.
0: Voilà, alors que Steely Dan ne fait de mal à personne.
1: Oui, voilà.
0: Ça, c'est bien.
1: Sauf au compte banque.
0: Oui, c'est ça. Et aux producteurs de l'époque, oui, ça a dû leur faire bizarre. Parlons de tournée, puisque effectivement sur l'album Aude, vous avez beaucoup tourné. Là, à nouveau, vous êtes de retour. Vous avez déjà fait des concerts d'ailleurs. Un à Conflans-Sainte-Honorine, un à Villers-Cotterêts.
1: Attention, ça se complique.
0: C'est autre chose.
1: C'est Stéphane Escher qui est... Oui, ça se complique.
0: Mais là, les dates que vous faites...
1: Il y a deux tournées.
0: Il y a deux tournées.
1: Ce n'est pas une tournée. Je fais maintenant, vous êtes attachés.
0: Allez.
1: Je fais du théâtre. j'ai eu envie de travailler avec des gens de théâtre. Je trouve la musique pop ou rock respectable, mais je trouve les lumières ou les effets ou la façon comment on raconte les histoires, ça m'a lassé un peu.
0: Ah.
1: Et j'ai beaucoup de tendresse pour les créateurs dans le théâtre. Ça ralentit, tout un peu plus lent. Et j'ai fait une promenade à Genève, dans une ville, où je suis allé vers un très beau théâtre, ça s'appelle le Théâtre Carouge. Et je ne me connaissais pas. Pourquoi tu frappes à la porte et tu entres et tu dis bonjour, j'aimerais bien faire quelque chose chez vous. Et les responsables étaient séduits par l'idée qu'un non-acteur, vraiment pas acteur, veut utiliser le langage, la scénographie, la lumière, la mise en scène théâtrale. Et j'ai fait ça. Et maintenant, je fais deux choses. Je fais une tournée seule en scène qui est basée sur... On joue dans des théâtres.
0: Ouais.
1: Et l'autre, c'est la tournée après du disque qui se passerait dans les Olympiades et tout ça.
0: Mais c'est trop
1: Est-ce
0: bien.
1: Que vous m'avez suivi?
0: Je vous ai complètement suivi, Stéphane. Alors, je vais du coup redonner les informations. Et si je me trompe, vous m'arrêtez.
1: Allez-y.
0: Ok, c'est parti. Vous voulez voir Stéphane Escher dans un théâtre? Vous pouvez. C'est cet automne. Par exemple, à Toulouse, au Théâtre de la Cité, les 11 et 12 octobre, ou encore à Lyon, au Théâtre des Célestins, les 28, 29 et 30 octobre. En revanche, vous voulez voir Stéphane Escher sur scène, en train de chanter, à l'Olympia par exemple. C'est possible également, en 2026, après la sortie de l'album, les 19, 20 et 21 février, à l'Olympia, donc à Paris, ou alors au mois de mars, à Roubaix, ou encore à... Neuf Maisons, encore à Vernouillet, etc., etc. Mérignac aussi, au mois de mai, on adore, à côté de Bordeaux. Est-ce que c'était les bonnes dates, Stéphane?
1: Oh, c'est incroyable.
0: Merci.
1: Comment vous faites ça?
0: C'est parce que je vous aime.
1: Non, mais non,
0: je là, vous jure,
1: là,
0: c'est
1: là
0: vrai.
1: J'ai passé un moment.
0: Je le fais pas pour tout le monde.
1: Shakespeare, quoi. Shakespearean. Là, je. Comment vous faites? C'est ça que je cherche dans le théâtre. C'est ça.
0: C'est ça.
1: Ce ton, ce rythme. Waouh. On peut mettre ça à la radio un jour?
0: Si vous voulez.
1: Ou c'était en live, là?
0: C'était en live. Tout le monde l'a entendu.
1: Je peux avoir une copie de ça? Je vais l'écouter. Pour me réveiller, pas pour m'endormir. Non, mais. Vraiment, vous êtes bon, hein?
0: Merci.
1: Vous devrez faire du théâtre, du film, du cinéma, je sais rien.
0: De la voix off?
1: Non, pas du tout.
0: Non.
1: Là, vous l'avez. Moi, j'étais là, j'étais.
0: Vous étiez sur la tournée.
1: Je pleure, je pleure. J'étais en tournée, là. Mais je peux dire aussi, on n'est pas tout seul.
0: Non.
1: On a une équipe incroyable, technique, et ils étaient tous là avec une fierté. Vraiment, ils ne l'ont pas caché. That's our girl, c'est notre fille. Qui fait... Ils étaient là, les mecs, ils disent, ouais, ça c'est normal avec elle. Waouh, Z. Merci beaucoup pour ce moment.
0: Bah, merci à vous, Stéphane. Et puis, écoutez, d'habitude, on le fait à la fin, mais remercions l'équipe maintenant. Iris Guitoni, Bertrand Bocquer, Romain Frézu, Alexandra Sackberg et Franck Moilier. Et bravo, Stéphane Escher. Et comme on dit chez moi, vivement la suite. On a
1: merci
0: hâte
1: beaucoup.
0: De la
1: merci,
0: sortie.
1: Merci mille fois.
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0: C'est sympa, Béatrice, parce que ça fait 15 ans qu'elle rit à mes mauvaises blagues. Bonsoir, Béa.
5: Bonsoir.
0: Eh oui, ça fait 15 ans, et même un petit peu plus, et quelques mois.
5: Un petit peu
0: mois.
5: Plus, ouais.
0: Ouais. Et c'était cette chanson, Comme des enfants. Et moi, dès la première écoute, je me suis dit, waouh, c'est ma nouvelle chanteuse préférée.

0: souviens du premier album, c'était en 2008. Oh. T'avais 19 ans, bébé.
1: Ouais, j'étais vraiment toute petite et je suis arrivée comme ça, en France.
0: Tu te souviens quand t'as débarqué ici pour la première fois depuis le Québec?
1: Ouais, c'était fou. Déjà, j'avais pris Air Transat, ce qui est une expérience correcte. Je sais pas si toi t'es déjà venue à Montréal, mais c'est bien, hein, mais c'est voilà. C'était la première fois que je prenais un vol aussi long et je suis arrivée et on restait dans l'appartement d'un réalisateur qu'on connaissait. Il avait un genre de 20 mètres carrés à Pyrénées.
0: Okay, donc c'est un coin de Paris vers le 20e arrondissement.
1: Exactement, très très très populaire, très où les gens habitent et puis c'est très cool, mais c'est ça, c'était ma première impression de Paris et j'étais complètement sous le charme. Oh. J'ai adoré ça.
2: Mm-hmm. Aujourd'hui, nous parlons de Caval.
1: Oui.
2: Ton nouvel album.
1: Oui.
2: Aujourd'hui, alors je ne sais pas si ça se souhaite à une chanteuse, un Happy Album Day.
1: Oh oui, Happy Release Day.
2: Happy Release Day. Oui, joyeux jour de sortie. On fête ça par exemple avec Château de Sable. Mais tu...

0: intéressant, je trouve, de juxtaposer Comme des enfants et Château de Sable, ouais. Parce que c'est ta voix et un clavier dans les deux cas.
1: Très différentes.
0: Très différentes pourtant. Même ta voix a changé.
1: Ben c'est le, j'ai baissé. En fait, c'est parce que depuis mon opération, ça a baissé d'un ton. En fait, peut-être parce que je veux me protéger plus, mais j'ai une voix un petit peu plus grave.
0: Elle est belle, je trouve. Ouais. Et t'as gagné en grain, en épaisseur.
1: Oui, hein. Oui, c'est plus feutré.
0: Ah, oh, j'adore. Franchement, c'est sexy.
1: Sexy.
0: Alors, si vous voulez profiter de ce grain feutré et sexy de cœur de pirate, surtout, n'hésite pas si tu as besoin de quelqu'un dans le marketing. Moi, je peux t'écrire des trucs. Hein.
1: Et là, t'es engagée. Hein. T'imagines engagée direct.
0: On met un autocollant sur l'album. Sexy et feutré.
1: Sexy et feutré.
0: C'est pas très féministe ce que je suis en train de faire, je ne sais pas, mais en tout cas, ça vient du cœur. Moi, je trouve, vraiment.
1: Mais je le prends.
0: Quand j'ai entendu ta voix, je me suis dit, waouh, il y a quelque chose de très. D'un mystère. Mais tout comme sur Comme des enfants, il y avait un côté d'innocence et d'enfance, finalement.
1: Ouais, ouais.
0: Et là, je me dis, ça, c'est la femme qu'elle est devenue.
1: C'est la maturité.
0: Ouais. Et ben, franchement, c'est beau.
1: Merci.

0: Cœur de pirate, château de sable. Alors évidemment, on est très ému parce que cette chanson, elle fait un effet incroyable. Est-ce qu'une chanson émouvante pour le public, comme celle qu'on vient d'entendre, Béatrice, c'est forcément aussi un truc émouvant pour toi à fabriquer? Ou est-ce que tu peux t'en détacher et juste bosser sur ta chanson que tu fabriques?
1: Je veux dire, oui, évidemment, je pense au public en tête, mais c'est vrai que sur le coup, j'essaie de réfléchir à ma vie perso pour être capable de canaliser ce qui se passe et puis pouvoir l'exprimer en chanson. Mais c'est vrai que, en fait, le résultat d'avoir le public et les gens qui témoignent qu'ils aiment ce que je fais, ça me fait un bien énorme. C'est pour ça que je continue à le faire.
0: Elle est très belle, très émouvante, Château de Sable. Est-ce que parfois, t'arrives à inventer des histoires, des thèmes de chansons, ou est-ce que tout vient de ta vie dans
1: j'ai
0: ta
1: pas,
0: musique?
1: C'est arrivé pas souvent que j'ai inventé des trucs. Je l'ai fait avec Ava, une chanson qui était sortie sur mon album Blonde. Mais sinon, c'est pas arrivé souvent que j'invente des trucs. Parce
0: tu te
1: que,
0: sers de ta vie?
1: Ouais, je me sers de ma vie, je me sers des bribes, de moments, de ce que j'ai vécu, même si c'était des trucs très anodins, même si c'est juste comme une anecdote. Je m'en servais pour pouvoir écrire des chansons, mais sinon, j'ai pas encore je suis pas encore prête à inventer des trucs.
0: En full fiction.
1: Ouais, non,
0: pas encore. Château de Sable, tu peux nous raconter l'histoire de cette chanson?
1: Ben, en fait, Château de Sable, c'est une chanson qui parle de la parentalité quand vient l'adolescence. Donc, moi, j'ai une fille qui a 13 ans. Et puis, je vois, en fait, que mes propres anxiétés sont un reflet de ses anxiétés et il faut absolument que je canalise, moi, mes peurs, parce que sinon, elle va le ressentir. Puis c'est vraiment une chanson qui parle de comment ton enfant devient sa propre personne. Il faut l'accepter. Et que s'il y a un genre d'indépendance qui se crée, c'est complètement normal. Donc,
0: ouais, c'est même que t'as bien fait ton travail,
1: ouais,
0: en fait, si ton enfant s'éloigne. Mais c'est pas un moment facile.
1: Non, c'est pas facile.
0: Ben voilà, je pense que toutes et tous, vous avez vécu ça, soit avec vos propres enfants, soit avec des petits qui deviennent des ados autour de vous. On en a tous, hein, des cousins, ouais, des neveux, des nièces. Et c'est un moment qui est pas évident. Et merci d'avoir mis ça en chanson. Je pense même qu'on peut la faire écouter à des ados, cette chanson, pour qu'ils comprennent aussi notre point de vue.
1: Oui, le point de vue des parents.
0: Ouais.
1: Oui, si vous pouvez faire ça à la maison et dites-moi ce qui se passe.
0: Exactement. Eh bien, ils font des fugues.
1: Ah non.
0: Ils vont tous chez Béatrice. Rendez-vous chez Béa, elle nous comprend. Allez. Non, l'album Cavale qui sort aujourd'hui. T'es un peu superstitieuse, tu fais des petits trucs spéciaux les jours de sortie. Je sais pas, à minuit, tu brûles un truc.
1: Oh mon Dieu, j'y ai même pas pensé. Non, oh, pas du tout. Non, je suis juste contente quand ça sort.
0: Qu'elle est raisonnable. J'adore. Cavale, ça ressemble à ça.

0: mais que c'est dansant, mais que c'est 80s,
1: yes.
0: Finalement. T'es allé piocher dans l'esthétique musicale des années 80.
1: Oui.
0: Mais alors pourtant, c'est pas du tout de la musique que t'écoutais parce que t'étais pas née.
1: Ben non.

0: J'étais pas née, je l'ai pas connue cette période malade.
1: Oui. Qui t'a fait découvrir ça, cette musique de l'époque? Et j'imagine aussi, avec Delice, tu as découvert le stylisme, les couleurs fluo, les coupes de cheveux improbables et les hommes en mini débardeur.
0: Oh mon Dieu.
1: Les années 80, quoi. Alors, qui t'a initié et à quel âge as-tu été initié à ces sonorités?
2: Ben, je pense c'est venu plus tard, en fait, parce que c'est une de mes tantes qui a fait mon éducation musicale. Donc, quand j'étais plus jeune, tu sais, elle m'a passé tous ces vinyles des Rolling Stones, tu sais, en tout cas, tout. Puis elle m'a toujours dit, les années 80, c'est pas la meilleure période pour les groupes. Genre, tu sais, j'étais vraiment à fond dans Genesis, puis ma mère était comme, non, écoute, c'est la période avec Peter Gabriel, va pas plus loin.
1: Ouais.
2: Parce que c'était comme un peu vu comme une période un peu kitsch.
1: Mais t'as raison, parce que même les Stones, les fans des Stones, c'est pas les albums des années 80 qui sont les préférés.
2: Ils sont vraiment, moi, c'était vraiment le commentaire que j'avais. Et donc, plus tard, quand j'ai commencé à écouter plus de musique toute seule, j'ai découvert tout un pan, une période, et je suis tombée genre dans Moroder, je suis tombée dans Vangelis même, genre certains trucs de Vangelis.
1: Ah oui, donc là on est à full synthétiseur, incroyable. Jean-Michel Jarre aussi.
2: Oui, et puis F.R. David, je sais pas si tu connais F.R. David.
1: Ah non, ça je connais pas.
2: Ta chanson Words.
1: Oh oui.
2: Grosse chanson. Et puis j'étais genre, mais c'est quoi cette période complètement éclatée avec plein de sondes? C'est quoi qui se passe? Et donc je me suis un peu intéressée à ça. Et je trouvais que pour cet album-là, vu que c'est un album qui parle de l'anxiété, qui parle de fuite, d'évitement, tout ça, et finalement, qu'est-ce qu'on fait quand on veut fuir? Ben, on va soit danser, on va vivre la nuit, et moi, c'est ce que je faisais à l'époque.
1: Ouais.
2: Et c'était une période où, je sais pas, je pense que c'est j'associe cette période à ce moment-là.
1: Ouais. Et à ces sonorités, donc, sur l'album, il y a aussi « Laisse-moi pleurer », c'est une de mes préférées. Ouais.

incroyable hein, d'arriver à faire danser tout en étant émouvante, tout en racontant des trucs. C'est vraiment le tour de force de cet album de Cœur de Pirate, Cavale, qui est sorti aujourd'hui. Tu cites volontiers dans tes influences le Springsteen de Dancing in the Dark.

0: as utilisé des instruments de cette époque sur Cavale, justement, pour arriver à retrouver certaines sonorités. Oui. Les batteries sonnent d'une certaine manière, les synthés aussi. Oui.
1: Absolument, absolument. Les Juno, tout ça.
0: Puis... Ah, t'as fait ça?
1: Ouais, oh ouais. Et puis, j'ai travaillé avec Nicolas Suprechico, qui est un réalisateur très cool, qui a travaillé avec Lou Doyon, avec Zao de Zagazin. Puis lui, il était vraiment à fond là-dedans aussi. Donc, on s'est éclaté. Toujours la recherche du son pour avoir le bon son. Donc, c'est différent que de faire un album avec juste des instruments acoustico-organiques. Mais c'était le fun. Ouais.
0: Il y a une chanson qui s'appelle Les enfants des temps derniers, qui je trouve aussi. Elle a sa place dans cette esthétique. Pourquoi t'as dit oh?
1: Parce que c'est la chanson la plus Frenchy, je trouve. La plus.
2: Ouais.
0: C'est
2: ouais.
0: marrant.
1: Ouais, c'est drôle que tu l'aies choisie parce que je trouve que elle parle beaucoup au français.
0: Elle est pour nous.
1: Elle est pour vous.
0: Mais fais-nous croire, je l'ai écrite exprès.
1: Je l'ai écrite juste pour le public français.
0: Voilà. C'est notre cadeau.

0: mais sérieusement, elle est magnifique cette chanson.
1: Eh ben merci.
0: La plus Frenchie.
1: Est-ce que c'est Frenchie, tu penses?
0: Ouais, j'avoue.
1: Ah d'accord,
0: un peu
1: Frenchie, okay.
0: Parce que c'est beau et chic à la fois.
1: C'est très chic.
0: C'est très français, quoi.
1: Et ça parle de la fin du monde, donc un peu la révolution, donc la France. Voilà.
2: C'est ça. Voilà. C'est ça. Voilà. Elle est parfaite pour nous, les enfants des temps derniers.
0: Juste, je fais un peu ma curieuse, mais il m'a semblé dans cette chanson entendre une voix masculine faire les chœurs.
1: Oui. Ben okay. C'est le réalisateur. C'est Nicolas Subrichicot qui chante et je l'ai gardé parce que je me suis dit honnêtement pourquoi pas.
0: C'est la première fois que t'as des cœurs de garçon sur tes chansons.
1: Ouais, puis il est là souvent. Il est là souvent dans l'album, donc c'est assez cool.
0: On l'a dit tout à l'heure, ma chère cœur de pirate, ton album Cavale, c'est un album, mais comme j'allais dire tous les albums précédents, de toute façon, qui n'a pas peur des émotions.
1: Et non.
0: Non, hein.
1: Ah ben non.
0: C'est ta matière première, les émotions.
1: Eh ben, ça serait pas du cœur de pirate si ça allait pas te chercher dans les tripes, donc voilà, et te faire pleurer.
0: Alors, ça fonctionne vraiment. Cavale fait pleurer, mais pour vous, à la maison, et pour essayer de décrypter les émotions de cœur de pirate, un être extrêmement sensible et complexe, je vous propose une interview vice-versa. Oui, comme le film de Disney de 2015. Au Québec, ça s'appelait Sans dessus-dessous.
1: Ah, c'est ça? Ouais, c'est ouais. Ouais, je pense que c'était ça. Sans dessus-dessous.
0: Mais toi, tu disais en anglais, je suis sûre que tu l'as vu en anglais.
1: Ouais, je faisais Inside Out. Ouais.
0: Inside Out. Oh yeah. Donc, vice-versa, en 2015, les cinq émotions primaires, la colère, la joie, la tristesse, la peur, le dégoût. Attention, cœur de pirate. La colère, quelle est la dernière fois que tu t'es mise en colère?
1: Mon Dieu, sûrement après mon mari. Sûrement après mon mari.
0: J'en sais régulier.
1: Ça arrive souvent. Je suis désolée. Sorry, Marc. Oui, sûrement après mon mari. Je sais plus de ça devait être quoi le contexte. Sûrement qu'il surveillait pas mon fils de façon adéquate, alors que moi, je suis genre comme un aigle autour de lui. Donc, voilà. Voilà.
0: Colère. La peur. As-tu des phobies?
1: Oui, j'ai toutes les phobies du monde entier parce que j'ai un trouble anxieux généralisé et j'ai aussi des TOC en fait. Donc tu sais, des trucs un peu obsessifs compulsifs. Puis moi, c'est la peur de la contamination et c'est directement lié à mon travail parce que je peux pas tomber malade.
0: Et non, si t'es malade, tu peux pas chanter.
1: C'est ça. Ouais. Donc c'est quelque chose qui je le travaille, je le nomme et ça va beaucoup mieux. Mais mon Dieu, que c'est je me lave des fois les mains 75 fois par jour. Oh oui.
0: Passons à la joie, alors. Quelle est ta plus grande joie de musicienne?
1: Ma plus grande joie de musicienne, c'est sûrement quand je fais des spectacles et que les gens chantent en même temps que moi qui connaissent les paroles et qui chantent. C'est fou, ça me fait trop plaisir. Et j'aimerais que les gens le fassent tout le temps. Voilà.
0: La tristesse, toi qui es une vraie éponge, est-ce que le désordre du monde actuel te rend triste?
1: Oui, absolument. Et là, on l'a dans notre poche, en fait. Donc, on a du... Et je suis contente de savoir que je suis pas désensibilisée à tout ça, que ça me génère encore de la tristesse, parce que c'est important. Mais oui, je suis complètement attristée, souvent, de ce qui se passe.
0: On termine avec la cinquième émotion primaire du dessin animé vice-versa, le dégoût.
1: Oh yes.
0: Allez, l'aliment et la boisson. Ou la boisson qui te dégoûte le plus?
1: Je pense les diabolomantes.
0: Ah ouais?
1: Ah, je veux pas. Non.
0: C'est marrant parce que ça semble à menthe. Enfin, c'est assez clean, un diabolomante.
1: Je pense que c'est peut-être parce que je l'ai associé au Jet 27, donc que
0: Alors, c'est pas la même recette.
1: Donc, tout ce qui est comme menthe, tu sais, comme crème de menthe, la menthe, ça me. Non.
0: Ça veut dire qu'à un moment, dans ton adolescence, t'as un peu vomi un Jet 27?
1: I plead the fifth.
0: Elle a le droit de ne pas répondre ou alors simplement en présence de son avocat.
1: Voilà.
0: Merci, cœur de pirate, pour ces émotions. C'était délicieux.

0: J'ai l'impression que c'est d'autant plus triste, une chanson, d'autant plus mélancolique, d'autant plus émouvant, quand il y a un rythme entraînant.
1: Ouais, c'est...
0: Tu sais, t'as l'impression d'être seule avec du monde autour.
1: Ouais, c'est ça. Puis cette chanson-là, elle est vraiment spécifique parce que ça parle vraiment, genre, de quand tu sors la nuit et que tout d'un coup, cette anxiété te rattrape. Il y a une grande solitude dans cette situation-là, donc j'ai voulu faire ça. J'adore cette chanson, c'est vraiment une de mes chansons préférées sur l'album.
0: Moi aussi, elle est très puissante et je me disais, mais c'est marrant parce que c'est tellement entraînant et tout. Pourquoi je me sens si vide à l'intérieur en l'écoutant et voilà. Ça fait plusieurs fois dans cette discussion que tu fais référence à la nuit. Mm-hmm. C'est quelque chose que tu évites maintenant.
1: Absolument.
0: T'y étant perdu.
1: Oui. Oui, absolument. Puis en plus, moi, cet album, il parle beaucoup aussi de mes premiers moments quand je suis venue à Paris, quand j'ai commencé à faire de la musique. Et donc, il y a une chanson qui s'appelle La Cérémonie qui parle beaucoup de ça aussi, du fait que je vivais la nuit à Paris. C'est une ville qui m'a vu vraiment avoir des grands hauts de carrière et des grands bas personnels. Donc, j'ai assez exploré ça dans l'album.
0: Okay. Ouais. Et dans l'album, il y a également, alors là, pour le coup, une chanson qui est carrément explicite dans son titre. Pensée intrusive.

0: entend des oiseaux, on entend un piano, on entend ta voix enregistrée presque à la maison. C'est la sensation qu'on a. Tu peux nous expliquer ce choix?
1: Mais parce que je voulais vraiment que ça fasse comme la voix qui arrive quand t'as de l'anxiété, quand t'as des pensées intrusives, qui est une voix qui revient, qui est une voix réconfortante, mais aussi qui te dit pas les vraies choses, en fait. De ce que j'ai compris de l'anxiété, c'est que c'est quelque chose qui arrive et qui te donne beaucoup de questions, mais pas beaucoup de réponses. Donc c'est... Qu'est-ce qui arriverait si, qu'est-ce que tu ferais si,
2: bon, et c'est pas. En gros, c'est imaginer le pire.
1: Exactement.
2: Tout le temps.
1: Ouais.
2: Sans répit.
1: Ouais, tout le temps. Et alors que ça se veut être un mécanisme de survie, l'anxiété. Ouais. Alors c'est très spécifique et très étrange à naviguer. Mais ouais, j'ai voulu faire une chanson vraiment comme ça, en plein milieu de l'album, un peu pour te sortir du reste.
2: Ouais. Eh ben c'est réussi parce qu'elle nous prend par surprise et à la fois on reste,
1: ouais.
2: On reste avec elle. Hein. On se dit pas oh là là qu'est-ce qui non on reste avec elle et elle nous chope. Pour terminer, ma chère cœur de pirate, te remercier évidemment d'être venue me voir.
1: Merci.
2: Bonne route à toi. J'imagine que tu rentres un peu au Québec là.
1: Ouais, je vais faire un peu les deux. Je vais revenir en novembre. Je suis un peu là et au Québec à la fois.
2: Ok. Ouais. Et la bise à ton mari entre deux engueulades. Hein.
1: Oui,
2: s'il te plaît.
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2: Gabi ou Gabi est le morceau qui a sauvé la carrière d'Alain Bachung.
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2: Après 15 ans sans succès, l'artiste est considéré comme un loser. Alors que plus personne ne croit en lui, le directeur de production de sa maison de disques, Gérard Baquet, prend la décision de financer l'enregistrement du 45 tours de Bachung en détournant secrètement une partie du budget d'un autre artiste de la maison, Paul Mauriat. Les paroles, écrites par Boris Bergman, évoquent subtilement un travesti ou un transsexuel du nom de Gabi.
3: Oh Gabi, Gabi, tu devrais pas me laisser la nuit. 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
2: Aucune radio ne veut diffuser le titre. Après 6 mois de persévérance de l'attaché de presse, le succès explose et le titre devient rapidement numéro 1 du hit-parade à l'été 80.
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4: Bonjour la France, j'espère que tu vas bien la France. Autant vous dire que moi je vais bien, mais comment... Voilà, c'est jeudi.
5: Tu vas pas si bien. Non, tu vas pas si bien.
4: Non, on est jeudi, c'est le dernier jour, demain c'est la finale. La personne à ma droite...
5: Bonjour.
4: ...a 3 candidats.
5: Exactement.
4: Tais-toi, la ramène pas trop.
5: Et oui.
4: Donc autant vous dire que mon candidat aujourd'hui a une pression sur les épaules de dingue.
5: Bah, le mien aussi, hein, du coup.
4: Oui, oui. Alors, demain, vendredi pour la finale, le premier prix, c'est hyper sympatoche. Alors, je vous le dis, c'est les vacances avant les vacances. Parce que je vous fais gagner un séjour pour 4 adultes à PortAventura World. Et vous avez 3 jours, 2 nuits en pension complète dans un hôtel 4 étoiles.
5: Magnifique.
4: L'accès illimité pendant 3 jours à PortAventura Park, un accès à Ferrari Land. Et pour rejoindre PortAventura World, on vous offre 100 euros de carburant. Voilà, ça c'est le premier prix. Le deuxième prix, il s'agit de quoi, Chonchon des Bois?
5: Pour l'un des candidats de Valérie demain qui gagnera ce très très beau cadeau. Eh oui! Olé, nous sommes en Espagne et vous aurez peut-être l'occasion de repartir avec la machine à café. Celle de Joe Malongo, 32 dosettes et 6 verres en verre.
4: Oui.
5: Vous jouez avec Valérie aujourd'hui, vous gagnerez la cafetière demain.
4: Oui, d'accord, ok, allez. Bon, comme il faut être un peu sérieux, nous allons faire un appel à téléphone pour l'émission de Wendy Bouchard. Peux-tu nous expliquer, mon petit Eric?
5: Vous ne l'ignorez pas, hein, on a déjà traversé 2 canicules et une 3e vague de chaleur se précise. Alors, quelles leçons tirer de ces épisodes de chaleur extrême? Est-ce qu'on a un point de bascule et comment s'adapter? C'est Maud Bréjon, la porte-parole du gouvernement, qui répondra à vos questions en direct dès 13h. N'hésitez pas à appeler dès à présent d'ailleurs le standard pour participer à l'émission Ma France au 0810 055 056.
4: Voilà, ceci étant dit, jingle et démarrage. Bonjour les amis,
5: bonjour.
4: Comment ça va?
6: Bonjour
4: Nicolas.
7: Bonjour.
4: Ah, t'es là. Ok, parce que comme on m'a dit que tu faisais un peu de shopping en ville, j'étais un peu... Ça va, tu vas bien, Nicolas?
7: J'écoute très bien, merci.
4: Écoute-moi bien, Nicolas. Tu es mon dernier candidat de la semaine.
5: Mon dernier espoir.
4: C'est-à-dire que t'as intérêt à gagner, parce que sinon c'est...
5: Elle a menacé de casser le studio, quand même. Hein.
4: Ouais, ouais, je... Donc t'as...
7: On va essayer, on va trouver à four.
4: Non, tu vas me redire ça en disant on va y arriver. Le « on va essayer » ne me plaît pas du tout. Alors, Nicolas, on va gagner.
7: On va gagner.
4: Voilà. Alors, tu as 46 ans, tu habites à Quimper. Tu as 3 enfants, Léa, Louis et Juliette, qui d'ailleurs, c'est des jumeaux, Louis et Juliette.
7: C'est ça.
4: Ah, c'est bien.
7: Ça, ils sont à côté de moi, là.
4: Oh, bah c'est bien, ça. Comment ils vont?
7: Eh ben, ils vont très bien. Les vacances sont anticipées pour eux, donc c'est super.
4: Oh, bah génial. Ok. Alors, j'aimerais savoir pourquoi on t'appelle Nicomax.
7: Eh ben, parce que c'est un diminutif entre mon nom de famille et mon prénom, donc c'est pas compliqué, voilà.
4: D'accord, ok.
7: C'est la raison pour laquelle on fait comme ça.
4: Très bien. Alors, d'ailleurs, tu pars où en vacances avec les enfants, puisque là...
7: Eh ben, j'y suis. Ah. On est sur la route de Calvi, et là, on est à Saint-Bastien, c'est pour ça qu'on est en extérieur.
4: Sur la route de Calvi, tu vas aller à Saint-Florent à la plage?
5: Bastien, à côté, magnifique.
7: Ouais, à Calvi, mais... à la plage, on va en profiter. Pour l'instant, il pleut, mais ça va venir.
4: Oh là là, Saint-Florent, les plus jolies plages du monde. Ce village est une merveille. Bien, quelle chance tu as. Alors, tu es agent SNCF.
7: Exactement.
4: Et tu es au poste d'aiguillage. Ça veut dire que c'est toi qui t'occupes des trains, c'est ça, de la circulation des trains?
7: Exactement, on s'occupe de la circulation des trains, donc en gare et puis entre les gares. Bon, donc on s'occupe de la circulation des trains, des incidents et de tout ce qui se peut se passer sur le rail.
4: T'as déjà la pression au travail, et là, en plus, moi, je te mets la pression dans le jeu.
5: Et du boulot.
4: Ouais. Alors, petit, tu voulais être pompier, comme tous les petits garçons, en fait.
7: Exactement, c'est ça. Après, ça a évolué. Il y a eu chauffeur de camion poubelle, pizzaïolo, des choses simples qu'on pouvait voir de nos yeux d'enfant.
4: Écoute, en tout cas, là, nous allons te faire partir à Port Aventura World.
5: Oui, oula.
4: Tu vas gagner. Première question, vrai ou faux? Écoute bien. Tiens, je te mets une petite samba. Ça, tu vois, c'est la musique de la Win.
5: Ça, c'est pour moi, ça.
4: Alors écoute bien la question.
5: Je demande à la réalisatrice de garder cette musique pour tout à l'heure, hein, bien sûr.
4: Nicolas, le Brésil est le troisième plus grand pays du monde en superficie. Est-ce que c'est le troisième plus grand pays du monde en superficie? Vrai ou faux? Top chrono, 5 secondes.
7: Je veux dire faux.
4: Faux? Eh ben t'as bien raison. Ouais. Tu as bien raison, parce que le Brésil, c'est le cinquième. Le premier, Russie, Canada, deuxième, troisième, États-Unis, quatrième, Chine, et cinquième, le Brésil. Bravo, premier point pour Nicolas. Je la sens bien, cette victoire.
5: Bonjour Marilyn.
6: Bonjour Eric, bonjour Valérie, bonjour à tout le monde.
4: Bonjour.
5: Marilyn, est-ce que tu te rends compte ce qui se passe pour moi? Pour ma famille, pour mon honneur, cette semaine, j'ai la possibilité d'avoir 4 candidats. Et tout va reposer sur toi aujourd'hui. Mais oui, parce que j'en ai déjà 3.
6: J'ai pas la pression.
5: Ah bah si, je te mets un petit peu de pression, mais bon, j'aimerais tellement une fois, tu vois, ça m'est arrivé une fois, je me souviens pas, c'est il y a tellement longtemps, Marilyn, tu t'en prie. Soyez la bienvenue, en tous les cas, tu habites à Bergerac, c'est en Dordogne. Quel temps tu as? Ça va? C'est un peu frais là en ce moment?
6: Ciel bleu, ouais. Un petit peu de vent, idéal.
5: Ouais, on respire, hein, ça va, c'est plutôt agréable. T'es marié, comment s'appelle la personne?
6: Toufik.
5: Vous avez un enfant qui s'appelle, se prénomme?
6: Un petit garçon qui s'appelle Yanis.
5: Yanis, bah, il est en vacances demain, Yanis. Ça y est, c'est fini demain. Là.
6: Exactement.
5: Ouais. 9 ans, alors attends, il passe en quoi là? CM2?
6: Exactement, CM2, oui.
5: D'accord.
6: Ça y est, bientôt la fin de l'école primaire.
5: Eh ouais, oh là c'est là. La fin. Après, c'est le collège.
4: Ah, c'est le collège.
5: Oh là. Est-ce que tu as prévu déjà des choses avec, avec Toufik et Yanis? Vous savez où est-ce que vous partez cet été? On est quand même le 2 juillet, là, donc.
6: Oui, alors on n'a pas prévu grand-chose parce qu'on refait notre cuisine, mais on n'habite pas loin de la mer, donc on fera des petits sauts à la plage.
5: On n'habite pas loin, c'est plutôt pas mal. Qu'est-ce que tu fais dans la vie, Marilyn? Je ne t'ai pas demandé.
6: Alors, je suis technicienne de laboratoire en analyse médicale.
5: Ah,
4: ça, ça intéresse Eric.
5: Ah, tout de suite, on va bien s'entendre.
4: Ah là, tout ce qui est médecine, tu sais.
5: Je suis hypochondriaque, hein, donc dès que j'ai un médecin, une laborantine. Là, je suis bien, là.
4: Ah, t'es mal barré, il va te demander l'adresse de ton labo, tu vas l'avoir tous les jours, il va faire des prises de sang.
6: Pas de soucis, avec plaisir.
5: Ouais, voilà, elle va me faire des petites radios, des analyses, là, pendant l'émission, ça va être bien, ça. Bon, allez, Marilyn, on va jouer tout de suite.
6: J'ai foie gras en même temps.
5: Bah oui. C'est ce que m'a dit les analystes ce matin, que j'avais foie gras, donc si tu veux, foie gras. Bon, bah. Mais c'est bon, en plus. Question. Un point, la voici. Oh, le souvenir, là j'adore, oui.
8: Salut, c'est moi, Nono, je suis le robot, héros, cadre d'Ulysse,
5: pour Télémax. Ça c'était Ulysse, Nono, le petit robot, c'est dans les années 80, ça c'était un dessin animé. Le mot robot a été inventé par un auteur tchèque. Voilà, moi je l'affirme, mot robot, c'est un auteur tchèque qui l'a inventé. Est-ce que je dis vrai, est-ce que je dis faux? Top chrono, 5 secondes.
6: Je vais dire vrai.
5: Je le sens bien. Oh, ça part bien. Oui, c'est vrai. Il s'agit d'un écrivain tchèque, Karel Čapek, qui a popularisé le terme robot en 1921 dans l'une de ses pièces de théâtre. Le mot robota signifie corvée ou travail forcé. Bravo, Marilyn.
4: Allez, un point Nico, un point Marilyn. Et là, tout de suite, on a tous dans le cœur une petite fille oubliée, une jupe plissée queue de cheval.
5: À la sortie du lycée.
4: Bah, évidemment. Allez, vous écoutez ici, vous écoutez Laurent Woulzy, on vous kiffe, à tout de suite.

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1: Hey, je vous fais bien quand même.
2: Ah, vas-y, Océane, jingle.
0: Oh, t'es pas ça le jingle.
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0: Il est où le vrai jingle?
2: Bon, alors tu te tais. Tu arrêtes de faire des caprices.
0: Voilà. Ouais, ça va quoi.
2: On n'en peut plus des caprices de ce gars. Alors Nicolas, figure-toi que pendant qu'on écoutait Laurent Voulzy, ma réalisatrice, Céline, m'apprend que vous venez du même patelin et qu'elle était à l'école avec ta sœur.
4: C'est ça.
2: Et voilà. Et ben voilà. Le monde est petit.
0: Mais c'est perdu de vue cette émission. Quoi.
2: C'est perdu de vue. Exactement.
0: Les retrouvailles.
2: Alors, il paraît que on bricole comme un petit foufou.
4: Eh ben, on fait plein de choses à la maison. Bah oui, on s'occupe.
2: Alors qu'est-ce qu'on fait? Qu'est-ce qu'on sait faire en bricolage?
4: Eh ben, qu'est-ce qu'on fait? On fait des petites choses, on fait de la peinture. Dernièrement, on a fait une terrasse en bois. On essaye d'avancer le chantier un petit peu comme on peut. On a les trois asticots qui nous aident pas forcément, hein, donc oui. Il faut passer derrière eux. Donc la peinture, c'est avec des lits, on va dire.
2: D'accord, mais c'est bien. Bon, en revanche, hein, c'est ton beau-père qui fait le potager, parce que bon, toi, on n'est pas sur le potager, quoi.
4: C'est ça, donc on va au marché bio, c'est bien, ça coûte pas cher, et puis on a des tomates, là, c'est bientôt la saison, donc ça approche, c'est bien. Donc, c'est un bon goût.
2: Ben oui, parce que les tomates, c'est pratique, parce que côté cuisine, tu fais quand même des pizzas. Beaucoup pour tes enfants.
4: Et de temps en temps, j'ai un four à pizza, donc je m'essaie à peut-être une reconversion future, on sait jamais.
2: Eh bah oui.
0: Oui, vous voulez être pizzaïolo.
2: Bah oui, alors.
4: C'est ça.
2: Voilà. Bah oui. Et puis, dis donc, tu fais quand même des crêpes parce que tu joues avec ici Brésil, t'habites à Quimper. Si tu fais pas des crêpes.
4: Ben bah, oui. Tout le monde sait faire des crêpes à Quimper.
2: Bah évidemment, sinon tu n'es pas breton mon chat, hein. Donc c'est comme ça, à un moment donné, voilà. Et alors encore plus dans la bretonnerie, tu as longtemps fait partie d'un bagade et tu joues de la cornemuse.
0: Voilà.
4: Exactement, j'ai appris à jouer de la cornemuse à l'âge de 11 ans.
2: Ah oui, quand même.
4: Et donc j'en ai 46, j'en joue moins actuellement, mais j'en ai joué pendant longtemps en bagade.
2: Ah ouais, quand même, d'accord, ok. Oui, mais tu l'as toujours avec toi, t'en joues de temps en temps, donc t'as toujours ta cornemuse.
4: Oui, j'ai toujours ma cornemuse sur laquelle j'ai appris à jouer. Donc ça m'arrive de jouer de temps en temps, mais ça c'est un petit peu plus rare.
2: D'accord.
4: Les derniers temps.
2: Ok, alors on va marquer tout de suite le deuxième point. Écoute bien. La dernière exécution à la guillotine en France a eu lieu alors que Star Wars était déjà sorti au cinéma. Est-ce que la dernière exécution à la guillotine en France a eu lieu alors que Star Wars était au cinéma? Vrai ou faux? Top chrono, 5 secondes.
4: Je dis vrai parce que je crois que Star Wars, ça date, donc ça devait être fin des années 70, la dernière exécution.
2: Eh bah bravo, parce que la dernière exécution, c'était le 10 septembre 77 à Marseille, et Star Wars était sorti bien avant, donc c'est parfait, tu as un deuxième point, bravo.
0: Marilyn, qui habite à Bergerac en Dordogne, qui est mariée à Toufik et qui est laborantine médicale. Bon, alors on découvre un petit peu les passions de Marilyn. Du coup, aucun bricolage, très peu de sport, on n'est pas là-dedans, Marilyn.
5: Alors, moi, ma passion, déjà, c'est mon fils, la première, et d'accord. La seconde, c'est shopping.
0: Ah, shopping!
2: Ah, le shopping, mais c'est une très belle passion,
0: alors,
2: ça!
0: Alors, ça tombe très bien qu'on en parle, parce que, effectivement, ce sont les soldes en ce moment, les soldes qui ont été prolongés, d'ailleurs, jusqu'à la fin du mois de juillet, et tu es une dingue du shopping. Mais, du genre... Voilà, qu'est-ce que tu as acheté là récemment? Des fringues, des bijoux? Je crois que t'y vas quand même, tu dépenses. Hein.
5: Des fringues, des bijoux, ouais. Des chaussures, des sacs aussi.
0: Les chaussures, ok.
5: Ouais, c'est une vraie fille en fait.
0: Oui, bien sûr. Mmh. Alors, ton rêve serait d'avoir un dressing. Alors le dressing, pourquoi? Pour tous les vêtements, pour les chaussures? Qu'est-ce que tu achètes le plus en fait?
5: Je suis une grosse collectionneuse de boucles d'oreilles.
0: Ça prend pas trop de place.
5: Désespéré d'ailleurs.
0: Ça va, ça prend pas trop de place. Mais genre, t'en as combien à avoir collectionneuse de boucles d'oreilles? Ça veut dire, du genre 50 paires, 100 paires.
5: Au moins 300 paires.
0: 3, oui, non, oui.
2: Ah
0: non,
2: oui,
0: non,
2: d'accord.
0: On est bien là, 300 paires.
5: Oui.
2: Ouais, t'as une commode entière que de bijoux, quoi.
0: Ah oui, non, là, c'est quand même beaucoup.
5: Exactement.
0: C'est cool. Il reste un tout petit peu de place pour ton mari ou pas? Ou du coup, au milieu de tout ça?
5: Ah, il a une étagère, ouais, dans l'armoire.
0: Ah, bah, sympa, le pauvre. Alors, tu fais les magasins à peu près deux fois par semaine et tu reviens toujours avec quelque chose. Quel est le dernier truc que tu as acheté? Le dernier petit truc que tu as pris là? Peut-être hier ou ce matin d'ailleurs?
5: Ah, des fringues, hier.
2: voilà.
5: Mais pour toutes
6: la famille.
0: Voilà. Marilyn, je te rappelle que je compte énormément sur toi et je sais que tu es capable de marquer ton deuxième point qui arrive tout de suite.
2: Ouais.
0: Pour égaliser, être comme Nicolas et tenter le grand chelem. Pour moi, avoir quatre candidats. On va parler d'oiseaux grâce à la compagnie créole.
2: Ça fait chanter les abeilles. Je peux vous dire qu'on a des stagiaires notre studio.
0: Ils chantent.
2: Et Alice, l'une des stagiaires, elle est à Bâle.
0: Attends,
2: elle danse.
0: Bonjour. Bonjour,
2: Alice,
0: mademoiselle.
7: Bonjour, bonjour.
2: Inès.
0: Salut, Inès.
2: Alors, et vas-y, ouvrez.
7: Bonjour.
2: Voilà.
0: Et ton prénom, c'est
7: Louise.
2: Louise.
0: Voilà, Louise. Beaucoup de filles, là. Je suis un petit peu seul.
2: Oui, bon. ça te fait pas de mal.
0: C'est vrai. Le colibri d'Héléna, petit oiseau, s'appelle le colibri d'Héléna, pèse moins lourd qu'une pièce de 5 centimes d'euros. C'est déjà pas lourd, ça. Est-ce que c'est vrai ou faux, selon toi, top chrono, Marilyn? Est-ce que le colibri d'Héléna pèse moins lourd qu'une pièce de 5 centimes? Vite. Tu dis vrai, t'as raison. C'est un oiseau qui pèse environ 2 grammes pour seulement 5 centimètres. On le trouve à Cuba et ses ailes peuvent battre jusqu'à 80 fois par seconde et ça produit une espèce de bourdonnement. C'est tout petit. En tous les cas, un deuxième point, je suis ravi, Marilyn.
2: Allez, de Nico, de Marilyn. Et là, tout de suite, on va partir avec mon petit Juju, mon petit Dodo, mon Julien Doré. Allez, vous écoutez ici et on va écouter nous. Julien Doré, vous êtes dans votre voiture, vous écoutez ici, on vous aime, à tout de suite.

0: Julien Doré, nous, c'est un peu notre histoire, ça, Valérie.
1: Ouais, bien sûr.
0: Sur ici. Ah, et réjouissez-vous quand même.
1: Et ouais, moi j'ai envie de te dire que ce soir à 20h.
0: Qu'est-ce qu'il y a à 20h?
1: Julien Doré est au cinéma avec radio ici. 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
0: On en a parlé hier. Ouais.
1: Et c'est une projection unique et c'est ce soir. Voilà, vous vivrez le concert sur grand écran.
0: Oh, avec grand plaisir.
1: Allez, jingle.
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1: Nicolas a deux, Marilyn a deux. Nicolas, va falloir t'envoler, mon chat, je le sens. Tu vas devoir t'envoler, hein, ok ?
3: On va faire ça.
1: Voilà, alors, on t'a demandé avec qui t'aimerais déjeuner, et tu aimerais déjeuner avec, avec elle. Soyons zen. Bon, alors, j'imagine que tu l'as déjà vu en concert.
3: Oui, je l'ai déjà vu lors de festival et puis du coup je lui lance une invitation pour l'inviter à manger.
1: On va demander à Zazie, hein, on va demander à Émilie Mazoyer de lui demander. Alors, on demande toujours des choses incroyables aux gens et là on t'a demandé quel était ton talent inutile.
0: Ah, c'est bien ça.
1: Et tu sais faire bouger tes oreilles.
3: Voilà, alors comme les poissons qui bougent leurs ouïes, j'arrive à faire bouger mes oreilles, ça sert strictement à rien, mais bon, c'est un talent caché que je dévoile peu parce que bon, j'en suis pas forcément fier.
1: Moi j'adorerais voir ça.
0: Il y a Alice qui sait le faire aussi, tu peux nous montrer?
1: On a Alice qui sait le faire, vas-y s'il te plaît.
0: Cheveux,
1: alors vas-y,
0: voir.
1: On y va, c'est parti.
0: Non, sérieux. Ah oui.
1: Bon, Nicolas.
0: Très radiophonique tout ça.
1: Nicolas, tu te filmes et t'envoies le film à Maître Coupez. Alors. C'est le moment de ton quiz musical. Je t'explique, aujourd'hui c'est le qui chante, mais tu ne vas avoir que 5 secondes. Tu auras deux chansons, mais tu n'auras que 5 secondes pour reconnaître les deux artistes qui vont chanter, l'un après l'autre. Écoute bien la première chanson. Obladi, Oblada,
0: c'est court.
1: C'est qui chante?
3: Oh, c'est pas récent, là. Je pense que c'est un groupe anglais, c'est les Beatles, ça, non?
1: Eh bien, est-ce que c'est une bonne réponse? Oui! Obladi, Oblada, life goes on, Allez, premier point pour Nico.
0: On les écoute pas souvent, les Beatles, ça fait plaisir.
1: Allez, écoute bien ta deuxième chanson, écoute.
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0: Ah, je vous ai fait plaisir.
1: Qui c'est qui chante?
3: Ça, c'est Julio, ça, non?
1: Julio Iglesias. Pour moi, à chaque fois que j'entends cette chanson, c'est Jacques Villeray dans Papy fait de la résistance.
0: Oui, c'est vrai.
1: Pour moi, c'est ça. C'est Julio, oui.
4: Tu n'as pas changé.
1: Ça fait 2 points pour Nico. Ça fait 4, bravo.
0: Je revois le plan de Jacqueline Maillard qui n'en peut plus de lui. Michel Taupin. Évidemment.
1: Michel Taupin, mission pour la France.
0: Christian Clavier, évidemment. Vous connaissez Julio Iglesias, la jeune génération, la
1: Oui, quand même.
0: Ah, je sais pas. Ok. Alors.
1: Dépêche-toi, parce que t'as 1:30.
0: Mais c'est parce que vous êtes trop bavarde.
1: Ah, bien sûr, c'est de ma faute.
0: Bah, évidemment, il m'a suivi. C'est du sabotage, on me laisse que 1:30.
1: Oui, t'as le temps de faire de...
0: Marilyn, j'ai même pas le temps de te mettre en avant, de parler de quoi que ce soit, du fait que t'es fan de Mathieu Chédid, par exemple.
4: Je dis aime.
0: Eh oui.
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0: Tu l'as vu combien de fois en concert à Périgueux?
5: Une seule fois, mais je devais le voir pendant le Covid à Bordeaux, mais ça avait été annulé. Donc.
0: T'adores, tu l'écoutes depuis tes 18 ans, j'espère qu'il va te porter bonheur. Voici ton quiz, 5 secondes, ça dure pas plus. Pour reconnaître l'extrait suivant, on y va. Top chrono, qui chante?
5: J'ai un trou.
0: Ah, c'est pas la réponse que j'attends.
1: J'ai un trou n'est pas un artiste.
0: Non.
5: Lenny Kravitz.
0: Comment tu dis?
5: Lenny Kravitz.
0: Lenny Kravitz, c'est bien tenté, mais non, c'est Stevie Wonder. Allez, on se rattrape. On se rattrape avec un autre groupe, le tube est très connu. Allons-y. Don't Stop Me Now, c'est Queen.
5: Fan aussi, donc c'est Queen.
0: Oui.
1: Eh oui, c'est la chanson qui rend le plus heureux.
0: Exactement.
1: Allez, ça fait 4 pour Nicolas, 3 pour Marilyn, c'est pas mal.

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2: 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Jingle, on reprend la compète.
3: Bien sûr que oui.
2: Olé.
3: Olé.
2: Alors, Nicolas à 4, Marilyn à 3. Ok.
3: Ça va.
2: Nicolas, je le sens bien. Hein. PortAventura World, là, moi, je pense que c'est bien. Alors, on va parler d'amour. On va parler du fait comment tu as rencontré ta chérie. Alors, ça s'est fait par le biais de la musique parce que vous faisiez partie tous les deux d'une association de musique, c'est ça?
4: Oui, c'est ça. Donc, en fait, on faisait chacun partie d'une association. Et puis, au cours de festival pendant l'été, on était amené à se rencontrer à plusieurs moments de l'année, et puis surtout en été. Et puis, c'est comme ça qu'on s'est rencontrés. Et puis, c'est comme ça que ça a continué.
2: Attends, parce que ta femme, elle joue de l'accordéon diatonique.
4: C'est ça.
2: Et qu'est-ce que c'est, l'accordéon diatonique?
4: C'est ce qu'on entend. Donc, c'est une sorte d'accordéon. Donc, on connaît beaucoup le chromatique.
2: Ouais.
4: En Bretagne, il est beaucoup joué pour accompagner des cercles. Voilà.
2: La sonorité n'est pas la même.
4: Des danseurs bretons, la sonorité n'est pas la même exactement.
2: Ok, voilà. Ça fait combien de temps que vous êtes ensemble?
4: Ça fait combien de temps? Ça fait 15 ans.
2: Oh là là là là, grosse histoire d'amour, c'est magnifique. Aïe, aïe, aïe, allez, on va essayer de marquer 3 points de plus immédiatement avec la question à choix multiples. Je t'explique, je te pose la question, je te propose des réponses, t'auras 10 secondes pour me donner ton choix. On écoute Kenji. Alors, Kenji Girac, demain, figure-toi que Kenji va fêter ses 30 ans. Alors, d'accord. Est-ce que tu sais quel était son métier avant de remporter The Voice? Alors, est-ce qu'il était maçon, élagueur, ferrailleur ou coiffeur pour Éric Bastien?
3: Bien sûr.
2: Qu'est-ce que faisait Kenji avant de remporter The Voice?

0: première fois. Marilyn, si tu gagnes avec moi aujourd'hui, j'aurais fait un sans faute et j'aurais quatre candidats.
1: Bonjour monsieur et madame Bastien.
0: Salut maman. J'y crois Marilyn, j'y crois encore.
1: Vous l'avez élevé avec un gros ego hein, quand
0: voilà,
1: même. Hein.
0: Je vous dis, ils sont déjà en construction à la radio pour voilà, élargir le bâtiment. Alors, Marilyn, on a trois points, on est pas mal. Marilyn sait se détendre, elle est totalement zen, parce qu'elle a un petit rituel en ce moment.
1: Ah,
0: il y a des cigales en Dordogne, dis donc, Marilyn.
2: Ah, ça arrive, quand il fait très chaud qu'on les entende, okay. Voilà, oui.
0: Quel est ton petit rituel du soir, en mode nuit, on écoute les cigales, qu'est-ce que tu fais en ce moment que tu adores?
2: Ah, ben surtout là, en temps de canicule,
0: oui.
2: Je me pose dans mon transat le soir, sous la lune et sous les étoiles, oh. Avec mon chat, et voilà, et je profite du calme. Que mon fils dort et que tout le monde dort.
0: Ouais, c'est la chance d'avoir un transat dans le jardin en train de regarder les étoiles. Franchement, c'est beau.
2: Oui, c'est très agréable.
0: J'imagine. Alors, on a un voyage en Espagne à offrir. Je sais que tu as déjà voyagé en Espagne, au Maroc. Tu as de bons souvenirs de l'Espagne d'ailleurs ? C'est un pays que tu aimes bien ?
2: J'aime beaucoup et surtout à Barcelone. On a passé des super vacances, donc
0: j'aimerais
2: bien y repartir.
0: T'aimerais aller au Costa Rica, par exemple ? Ça, c'est une destination qui te plairait ?
2: Oui, parce que ça a l'air sauvage et la nature a l'air d'être encore préservée, loin de toute l'agitation de chez nous, donc ouais. Ça me fait un peu rêver.
0: Alors en fait, si tu vas au Costa Rica, par contre, il faudra que tu aies des guides ou que tu aies des plans, qu'il y ait des gens qui t'aident, parce que j'ai cru comprendre que tu es nulle, mais nulle en orientation.
1: C'est possible.
2: Ah oui, c'est un faible mot, oui.
0: C'est-à-dire, tu te
2: perds. Mon frère écoute d'ailleurs, il va bien rire parce qu'il se moque de moi avec ça. Je suis très nulle, je me perds dans une rue à côté de chez moi, oui, c'est possible.
0: Ah oui, tu te perds dans ta ville et dans tes rues, carrément.
1: Ah oui.
2: Ah oui, il me faut le GPS, oui. Pas pour tout, hein, mais il y a des rues où je passe pas souvent, je y retrouve pas, quoi.
0: Non, mais je découvre qu'il y a des rues, t'es passé dedans la veille ou le matin même, et tu ne la reconnais pas l'après-midi, par exemple. On en est à ce point-là, hein.
2: Ah ben, c'est une ville que je connais pas, oui.
1: Ah, tu feras jamais Koh-Lanta, hein.
0: Ah ouais, non, là, c'est
2: non,
0: clair.
2: Non. Déjà, bon. Ne pas manger, je pourrais pas, donc encore
1: ah, oui,
2: plus
1: c'est vrai.
2: La cause de
1: rien. On est d'accord.
0: Et on a un petit défaut, on est susceptible, en revanche. Ah.
2: Oui, c'est vrai, ouais. Bon, ça s'arrange avec le temps quand même, hein, j'ai remarqué, mais bon.
0: Oh, alors ça va.
2: Oui, quand même.
0: Va. Bien, allez, on a trois points là à prendre, hein. Ok.
1: Mm-hmm.
0: On l'attente.
2: Ouais, allez, on y va.
0: Bah, tu sais quoi, je vais demander à Eva, parce qu'il y a plein de stagiaires hein, aujourd'hui avec nous dans le studio. Oui, c'est ça, le micro, c'est ça. C'est Eva qui va poser la question, ok? Marilyn, t'es d'accord?
2: Allez, c'est parti.
3: Alors, Marilyn, samedi.
0: Attends, petit extrait.
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1: Ah, mais ça, c'est ta chanson.
0: Pourquoi
1: c'est toi qui chantes là, on reconnaît bien ta voix.
0: Bien sûr.
4: C'est une belle
0: gamme. Tu peux y aller.
3: Ok, Marilyn, samedi, c'est le départ du Tour de France à Barcelone.
0: Stop. Petite pression, tranquille. Ok, la suite.
3: Mais savez-vous combien de vitesse possédait le vélo du vainqueur du tout premier tour, donc en 1903? Je vous donne les réponses possibles. La A, une vitesse. La B, 3. Et la C, 5. Ou alors la D, aucune vitesse.
0: Top chrono. Elle est bien, Eva.
3: Merci.
2: Je dirais deux vitesses.
1: Deux vitesses, bah c'est
0: non,
1: bien parce que comme c'était
0: c'est
1: pas.
0: 1, 3 ou 5. 1, 3 ou 5. Alors.
1: Marilyn, bah c'est trop tard, elle a dit 2. Voilà, donc pas assez faux.
0: Et non ! Quelle était la réponse, Eva ?
3: La réponse était une vitesse,
0: et
3: Marilyn.
0: Et pourquoi ?
3: Eh bien, parce que le vainqueur de la première édition, Maurice Garin, roulait sur un vélo à une seule vitesse.
0: Et voilà.
3: À l'époque, pas de dérailleur, pas d'assistance, juste des mollets et du courage. Et voilà.
0: Bon, c'est l'occasion de vous rappeler qu'on est partenaire du Tour de France,
1: oui.
0: Que ça commence samedi,
1: bien
0: qu'on va
1: sûr.
0: Le suivre tout le mois de juillet sur votre radio ici et ici.fr.
1: Et surtout, je rajoute que, évidemment, ici a nommé Éric Bastien ambassadeur du Tour de France.
0: Oui.
1: Il sera sur les routes, avec vous,
0: exactement.
1: En vélo.
0: Sur le char.
1: En vitesse une.
0: En
1: voilà. Voilà. Allez, ça fait 3 pour Marilyn, 7 pour Nico. Nico, tu vas gagner. Nico ? Nico ?
0: Ah, je crois qu'il s'est perdu.
1: Oh là, je crois qu'il est
0: perdu dans la rue Cali.
1: C'est bien. Allez, maintenant, on va écouter. Bah, là, c'est vraiment. Là, j'ai vraiment mon 500. Hein, j'ai vraiment mes tiacs. Je vais vraiment en boîte le samedi soir. On est en 1981. J'ai 16 ans. C'est.

0: Je mets une pression pour le désannoncer en anglais.
1: Belle.
0: Soft
1: alors.
0: Cell.
1: Ouais.
0: Tainted Loved.
1: Ouais, voilà, on va dire que
0: Tainted
1: c'est bon
0: Love.
1: Jingle. Allez, plume.
0: Bah, je sais pas ce que ça veut dire, toujours pareil.
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1: Ouais. Voilà, allez. Bien, nous sommes avec Nicolas qui est largement en tête avec 7 points.
0: Pas du tout.
1: Marilyn suit de très très loin. Elle est en vitesse 1 sur son vélo.
0: Te laisse
1: elle a
0: pas
1: 3.
0: Faire, Marilyn. Quand même.
1: Alors, je rappelle que Nicolas joue avec ici Braise Hizel, qu'il a 46 ans, qu'il habite à Quimper, qu'il a 3 enfants, qu'il bricole, il fait plein de trucs. C'est un homme complet. Alors, par contre, il lui arrive des aventures un peu rigolotes parce que. Un jour, il a vraiment beaucoup bossé, hein, beaucoup bossé.
0: Bah, c'est un homme, quoi.
1: Voilà. Oh là là. Pff, oh, c'est qu'en 2026.
0: C'est vrai que je suis tout seul dans le studio, là, donc.
1: Voilà, lui, hein, il y a quand même 5 meufs sur le plateau.
0: Mais j'attendais leur réaction, mais finalement.
1: Putain, c'est vrai, il y a 3 meufs en régie. Vrai. On est 8.
0: Ouais.
1: Donc je serais toi, je serais profil.
0: Je crois que je vais me taire.
1: Ouais, je crois bien.
0: Ouais,
1: ouais.
0: C'est mieux.
1: Ferme-la physiquement. Alors un jour, il rentre chez lui, notre petit Nico, il est crevé. Du coup, il mange vite fait et il va se coucher. Et qu'est-ce qui se passe après?
3: Eh bien, qu'est-ce qui se passe après? J'avais zappé l'invitation de collègues de travail avec un barbecue organisé. Et au bout d'un moment, les copains s'inquiètent. Ils passent un petit coup de fil pour savoir ce qu'il en est, où je suis. Et puis, évidemment, ils n'ont pas su la fin de l'histoire, hein, parce que je ne leur ai pas raconté. Et donc, je suis sorti de mon lit en 2-2, et puis je les ai retrouvés, et puis j'ai mangé une deuxième fois, et on a passé une bonne soirée.
1: Ah oui, donc toi, t'es crevé. Allez, barbecue party, c'est pas grave. Je suis crevé, mais je me lève et je vais manger des merguez.
3: C'est ça.
1: Ah ouais, t'es un gourmand, toi, hein, quand même. On est quand même.
3: C'était surtout pour parler ordinaire que j'étais dans mon lit et puis que j'avais zappé l'invitation.
1: Voilà, alors il t'arrive quand même toujours des trucs, hein, parce qu'un matin, tu t'es réveillé en sursaut, ton réveil n'est pas sonné, tu te prépares et tu pars bosser. Et qu'est-ce qui se passe?
3: Eh ben, qu'est-ce qui se passe? Je monte dans ma voiture, je vais au boulot et puis après 5 minutes de route, je me rends compte qu'on est samedi et que je bosse pas ce jour-là. Donc je fais demi-tour au premier rond-point et puis je retourne à la maison.
1: Et tu t'es recouché?
3: Et je reprends ma grasse matinée.
1: Ok, c'est magnifique. Non, j'aime bien Nicolas, on est bon. Alors là, écoute, on va faire en sorte que tout soit clair. Là, il faut marquer, mon chat. Vraiment, il faut marquer. 5 points, c'est la question cash. Tu es largement en tête. Donc on y va, on marque. Tiens, une petite ambiance.
4: Faut passer ton bac. Faut passer ton bac.
0: J'adorais ça.
4: Faut passer ton bac.
0: Je sais plus qui fait ça, mais c'est...
4: Je retrouve mes potes à 18h.
0: Eh oui.
4: Au café d'en face.
1: C'est pas les mecs du 6-9.
0: C'est Manu Payet, ouais.
1: Bah oui,
0: Bruno Guillon.
1: Voilà, c'est tous les mecs.
0: J'adore.
1: Du 6-9.
0: Super.
1: Alors, écoute bien, c'est une question sur le baccalauréat. Quelle moyenne faut-il obtenir au bac pour avoir la mention bien? Quelle moyenne? Quelle moyenne faut-il pour avoir la mention bien au bac? Top chrono, 10 secondes.
3: Alors, c'est pour une mention bien, hein, c'est ça?
1: Ouais.
3: Donc, je vais dire 14, à partir de 14, c'est bien.
1: Et oui! Bien sûr, évidemment, bravo! Voilà, donc ça fait 5 points de plus pour mon petit Nico. Eh ben, il a 12, ouais. voilà.
0: C'est qu'il y a une mention dans ce studio, combien?
1: La,
0: une,
1: la,
0: deux.
1: Ah ouais. Oui.
0: Ah, il y a de la mention là.
1: Bah oui.
0: Ah, toi aussi, mention.
1: Oui. Bah, je l'ai passé deux fois.
0: Voilà. Bah, Alice, qu'est-ce qui t'est arrivé? J'ai pas eu de mention?
1: Qui
0: c'est qui a pas levé la main alors? Tout le monde a une mention.
1: Toutes les meufs. Voilà.
0: Il y a que moi qui
1: ai pas
0: eu de mention.
1: Bah non, t'es un mec.
0: Bah ouh.
1: Ça, pour faire des vannes sexistes, il y a du monde, mais pour avoir des mentions au bac.
0: Il y en a pas. Marilyn, t'as une mention?
5: Oui.
1: Et voilà, c'est une femme, elle a une mention.
0: T'as eu quoi comme mention? Bien, c'est bien, passable, très bien, médiocre, excellent.
5: Bien, et voilà, bien, c'est déjà bien.
0: Bah oui, c'est déjà mieux
1: que Eric.
0: Là, c'est vrai, non, j'ai pas une mention. Marie, on n'a pas parlé de cuisine tout à l'heure, et tu sais qu'à cette heure-ci, à 12h46, moi, je suis pas le seul, on a un petit peu faim. Alors, il y a un des plats.
6: C'est trop chouette, je crois que les lasagnes sont prêtes.
0: Que l'on adore.
6: Viens la vite,
0: avec Valérie.
6: On va se péter le bide.
0: On va se péter le bide, c'est clair, c'est les lasagnes. Il paraît que tu réussis, mais d'une force, les lasagnes. Tu peux nous dire quelle est ta recette?
5: Beaucoup de béchamel pour pas que ce soit sec.
1: Mais merci! Merci la béchamel, oui!
0: C'est ça le secret?
5: Ah oui, la béchamel c'est la vie.
1: Mais la béchamel c'est la vie, la crème c'est la vie.
0: Et tu fais tes pâtes toi-même ou non, peut-être pas quand même, si?
5: J'ai déjà fait une fois et franchement, on en trouve des très bonnes dans le commerce. Ben, donc,
0: oui,
5: voilà.
0: Bien sûr. Bon, alors nous, ça nous va les lasagnes. Alors, côté dessert, t'es pas mal au niveau pâtisserie. Je crois que tu fais de la forêt noire et des charlottes aux fraises.
5: Oui, exactement. Oui, je suis assez fan de pâtisserie et je fais des confitures aussi.
0: Très bien.
5: Voilà. Et, je fais des glaces parce que j'ai gagné une machine à glace. Donc ça, c'est génial.
0: Alors attends, t'as gagné une machine à glace avec ici Périgord. Là, il n'y a pas longtemps en plus avec
5: exactement.
0: Ta radio.
5: Exactement.
1: Et voilà.
0: C'est bon ça. Et on salue l'équipe. Alors machine à glace, tu l'as pas encore testée ? Non, pas encore là.
5: Ah si, si, en si. Plus, je l'ai testé. Si. Ah ben, je l'ai gagné pendant la canicule, donc voilà.
0: Ok. Et alors, Alexandre nous disait tout à l'heure... Nicolas, pardon, je ne sais pas pourquoi je
1: voilà, allez.
0: Nicolas nous parlait
1: tout à l'heure. Mon candidat s'appelle Nicolas.
0: Oui, bien sûr. Il voulait être pizzaïolo, et vous m'avez dit qu'il était le roi de la pizza. Mmh. Donc, vous vous souvenez ? Eh ben, elle aussi, c'est la reine de la pizza. Mmh. Vrai ou pas ?
5: Ouais, je me débrouille pas mal en pizza. En plus, j'avais un frère qui était pizzaïolo, donc je suis à bonne école.
0: Bon, allez, nous allons jouer. Tu sais que là, c'est important. Là,
1: une fois de plus, il a quand même les questions les plus faciles.
0: Non,
1: c'était hyper dur de trouver 14 sur 20. Lui, il a une question, mais une gosse de maternelle connaît la réponse. Non,
0: vous allez voir. D'ailleurs, rappelle-moi ton prénom.
2: Louise.
0: C'est Louise qui va poser la question. Avant de poser la question, Louise, qui sera une question cash, hein, je te rappelle, Marilyn. T'auras 10 secondes pour y réfléchir. Voici un extrait. Ça vaut 5 points, Louise. Tu es dans ma team maintenant. Vas-y.
2: Exactement. Dans quel pays Claude François est-il né ?
1: Top chrono.
5: En Égypte.
1: Voilà, merci.
2: Exactement. Alors, bonne réponse.
1: Et voilà. C'est pas de la question de maternelle, ça ? Bon, voilà.
0: Oh,
1: allez.
0: Bien, voilà.
1: Ça fait 12 pour Nicolas qui a eu une question extrêmement difficile.
0: Il est toujours en tête, ça.
1: Oui,
0: va,
1: oui, allez. 8 pour Marilyn qui a eu une question, évidemment, de la team Bastien, une question trichée.
0: C'est pas moi qui ai choisi les questions.
1: Allez. Oui, ils savent bien dans quel ordre ça va. Allez, notre amie Inès, tu vas nous dire maintenant qu'est-ce qu'on écoute sur ici, là, maintenant ?
7: Sur écoute ?
1: Hop, hop, hop. Allez, vas-y, on écoute.
2: On écoute, on va écouter L'amour ça se donne d'Amel Bent, une nouveauté 2025.
1: Eh ben c'est magnifique, on écoute Amel Bent, vous écoutez ici. Et visez la lune, l'amour ça se donne, Amel je t'aime, à tout de suite.

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1: L'amour, ça se donne. Amel Bent, tandis que Valérie se moque de mon petit déhanché de danse.
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3: Et nous sommes au taquet avec Nicolas qui joue avec ici Braise Isel contre Marilyn, ici Périgord. Nicolas est en tête.
1: Oui.
3: Quoi?
1: Qu'est-ce qu'il y a? C'est un triste constat, mais.
3: Oui, bah, il est en tête. Oui. Avec combien? 12 points.
1: 12 points.
3: Voilà.
1: Ça veut dire qu'il a fait un sans faute, le gars. Hein.
3: Exactement, voilà, parce qu'il est brillant et qu'il va remporter. Voilà. Bon, bref. Alors, mon petit Nicolas, il paraît que t'as un porte-bonheur, une bonne étoile, en fait. Hein, voilà. Alors, il paraît que t'as toujours de la chance en fait. T'es toujours chanceux. Quand tu travailles, tout va bien avec les trains. Et dès que t'es en vacances, les collègues ils disent que c'est pas pareil. Voilà.
4: Voilà, je me fais chambrer régulièrement parce que je passe souvent à travers les gouttes. Et puis, quand on veut partir en vacances, on se dit que c'est pas le moment de prendre le train parce que c'est là qu'il arrive des catas.
3: Et
4: là,
3: voilà.
4: Je suis en vacances pour info.
3: Tu as une bonne étoile. Très bien. Alors, tu as une bonne étoile. Tu es magnifique. Tu es formidable. Tu es juste un peu têtu. On va dire que c'est un petit défaut. Voilà. Allez. T'es têtu.
4: C'est ce qu'on dit. Moi, je ne suis pas d'accord, mais c'est ce qu'on me dit. Donc,
3: comme dit la réalisatrice, t'es breton. Voilà. Alors, pour t'encourager, on va écouter une magnifique chanson de Zazie.
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3: Moi, j'avais adoré la version d'Olivia Ruiz dans la Starac. Voilà. Alors, tu adores le Grand Bleu, tu adores tout ça. Je souhaite que tu sois à fond pour remporter ce bingo. Écoute bien ce petit bingo. À mon top chrono, tu vas avoir 10 secondes, pour me citer un maximum de super-héros mecs. Tous les super-héros mecs qui existent au monde depuis toujours. Top chrono, 10 secondes.
4: Superman, Batman, Spider-Man, Iron Man, tout ce qui finit en man. Qu'est-ce qu'on a encore?
3: Alors, tu m'en as donné quatre. Il y avait Hulk, Captain America, Thor, Doctor Strange, Black Panther, Silver Surfer, Wolverine, Aquaman, Green Lantern, Deadpool, que sais-je. Mais tu m'en as donné quatre. Voilà, maintenant t'as plus qu'à espérer que Marilyn n'en donne pas.
1: Bon, Marilyn, je vais expliquer la règle pour ceux qui découvrent le jeu. Pour nos stagiaires, peut-être aussi. Nicolas est en tête avec 12 points et tu as marqué 8 points. Jusque-là, félicitations. On est au bingo. Le bingo, il vaut 10 points. Ça veut dire que tout peut changer. Oui. Pour prendre les 10 points, il faut être celui qui marque le plus, voilà, qui donne le plus de bonnes réponses au bingo. Oui. Il a donc fait 4. Marilyn, si tu fais 5, t'encaisses les 10 points. T'es avec nous demain vendredi. T'as un pas de plus vers l'Espagne.
3: Bon, allez,
1: et tu me rends heureux. Voilà, laissez-moi expliquer, s'il vous plaît.
3: Oui, on le sait tous.
1: Ça va. Marilyn.
6: Oui.
1: On se concentre.
6: Je suis à fond, là, je suis au taquet.
1: On est tranquille. Avec une musique que tu adores. Ça, c'est pour te faire plaisir. Parce que côté musique, tu adores Lady Gaga. On a un extrait là, d'Abracadabra. Tu l'as déjà vu en concert ou pas, Lady Gaga?
6: Non, mais alors j'adorerais.
1: Bah oui, bah c'est possible, elle passe en France quand même de temps en temps. Pas souvent, mais bon.
6: Ah oui, oui, oui.
1: Bah oui, t'aimes Julien Doré, Jean-Louis Aubert, Michael Jackson ou encore Queen et Bruno Mars. On y va, c'est l'heure de vérité. Voici ton bingo. 10 secondes pour me citer. Un maximum de super-héros, mais côté filles. Voilà, les filles super-héros, quelles sont-elles? Top chrono, 10 secondes, on y va.
6: Alors, Catwoman, Black Widow, La Femme Invisible, Spider-Woman, Miss Hulk, Elektra.
3: Ça se passe bien sur Google.
1: Allez, bravo. Ben oui, il y a assez de bonnes réponses.
7: Et voilà. Ils sont là, les quatre. Ils sont là.
3: Je peux crever.
7: Les quatre.
3: Alice, t'as hâte de danser immédiatement.
7: Bravo.
3: Voilà. C'est la deuxième fois en 2 ans que cette espèce de personne va avoir les 4 candidats.
7: Avez-moi.
3: Je peux te dire 2 fois en 2 ans. J'espère que Radio France est prêt à ouvrir les portes pour les go. Bravo Nico, t'as pas démérité. Marilyn a eu la chance de passer en deuxième et d'ouvrir Google à, en tapant super-héros.
0: C'est le mauvais point, ça.
6: Bah, moi, c'est grâce à mon fils, vraiment.
1: Ouais, bien sûr.
3: Comme par hasard, c'est la même, le même ordre que sur Google. Wonder Woman, super. Allez. J'ai envie de vous dire, mes petits chéris, bravo. Merci Alice, merci Inès, merci Louise, merci Eva.
1: Merci. Hein.
3: Merci Céline à la Réal, Océane à la Technique, Alex au Standard, le professeur Coupez au Savoir. Alors, demain, j'aime mieux vous dire que ça va être la misère au niveau de l'ego.
1: Ça va être soirée disco, je te dis.
3: Je vous embrasse très fort, la France, je t'aime, amuse-toi bien, à demain. Il est 5h, Paris s'éveille, c'était ici, c'était au taquet.
1: Ah, c'était bien surtout.
3: Et alors là, maintenant, ça va swinguer, ça va rock'n'roller.
1: Exactement, parce que les petits matins arrivent sur ici avec Johan Rock'n'Roll qui vous accompagne une bonne partie de l'été, le coquin. Hein.
3: Oh yeah.

0: soirée pour démarrer la journée. C'était évidemment Michel Sardou. Vous êtes bien ici.
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0: J'espère que vous allez bien. Ce jeudi, nous voilà partis pour se réveiller ensemble avec le sourire. Quelques conseils vie pratique en prime pour vous faciliter le quotidien. Et puis un réveil évidemment en musique avec Jean-Jacques Goldman et Paul McCartney dans les prochaines minutes. Et puis à mes côtés ce matin pour vous informer au plus près de ce qui se passe dans l'actualité, aussi bien tout près de chez vous que au bout du monde. Bonjour Cyril Ardoredon.
2: Bonjour Johan Rock, bonjour à tous.
0: Qu'est-ce qu'on trouve dans l'actualité ce jeudi?
2: Eh bien on revient évidemment sur la Coupe du Monde. Quart de finale ce soir face au Maroc.
0: Tiens, justement, si ce soir vous serez devant votre télé pour supporter les Bleus, venez nous en parler, venez nous dire quel est le dispositif de votre soirée. 0810 055 056, dès lors que vous passez sur l'antenne, vous gagnez le paqueté cette semaine, notamment une paire de lunettes pour regarder l'éclipse en toute sécurité, puis le dernier roman de Franck Tillier, et puis les soldes d'été, on est en plein dedans, ça tombe bien, c'est le sujet de Par ici les économies, comment repérer les bonnes affaires et éviter d'être pris pour un pigeon. On fait le point dans 10 minutes.
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0: Nous sommes le jeudi 9 juillet. Bienvenue, il est 5h. Le journal présenté par Cyril Ardoredon. Plus que 3 matchs et la France sera championne du monde de foot.
2: Si tout se passe bien, évidemment, les Bleus en quart de finale ce soir face au Maroc. Un adversaire que l'on connaît bien et que l'on avait battu d'ailleurs en demi-finale lors du dernier mondial au Qatar. Xavier Monferrand, c'est l'un des premiers gros tests de la compétition pour l'équipe de France.
3: C'est un homme de peu de mots, Jean-Philippe Mateta, mais l'attaquant des Bleus n'a pas besoin de s'étaler. Il a bien compris que le Maroc a grandi depuis la dernière Coupe du Monde au Qatar.
4: Je pense que l'équipe du Maroc de maintenant, elle est vachement meilleure, elles sont vraiment en progression, c'est les 6e mondiaux et ce qu'ils font en ce moment, c'est très fort.
3: Très fort, 10 buts en 5 matchs dans ce mondial pour les Marocains, que les Bleus croisent souvent tout au long de l'année. Voilà aussi pourquoi le défenseur tricolore Dayot Upamecano se méfie.
5: Ils jouent pratiquement tous dans des gros clubs, on les connaît, maintenant on va bien les analyser. C'est une équipe qu'on respecte, mais on veut gagner ce match pour continuer dans cette compétition-là.
3: Après la Suède et le Paraguay, le niveau va s'élever face au Maroc, finaliste de la dernière Coupe d'Afrique des Nations. Mais jusque-là, ce n'était pas non plus les vacances pour le sélectionneur des Bleus, Didier Deschamps.
6: On a eu des adversaires difficiles, c'est pas parce qu'après, de par ce qu'on a fait le résultat, oui, bah, c'était un match facile. On a pu se rendre certains matchs faciles, mais on a eu de l'opposition élevée aussi. Maintenant, vous n'êtes pas en quart de finale de Coupe du Monde comme ça, plus en gravit la montagne, il y a forcément la qualité qui augmente.
3: Et si ça peut rassurer les Bleus et leurs supporters, la France n'a jamais perdu contre le Maroc en match officiel.
2: France-Maroc en quart de finale de la Coupe du Monde, coup d'envoi dès 22h. 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
0: Début de campagne présidentielle pour Marine Le Pen.
2: La chef de file du RN en déplacement dans la Sarthe à la Flèche hier matin avec Jordan Bardella. Première visite sur le terrain immédiatement après sa condamnation dans l'affaire des assistants d'eurodéputés FN. Marine Le Pen se pourvoit en cassation et la plus haute juridiction de l'ordre judiciaire indique qu'elle pourrait rendre sa décision au plus tard début avril avant le premier tour de la présidentielle. Une date, Aurélien Tirard, qui n'est toutefois pas gravée dans le marbre.
7: Il s'agit de facteurs techniques, de procédures pour certains extérieurs à la juridiction. C'est pour ça que la Cour de cassation donne un calendrier indicatif, car son arrêt dépendra par exemple du nombre, de l'importance et de la complexité des arguments juridiques qui seront soulevés par Marine Le Pen et par ses contradicteurs. Il faudra voir aussi si des questions prioritaires de constitutionnalité seront déposées. Et puis il y a un délai incompressible pour que les magistrats désignés étudient le dossier, écrivent un rapport et donnent leur avis. Les avocats peuvent ensuite faire des observations. Il faut encore après que l'affaire soit examinée puis mise en délibéré. C'est pour cela que la Cour de cassation estime pouvoir rendre sa décision au plus tard début avril, tout en n'excluant pas que ce soit après. En tout cas, vu ce calendrier, il apparaît de plus en plus improbable que Marine Le Pen porte un bracelet électronique pendant la campagne présidentielle.
2: Explication d'Aurélien Tirard sur votre radio locale ici à retrouver sur ici.fr.
0: 72 départements sont aujourd'hui en vigilance. vigilance orange canicule.
2: Une très grande partie du pays est donc concernée. Face aux feux de forêt, 5 départements du sud sont en rouge pour un risque très élevé. 54 sont en orange pour un risque élevé. Il y a eu 8500 incendies en France cette année selon la sécurité civile, un peu moins que l'an passé à la même date. Plusieurs feux sont en cours. Celui qui a parcouru 4900 hectares dans les Pyrénées-Orientales reste sous contrôle malgré plusieurs reprises. 1000 hectares parcourus dans l'Indre près de Châteauroux. 5000 personnes sont isolées en Savoie à Pralognan-la-Vanoise suite à la fermeture d'une route en raison d'un incendie. Et dans ces conditions, comment la SNCF gère-t-elle le trafic des trains ? Yvan Planteil, vous vous êtes rendu au centre opérationnel de gestion des circulations à Bordeaux.
7: Avant de rentrer dans le centre des opérations, un tour par les voies où il fait une trentaine de degrés. Les techniciens surveillent en particulier les caténaires et les rails, comme nous l'explique Thierry Rose, dirigeant territorial infrastructure chez SNCF Réseau.
8: La caténaire en fait se détend avec la température, elle se dilate. Puis vous avez la voie ferrée. Aujourd'hui, moi j'ai une prévision de montée de température au rail qui est quand même pas loin de 60 degrés.
7: Quand un incident est signalé, le centre de crise prend le relais. 4 écrans géants occupent un mur. Certains indiquent les retards. Cécile Rodier est dirigeante territoriale des opérations.
9: On a aussi une animation là, de la manière dont les températures évoluent au fur et à mesure des journées. Ensuite, on va mettre la salle de crise en veille en fonction des situations.
7: Une fois que la situation est bien identifiée, les consignes partent dans le centre de gestion des circulations. C'est une autre salle. Là aussi, des écrans plein la pièce. C'est ici que l'on arbitre, d'après Samuel Lacouve, l'un des dirigeants.
10: Le but du jeu, c'est de faire des choix de circulation et de les transmettre au niveau des gares. On a des règles de priorité. Un train qui partira à l'heure d'une gare, un train TER qui n'a rien à voir avec 2 heures de retard sur un TGV. Pourquoi lui prendre du retard par rapport à un train qui aurait déjà du retard en amont. Et d'ailleurs, c'est à nous de faire appliquer ces choix au niveau des gares.
7: Et même si certains retards ou problèmes d'aiguillage ont été signalés pendant ces deux dernières vagues de canicule, la SNCF assure qu'en Nouvelle-Aquitaine, ces incidents ont été très minoritaires.
2: Yvan Planteil, ici Gironde. Et puis il fera chaud aussi aujourd'hui sur le Tour de France. 6e étape entre Pau et le majestueux cirque de Gavarnie. 186 km à l'assaut des Pyrénées. L'itinéraire passe notamment par le col du Tourmalet à plus de 2000 mètres d'altitude. Emmanuel Macron doit assister à cette étape et il participera à la cérémonie de remise des maillots à Gavarnie. Allez, la météo après ce message.
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2: La canicule se poursuit donc en France aujourd'hui, Johan.
0: Avec ce dôme de chaleur qui se répand progressivement sur le pays. Et on attend encore des températures très élevées ce jeudi. Cette nuit, là encore, fait très chaud, pas d'air, un mercure qui voit rouge. Résultat, au lever du jour, ce matin, des valeurs qui, par endroits, ne sont pas inférieures à 28 degrés. Ce sera le cas à Perpignan ce jeudi en matinée. 27 à Montpellier, 23 dans la capitale, 22 à Bordeaux. Alors que dans les Hauts-de-France et la région du Grand Est, on respire davantage ce matin. Il fera 18 à Lille, 14 à Charleville-Mézières, idem sur les côtes normandes, 18 à Cherbourg, puis cet après-midi donc, des températures qui seront toujours caniculaires, 36 à Limoges, 39 à Bordeaux, jusqu'à 39 degrés dans le courant de l'après-midi à Montpellier et Perpignan. Et chez vous, comment ça se passe? On fait la météo ensemble, vous nous envoyez un petit message sur la page Facebook d'ici, le nom de votre commune, une température, la photo si vous le souhaitez. On a toujours envie de voir quelques-unes de vos photos. La page Facebook d'ici vous attend.
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0: 40 ans cette année pour cette chanson de Jean-Jacques Goldman. Peut-être le premier titre que vous écouterez ce matin. Bon début de journée ici, il est 5h08.

0: tout savoir déjà debout de l'autre côté de votre poste de radio. Bonjour à vous, il est 5h11.
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0: Devenir un héros malgré soi, c'est l'expérience inédite que vient de vivre un jeune Américain. Il rentrait de 2 semaines de randonnée solo dans les Rocheuses du Canada. 2 semaines entières sans réseau téléphonique ni internet, juste lui et la montagne. Et quand cet homme a retrouvé sa voiture stationnée sur le parking de la montagne, 847 notifications l'attendaient sur son téléphone, un rapide examen du contenu des notifs, et il réalise que toutes réagissent à une photo de lui prise à son insu par un inconnu, où on le voit en train d'aider à porter un sac à dos une vieille dame sur un sentier escarpé. Cette photo-là, en réalité, en quelques heures, est devenue virale sur les réseaux sociaux, avec pour légende le bon samaritain des Rocheuses. Sauf que l'internaute qui a publié la photo s'est trompé sur l'identité de ce gars-là. Les 200 000 partages le décrivent comme Matthew, guide de montagne héroïque, sauveur des randonneurs en difficulté, alors que pas du tout. Lui est commercial dans une entreprise qui vend des climatisations et la vieille dame, elle, est pas du tout en difficulté. L'histoire ne s'arrête pas là, puisque une fois rentré chez lui, cet Américain a trouvé dans sa boîte message LinkedIn une proposition d'embauche pour rejoindre une société privée de guide de haute montagne. Bon, pour l'instant...
2: Ça s'emballe.
0: Ouais, ça s'emballe. Il reste à vendre des climatisations, ce qui, à l'heure actuelle, est plutôt une bonne affaire. Affaire à suivre, évidemment. Il est 5h13, vous écoutez ici. Et dans l'info, justement, du jour, c'est toujours et encore la canicule en France.
2: Eh oui, il fait chaud et forcément, avec le Tour de France, sur la route du Tour de France, il y a un peu moins de spectateurs. Reportage à venir à Vic, en Bigorre, dans les Hautes-Pyrénées.
0: Ce jeudi matin, on ne boude pas notre plaisir. Sir Paul McCartney arrive dans vos oreilles. En attendant, c'est le moment de faire quelques économies. Bonjour Valère Coréard, chaque jour avec vous un bon plan pour redorer le blason de notre pouvoir d'achat et aujourd'hui, on fait les soldes.
3: Oui, les soldes d'été ont débuté le 24 juin et se termineront finalement le 28 juillet dans la majeure partie de la France. Alors si vous comptez encore en profiter, il y a quelques règles qu'il vaut mieux connaître avant de passer en caisse parce que pendant les soldes, les prix baissent mais vos droits, eux, restent les mêmes. Premier point, un produit soldé bénéficie exactement des mêmes garanties qu'un produit vendu au prix normal. Si vous achetez une cafetière, une paire de baskets, un vêtement qui présente un défaut, le commerçant ne peut pas vous répondre « Désolé, c'était les soldes ». Non, la garantie légale s'applique de la même manière. Autre point important, les réductions affichées doivent être réelles. Le prix barré doit correspondre au prix le plus bas pratiqué par le commerçant au cours des 30 derniers jours. C'est une règle qui permet d'éviter les fausses promotions avec des prix gonflés juste avant les soldes.
0: Et si le commerçant affiche ni repris ni échangé, est-ce qu'il en a le droit ?
3: Oui, mais seulement si vous changez d'avis. En revanche, si le produit est défectueux ou ne correspond pas à ce qui était annoncé, le vendeur est tenu d'appliquer les garanties prévues par la loi. Enfin, sachez que les articles soldés ne peuvent pas avoir été mis en rayon spécialement pour l'occasion. Ils doivent déjà être proposés à la vente depuis au moins un mois avant le début des soldes. Et contrairement aux promotions, le commerçant n'a pas le droit de se réapprovisionner sur ses produits pendant la période des soldes. Alors un dernier conseil, ne vous laissez pas séduire automatiquement et uniquement par un moins 50 ou un moins 70%. Regardez le prix final et demandez-vous surtout si vous avez réellement besoin de ce produit. Vous êtes plutôt du genre à faire les soldes dès le premier jour, à attendre les dernières démarques. Vous faites des affaires? Écrivez-moi par ici les économies @radiofrance.com.
0: Merci Valère. Et à demain, alors que le soleil tape dur sur la France, vous nous parlerez des lunettes de soleil reconditionnées. En attendant, 5h15, vous êtes bien ici.
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0: Ce jeudi, 72 départements sont encore en vigilance orange canicule.
2: Troisième vague de chaleur qui touche l'essentiel du pays, à l'exception de quelques départements du Nord, de la Corse, du Var, des Alpes-Maritimes, des Hautes-Alpes, de la Haute-Loire et de la Lozère. Jusqu'à 43 degrés relevés hier dans l'Hérault, 40,2 dans les Bouches-du-Rhône ou encore 34 à Vic-en-Bigorre dans les Hautes-Pyrénées, soit 7 degrés au-dessus des normales de saison. C'est là que se déroulait une partie de l'étape du Tour de France hier et les spectateurs, Juliette Gloria, sont un peu moins nombreux que d'habitude et un peu mieux équipés.
5: Vous voulez boire les loulous ?
6: Organisation quasi militaire pour Laetitia et sa petite famille.
7: Ah oui, obligatoire avec 4 enfants avec moi. Les bouteilles d'eau, elles sont obligatoires. Il y a quoi ? Il y a 6 litres d'eau, tout le monde a les casquettes et la crème solaire et la pastèque pour bien rafraîchir, pour le goûter. Ça goûte, hein, des enfants. Bon, les parents aussi, mais ça, faut pas le dire.
5: Vous avez la glacière ?
7: Ah oui, oui. Tout est au frais.
5: Même les crèmes solaires.
7: Ah oui, oui. Sinon, après, ça bave de partout, c'est pas agréable.
6: Avec ses enfants, ils sont arrivés tôt, en début d'après-midi, pour avoir de la place. Mais la chaleur a démotivé certains et la famille a le trottoir presque pour elle toute seule.
7: Je m'attendais à ce qu'il y ait plus de monde. C'est pour ça que j'étais inquiète. Je me suis dit, je vais y arriver un peu tard. Puis en fait, non, c'est vrai qu'il n'y a pas grand monde. Ça fait bizarre. Il y a plus de, un petit peu plus de monde au village, mais même au village, il n'y a pas grand monde non plus.
6: Et ceux qui sont là ont tout prévu. Élodie, par exemple, a choisi un emplacement sous un arbre qu'elle avait repéré bien avant le passage du tour.
8: J'avais déjà guetté il y a un peu plus d'une semaine à quel emplacement se mettre, où il y avait de l'ombre sur ce tronçon. Et après, voilà, si j'aurais pas eu cet emplacement, je sais pas si on serait resté avec 40 degrés. Quoi.
5: Et puis vous êtes super bien équipé là, je vois l'eau, les casquettes,
8: oui. La crème solaire, les bonbons, de quoi occuper les enfants.
9: Moi j'ai peur de. On peut mourir.
8: Mourir de chaud. Mourir de chaud. Il fait chaud.
6: Juste en face, installées sous leur parasol, Monique et Solange, deux copines, ont préféré venir sans leurs petits-enfants.
10: Les petites filles qui sont pas venues, elles sont petites et il fait trop chaud.
5: Mais vous vous êtes quand même mis bien en avance.
10: Ben oui, on pensait qu'il y aurait du monde.
5: Simon, là, quand on regarde sur le trottoir à gauche, à droite, vous êtes bien seul.
11: Un peu.
5: Mais on s'en fiche.
11: Non. On va voir la caravane. De quoi boire, un petit siège, et voilà, on est prêt.
6: Et leurs petits-enfants pourront compter sur leur mamie pour braver le soleil et leur ramener quelques goodies en souvenir du tour.
2: Le reportage de Juliette Gloria sur votre radio locale ici. Et aujourd'hui, les spectateurs et les coureurs vont avoir encore plus chaud. Il va faire jusqu'à 36 degrés à Pau sur le départ de cette 6e étape. 186 km à l'assaut des Pyrénées. L'itinéraire passe notamment par le col du Tourmalet à plus de 2000 mètres d'altitude. Départ à 12h25.
0: Qu'est-ce qui passe à la télé ce soir ? Anne Roumanoff en prime à l'occasion de la diffusion de son dernier seul en scène. Ce matin, elle sera l'invitée des coulisses télé dans 5 minutes après ce petit bout de monument signé Polo.

0: Merci d'avoir choisi ici votre radio locale. À 5h20, on se réveille ensemble. Et c'est un 9 juillet qu'ils sont nés. La romancière Amélie Nothomb, l'une des autrices les plus populaires en France, souffle aujourd'hui ses 60 bougies, tout juste un an de plus, pour la chanteuse et guitariste Courtney Love. Et puis on souhaite ce jeudi un bon anniversaire à l'acteur Tom Hanks. 70 ballets pour Tom, et presque autant de classiques au cinéma dans lesquels il a joué. Philadelphia, Seul au monde. Cyril, vous avez un film préféré de Tom Hanks?
1: Forrest Gump.
0: Ouais, moi aussi. Et puis La Ligne
1: Très
0: verte.
1: Beau film.
0: Et puis Il faut sauver le soldat Ryan. Enfin bon, on n'aurait pas assez de cette émission pour égrener tous les titres. En ce moment, Tom Hanks qui est à l'affiche du film d'animation Toy Story, sa voix évidemment. Et puis un éphéméride très musical ce jeudi, puisque nombre de compositeurs interprètes sont nés un 9 juillet, tout comme par exemple Bon Scott. Chanteur d'ACDC disparu tragiquement étouffé dans son vomi en 1980. Autre registre, autre vie. Ce grand gaillard de Pierre Perret qui fête aujourd'hui son anniversaire.
2: C'est au mois d'août.
0: Et Pierrot qui est en pleine forme.
1: C'est au mois d'août du coup, c'est au juillet.
0: Oui, bah bon, voilà, on va la refaire la chanson.
1: C'est gouré.
0: 92 ans aujourd'hui pour Pierre Perret. Et puis enfin, c'est un 9 juillet également qu'est né William Scheller. Anniversaire à vous si c'est aujourd'hui que vous êtes né. Aujourd'hui également, ce soir, on parle télé, les coulisses télé qui vous emmènent ce matin dans le One Woman Show de l'une des humoristes préférées des Français, diffusée ce soir sur TMC. Révélée il y a presque 40 ans dans l'émission La Classe, Anne Roumanoff, la dame en rouge, est ce soir sur TMC avec son dernier seul en scène.
3: On présente des condoléances quand on souhaite un anniversaire, on n'appelle même plus les gens, on envoie des émoticônes. Moi, une fois, je devais souhaiter un anniversaire et présenter des condoléances le même jour. J'étais fatiguée.
0: L'expérience de la vie, c'est une heure et demie durant laquelle l'humoriste épingle les tics et les travers de notre époque. Réseaux sociaux, vie de couple, coach, wokisme et même les caisses automatiques des supermarchés qui ne fonctionnent jamais. Après 3 ans de tournée et plus de 100 000 spectateurs, j'ai demandé à Anne Roumanoff si le soir de la captation de son spectacle avait été une soirée un peu plus intense que les autres.
4: Oui, c'est toujours un peu stressant la captation parce qu'on se dit c'est ta trace qui va rester du spectacle, qu'on essaye d'être au top. Donc oui, moi je suis toujours un peu stressée avant et soulagé après. Alors évidemment je le dis au public parce que de toute façon il y a des caméras partout quand le spectacle est capté, donc on peut pas ne pas leur dire et voilà, je les préviens, je leur dis aussi s'il y a des couples illégitimes dans la salle, c'est le moment de changer de place parce qu'il y a des plans sur le public. C'est pas une soirée comme les autres, clairement. Pour moi, à chaque fois, c'est un challenge.
0: Et le rythme des spectacles d'Anne Roumanoff ne doit rien au hasard. Une fois le rideau tombé, l'artiste a l'habitude de réécouter le spectacle du soir qu'elle a enregistré sur son dictaphone pour mieux évaluer l'intensité des rires de son public pendant la représentation.
4: Je fais ça surtout quand je suis en rodage et que j'essaye des nouvelles choses. Parce que quand on est sur scène, on ne sait pas forcément qu'est-ce qui va faire rire ou pas. Même si un rire sur scène, on ne perçoit pas avec justesse parce qu'on est sur scène, on doit penser à ce qu'on veut dire après, etc. Et quand on réécoute à froid, on voit vraiment... J'aime ça faire évoluer mes spectacles parce que pour moi, c'est ça qui fait qu'un spectacle est vivant, c'est que ça change.
0: Anne Roumanoff qui rôde son nouveau spectacle durant l'été partout en France, là où habituellement ses collègues humoristes font une pause de 2 à 3 ans entre 2 spectacles, elle les enchaîne dans la foulée.
4: Oui, mais parce que je suis un tempérament angoissé, j'ai toujours peur de ne pas avoir de travail, donc c'est pour calmer mon angoisse.
0: Même à 60 ans, on a encore peur de ça.
4: Oui, alors déjà, c'est pas la peine de dire mon âge. Hein.
0: C'est bientôt plus vrai, d'ailleurs. Je dis ça, mais...
4: En vrai, ça suffit. Hein. Déjà, je sais, de toute façon, ça sert à rien que je triche, parce que c'est marqué sur Wikipédia, mais quand le spectacle a été capté, j'avais 59. Donc,
0: bon, c'est toujours bon de le préciser, Anne, mais c'est grave d'avoir 60 ans aujourd'hui?
4: C'est très grave, j'ai beaucoup de mal. D'ailleurs, j'en parle dans mon spectacle.
0: L'expérience de la vie, le spectacle d'Anne Roumanoff, c'est ce soir, 21h25, sur TMC. Après Anne Roumanoff, ce soir, en deuxième partie de soirée, est-ce que vous allez regarder le match Les Bleus face au Maroc? 0810 055 056. Venez nous le dire et puis, accessoirement, venez nous raconter comment se passe ce début de journée. 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Il faudrait que pleuve l'amour. C'est une bonne idée, ça. Pascal Obispo, Francis Cabrel.

0: écoutez ici tous les jours avant l'info un petit peu d'histoire avec Stéphane Bern et son voyage dans le temps. Ce matin, vous nous emmenez, Stéphane, à l'époque où le plus célèbre des prophètes publiait un livre de cuisine.
1: Les prophéties de Nostradamus ont traversé les siècles. Mais même avec la meilleure stérilisation possible, ce n'est probablement pas le cas de ces bocaux de confiture. En 1555, salon de Provence dans le sud de la France. Nostradamus, médecin et astrologue, travaille avec acharnement à la rédaction d'un ouvrage qui va marquer l'histoire et asseoir sa renommée, les prophéties.
2: N'oublie pas, Obi-Wan, si la prophétie est juste, ton apprenti est celui qui doit ramener l'équilibre dans la force.
1: Des vers mystérieux et des quatrains énigmatiques, mêlant moyen français, latin, grec et provençal, rendent le texte difficile à déchiffrer. Plus difficile encore à déchiffrer que la notice d'un médicament pour un presbyte qui n'a pas ses lunettes sous la main. Mais cette même année, en 1555 donc, Nostradamus fait paraître un autre ouvrage dans un registre plus doux. On l'imagine volontiers faire une pause entre deux prophéties pour s'atteler à ce livre bien moins connu, le traité des fardements et confitures. Le grand écart éditorial, hein. Apocalypse le matin, marmelade l'après-midi.
3: Je suis représentant en confiture.
1: Car avant d'être prophète, Nostradamus est d'abord médecin. Et à la Renaissance, le sucre n'est pas un plaisir. Il est considéré comme un remède. La première partie du traité est consacrée à diverses façons de fardements et senteurs pour illustrer et embellir la face. La seconde nous montre la façon et manière de faire confiture de plusieurs sortes. Avec un tel programme, il y a fort à parier que de nos jours, Nostradamus serait influenceur sur Internet. À mi-chemin entre gourmandise et pharmacie, Nostradamus propose des recettes pour tous les fruits que l'on trouve en Provence, chacun étant travaillé selon ses propriétés pour soulager le foie, chasser la mélancolie ou mitiger la chaleur exubérante du cœur.
4: J'ai la rate qui se dilate, j'ai le foie qui est pas droit.
1: Comme quoi on peut à la fois annoncer la fin du monde et s'y préparer grâce à de délicieuses recettes de confiture.
0: À demain, Stéphane Bern, pour un nouveau voyage dans le temps. C'est à la une de la presse ce jeudi, les 10 ans de l'attentat de Nice et les commémorations qui auront lieu la semaine prochaine. On en parlera avec notre invité qui vient de signer une grande enquête à cette occasion dans le magazine Le Pèlerin, 6h-10, tout à l'heure. En attendant, il est 5h30. L'info en France et dans le reste du monde, c'est l'heure du 90 secondes présenté par Cyril Ardo-Redon.
5: La France face au Maroc, l'affiche de ce quart de finale de Coupe du Monde de foot ce soir. Jusqu'à maintenant, les Bleus n'ont jamais perdu face au Lion de l'Atlas en match officiel. Coup d'envoi à 22h, rencontre à suivre sur votre radio locale ici et sur ici.fr. 5 départements du sud de la France en rouge pour un risque très élevé de feux de forêt. 54 en orange pour un risque élevé. Plusieurs incendies sont en cours ce matin. 1000 hectares parcourus dans l'Indre près de Châteauroux. Le feu dans les Pyrénées-Orientales qui a parcouru 4900 hectares restent sous contrôle. En Savoie, une route fermée en raison des flammes. 5000 personnes isolées à Pralognan-la-Vanoise. Une grande partie du pays en vigilance orange canicule. 72 départements.

0: cycliste de 39 ans. Et puis le Tour de France, sixième étape dans les Pyrénées entre Pau et le majestueux cirque de Gavernier aujourd'hui. 186 km qui passent notamment par le célèbre col du Tourmalet à plus de 2000 mètres d'altitude.
1: Ici 5h32, plus qu'un match et la France entrera dans le dernier carré de la Coupe du Monde de foot.
0: Oui, mais quel match ! France-Maroc en quart de finale, coup d'envoi dès 22h, une rencontre forcément un peu particulière, tant nos deux pays sont liés. Il y a plus d'1,5 million de Marocains en France, 50 000 Français vivent au Maroc. Et pour ceux qui sont entre ces deux cultures, le cœur a bien souvent du mal à choisir. Théophile Pedrola, vous avez rencontré Ismaël et Leïla à Dieppe, en Seine-Maritime.
2: Les deux trentenaires regardent presque chaque match du mondial. Ils insistent, ils sont marocains, installés en France. Alors forcément...
3: On a ce sentiment, c'est qu'en fait, voir deux membres de famille qui jouent le match. Un oncle maternel, un oncle paternel qui joue entre eux et donc qui supportait.
2: Ismaël Hamdaoui est en France depuis 8 ans, alors son cœur de marocain balance.
3: C'est naturel, je supporte le Maroc. Mais là, je commence à avoir des sentiments pour la France. C'est pour ça qu'on fait ce match. C'est assez spécial pour nous, tant que marocains ou franco-marocains.
2: Même son de cloche pour sa femme, assise à ses côtés sur le canapé, Leïla Aouam, elle travaille sur le chantier nucléaire de Penly, arrivée en France depuis moins de 2 ans.
4: J'ai le sentiment de diviser en deux. On parle que de ça, on se taquine. La Coupe du Monde a créé une ambiance très spéciale au boulot, avec la famille, avec les amis. Ça fait vraiment plaisir.
2: Il faut dire que ce couple fan de football rêvait aussi un peu de ce match, la revanche de 2022, quand la France avait éliminé le Maroc en demi-finale.
4: Je vais pas mentir, sincèrement oui. Il y a un petit sentiment de revanche, alors je veux bien que le Maroc cette fois gagne.
2: Alors ce soir, ils seront avec leur maillot marocain et des amis français, que le meilleur gagne, mais leur pronostic, c'est une victoire marocaine.
0: Théophile Pedrola, ici Normandie, France-Maroc en quart de finale de la Coupe du Monde, coup d'envoi à partir de 22h, match à suivre en intégralité sur votre radio locale ici, sur ici.fr et sur notre chaîne YouTube, avant match dès 21h30 et débrief après la rencontre avec toute notre équipe de spécialistes. Un coup d'œil sur notre ciel et la canicule qui se poursuit aujourd'hui, Johan.
1: Il va faire encore et toujours très chaud sur l'ensemble du territoire, avec une nuit qu'on vient de passer, encore caniculaire, un air étouffant, une nuit tropicale et donc des températures qui, au lever du jour, aujourd'hui seront encore très élevées, 28 degrés pour la maximale ce matin à Perpignan, 27 à Montpellier, 23 dans la capitale et dans les Hauts-de-France en revanche, et puis sur la région du Grand Est, on respire davantage, 18 ce matin à Lille, 14 à Charleville-Mézières, ainsi que sur les côtes normandes avec 18 à Cherbourg ce matin. Cet après-midi, logiquement, les températures vont s'emballer, toujours caniculaires ces températures, 36 degrés à Limoges, 39 à Bordeaux, 32 à Lille et jusqu'à 39 degrés dans le courant de l'après-midi à Montpellier et sur le pourtour méditerranéen. Comment ça se passe chez vous? Vous nous l'écrivez, vous nous postez vos petits messages sur la page Facebook d'ici, comme l'a fait Karine, 17 degrés chez elle à Douai et un ventilateur qui tourne à fond les ballons, comme elle nous écrit. Merci Karine, tous les matins sur votre radio locale, on fait la météo ensemble.
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1: C'est toujours un plaisir de vous savoir de l'autre côté, où que vous soyez ce matin, cuisine, chambre à coucher, salle de bain, votre jardin, à le frigo, à l'intérieur, ah oui, une bonne idée. Vous en avez un, profitez-en. Enfin, il faut qu'il soit quand même un petit peu grand, conséquent.
0: Un frigo américain.
1: Ah oui, d'accord. Ah, ça c'est Cyril. Voici Étienne Dao sur votre radio locale, 5h35, bon réveil.

0: 5h38, vous écoutez ici votre radio locale qui vous accompagne dans les tout premiers instants de cette nouvelle journée.
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0: Et dans 3 minutes, gare aux arnaques. Ce jeudi, on vous évite de tomber dans le piège de la double arnaque.
2: Avec des fausses cartes Avantage SNCF à 2,45€. Valentin Bertrand nous en dira plus dans quelques instants.
0: Et pour la musique ce matin, le programmateur d'ici a choisi cette chanson.
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0: Et il a bien fait. Il a du goût, le programmateur d'ici. Dans un instant, Christophe Maé. Pour l'heure, on accueille Yolande qui nous appelle d'où d'ailleurs. Bonjour Yolande.
2: Bonjour Yolande.
4: Bonjour, vous allez bien?
0: Je vais très bien. Vous êtes où là? Vous êtes en voiture, vous êtes arrêté sur le bord de la route. Vous êtes où?
4: Tout à fait.
0: Dans la France.
4: Là, je suis dans le Beaujolais, à une demi-heure de Lyon. J'étais en route pour la Savoie.
0: Bon, vous rentrez chez vous?
4: Quelques jours. Voilà, je rentre chez moi.
0: Bon. Et vous êtes contente parce que, m'a-t-on dit au standard, vous retrouvez un peu de fraîcheur, un peu plus que là où vous étiez.
4: Et tout à fait. Au moins, les nuits sont fraîches. Voilà, voilà.
0: Bon, justement, c'est quoi, vous, votre petit tips, votre petit conseil pour essayer de garder la maison, l'appartement au frais en cette période de canicule?
4: Eh bien, vous fermez vos volets, vos stores, ce que vous voulez. Vous aérez grand les fenêtres au petit matin avant que le jour ne se lève. Et puis, eh bien, vous buvez un grand coup d'eau et vous restez au calme.
0: Bah
4: si
0: voilà.
4: Vous le pouvez.
0: C'est du bon sens, mais ça va toujours mieux en le rappelant, Yolande. Ce matin, on va vous envoyer en Savoie, chez vous, le paqueté. Est-ce que vous savez ce qu'il y a dans le paqueté?
4: Je ne me souviens plus.
0: Alors, hier. Un roman du maître du suspense à la française Franck Tillier. Il y a des lunettes pour regarder l'éclipse le 12 août prochain, rappelez-vous. Et puis,
4: oui.
0: Et puis plein de petites choses. Allez voir des surprises, ça va arriver chez vous. C'est
4: super.
0: Aux petits oignons pour passer l'été aux couleurs d'ici. Je vous souhaite une bonne fin de route, Yolande, ce matin.
4: Oui. Eh bien, merci beaucoup. À vous, bon courage.
0: Et à très bientôt sur l'antenne d'ici.
4: À très bientôt. Au revoir. Merci.
0: Bon réveil. Il est 5h41.
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0: 5h42 chaque matin ici, c'est le moment de votre rendez-vous anti-arnaque. Et attention Valentin Bertrand, une arnaque peut en cacher une autre.
8: Oui, comme les trains dans lesquels Julie espérait monter. On vous a déjà parlé ici de ces fausses cartes Avantage SNCF à 2,45€. Julie, elle, a sauté sur une autre annonce en ligne, la carte Liberté, destinée plutôt aux professionnels. Une offre trouvée sur les réseaux sociaux à 17€ au lieu de 349. La belle affaire quand même, hein, 95% de réduction. Le site est une copie conforme de celui de la SNCF. Elle règle, reçoit un mail de confirmation avant de réaliser que la fameuse carte n'apparaît pas sur son application SNCF. Elle a alors le bon réflexe, appeler tout de suite sa banque pour bloquer sa carte bleue. La plupart des applications bancaires proposent aussi de le faire directement depuis votre espace client. L'histoire, elle aurait pu s'arrêter là. Une grosse frayeur et 17€ évaporés dans la nature.
0: Mais sauf que l'escroc est reparti à l'assaut.
8: Quelques minutes plus tard, Julie reçoit un mail de sa banque, rien de bien suspect. Le message l'informe qu'un conseiller va l'appeler prochainement. Et comme prévu, le téléphone sonne. Au bout du fil, le conseiller évoque des vérifications pour l'envoi de sa nouvelle carte bleue. Les questions sont d'abord anodines, puis de plus en plus précises. Date de naissance, email, puis identifiant et mot de passe. Dans ce cas-là, il n'y a qu'une chose à faire, raccrocher, c'est ce qu'elle a fait. Deuxième surfroide de la journée quand même, avec donc au moins deux leçons à en tirer. Un vrai conseiller ne demandera jamais votre mot de passe. Quelle que soit la situation, ce code doit rester secret. Et surtout, redoubler de vigilance après une première arnaque. Les escrocs ont souvent mis la main sur des informations précieuses. En l'occurrence ici, en entrant ses numéros de carte, Julie a indiqué sans le vouloir le nom de sa banque et donc mâché le travail à l'escroc qui n'avait plus qu'à fabriquer le mail sur mesure pour rendre crédible l'appel qui allait suivre.
0: Et pour retrouver tous les liens utiles de C'est pas vrai, rendez-vous sur le site de la radio ici.fr à l'onglet arnaque. Si vous pensiez que les animaux ne savent pas ce qu'est la mort, le nouvel épisode du monde merveilleux du vivant risque fort de vous étonner. D'ici là, voici Christophe Maé, la lune sur les ondes d'ici, 5h44.

0: Alors que le jour se lève sur la France, vous écoutez ici, un peu naturel dans ce monde de béton et d'acier, c'est l'heure du monde merveilleux du vivant. Enfin, je dis merveilleux aujourd'hui, c'était peut-être pas le terme exact, puisque le thème de ce jeudi, c'est la mort. Bonjour Benoît Prospero.
1: Oh mais, pas très heureux. La mort fait partie du cycle du vivant, et puis toute fin est un début, etc. Bref, au programme compréhension, complexité et savoir. Et donc, première chose à savoir, les animaux non humains, oui, parce que nous sommes aussi des animaux, les animaux non humains, donc, comprennent bien plus la mort qu'on ne le pense. Concrètement, de très nombreuses espèces ont des réactions très fortes face à la mort de leurs congénères. Par exemple, isolement, toilettage, exploration, arrêt alimentaire, agressivité, cri. Certains, comme les éléphants, peuvent même placer des feuilles ou de la terre sur les cadavres, ce qui signifie qu'ils ont probablement, à minima, conscience de la mort de l'autre.
0: Ça paraît quand même incroyable.
1: Et ça ne s'arrête pas là. Deuxième chose à savoir, les comportements des animaux face à la mort sont beaucoup plus variés et complexes que ce que l'on vient de voir. Par exemple, pour ne pas se faire capturer ou attaquer par un prédateur, certains font semblant d'être morts. C'est le cas de l'opossum, de la couleuvre, de l'hippocampe, du papillon citron, etc. Et toujours au sujet des comportements animaux face à la mort, sachez que certains peuvent même se laisser mourir de chagrin, comme par exemple le petit chimpanzé après la mort de sa mère. Ou à l'inverse, d'autres n'arrivent pas à lâcher leur bébé mort. C'est le cas pour les éléphants, les orques et bien d'autres.
0: Oui, en réalité, derrière ces comportements, les animaux ressentent des émotions bien plus complexes qu'on peut le penser.
1: C'est la troisième chose à savoir. Nous savons désormais que les animaux font preuve d'émotions complexes comme l'empathie, la tristesse ou encore la peur. Et rappelons que sous-estimer les capacités des animaux à souffrir et à comprendre la mort a parfois facilité et continue de faciliter leur maltraitance et notre aisance à les tuer. Dis que je suis un lama et attends que je crache une vérité gênante, le monde vivant est merveilleux. Comprenons-le et protégeons-le. Et pour toutes ces connaissances, merci à la formidable directrice de recherche au CNRS et au Muséum National d'Histoire Naturelle, Emmanuelle Puy-de-Bas, autrice du livre « Les oiseaux se cachent-ils pour mourir ?» si publié aux éditions de La Chaux et Niestlé.
0: Merci à vous Benoît Prospero, ici.fr, pour retrouver tous les épisodes du monde merveilleux du vivant.
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0: À 6h-10, 14 juillet 2016, à la une de la presse. Dans quelques jours, on commémore les 10 ans de l'attentat de Nice.
3: Et à cette occasion, le Pèlerin signe une enquête dans laquelle la journaliste Rachel Notaux a rencontré des adolescents qui ont échappé de justesse à l'attentat.
0: Bonjour Rachel.
4: Bonjour.
0: Au cours de ce reportage, vous avez rencontré plusieurs victimes qui, à l'époque, étaient enfants, adolescents. Qu'est-ce qui vous a le plus marqué en les écoutant ?
4: En les écoutant, j'étais assez surprise de voir qu'il y avait, entre guillemets, une génération de cet attentat. C'était des enfants à l'époque qui aujourd'hui sont soit devenus des adolescents ou des jeunes adultes et qui, par exemple, sont toujours traumatisés quand ils voient un camion. Ça peut paraître anodin pour nous, mais il faut s'imaginer que ce soit dans les rues de Nice ou ailleurs, on en croise finalement souvent des camions. C'était des enfants ou des jeunes qui peuvent se mettre à pleurer soudainement ou à reculer en arrière en criant et qui en fait revivent ce qu'ils ont vécu ce soir-là.
0: Le syndrome post-traumatique que vous êtes en train de décrire, il est présent chez toutes les personnes que vous avez rencontrées ?
4: Alors c'est ça qui est un petit peu plus particulier en fait, chacun vit son traumatisme si je puis dire ainsi, un peu à sa manière. Il y a ceux qui ont quand même essayé d'avancer, qui ont soit finalement grandi trop vite, des enfants, je pense notamment à une petite fille qui avait 7 ans à l'époque et qui a dû courir de toutes ses forces pour fuir avec sa maman et son petit frère. Donc il y a ces gens qui ne veulent plus, ces jeunes qui ne veulent plus en parler pour essayer d'avancer et ne pas être cantonnés à cet attentat. Mais il y a aussi un petit peu l'aspect inverse, ou des enfants qui restent beaucoup marqués par ce traumatisme et qui ne sortent plus, qui n'ont plus, alors si je puis dire ainsi, goût à la vie et qui plutôt se retrouvent entre jeunes victimes pour être dans cette bulle-là où ils se comprennent entre eux. Et là, on sent encore qu'ils sont toujours restés coincés sur ce soir-là, en fait.
0: Leur vie s'est arrêtée il y a 10 ans. Un mot sur la commémoration des 10 ans qui aura lieu mardi prochain. Qu'est-ce qui est organisé pour l'occasion concrètement sur la promenade ?
4: Alors, à Nice, la commémoration commence 2 jours plus tôt. Il y aura une marche solennelle déjà dès le dimanche 12. Et sinon, le 14 juillet, il y aura un concert avec un orchestre et surtout, il y aura la venue d'Emmanuel Macron. Le moment marquant se déroulera dans la soirée, à l'heure où le camion a fauché la vie de toutes ces personnes et traumatisé toutes ces personnes. Et il y aura un spectacle de drones, normalement 86 drones, pour le nombre de victimes tuées ce soir-là, qui feront un spectacle dans les airs en hommage à ces personnes disparues.
0: L'attentat de Nice, 10 ans après, une enquête à retrouver dans le magazine Le Pèlerin, actuellement en kiosque. Merci Rachel d'être passée ce matin.
4: Merci à vous.
0: Le piment fait son grand retour. Le saviez-vous ?
3: Non.
0: Dans un instant, il arrive dans vos oreilles, le piment, ainsi que Muriel Jordan. C'est tendance du piment pour vos oreilles également. Cette chanson d'Anastasia, 5h53. Bon réveil.

0: Vous écoutez ici avant de s'informer avec vos infos locales et le retour de l'info donc avec le journal de 6h. Muriel Jordan est là, elle est des nôtres pour décrypter un phénomène de société comme chaque jour. Muriel, ce jeudi, on va se pencher avec vous sur un produit vieux de plusieurs millénaires mais qui n'a jamais été autant à la mode.
1: Oui, le piment, mais c'est la folie, le piment est partout, au resto, dans des émissions à succès, sur les réseaux sociaux, dans les supermarchés, les festivals. Non mais tout le monde semble raffolé de ce produit qui vient relever vos plats et vous causer aussi des désordres gastriques. Bon, et oui, écoutez, on va pas pratiquer la langue de bois, c'est une réalité. Sur les réseaux sociaux, des centaines de milliers d'internautes clament leur amour gustatif pour le piment.
2: Seuls les mangeurs de piment peuvent comprendre ça. On a l'impression que je suis en pleine souffrance, non? Mais vous n'imaginez même pas le bonheur en moi de trouver un piment qui me tabasse comme ça.
3: Bon, c'est les plus efficaces qu'il a choisi.
4: Même envoyer un shot.
5: Tu vois la tête de cette personne-là qui s'appelle Smoking Head? C'est un piment qui a été en fait génétiquement croisé avec d'autres piments pour essayer d'obtenir le piment le plus piquant du monde. Genre, c'est pas un piment.
4: Non, c'est pas un piment naturel, le pepper.
1: Nous sommes passés dans un monde où les gens classent leurs sauces les plus pimentées dans leur frigo, les commandent sur des sites dédiés. Un monde où les gens partagent leur adresse préférée de magasin de piment. Le piment est devenu le nouveau produit de la pop culture, un truc incontournable, tendance, bref, un phénomène culturel à part entière.
0: Et les ventes de sauces piquantes qui tabassent donc, Muriel, ont bondi de 30% en 5 ans. Et ça, c'est en partie grâce aux réseaux sociaux.
1: Oui, le piment fait monter la température de nos papilles, mais aussi celle du marché mondial des sauces piquantes, qui devrait atteindre 8,1 milliards de dollars d'ici 2033. L'Amérique du Nord est un très très gros consommateur, mais la France commence à sérieusement concurrencer les autres pays. Ce sont surtout les 18-35 ans qui en raffolent. Faut dire que, bon, niveau intestin, ils sont peut-être un peu en meilleure forme que nous. 60% de la génération Z se dit prête à tester le piment le plus fort du monde. L'émission Hot Ones a aussi participé au succès du piment. Le concept, des stars qui répondent à une interview en goûtant 10 sauces pimentées, de la plus douce à la plus forte. À la fin, certains n'en peuvent plus et ça donne des moments vraiment drôles. L'émission existe en France, elle est produite par Canal+, et adaptée d'un concept américain. Là, par exemple, vous avez Adèle Exarchopoulos, Alain Chabat, Xavier Niel ou encore Leïla Bekti qui se prêtent au jeu des questions sous l'effet piment. Il y en a qui souffrent.
6: Bois pas trop parce qu'après tu vas trembler de froid.
7: Qu'on m'allaite.
6: Ah putain. Elle a un peu pimenté, hein. Tu voulais être psy en prison?
7: Je m'en fous.
6: Ouais, ça monte d'un coup. Hein.
7: J'ai rien à dire, ça me fait trop mal.
8: Une molaire qui se déchausse. C'est sûr. Je te jure. Je sens qu'elle attaque la gencive.
6: Tu vas avoir mal aux dents, c'est vrai.
9: Mais comment ça s'arrête?
10: J'ai envie et de vomir et de tout casser.
1: Bref, le piment, c'est tendance. Il nous rend tous accros, tous fous, tous flammes.
0: À demain, Muriel Jordan, pour un petit déjeuner sans piment. 5h59, dans un instant, votre radio locale et les infos. Et puis tiens, ce soir, 22h, le match France-Maroc, quart de finale à vivre ici à partir de 22h. En attendant, on vous souhaite une excellente journée.
11: Merci Johan. Qu'est-ce que vous pensez d'un petit poulet au piment à 37 degrés à Châtelain cet après-midi?
12: Ouais, Tant qu'il faut manger, moi ça me va.
11: Même si c'est pimenté. Même s'il fait 37 degrés, Sébastien Paour.
12: Bon,
11: vous aimez la cuisine, relevez-vous.
12: Pas trop en vrai, mais.
11: Bon, pour faire le malin. Katia Luguin.
13: Bonjour.
11: Vous êtes piment ou pas?
13: Avec modération.
11: L'hiver, mais on va pas manger de poulet au piment à 37 degrés.
13: Je prends juste
11: degrés,
13: la tomate qui est à côté.
11: Alors, heureusement, il fera 25 degrés dans les Abers cet après-midi.
13: Très bonne idée.
11: Excellent réveil à tous. Ben voilà, on est parti jusqu'à 9h pour réveiller les Bretons. C'est parti.
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11: Et c'est jeudi, nous sommes le 9 juillet, les infos, Sébastien Paour. Vous les entendez peut-être la nuit, si la chaleur vous empêche de dormir.
15: Et vous voyez peut-être leurs projecteurs qui éclairent les champs dans l'obscurité. C'est la période des moissons et beaucoup d'agriculteurs les font de nuit en ce moment, notamment parce que la canicule a conduit les préfets du Finistère et du Morbihan à prendre des arrêtés pour limiter le risque d'incendie sur des sols secs et chauds. Les travaux agricoles sont par exemple interdits l'après-midi. Les moissonneuses-batteuses doivent s'arrêter entre 13 et 17 heures dans le Finistère. Alors on s'adapte dans les exploitations, comme ici au cloître Plébin où s'est rendu Laura Bléré.
9: C'est à bord d'une cabine surchauffée de moissonneuse-batteuse sans clim que Vincent Frostin, salarié sur l'exploitation, continue son labeur.
16: Moi, ce matin, j'ai commencé à 8h, puis on se repose l'après-midi un peu, quoi. Et on reprend à 17h. Ne pas tourner l'après-midi, c'est un peu la logique pour les machines, pour les chauffeurs, pour tout.
9: Le risque d'incendie, il l'a bien en tête, alors il fait attention.
16: On coupe plus haut pour pas toucher de cailloux. Bah, ça peut très vite partir en feu, quoi.
9: Il lui faut environ 2 heures pour récolter 5 hectares. Son patron, Gilbert Le Goff, est venu récupérer la première remorque de la journée qui contient une vingtaine de tonnes d'orge surchauffées par le soleil.
17: On était en train de moissonner du blé et la température du grain était à 39 degrés. Il faut qu'il est stocké. Il faudra profiter des nuits un peu plus fraîches pour ventiler ce grain-là et faire redescendre la température le plus vite possible.
9: Juste à côté du champ, une tonne à eau remplie, condition imposée par la préfecture pour continuer les moissons.
17: Qu'on utilise habituellement pour le lisier. Hein. Et là, bah, on les a remplis d'eau. Si on est pris avec un feu, on ne peut pas être à travailler normalement. On l'a vécu en 2022 dans les monts d'Arrée. Ça prend énormément de temps, énormément d'énergie aussi.
9: Et une contrainte aussi dans l'organisation de la ferme. Pour compenser ses horaires décalés, Vincent aura des jours de récupération à la fin des moissons.
15: Les Côtes d'Armor passent à leur tour en état d'alerte sécheresse. Les 30 communes du sud du département, pour 30 communes du sud du département, interdiction notamment de nettoyer sa terrasse ou de remplir sa piscine. Restrictions renforcées pour les bassins de Lélé, de Loust et de Livelle dans le Morbihan. L'arrosage des pelouses et des espaces verts est interdit, sauf entre 20h et 8h du matin. La chaleur nous fait passer de mauvaises nuits. Elle met aussi à l'épreuve nos installations. On en a déjà parlé plusieurs fois ici, des salles de classe ou des chambres d'hôpital. Surchauffé, du goudron qui fond, des moteurs qui chauffent, comme les deux transformateurs électriques qui ont explosé il y a 2 semaines à Ergué-Gabéric, près de Quimper. Vous vous souvenez des dizaines de milliers de foyers privés de courant pendant plusieurs heures dans tout le sud Finistère. C'est après cet incident que les salariés de RTE, le gestionnaire du réseau électrique, ont exercé leur droit d'alerte. Lundi, ils considèrent que la direction n'a pas pris la mesure de la situation et qu'il y avait un danger grave et imminent pour eux et pour les populations aux abords des installations. La Bretagne, Tristan Barrault, est particulièrement exposée.
18: 550 appareils de la même série que ceux qui ont explosé dans le Finistère sont encore en fonctionnement, indique une enquête conjointe de la direction et des syndicats. Francis Casanova, délégué CGT à RTE, alerte, un appareil sur 5 se trouve près des côtes.
19: Le risque est plus grand d'avoir des explosions sur les côtes. C'est des appareils de mesure qui ne sont pas étanches au fil des ans. Il y a de l'eau qui s'infiltre. Ça se produit plutôt quand la chaleur commence à retomber un peu en fin de journée.
18: La direction assure surveiller 24 heures sur 24 en ce moment ces installations. Des équipes sont prêtes à agir rapidement en cas de problème. Mais ça ne rassure pas Francis Casanova qui craint pour la sécurité des salariés depuis l'incident à côté de Quimper.
19: Là déjà on a frôlé un peu le drame puisqu'il y avait des salariés sur place quand le deuxième appareil a explosé. Il y a eu des impacts quand même sur leur fourgon d'astreinte. Hein. Donc heureusement qui ne se sont pas trouvés dans la trajectoire des matières qui ont été projetées. Hein. Le problème, c'est qu'aujourd'hui, la direction reste sur une position probabiliste en disant on espère que ça ne va pas se produire et que s'il y en a d'autres qui explosent, ben voilà, il n'y aura personne à proximité. C'est totalement irresponsable de raisonner comme ça.
18: L'origine de ces explosions est toujours en cours d'analyse par RTE qui suspecte un lien avec les fortes chaleurs. Si de nouvelles défaillances sont avérées, les appareils seront remplacés, nous assure-t-on.
15: Et vous avez tous les détails sur le site et sur l'appli ici.
11: Il est 6h04 et voici des idées d'occupation pour ceux qui sont en vacances.
15: Oui, pourquoi ne pas découvrir les coulisses d'une brasserie, d'une savonnerie, d'un hypermarché, d'une scierie ou d'une conserverie de poissons. C'est la Chambre de commerce et d'industrie du Finistère qui vous propose ces visites cet été encore. C'est l'opération Les Secrets de nos boîtes lancée en 99 et qui continue de s'étendre. Ce sont désormais 92 entreprises qui proposent des visites guidées, gratuites ou payantes pour les touristes, mais pas seulement. Guy Diquelou est le président de la commission tourisme à la CCI Finistère.
20: Pour la CCI, d'abord, c'est de valoriser le savoir-faire de nos ressortissants. Notre but, à nous, est d'être au plus près de nos ressortissants et de trouver des débouchés économiques. Les secrets de nos boîtes n'ont fait que s'amplifier depuis 25 ans. Donc, pour nous, ça a du sens. Si on va vers les biscuiteries ou les cidreries, c'est le touriste qui est le plus gros pourvoyeur de visites et de business. Mais autrement, certaines entreprises peuvent avoir un intérêt à avoir également des visites avec des scolaires ou des locaux, bien sûr. C'est une opportunité de ressources, mais sur certaines entreprises, il faut qu'il y ait vraiment des circuits de visite qui soient organisés parce que ce sont des lieux recevant du public et donc il y a aussi l'accessibilité handicapée et tout ça, donc les sociétés quand elles font payer la visite ne font pas des millions avec le ticket d'entrée de la visite mais permettent d'avoir des installations adaptées à tout public, quoi.
15: Le succès du tourisme économique, c'est notre reportage à 6h20. Pas de visite du Belém, en revanche, en tout cas pas samedi. Le 3 Mabarque de 1896 sera en retard pour les 400 ans de la marine à Brest. Information ici, Brésil, signé Nicolas Olivier dans la cité du Ponant. Le bateau est coincé au port de Bordeaux à cause d'un pont qui ne se lève plus. Vous retrouvez les précisions de Nicolas sur ici.fr. Brésil.
11: Ils n'ont pas trouvé le bouton?
15: Toujours pas.
11: Pour lever le pont. 144 km, Sébastien, selon celle.
15: C'est ce qu'a fait le baroudeur Baptiste Weisstrofer hier sur la cinquième étape du Tour de France. Le Finistérien qui dispute son premier tour a pédalé devant en solo pendant presque toute l'étape de 158 km avant d'être repris par le peloton emmené par les sprinteurs. Mais il avait tout de même le sourire à l'arrivée à Pau.
2: C'est une chance de pouvoir faire ça sur le Tour de France pour moi. Je me sens chanceux de pouvoir faire ça. C'est dans mon domaine et j'ai pris énormément de plaisir. J'avais le sourire toute la journée et bon. Malheureusement, quand on laisse que 3 minutes à un mec tout seul, je comprends pas trop les équipes. Soit ils veulent tuer le cyclisme ou je sais pas, mais bon, c'est un peu dommage là. Je pensais qu'on allait être un peu plus. Malheureusement, je suis le seul motivé. Bon, moi ça me va, ne me dérangeait pas. Voilà, j'ai essayé de gérer, mais c'était un peu trop dur de. À la fin, là, il y avait un peu trop de vent de face. De toute façon, il y avait eu vent de face près toute la journée. Donc c'était assez dur, mais c'est une chance incroyable de pouvoir faire ça sur le Tour de France en tant que Français. Donc j'en ai profité. Au moins j'ai souri et j'ai pris plaisir.
15: Il aime ça, l'ancien triathlète que ses collègues appellent le sanglier de Fouesnant. Il a déjà plus de 2000 km dans les pattes à l'avant cette année. Le Tour attaque la montagne aujourd'hui et c'est une belle journée de sport à la radio puisqu'on suivra aussi le quart de finale des Bleus en Coupe du Monde de foot contre le Maroc. Ça commence à 22h. La météo, c'est le jour le plus chaud de la semaine.
11: Certainement, avec 37 degrés à Châteaulin, à Quimper, à Élian par exemple. Donc quelques nuages dans la matinée, mais qui se font de plus en plus discrets. Si vous êtes levé, profitez de la fraîche, aérez la maison, regardez le croissant de lune qui reste encore dans le ciel breton. La journée, en tous les cas, après les nuages, finit sous un franc soleil. Le vent nordé est généralement faible. Il fera aussi 36 degrés à Carhaix, 35 à Quimper, les 34 à Crozon. Donc très chaud aussi sur le littoral. La pointe finistérienne. À Brest, comme à Concarneau, comptez 31 degrés. Il fera 28 dans le Trégor finistérien, où malheureusement, Lokirec n'est arrivé qu'en 3e position du village préféré des Français.
15: C'est pas mal quand même.
11: C'est pas mal. Ah bah oui, sur le podium quand même. Et puis, il fera bon du côté des Abers avec 25 degrés. À Landouarnau également avec 27. Si on prend du côté des Côtes d'Armor, 35 à Guarec dans les terres costa-armoricaines et 28 à Quimpervenne dans le Trégor. Comptez 36 à Saint-Urbain. Est très chaud à Lorient. Là aussi, sur le littoral, il fera très chaud aujourd'hui avec 35 degrés. Allez, demain, on perd peut-être 1 degré, pas plus. Quelques orages vont s'inviter. Ça y est, dans le Finistère, dans l'Argois, dans l'ouest du Morbihan. Samedi, nuages dissipés rapidement, mais quelques averses pourraient tomber et elles seraient orageuses ici ou là dans le Finistère ou dans les terres morbihanaises. Mais il fera toujours de 28 à 36 degrés. Éclaircies prédominantes pour dimanche, mais un risque d'averses aussi en fin de journée. Les températures ne bougent toujours pas.
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11: Bon jeudi à tous, bonne fête aux Amanda et Amandine. Aujourd'hui 9 juillet avec Nicoletta et Bernard Lavillier.

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0: Bernard Lavillier a invité Nicoletta, les idées noires, 6h13.
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0: 21h30, vous avez rendez-vous ce soir à l'écoute d'Ici Brice Zizel pour suivre le match de foot. Le quart de finale Maroc-France est à Boston aux États-Unis. Coup d'envoi à 22h. Toute l'équipe d'Ici est sur le pont, évidemment, pour vous faire vivre cet événement. Vous pourrez aussi vous-même échanger, réagir, avec vos messages, vos vocaux par WhatsApp, le numéro 02 98 53 65 65. Reportage tout à l'heure à 6h20 sur le tourisme et les côtes qui attirent, non seulement pour vous proposer aussi de visiter des entreprises locales. Opération Les Secrets de nos boîtes, on en parle tout à l'heure dans 6 minutes.
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0: C'est l'heure de notre série Dans ma valise, notre série qui dévoile les secrets, l'histoire et aussi l'évolution des objets que vous avez emmenés pendant vos vacances ces dernières années, ces dernières décennies avec Perrine Clément.
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4: Tiens ma chérie, je t'ai pris de quoi t'occuper pour les vacances.
5: Mais papy, je suis plus au CP.
1: Un cahier de vacances.
4: Et d'un autre côté, un niveau CP, c'est vite terminé.
3: Apprenons ou révisons ensemble cette information. Roger Magnard, c'est l'inventeur des cahiers de vacances. Dans les années 1930, il est représentant en papeterie à Guéret dans la Creuse. Nous sommes en pleine crise économique. Et il s'interroge, comment vendre des cahiers pendant les vacances ? Il s'entoure d'enseignants et conçoit pour les enfants un livret composé de charades, de rébus ou encore de comptines. Il faut bien comprendre qu'à l'époque, il n'y a pas de correction à la fin du cahier. À la rentrée scolaire, les professeurs récupèrent et corrigent les nombreux cahiers de vacances. Les mieux notés étaient récompensés avec des cadeaux démesurés. L'élève pouvait repartir avec une télé ou encore avec une voiture. Ce type de concours a dynamisé les ventes. L'autre explication de son succès, c'est le concept même du cahier de vacances.
6: Ces cahiers sont vraiment faits pour entretenir ce qui a été acquis, le revoir et le consolider.
3: Une manière d'occuper les enfants et de rassurer les parents.
7: Les produits sont de plus en plus ludiques, de plus en plus colorés, de plus en plus modernes, peu chers.
3: Et vous, avez-vous eu un cahier de vacances ?
8: Je me rappelle d'un jour où en fait maman m'avait acheté un cahier de vacances qu'elle pensait pour CE2, mais en fait c'était pour 5e.
9: Si j'en ai donné chaque année à mes enfants quand ils étaient petits, eh ben ils les remplissaient. Et quand ils savaient pas trop, c'était un peu compliqué de continuer. Il fallait être un peu derrière, mais c'était sympa.
10: Oui, pour mes enfants. Et ils le faisaient pas.
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0: Une série en compagnie également d'Audrey Leclanche qui réalise les micro-trottoirs avec des archives de l'INA et de la DNC. Alors si vous voulez réviser pendant les vacances, votre cahier de vacances, bah, direction d'une autre manière avec les enfants au musée de l'école rurale de Trégarvan. C'est dans le Finistère. Tous les jours sauf le samedi, vous retrouvez les bancs de l'école comme il y a des dizaines d'années avec la plume et l'encrier. Et puis dans les Côtes d'Armor, c'est le musée de l'école de Botoa à Saint-Nicolas-du-Pelem qui vous propose un véritable retour dans le temps à la découverte de l'école des années. C'est ouvert du lundi au vendredi. 6h17. Excellent réveil à tous en ce jeudi. Nous sommes toujours en vigilance orange, canicule pour le Finistère, le Morbihan, l'Ille-et-Vilaine, en jaune pour les Côtes d'Armor. Le lever du soleil tout à l'heure, dans quelques instants, à 6h26 à la Pointe-Bretonne.

0: Bee Gees, How Deep Is Your Love? Il est 6h22, il fait déjà bon à neiger dans le sud Finistère avec 21 degrés ce matin. Reportage de la rédaction Cataluguin à 6h22. Et pendant l'été, en plus du patrimoine ou des côtes, on peut visiter des entreprises locales.
1: Et c'est pas le choix qui manque. Dans le Finistère, on peut en visiter 92. C'est l'opération Les Secrets de nos boîtes, menée par la Chambre de Commerce et d'Industrie. Valoriser le savoir-faire des artisans ou industriels, c'est le but de ces visites guidées en été ou parfois tout au long de l'année. Reportage à Saint-Martin-des-Champs près de Morlaix avec Nicolas Olivier.
2: Cellawatt fabrique un isolant biosourcé à partir de papier journal.
3: Ici, on réceptionne tout le papier qui va être traité et en 10 minutes, la matière est transformée en boîte de cellulose. C'est un process qui va très très vite.
2: Un procédé que Jean-Paul Caroff, le directeur général, a décidé de faire découvrir à des groupes une à deux fois par semaine.
3: Ça prend une heure à peu près de visiter l'unité et ensuite de travailler sur un atelier qui explique un peu mieux justement la construction écologique.
2: L'intérêt pour ce patron, c'est de faire découvrir son produit.
3: C'est vraiment pour se faire connaître. C'est-à-dire, la boîte de cellulose est encore méconnue dans le bâtiment. C'est un produit quand même qui est assez innovant, qui doit faire sa place dans le marché.
2: Et si possible, trouver de nouveaux clients.
3: On espère bien, sinon on le ferait pas, mais évidemment que c'est pour derrière que les gens se rendent compte qu'on peut isoler différemment un bâtiment.
2: Ici, la visite est gratuite, mais dans la moitié des cas, c'est payant. Exemple à Saint-Égonec-Locquéguinère.
4: Alors, elle coûte 7 euros, elle est gratuite pour les moins de 16 ans.
2: Vincent Crène est l'un des dirigeants des cycles Rold qui fabrique des vélos recyclés.
4: On essaie de bien faire les choses, on propose le café, il y a un petit pot à la fin, donc c'est aussi un petit peu pour financer ça. C'est une ressource qui est complètement marginale. À l'issue des visites, il y a des essais de vélos. Ça peut déboucher sur des ventes. Donc ça, c'est très intéressant pour nous.
2: Difficile d'estimer les retombées de l'opération, d'autant que la CCI n'a aucune idée du nombre total de visiteurs, reconnaît Laura Lebert, animatrice du réseau Les Secrets de nos boîtes.
5: On n'a pas de statistiques aujourd'hui.
6: Comment être sûr que ça marche?
5: Demandez à nos adhérents, je dirais. Allez faire des visites d'entreprise, vous verrez qu'il y a du monde. Surtout là, l'été, nous, on a fait des visites d'entreprise l'année dernière, des cidreries, c'était par vague de 50. Donc non, il y a une vraie demande. En effet, on n'a pas de statistiques parce que ce sont des professionnels qui ne sont pas des professionnels du tourisme au départ, donc ils n'ont pas de compteurs, de logiciels de réservation.
2: Le maillage pourrait aussi être amélioré. Les entreprises qui ouvrent leurs portes sont plutôt situées dans le sud Finistère. Enfin, il y a plusieurs PME artisanales de l'agroalimentaire. Les visiteurs en raffolent, mais on peut regretter l'absence de gros industriels du secteur. Tout le monde n'est pas prêt à la transparence.
1: Un reportage signé Nicolas Olivier. Pour trouver la liste des entreprises à visiter dans le Finistère cet été, rendez-vous sur le site visiteentreprise29.com. C'est au pluriel.
0: Il est 6h24. Dans la playlist des nouveautés, ici Brésil, le petit pêcheur, vous commencez à connaître, hein, Manon, Lisa.

0: Lisa et le petit pêcheur, toute nouveauté. L'horoscope avec Catherine en quelques instants.
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0: Catherine Viguier, bonjour. Nous sommes aujourd'hui le jeudi 9 juillet. Comme chaque matin, vous nous proposez l'horoscope. Et c'est une belle journée pour certains, en tous les cas.
9: Entre autres, elle profite aux natifs du taureau.
10: Bélier, une journée intéressante au sujet de vos ressources financières. Vous serez généreux pour vos proches.
11: Taureau, vous êtes inspiré, intuitif, c'est positif. Vous passerez prochainement à l'action.
12: Gémeaux, en pleine réflexion, vous vous préparez à passer vos messages en tentant de ne pas blesser l'autre.
13: Cancer, une belle période avec des bénéfices matériels et l'air de rien, cela vous rassure.
14: Lion, vous devez vous montrer responsable, ce peut être au sein de votre job ou de votre famille.
15: Vierge, il sera bon de ne pas trop penser, en fait de ne pas trop ruminer, car la vie sera belle.
16: Balance, l'un de vos travaux cet été, de trouver un terrain d'entente avec l'autre et d'être sur la même longueur d'onde.
17: Scorpion, quelqu'un s'invite dans votre vie, prenez le temps avant de lui ouvrir entièrement votre cœur.
18: Sagittaire, une belle journée dépaysante à souhait, elle vous permet de respirer, de vous sentir bien.
19: Capricorne, c'est très agréable, un amour vous met en joie ou la relation avec vos enfants.
20: Verseau, une relation professionnelle ou personnelle vous travaille, mais ça évolue aujourd'hui.
21: Poisson, vous n'aurez aucun souci à vivre avec intensité ce jeudi, avec des rencontres et des discussions vivantes.
22: Et pour nous tous, eh bien, dites-lui à elle, à lui, que vous l'aimez.
0: Bon, vous aime Catherine, à demain pour l'horoscope.
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0: Dans 2 minutes, 6h32, Catalugain, les infos en breton.
23: Oui, un reportage dans les champs où le risque d'incendie est maximal en ce moment. On ira à la rencontre d'un agriculteur.
0: Il est 6h30, c'est le moment de faire un point sur l'actu nationale, internationale, avec vous Cyril Ardo-Redon. France-Maroc, c'est ce soir en quart de finale, à partir de 22h, coup d'envoi.
24: Le premier grand test pour les Bleus dans ce mondial de foot, France-Maroc en quart de finale ce soir, 3 ans et demi après la victoire française en demi-finale lors de la dernière Coupe du Monde. Coup d'envoi à 22h et match à suivre sur votre radio ici et sur ici.fr. L'incendie dans les Pyrénées-Orientales sous contrôle malgré plusieurs reprises. En Savoie, 5000 personnes isolées à Pralognan-la-Vanoise en raison de la fermeture d'une route à cause des flammes. 5 départements du sud sont en rouge face aux feux de forêt. Dans ce contexte, les feux d'artifice du 14 juillet annulés dans l'Hérault, en Charente, sur ordre des préfectures. Dans la Loire, le préfet formule une recommandation en ce sens. Des communes de la Creuse, de la Drôme ou de la Vienne ont pris localement cette décision. Et durcir les sanctions contre les auteurs de faits racistes ou antisémites, faciliter les poursuites et étendre les moyens de la lutte contre la haine en ligne. Le gouvernement présente aujourd'hui en Conseil des ministres son projet de loi sur la cohésion républicaine. L'exécutif espère un examen au Sénat. Sénat à partir d'octobre. Emmanuel Macron dans les Pyrénées pour assister aujourd'hui à la 6e étape du Tour de France. 186 km entre Pau et le majestueux cirque de Gavarnie. L'itinéraire passe notamment par le col du Tourmalet à plus de 2000 mètres d'altitude. Et puis c'est le village préféré des Français 2026, Bormes-les-Mimosas dans le Var. Élu hier soir dans l'émission présentée par Stéphane Bern sur France 3. C'est la première fois qu'une commune

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1: Ken ar ombram gant ar reportage, Katel, il est 6h34, le reportage en breton et le risque d'incendie dans les champs est maximal.
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2: Et on reviendra sur ces risques d'incendie avec notre invité à 7h45 dans une heure.
1: Yann Le Gac, secrétaire adjoint à la Chambre d'agriculture du Finistère et président des jeunes agriculteurs dans le département. Comment adapter les travaux des champs à la météo et aux restrictions mises en place? On lui posera la question tout à l'heure. Juste à voir, Axel, Erzel de The Liu en Wab, l'en est au CEVEL, à Tom Medija et l'air Yuzo.
2: 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Ah, il y a encore un petit croissant de lune dans le ciel de Saint-Renan, avec 16 degrés, temps dégagé, vent très léger. C'est le bonjour de Steph sur la page Facebook ici, Brézizel. Alors, 16, c'est le minimal, mais déjà 21 à Concarneau, par exemple, ce matin à 6h38.
1: Oui, ça chauffe déjà.
2: Hein. Ça chauffe et ça va chauffer même sur les côtes. Hein. Regardez, par exemple, à Lorient, il fera 35 degrés. Du côté de Pamar, 30 degrés. Sur la côte, à Crozon, presqu'île, 34 degrés. Le mieux, ce sera l'Ennoirnau, dans le Léon, avec 27 degrés. Ou encore les Abers, avec 25 degrés. On comptera 31 à Brest, à Quimper, 37 degrés, comme à Châteaulin. Tout petit peu plus que les Monts d'Arrée ce matin. 35 degrés à Guarec aussi, dans les terres costard-mauricaine, un peu mieux à Quimperven. Quimperven, c'est dans le Trégor, avec 28 degrés. Voilà pour aujourd'hui. Les températures ne vont pas bouger, même si on a un peu de pluie qui arrive demain. Des cumulus bourgeonnent demain vendredi, donnant des averses parfois orageuses sur le Finistère, l'Argoat ou l'ouest du Morbihan. Même chose pour samedi, même si on a une très belle matinée. Voilà, quelques orages possibles, ainsi que dans la soirée de dimanche. Mais ça ne bouge pas. On aura toujours 27 à 36 degrés.
1: Sur la route, ça roule bien pour l'instant.
2: Alors sur la route, c'est peinard, mais Bison Futé annonce des journées compliquées de départ en vacances. Ce vendredi, demain, ce sera rouge pour les départs dans l'ensemble de la France, orange pour les retours, et la journée noire, c'est samedi. Alors noir dans le nord-ouest de la France, donc Bretagne comprise, et rouge partout ailleurs en France pour les départs.
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2: Une autre histoire, Gérard Blanc, il est 6h39. Bonne fête Amanda, vous profitez du soleil jusqu'à 22h16 à la Pointe Bretonne aujourd'hui.

0: Une autre histoire signée Gérard Blanc. Il est 6h44.
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0: 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Et chaque samedi matin, eh bien, vous retrouvez tous les reportages qu'on a traités en breton. Chinchamon er parkeier begon an arms gour. Et oui, la canicule fait qu'on adapte le travail au champ. Vous allez l'entendre encore dans nos reportages ce matin. Et c'est le cas sur l'exploitation, eh bien, de Clairvy-Rivière. Dans le pays de Douarnenez. Reportage à réécouter, hein, c'est tout simple. Vous inscrivez pour la newsletter AGADV et vous recevez tout notre travail, nos reportages en langue bretonne. Le veto Pierre Fabin est là dans quelques instants. On sait qu'on ne met pas les petits-enfants devant les écrans. Mais est-ce que ça a des conséquences sur les chiens et sur les chats à la maison? Réponse dans un instant.
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0: Nos écrans sont allumés en permanence à la maison. La télé, les tablettes, le téléphone. L'autre fois, j'ai mis Star Wars devant mon chat. Il s'est pris pour Chewbacca à la fin. Vous voyez, ça a des conséquences, hein. Pierre Fabin, bonjour. Alors, on oublie que nos animaux vivent aussi dans ce bain numérique. Est-ce que cette exposition perturbe leur comportement?
4: Et oui, et l'impact est beaucoup plus fort qu'on l'imagine. La vision des chiens et des chats est conçue pour capter le moindre mouvement rapide, car ce sont des prédateurs. Les nouvelles télévisions ultra HD diffusent des images tellement fluides que le cerveau de l'animal les interprète comme la réalité. Quand un oiseau ou un autre animal traverse l'écran, votre chat ou votre chien va déclencher son instinct de chasse. Et là, le problème, c'est la frustration. Il peut avoir envie de bondir vers la télé, chercher derrière l'écran et ne jamais attraper sa proie. Chez certains animaux, cette stimulation visuelle sans aucune récompense au bout crée un état d'anxiété chronique. Ils peuvent finir par aboyer au moindre mouvement sur l'écran.
0: Oh là là, on entend aussi beaucoup parler du son de ces appareils électriques. Est-ce que le volume des télés, de nos jeux vidéo, agresse physiquement l'ouïe de nos chiens, de nos chats?
4: Et oui, l'ouïe de nos carnivores domestiques est infiniment plus fine et développée que la nôtre. Ils perçoivent des hautes fréquences, les fameux ultrasons, que notre oreille est totalement incapable d'entendre. Mais nos écrans plats, nos consoles de jeux et même nos box internet émettent des sifflements électroniques aigus en permanence. Pour nous, c'est le silence total, mais pour votre chat, c'est comme si une alarme sifflait dans le salon toute la journée. Ajoutez à cela les bruits d'explosion soudaine des films d'action et vous obtenez un animal en hypervigilance constante. Il ne peut jamais se reposer profondément.
0: Bon, concrètement Pierre, comment est-ce qu'on peut aménager notre intérieur pour les protéger de cette pollution numérique? Évidemment sans pour autant jeter la télé par la fenêtre.
4: La première règle, c'est de leur créer une zone de déconnexion, aménager un coin refuge dans une chambre fermée, loin de la box internet et sans aucun écran. Laissez-y son panier et un point d'eau. C'est vital qu'ils puissent s'isoler dans un vrai silence quand il en ressent le besoin. Ensuite, ne laissez pas la télé allumée pour leur tenir compagnie quand vous partez travailler. Le bruit de fond continu l'empêche de dormir et le rend nerveux. Mettez plutôt un peu de musique classique à très très bas volume si vous tenez à briser le silence. Et enfin, le soir, baissez la luminosité des écrans. Comme pour nous, la lumière bleue bloque la sécrétion de mélatonine, l'hormone du sommeil, et dérègle totalement leur horloge biologique naturelle.
0: Et pas de réseaux sociaux pour les chats avant 16 ans, hein, c'est clair. Magic in the air, 6h48. Bon réveil, bon jeudi.

0: Magic System avec Magic in the Air, ça nous rappelle les bonnes sorties en boîte, ça, il y a quelques années. Hein. 6h51, c'est les 3 plus ici, Brice Hizel. Et on va commencer par ces 24 degrés. 24 degrés attendus en Bretagne aujourd'hui sur la plage, mais ressenti 30 degrés, on nous dit. Qu'est-ce que ça veut dire? Est-ce que le soleil tape plus fort? Voici en tous les cas la météo de deux de vos plages ce jeudi à Concarneau. Il fera cet après-midi 32 degrés sur la serviette de plage, 20 dans l'eau et le vent est faible, hein, sud-ouest 10 km/h. Mettez de la crème plusieurs fois dans l'après-midi, l'indice UV est de 8, il est donc très élevé. Même à 10 à Roscoff, vous voyez, il n'y a pas de changement de l'Atlantique à la Manche, où la température sera a priori plus agréable, 24 degrés, mon annonce 30 degrés ressentis. Alors c'est pas le soleil qui tape plus fort, puisque les températures sont relevées à l'ombre et à l'abri du vent, mais tout simplement parce que le taux d'humidité est plus important, ce qui augmente le ressenti. Le vent nord-est à Roscoff soufflera avec des mini-rafales de 20 km/h et l'eau est à 19 degrés. Accueillir 950 000 festivaliers. Qui peut faire ça à part vous? On parle du fil cet été à Catalogne.
1: Ouais, le Festival Interceltique de Lorient qui cherche à renforcer ses équipes de bénévoles, notamment au service contrôle. Ce sera du 31 juillet au 9 août. Vous serez en charge de l'accueil des festivaliers, essentiellement les soirs, hein, de 21h à 2h du matin, au niveau des sites de la place Jules Ferry, au site L'Avant-Port aussi, pour accéder à la salle Carnot au Quai de Bretagne. Puis accueillir les chanceux, hein, qui pourront voir Kaper Kaeli, Yann Tiersen, Cécile Corbel que l'on entend, Dénès ou encore Agnès Obel. Plusieurs missions sont aussi proposées en journée, le dimanche 2 août, jour de la grande parade des nations celtes. Comment rejoindre l'équipe pour une journée, une, deux soirées, comme vous le souhaitez? Appelez à partir de 13h30 tous les jours Valérie au Festival Interceltique de Lorient.
0: 07 43 22 99 72, c'est le numéro de Valérie. Et puis truite grillée, salade de pommes de terre maison. Le club RAF Rugby Arfouillés organise la 5e fête de la truite dimanche le 26 juillet à La Feuillée dans les Monts d'Arrée. Une journée conviviale autour du traditionnel repas truite, fromage, dessert. L'après-midi, elle sera consacrée à un spectacle gratuit de Monsieur William. Alors c'est un duo d'équilibristes, on va dire, entre flonflon parisien et déhanchement chaud cacao. Bref, c'est du swing, de la chanson française, du jazz manouche, pour une ambiance chaleureuse, festive, familiale aussi. C'est le 26 juillet à La Feuillée. Téléphone avec Cendrillon, 6h53, avant de retrouver les petits bonheurs. Laurent Limantour tend son micro à Manon, une fille baroque. Vous l'entendrez juste avant les infos de 7h.

0: téléphone avec Cendrillon, il est 6h56. On note des brouillards ce matin sur la commune du Drenec dans le Finistère. Merci à cette auditrice qui est avec nous sur la page Facebook ici Brésil. C'est Marielle.
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0: Elle se confie sur sa Bretagne, sur ses histoires un peu intimes. Au micro, Laurent Limentour, c'est ça, les petits bonheurs. Bonjour Manon.
7: Salut Brésizel.
8: Est-ce que par hasard, vous ne seriez pas la petite Manon ?
7: Je m'appelle Manon.
8: Il faut bientôt regarder pour te reconnaître.
7: J'ai 22 ans, bientôt 23.
9: Il apparaît un peu plus que son âge. Elle fait au moins 18 ans. Qu'est-ce que tu fais ?
7: Je suis vendeuse de carrelage et je suis dans les petits bonheurs.
8: Mais pourquoi, eh ? Pourquoi ?
9: Parce qu'elle est belle. Parce que je suis d'accord.
10: Elle vient d'où cette fille ?
7: J'habite à Quimper, je ne suis pas originaire d'ici, j'habite à Cancale de base, ville de cœur, la meilleure ville de Bretagne.
11: Le symbole de la nation bretonne !
7: Moi, Cancale, j'aime Cancale parce que c'est une petite ville avec un petit port magnifique. Tout le monde se connaît, il y a la joie de vivre, il y a les huîtres, il y a le vin blanc, il y a les bars, il y a tout ce qu'il faut pour avoir une belle vie en fait.
12: Et sinon, les huîtres ?
13: Il y a encore eu une marée noire en Bretagne ?
12: Putain, une marée noire, c'est de l'encre de sèche.
14: Alors, où est-elle ton île ?
7: Si je devais finir mes vieux jours sur une île bretonne, je dirais Groix. Franchement, ça a été le coup de cœur de mon été, là, dernier. J'ai pas été sur beaucoup d'îles, parce que les Glénans, bon, c'est vu et revu, mais Groix, franchement...
15: Non mais franchement, qu'est-ce que tu lui trouves, hein ?
7: En fait, c'est un mini Cancale.
16: Oh non, mais c'est pas vrai, vous croyez pas que vous poussez ?
17: Un méga tube ?
7: Ma chanson préférée, c'est Je te promets.
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19: Je te promets le sel au baiser de ma bouche.
7: C'est vraiment la chanson que je pourrais sortir à toutes sortes de soirées. Et je n'ai pas honte de le dire. Mamie, une love de Johnny, a vu tous ses concerts, elle a le tatouage sur le bras, elle a fait tous ses concerts. Ses premiers concerts, là, dans la fosse, comme ça, mamie, génial. Ah, je te promets, c'est vraiment la meilleure musique que j'aime.
20: Ta grand-mère, elle a enterré Michael Jackson, David Bowie, Johnny, Prince, même le gars de Koh-Lanta, Miskel.
21: Changement d'époque en cours.
7: Si je pouvais voyager dans le temps, j'irais à l'époque baroque, parce que j'aurais aimé porter les tenues des femmes.
20: C'est quoi cette tenue ?
7: Les belles robes, les belles coiffures, j'aurais aimé ça, mais j'aurais aimé vivre dans les années 80, enfin, rien qu'une époque sans téléphone.
10: Non mais allô quoi, je sais pas, vous me recevez ?
22: Oh, j'ai plus de bar, hein. J'ai plus d'unité. Pourtant je suis chez Orange, il devrait pas y avoir de pépins.
7: Allez, salut, c'était Manon.
0: Salut Manon, il est déjà 7h, merci d'avoir été avec nous.
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0: Le journal de Sébastien Paour, il est 7h, nous sommes jeudi le 9 juillet. À quel moment les températures vont-elles redescendre ?
23: Quand va-t-il repleuvoir ? Et surtout, aura-t-on droit au feu d'artifice du 14 juillet ? Eh bien, ce n'est pas sûr du tout avec la chaleur et la sécheresse. Ils sont tous annulés dans le Morbihan jusqu'à nouvel ordre. Le préfet a pris un arrêté hier à cause de la vigilance orange canicule. Et dans le Finistère, Hergé Gabéric annule son feu d'artifice et son bal populaire prévu lundi prochain à cause du risque d'incendie. Première commune finistérienne à le faire et d'autres vont sans doute limiter. Mais en attendant, Tristan Barraud, c'est le flou.
24: Pascal, pyrotechnicienne dans le Finistère, doit tirer des feux d'artifice à Plougonvelin, Daoulas, Lanarvilly dans les prochains jours. Les fusées sont prêtes, mais elle ne sait pas si elle pourra les sortir.
25: C'est très sec, il faut trouver des tonnes à eau, il y a quand même des restrictions d'eau. J'ai eu les maires de Lanarvilly et de Daoulas et... Pour l'instant, on n'est pas sûr de pouvoir les tirer, ces feux-là.
24: À Pont-l'Abbé, la mairie attend une décision des autorités ce vendredi qui tranchera sur le risque incendie.
26: Le feu d'artifice, il est tiré au-dessus de la rivière.
24: Yann Irard, adjoint au maire en charge des festivités.
26: Et on a de la végétation avec le bois Saint-Laurent à côté. Et on a des habitations aussi autour. Donc on ne prend pas de risque inutile attirer le feu. Quoi.
24: La municipalité a conscience que ce genre d'épisode est amené à se répéter dans les années à venir en raison du réchauffement climatique.
26: On cogite à Pont-Abbé depuis 2-3 ans sur d'autres types de spectacles en termes de sécurité, plus simple, du son et lumière, de l'effet visuel, du drone. On va être obligé d'arriver sur des variantes en fait pour essayer de proposer d'autres animations qui sont sympas à vivre. Quoi.
24: En attendant, le feu d'artifice est pour l'instant prévu samedi soir à Pont-l'Abbé pendant le festival des brodeuses.
23: Les choses sont beaucoup plus claires pour les agriculteurs avec ce temps chaud et sec et les risques d'incendie qui vont avec. Travaux agricoles interdits l'après-midi dans le Finistère et le Morbihan. Pas de moissonneuse-batteuse entre 13 et 17 heures dans le Finistère alors que les moissons viennent de commencer. Une contrainte que comprend Gilbert Le Goff, éleveur au cloître Plébin.
1: C'est la pleine saison, on vient de démarrer il y a une petite semaine. Hein. Bah, on s'organise un peu différemment, on commence un peu plus tôt le matin. Et ce matin, c'était 4 heures pour soigner les animaux. Et puis après, bah, à 9h30, 10h, on est au champ à la moisson. Et puis on arrête à 13h. Et puis on ira faire une sieste cet après-midi. Ou... et puis on finira ce soir dans la soirée plus tard ou dans la nuit. Et... parce qu'on soit fatigué.
2: Il y a une contrainte, c'est sûr. C'est une habitude qu'on n'avait pas de s'arrêter comme ça en milieu de journée. Je pense que c'est quand même une contrainte nécessaire.
1: Ça va durer quelques jours et puis voilà, hein, on se dit faut quand même protéger un maximum tous les gens qui sont autour de nous parce que si les pompiers sont mobilisés sur une parcelle de céréales, ça veut dire qu'ils ne peuvent pas intervenir sur un accident ou autre.
23: Reportage dans l'exploitation de Gilbert Le Goff à retrouver dans l'info d'ici tout à l'heure à 7h30 et on parlera de la vie d'agriculteur sous la canicule et la sécheresse avec l'invité d'ici matin tout à l'heure à 8h moins le quart. On sera avec Yann Legac, secrétaire adjoint de la Chambre d'agriculture du Finistère. Un incendie dans un hangar agricole hier matin à l'Opérec, toujours dans le Finistère. L'agriculteur a découvert le feu en ouvrant son hangar le matin. Des collègues fermiers ont aidé les pompiers à éteindre les flammes. 60 tonnes de foin et une partie du bâtiment ont brûlé. Le feu serait parti du foin, précisément par fermentation, d'après les gendarmes.
24: C'est soir de match, aujourd'hui.
23: Oui, quart de finale de Coupe du Monde de football. France-Maroc, il sera 16h au stade près de Boston, aux États-Unis. 22h pour nous. Tous les bars qui veulent retransmettre la rencontre vont donc pouvoir le faire. Ce sera fini avant 1h du matin. Pas besoin d'autorisation pour rester ouvert jusqu'à 2h, comme c'est le cas à Brest ou à Quimper. D'autres communes, en revanche, n'ont pas obtenu cette dérogation parce qu'elles ne sont pas considérées comme touristiques. C'est le cas de Plébin, un peu plus de 3000 habitants, où les bars ont dû fermer avant la fin du 8e de finale contre le Paraguay samedi dernier. Une leçon pour la maire Amélie Caro, qui réfléchit désormais aux moyens de classer sa ville comme touristique.
3: J'ai découvert effectivement ce classement de commune touristique que je n'avais pas identifié jusqu'à présent. Il existe tellement de labels, tellement de classements en tout genre qu'on n'a pas forcément l'occasion de tous les connaître. Et donc là, on a regardé d'un petit peu plus près lundi. Effectivement, Plébin dispose de nombreux atouts qui permettraient de pouvoir rendre la commune éligible sur ce classement et on va y travailler. Non pas spécifiquement pour pouvoir avoir l'autorisation d'ouvrir les bars plus tard, même si ça le permet, ce serait une bonne chose sur les cas atypiques comme la Coupe du Monde ou d'autres événements sportifs d'ampleur. Mais ça donne une dimension de valorisation des atouts de notre commune qui n'est pas neutre. Donc je pense que ça pourrait aussi avoir une dynamique touristique pour notre territoire et on va en échanger avec les autres communes de la communauté de communes puisque je pense que d'autres sont éligibles et que collectivement on peut présenter une demande d'inscription.
23: Et en attendant, coup d'envoi donc à 22h de ce France-Maroc. Lui a l'habitude des chevauchées solitaires, Baptiste Weisstrofer, coureur de Fouesnant qui dispute son premier Tour de France. Il s'est échappé dès le premier kilomètre de la 5e étape hier et il a parcouru 144 kilomètres en solo, près de 3 heures à l'avant avant d'être repris par les sprinteurs et le peloton à 12 kilomètres de l'arrivée. Il aime tellement le vélo, Weisstrofer, que l'ancien athlète ingénieur naval dans la marine, qu'il est parti 3 semaines en gravel en Thaïlande en novembre dernier pour explorer le pays.
24: Il est 7h05, on termine avec une drôle de rencontre.
23: C'était dimanche dernier, en baie de Douarnenez, Anne Féat, maître nageuse au centre aquaforme d'Ergué-Gabéric, s'est retrouvée face à une très grosse méduse d'1,50 m.
4: Tous les dimanches, en fait, j'ai l'habitude de nager avec un groupe, on les appelle les Joyeux Palmés. Dimanche dernier, donc, je suis allée un peu plus tôt, donc, avec Delphine Cariou, mon amie qui a toujours son appareil photo avec elle. Là, elle me crie, regarde dessous, et je vois cette énorme méduse qui était sous moi, donc, c'est vrai que j'en croyais pas mes yeux, et la méduse était entourée de tout petits poissons qui la suivaient, quoi. Donc c'était trop beau à voir. Et on était à quoi, à 20 mètres du rivage. En fait, je sais que les grosses méduses comme ça, avec la tête blanche, elles sont pas méchantes en soi. On les appelle aussi poumons de mer ou les choux-fleurs de mer. J'avais envie de la toucher, effectivement, mais je me suis gardée de le faire parce que elle est dans son univers. J'ai pas à la déranger. Donc voilà, on est resté à côté, juste la photographier et filmer.
23: Voilà pour cette rencontre très rare avec une méduse chou-fleur de mer de cette taille. Vous avez la vidéo sur ici.fr, Breizh Izel. Je précise qu'Anne Féat s'entraîne pour traverser la Manche en septembre, à la nage donc. Un défi sportif pour soutenir la recherche sur la maladie de Charcot, dont son oncle, le célèbre journaliste sportif Charles Bietri, est atteint. Et puisqu'on parle des animaux marins à Douarnenez, les coquillages de la zone marine de la baie sont de nouveau propres à la consommation. Les dernières analyses sur les tellines sont bonnes. La pêche récréative et professionnelle est donc de nouveau autorisée. 7h07, c'est la météo de la journée la plus chaude de la semaine.
0: Ah ben là on est bien.
23: Ah ben là,
0: 7h07, 15 degrés à Plérin dans les Côtes d'Armor chez Marilène, petit vent, on respire, mais elle estime que ça ne va pas durer.
23: Non,
0: elle a tout à fait raison et ça va même chauffer sur les côtes, toutes les côtes, hein, que ce soit l'Atlantique, la mer d'Iroise ou la Manche, on va avoir proche de 30 degrés hein, pour tout le monde. Peut-être une exception sur les Abers avec 25 degrés à Ouessant ou Molène également. Vous aurez dans le Léon, dans les terres Landouarnau, 27 degrés, ensuite 28 dans le Trégor finistérien, 30 à Pimpin dans le pays Bigouda, 31 à Brest ou à Concarneau, 35 à Quimperlé. Allez, on ira jusqu'à 37 aujourd'hui à Châteaulin et Quimper pour le pays d'Élian également. Un petit peu moins donc dans les autres départements, 35 à Guarec et 36 à Saint-Thuriau près de Pontivy. Mais il fera très chaud en bord de mer, à Lorient par exemple, avec 35 degrés. Peut-être quelques pluies demain sous forme orageuse dans le Finistère, l'Argois, tout l'ouest du Morbihan, mais les températures ne descendent pas. On aura 30 à 36 degrés demain. Et puis samedi, même chose, peut-être quelques averses. Le thermomètre ne bouge pas. Mmh. Dimanche soir, quelques averses. Le thermomètre ne bouge pas pour l'instant. Voilà ce qu'on peut vous dire.
23: Est-ce que ça bouge sur nos routes peut-être ?
0: Eh ben non, c'est tranquille. C'est un jour de vacances, même si ce week-end va être chargé, hein, nous dit Bison Futé. Rouge demain, vendredi, pour les départs partout en France. Orange pour les retours. Samedi, c'est plus compliqué encore. C'est même noir sur tout le quart nord-ouest de la France. Pour les départs, rouge ailleurs. Pour les retours, c'est vert, c'est tranquille.
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0: Protégez-vous, hein, vous qui souffrez des graminées. L'indice est faible sur les côtes de la Manche, moyen à Brest, sur les pointes du Finistère ou Léon intérieur. Il est élevé partout ailleurs en Bretagne. Roland Luce, le chanteur morlaisien, avec la lettre. 7h.

0: Eh bien, qu'est-ce qu'une lettre peut changer la vie? Renan Luce, il est 7h13.
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0: Des trains annulés, les feux d'artifice du 14 juillet aussi, un peu partout en France. Ce sera le cas en tous les cas dans le Morbihan. Pas de feu, ni professionnel, ni des particuliers jusqu'à nouvel ordre dans ce département. Et puis des températures marines anormalement chaudes. C'est un drôle de début d'été que nous vivons, nous dira Delphine Gauthier tout à l'heure. Ce sera dans une minute, dans Mon œil, son regard sur l'actualité. Et puis nous, on filera peut-être dans le coin le plus frais de Bretagne dans quelques minutes avec notre correspondant météo Paul à Ouessant, où on n'attend pas plus de 26 degrés aujourd'hui. Et l'eau, paraît-il là-bas, il nous le confirmera, est très fraîche, hein, pas plus de 16-17. Il est 7h13.
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0: Delphine Gauthier, c'est l'heure de Mon œil, votre regard sur l'actualité. L'été rime normalement avec légèreté, les terrasses, les plages, les vacances bien méritées. Mais cette année, eh bien Delphine, la chaleur qu'on attend toute l'année est en train de nous gâcher ce moment un peu sacré.
3: Oui, elle est en train de jouer avec nos nerfs, cette canicule, ou plutôt ces canicules. Le soleil que l'on attend toute l'année, eh bien on fait tout pour le fuir depuis fin mai. Les terrasses sont vides, désertées dans les grandes villes. Personne n'a franchement envie, il faut dire, de s'asseoir par 35 ou 40 degrés sur des trottoirs bitumés. Alors on cherche désespérément les îlots de fraîcheur, des endroits climatisés, les salles de cinéma deviennent un refuge. On traque un brin d'air en bord de mer, de l'ombre à l'abri des forêts, une nuit un peu plus fraîche en montagne. Et même là, la chaleur nous rattrape. La température de nos mers et océans n'a jamais été aussi élevée. Sur les plages bretonnes, les vacanciers se jettent à l'eau sans hésiter. Imaginez-vous 22 degrés, par exemple, hier en baie de Douarnenez. C'est 6 degrés de plus que la moyenne. Alors on se jette à l'eau, mais on culpabilise, on angoisse. Rien de tout ça n'est normal. Nos trains pour partir en vacances sont annulés, comme les feux d'artifice. Cette année, dans de très nombreuses communes françaises, les enfants ne pousseront pas de soupir d'émerveillement le 14 juillet. Annulation des festivités, car la menace incendie guette. Le pire, c'est qu'on ne sait pas jusqu'à quand ça va durer. Mais on a une certitude, ce n'est que le début de ce qui nous attend dans les années à venir. Et les candidats à l'élection présidentielle mettront, on l'espère, le changement climatique, son accélération au cœur des débats. Il n'y a vraiment plus le choix.
0: Delphine Gauthier, tiens, voilà l'encou.
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0: Même pas peur de l'encou, cette figure de la mort en Bretagne. Madeleine Anne, c'est le nom de l'une de ses chansons, la chanteuse de la presqu'île de Crozon, et dans la playlist bretonne, Ici Brice Zizel.

0: Madeleine Anne, le groupe pop en français, en breton, en anglais, sera à Saint-Cardec dans les Côtes-d'Armor le 11 juillet en concert. C'est ce week-end. Puis on le verra à Loudéac le 22 juillet, à Camaret, ça c'est à la maison, en presqu'île de Crozon, hein, au jeudi d'en face le 23 juillet. Et dans le off du festival de Cornouailles au Kelly le samedi 25 juillet. C'est l'heure de retrouver notre correspondant météo du côté de Ouessant, avec une température et un état du ciel un peu inhabituel. Bonjour Paul.
1: Bonjour Axel et bonjour à tous vos éditeurs. Et oui, effectivement, on a un brouillard à couper au couteau. On voit pas 100 mètres et en mer, ça doit faire dans les 20 mètres. J'ai connu ça. Et la température dehors, il fait 16. Dans la maison, il fait 20. Donc c'est très, très agréable. Et on a un vent de nordais qui est un peu frisqué. Quand on est dehors, il faut faire attention. Enfin, les touristes sont là, ils sont les bienvenus. Hier, j'étais à la plage. L'eau est à combien, on va dire 16-17. Franchement, c'est dur d'y rentrer.
0: Ah oui, c'est pas comme à Douarnenez. On disait tout à l'heure à l'instant 22 degrés à Douarnenez, ce qui est totalement inhabituel. Donc ça reste plus frais.
1: Ah non, ici c'est vraiment frisqué. Hein. Mais bon, on y rentre tout doucement. Et puis quand on sort, c'est pas désagréable, puisque à part le petit vent de nordais qui est toujours là quand même, mais qui est même dans la journée hier, ça fait un peu frisqueux. Bon, on se réchauffe vite, bien sûr, et puis bon, on va travailler aujourd'hui. Tiens, je vais tirer mes pommes de terre, donc voilà.
0: Ah, c'est le moment des patates nouvelles, alors.
1: Ah non, c'est pas les patates nouvelles, c'est les pommes de terre de l'année.
0: Ah d'accord, ok, très bien.
1: Ah oui, elles ont un tout petit peu d'avance, et puis comme ça cogne beaucoup, il vaut mieux que je les ramasse. Je vais pas trop attendre, hein. Donc voilà, sinon tout pousse bien dans le jardin, les courgettes, les concombres, les tomates.
0: Et Paul, bref, entre nous, votre petite recette de patates, c'est quoi?
1: Alors moi, c'est toujours c'est quasiment tout le temps les pommes de terre que du jardin, je précise, je n'achète pas de pommes de terre autrement, parce que j'ai pas envie de manger des pommes de terre en plastique. Donc oui, voilà, tout ça, tout à fait. Non, ma recette de pommes de terre, je les fais cuire à l'eau, et souvent après, bien sûr, je les épluche et je fais un sauté de pommes de terre avec des oignons, de l'ail, un peu de viande, etc. Mais ça, c'est délicieux, bien sûr. Mais je sais d'où ça vient. Et dans mon jardin, il n'y a jamais rien que du naturel.
0: Voilà,
1: alors, les restants de cuisine que je mets en terre, enfin, il n'y a que du naturel, aucun traitement chimique, rien.
0: Et un peu de sueur pour avoir bêché et retourné tout ça tranquillement.
1: C'est ça qui fait engraisser mes plants, parce que je suis tellement que ça bouille toute la terre.
0: Ben voilà. Paul, un grand merci pour cette carte postale Ouessantine. Voilà,
1: oui,
0: bonnes vacances
1: à
0: tous ceux qui sont à Ouessant. Et vous aurez quand même du soleil et 26 degrés annoncés. Allez, quand le brouillard va se lever. Bon courage.
1: Allez, bonne journée à tous. Quel amour.
0: Eh ben, on a parlé déjà de patates avec des petits oignons et de la viande avec Paul. Nous, on va continuer à se préparer, à donner des bonnes idées de repas. C'est dans Ici, ça marche. On fait un zoom tous les matins sur la Bretagne qui bouge, qui fait bouger l'économie avec ses entreprises. Et aujourd'hui, Galgaïen, eh ben, des bons petits plats aux distributeurs.
2: Aujourd'hui, on vous livre des bocaux qui contiennent de la bonne cuisine avec Marine Lucas, qui est en train d'alimenter un distributeur. Bonjour Marine.
3: Bonjour.
2: Bocaux locaux, c'est le nom de l'entreprise que vous avez montée avec votre compagnon. Et vous êtes basé à Louannec, dans les Côtes d'Armor. Vous faites de la bonne cuisine et que vous mettez en bocaux. C'est le résumé.
3: Oui, exactement. On est des restaurateurs. Nous avions un hôtel-restaurant près de Rennes précédemment, qu'on a choisi de vendre pour avoir une meilleure qualité de vie et vous proposer des plats de qualité disponibles 24 heures sur 24.
2: Qu'est-ce que vous mettez en bocaux, Marine?
3: Alors, il y a plusieurs choix d'entrée, plusieurs choix de plats. Il y a 5 choix de plats. Il y a toujours un plat végétarien, 2 plats de poisson, 2 plats de viande et 6 desserts. L'idée, c'est de proposer des plats en bocaux, mais ce ne sont pas des conserves, c'est des plats frais. Comme si vous aviez une assiette de restaurant, mais plutôt que ça soit servi dans l'assiette, c'est servi dans le bocal.
2: Et donc tout ça est mis dans une machine, un distributeur. Ensuite, on prend le plat, on le réchauffe chez soi, c'est simple à préparer.
3: Alors, il y a même des micro-ondes sur place au distributeur pour ceux qui n'ont pas la possibilité de réchauffer s'ils sont au travail ou autre. Mais oui, sinon, même pas besoin d'ouvrir le bocal, 2 minutes au micro-ondes et c'est prêt.
2: C'est quand même autre chose de manger un bon plat dans un distributeur plutôt qu'un sandwich triangle.
3: C'est... Oui, on ne parle pas de la même chose. C'est vrai que c'est différent.
2: Et c'est pas le même prix non plus, hein, mais ça reste accessible.
3: Alors les plats, ça commence à 10,50 € ou 12,50 €. Les entrées sont à 5,50 € et les desserts à 4,50 €.
2: Et on peut manger quand on a accès à un distributeur donc de près de chez vous, c'est-à-dire dans la région de Lannion, Perros-Guirec. On peut manger sur place, manger chez soi, ou alors dans sa voiture, sauf qu'on n'a pas toujours un micro-ondes dans la voiture.
3: Mais il y a les micro-ondes au distributeur.
2: Rappelez-nous où se trouvent les distributeurs de bocaux locaux.
3: Alors, il y en a un au port à Perros-Guirec, il y en a un à l'aéroport de Lannion, donc depuis aujourd'hui. Il y en a un à Saint-Quay-Perros et le dernier est à Loinec.
2: Comme l'a dit Marine, c'est de la cuisine en bocaux, ça s'appelle bocaux locaux, mais que la cuisine soit servi dans une assiette ou en bocal, si c'est bon, on aime beaucoup.
0: 7h25, Gaël Guéguin, grand merci. Les autres portraits des artisans, des entrepreneurs de Bretagne se réécoutent évidemment sur l'appli ici. Vous allez trouver la chronique ici, ça marche. Laurent Voulzy à 7h25, dans 5 minutes, un point sur l'information. L'information avec Cyril Lardo-Redon. Et puis on écoutera ce reportage sur les départs de feu qui sont toujours très nombreux en Morbihan, en Ille-et-Vilaine, notamment classé en vigilance orange par Météo France pour les risques de feu.

0: parfaitement bilingue, hein, l'amoureux de la Bretagne. Laurent Voulzy, le soleil donne. Il donne encore aujourd'hui jusqu'à 37 degrés annoncés. 7h29.
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0: À 7h30, c'est le moment de faire un point sur l'actualité en 90 secondes. Cyril Ardo-Redon, France-Maroc, ce soir en quart de finale de la Coupe du Monde de football.
7: La France n'a jamais perdu en match officiel contre cet adversaire. France-Maroc en quart de finale de la Coupe du Monde ce soir. Premier grand test pour les Bleus, coup d'envoi à 22h et match à suivre sur votre radio ici et sur ici.fr. 4 viols incestueux sur 10 et 5 agressions sexuelles incestueuses sur 10, classées sans suite en 2024 selon un rapport alarmant de la commission d'enquête parlementaire sur le sujet qui vient d'être dévoilé. 130 000 enfants sont victimes chaque année de violences sexuelles avec des premières agressions en moyenne à l'âge de 7 ans et demi. Les agresseurs sont des hommes dans 97% des cas. Le procès en appel de Cédric Jubilat reste à ce stade programmé fin septembre. C'est ce que dit la présidente de la cour d'appel de Toulouse. Les aveux du plaquiste de 39 ans viennent officiellement d'être transmis à la justice. Plusieurs incendies en cours ce matin dans les Pyrénées-Orientales. Les flammes sont sous contrôle malgré plusieurs reprises. 1000 hectares parcourus près de Châteauroux dans l'Indre. En Savoie, 5000 personnes isolées à Prolognan-la-Vanoise en raison de la fermeture d'une route à cause d'un incendie. 5 départements du Sud sont en rouge face aux feux de forêt. Tout l'Hexagone en vigilance canicule aujourd'hui. 72 départements en orange, les autres en jaune. L'Europe occidentale a enregistré le mois de juin le plus chaud de son histoire, dit ce matin l'Institut européen Copernicus. Et puis le Tour de France, 6e étape aujourd'hui entre Pau et le majestueux cirque de Gavarnie. 186 km à l'assaut des Pyrénées. L'itinéraire passe notamment par le col du Tourmalet à plus de 2000 mètres d'altitude.
0: Et on sera dans 20 minutes avec Christian Prudhomme, le patron du Tour, pour détailler cette nouvelle étape. 7h31, Catel Huguin, l'info d'ici, Brézizel, les départs de feu sont nombreux.
8: Oui, chaleur, sécheresse, un climat propice aux incendies. Le Morbihan et l'Ille-et-Vilaine sont d'ailleurs classés en vigilance orange par Météo France pour les risques de feu. Les préfectures du Morbihan et du Finistère ont pris des mesures pour limiter le risque d'incendie. Les travaux aux agricoles notamment sont encadrés.

0: incendie, il l'a bien en tête, alors il fait attention.
1: On coupe plus haut pour pas toucher de cailloux. C'est des machines qui chauffent beaucoup avec la poussière, donc ça peut très vite partir en feu, quoi.
0: Il lui faut environ 2 heures pour récolter 5 hectares. Son patron Gilbert Le Goff est venu récupérer la première remorque de la journée qui contient une 20aine de tonnes d'orge surchauffées par le soleil.
2: On était en train de moissonner du blé et la température du grain était à 39 degrés. Il faudra aussi refroidir ce grain une fois qu'il est stocké. Il faudra profiter des nuits un peu plus fraîches pour ventiler ce grain-là et faire redescendre la température le plus vite possible.
0: Juste à côté du champ, une tonne à eau remplie, condition imposée par la préfecture pour continuer les moissons.
2: Qu'on utilise habituellement pour le lisier. Hein. Et là, on les a remplis d'eau. Les capacités des camions de pompiers sont assez réduites. Hein. En général, c'est des petites capacités de 2 ou 3, 4 000 litres dans une tonne à lisier. Ça peut aller de 10, 12, voire 20 000 litres. Quoi. Il y a une contrainte, c'est sûr. C'est une habitude qu'on n'avait pas de s'arrêter comme ça en milieu de journée. Je pense que c'est quand même une contrainte nécessaire. Si on est pris avec un feu, on ne peut pas être à travailler normalement. On l'a vécu en 2022 où on a donné un coup de main aux pompiers dans les monts d'arrêt et on voit que ça prend énormément de temps, énormément d'énergie aussi, donc je pense que c'est nécessaire.
0: Et une contrainte aussi dans l'organisation de la ferme.
2: C'est compliqué parce que oui, en général les employés ont des horaires peut-être pas tout à fait fixes mais habituels. Donc on est obligé d'adapter les horaires. Bon bah il y aura des jours de récupération après, hein, forcément.
0: Et si ces conditions météo devaient revenir chaque année, il faudra adapter les variétés de semis, prévient l'agriculteur, et le calendrier.
3: Un reportage au cloître Plébin de Laura Bléré que vous retrouvez sur ici.fr. Braise Izel.
4: La France affronte le Maroc ce soir en quart de finale de la Coupe du Monde de football à suivre dès 21h30 sur ici Braise Izel. Mais difficile qu'a-t-elle de fêter l'après-match partout, hein, on en parle à 8h.
3: Et coup d'envoi à 22h, mais dans certaines communes, interdiction de fermer les bars après 1h du matin. C'est le cas à Plébin qui n'est pas classé comme commune touristique. Reportage dans le journal de Sébastien Paour. Et ça y est, Axel, le soleil est levé, la température commence à grimper un peu partout ?
4: Pas partout, parce qu'au Drennec, comme à Ouessant, comme à Logivy-de-la-Mer, où il fait 14 degrés, eh bien, il y a du brouillard, et un brouillard épais, nous dit Michel. Voilà, ce brouillard va laisser la place par endroit à un ciel voilé, avec parfois, sur les côtes de la Manche, un vent nordais pas très agréable.
3: Hein, ça rafraîchit.
4: Qui pique un peu, qui peut rafraîchir ou faire mal aux oreilles, ça c'est au choix. Bon, d'une manière générale, les températures vont grimper aussi sur les côtes de la Manche hein, cet après-midi puisque vous aurez dans le Léon 27 degrés à Landouarnau, à Ouessant on en parlait 26 degrés, vous aurez dans le Trégor à Quimperven 28 degrés, voilà, et puis ça monte et même sur les côtes, hein, regardez Crozon 34 degrés cet après-midi, 31 à Brest et à Concarneau, 36 à Carat, 37 à Élian, pas très loin de Quimper, il fera dans les terres costa-armoricaines très chaud aussi à Gouarec 35 degrés, comme à Saint-Uriau près de Pontivy, 36 degrés. Et même à Lorient, ville au port,
3: oui, mais...
4: à l'Atlantique, 35 degrés.
3: 35 degrés aujourd'hui. Au bord de la mer, oui.
4: Les températures ne vont pas baisser malgré les pluies parfois orageuses attendues vendredi, samedi et dimanche. En Bretagne, toujours hein, 27 à 36 degrés annoncés pour les jours qui viennent. Aujourd'hui, on fête les amandas.
3: Amanda, d'accord. Bonne fête, Amanda. Sur nos routes, Axel, comment ça roule, roule ce matin ?
4: À Guingamp, on signale un piéton sur la chaussée de la Nationale 12. Soyez prudents en direction de Morlaix, juste après Guingamp. Donc soyez extrêmement prudents, ralentissez dans ce secteur et bonne route à vous.
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4: Il est 7h36, la qualité de l'air moyenne, donc c'est normal pour l'ozone sur Léon Côtier, mais c'est dégradé ailleurs, et même très dégradé à Vannes.

0: Sauver l'amour, Daniel Balavoine, il est 7h41.
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0: À quelques heures du match de foot Maroc-France, les mots du foot en breton. Tiens, comment on dit un but? Gaoul en anglais. On a trouvé le mot évidemment en breton. Pal. Pal, c'est le but. Voilà. Et on détaille ça avec Clément Soubigou dans quelques instants. Puis on revient sur cette période de canicule pour les agriculteurs avec notre invité dans 3 minutes.
3: Oui, les conséquences des restrictions qui leur sont imposées, notamment dans le Finistère et dans le Morbihan. Interdiction de moissonner, notamment en journée l'après-midi. On va en parler avec Yann Legac, secrétaire adjoint à la Chambre d'agriculture du Finistère, qui est lui-même éleveur de bovins à l'Opérec et président des jeunes agriculteurs du Finistère.
0: Il sera avec vous, Sébastien Paour. Clément Soubigou, Roya Raganor.
4: Salut Didier Axel, salut Donald.
0: Salut Dor. Alors, on parle de foot aujourd'hui, exceptionnellement en breton, dans le petit cours.
4: Avec la Coupe du Monde de foot, impossible évidemment de passer à côté du sujet, donc je vais vous apprendre quelques mots.
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4: Fauballe ou mêle droite, le foot, ça c'est acquis. Normalement, je vous les ai déjà appris il y a peu de temps, donc pour réviser, vous allez sur le site, bien évidemment. Donc aujourd'hui, je vais vous apprendre du vocabulaire supplémentaire, comme « ahoarierien », les joueurs. C'est utile, voire primordial, pour un match, sinon ça a moins d'intérêt. Ahoarierien, fauballe, les joueurs de foot. Gardez ce mot en tête, hein, ahoarierien, singulier, pluriel, ça sert pour tous les sports. Ensuite, nos joueurs doivent mettre des buts, c'est le but du foot. Du coup, c'est facile, c'est pal, P-A-L, heure pal, un but, paliou, des buts. C'est un but à atteindre en langue bretonne, et il y avait un ancien jeu qui s'appelait ahoaripal, c'est-à-dire jouer à but arrêté. Donc pour le foot, l'encadreur pâle, mettre un but, ça marche. Et quand c'est dedans, vous pourrez crier.
5: Doué, Barcola qui repasse avec Rabiot. Arvel, Gan, Mbappé. Et Darmolotène et Barthes.
4: Bon, et pas si fort quand même. Quand j'y crie, il y a des limites. Vous pouvez dire et Darmolotène et Barthes.
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4: Et pour retrouver un peu de calme dans ce petit cours, un nom de métier, qui est aussi un très très ancien mot breton. Toujours en rapport avec le foot, évidemment, le thème du jour, c'est le mot « trédéoc ». Car « on trédéoc », c'est sûrement celui qui se fait le plus copieusement commenter sur le terrain. C'est, vous l'avez deviné, l'arbitre. Ben oui, ça y est, vous l'avez, « on trédéoc ». Trédéoc, trédéoguet, au pluriel, car elles sont plusieurs en général pour une partie de foot. Surtout pour la Coupe du Monde, qui barbite. Maintenant, vous aurez le vocabulaire pour commenter le match à la maison. À vous de jouer. Moi, je vous dis à demain. Même heure. Ken Varkwas.
5: Arvel Gan Mbappé. Et Arvolotène et Barthes.
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0: Ah, il n'y a pas à dire, le ballon est dedans, là, dans les filets.
3: Et Nicolas Blanzin est bien dans le rôle.
0: On le sait maintenant, Nicolas Blanzin est capable de
3: bien
0: commenter
3: sûr,
0: un match
3: bien,
0: en breton. Voilà, il est 7h44.
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0: Sébastien Paour, on parle des conséquences de la canicule pour les agriculteurs ce matin avec notre invité.
3: Oui, parce que ce temps très chaud et très sec multiplie les risques d'incendie. Alors il y a des restrictions pour les travaux agricoles dans le Finistère et dans le Morbihan notamment. Pas de moisson par exemple dans le Finistère entre 13 et 17 heures. Aucun travaux entre midi et 20 heures. Rien non plus entre 13 et 21 heures dans 80 communes du Morbihan. Bonjour Yann Legac.
9: Bonjour.
3: Vous êtes secrétaire adjoint de la Chambre d'agriculture du Finistère, président des jeunes agriculteurs dans le département et vous-même éleveur de bovins à l'Opérec. Comment vous les mettez en place, ces restrictions?
9: On les met en place, on les respecte déjà, on essaye d'être vigilant. Donc voilà, hier ça a été une journée plutôt calme, les incendies dans les champs je trouve, donc voilà, on les respecte, on remplit des donauts, puis on s'appelle entre aussi pour savoir qui est donaut disponible, qui a des chômeurs disponibles au bord des champs pour savoir qui appeler en cas de départ.
3: Et vous adaptez vos horaires aussi?
9: Bah oui, les horaires, on les adapte, hein, que ce soit autour des animaux, où on est plutôt le matin et généralement plus tard le soir pour aller faire notre tour. Et derrière, pareil pour nos champs, on essaie de respecter un maximum les plages où on peut travailler.
3: Vous diriez que ça part rapidement, qu'il y a beaucoup d'incendies dans les champs. Vous dites qu'hier c'était calme, mais la veille il y en a eu plusieurs, une dizaine dans le département.
9: Oui, mais enfin, en fait, en agriculture, c'est très compliqué de détecter en fait détecter un feu avec les poussières que font les pailles très sèches cette année. On voit pas très bien en fait. Et le départ, généralement, le feu attend de commencer à partir. Quand on s'en rend compte, c'est déjà trop tard. C'est vraiment des flammes qui arrivent, quoi. Donc c'est très compliqué à détecter aujourd'hui des flammes. Et ça peut arriver à tout le monde. Un caillou qui rentre dans une machine, ça fait ferraille contre silex. Avec les chaleurs qu'on a, ça peut partir très vite.
3: Et ça fait des étincelles tout de suite, évidemment. Et si ça, comment ça se passe pour vos animaux, pour vos bêtes?
9: Pour nos animaux, on n'était pas trop habitué à ça. Hein. Depuis fin mai, on a des grosses chaleurs. Alors,
3: vous les rafraîchissez?
9: Pardon?
3: Vous rafraîchissez vos bêtes?
9: On les rafraîchit, ouais, du mieux qu'on peut. Donc on adapte les horaires, on leur met beaucoup plus à boire, on les laisse tranquilles en pleine journée. On essaye de les rafraîchir avec des brumisateurs, en cochon, donc c'est une couline qui rafraîchit bien les salles, avec de l'air frais qu'on va rentrer dans les salles par des systèmes alvéolaires qui dont le ventilo tire l'air et on gagne des degrés, donc on essaye de s'adapter. Mais force est de constater que nos bâtiments ne sont pas adaptés à ces fortes chaleurs-là et qu'il va falloir vite y penser, parce qu'on sait très bien que ce genre d'été vont se répéter.
3: Et d'un mot, comment vous pourriez les adapter, vos bâtiments?
9: Comment on peut les adapter en les disant en mieux, en ayant des bâtiments un peu plus récents aussi, parce qu'aujourd'hui on a un parc bâtiment qui est assez vieillissant sur la Bretagne, donc en les rajeunissant avec plus de volume d'air, plus avec des normes un peu plus de bien-être animal, un peu plus cohérentes avec ce que font les cours aujourd'hui. Donc ça se fait. Il y a des solutions, mais encore faut-il avoir les moyens de les appliquer.
3: Bon, il va falloir commencer par changer d'opérateur téléphonique aussi, parce qu'on a du mal à vous entendre. Merci néanmoins, on a compris vos solutions et les contraintes, comment vous vous adaptez aux restrictions qui sont imposées aux agriculteurs. Merci Yann Le Gac, secrétaire adjoint à la Chambre d'agriculture du Finistère, président des jeunes agriculteurs du département et vous-même éleveur de bovins à l'Opérec.
0: Il est 7h48 sur la route, léger ralentissement du côté de Plélo dans les Côtes d'Armor, en venant de Guingamp. Il s'agit des travaux d'entretien de fauchage sur la Nationale 12 et puis un véhicule est en panne à l'approche de Brest sur la Nationale 12, également à Kersaint-Plabennec en allant vers Brest, en venant de Morlaix. On fait un point sur la nouvelle étape du Tour dans quelques 3 minutes avec Christian Prudhomme, le patron du Tour, 6e étape qui emmènera les coureurs de Pau à Gavarnie.

0: Republic avec Runaway. On va retrouver Stéphane Bern dans 5 minutes qui nous dira qui avait prédit que la confiture, c'était super bon pour la santé.
1: Ah ben moi je suis tout à fait d'accord avec ça, je suis un grand fan de confiture.
0: Il y a un gars au XVIe siècle qui avait déjà pensé à ça, dis donc. Allez, en attendant, c'est l'étape du jour. Sixième étape du Tour de France qui emmènera les coureurs de Pau à Gavarnie. Une étape de 186 km/h. Thorstein Train, le Norvégien, a conservé hier son maillot jaune avec une grosse avance sur les favoris. Grande étape des Pyrénées, donc aujourd'hui Emmanuel Collardet avec des sommets, des décors somptueux au programme. On détaille ça avec le directeur du Tour, Christian Prudhomme.
2: Bonjour Christian Prudhomme.
3: Bonjour.
2: Le temps fort des Pyrénées au programme aujourd'hui avec deux sommets mythiques au programme.
3: Oui, avec les cols d'Aspin et le col du Tourmalet qui sont deux ascensions apparues au Tour de France pour la première fois en 1910. Le Tour de France a été créé en 1903. 1910, c'est comme une nouvelle naissance du Tour avec la découverte de la haute montagne et précisément de ces cols, Aspin et le Tourmalet, ce géant qui est le col le plus souvent franchi par les coureurs du Tour depuis l'origine, depuis 1910 donc, avec ensuite, après le Tourmalet et la descente, une montée vers un site magnifique, patrimoine mondial de l'humanité, le cirque de Gavarnie. On arrivera à Gavarnie-Gèdre, on ne sera évidemment pas au pied du cirque, mais l'hélicoptère nous fera croire, et fera croire au monde entier que la ligne est toute proche. Ce sera sans doute un rendez-vous pour les favoris du classement général. Y aura-t-il ou pas une bagarre sur les flancs acérés du Tourmalet ? On le verra dans la journée. Et puis ensuite, il y a une longue montée de quasiment 20 km, mais douce, jusqu'à la station de Gavarnie-Gèdre.
2: Revenons-y sur ce site magnifique dont vous venez de nous parler, parce qu'il est incroyable ce décor du cirque de Gavarnie avec ses imposantes falaises, ça va faire des images incroyables.
3: Les images seront formidables, c'est un lieu d'exception, oui, sans aucun doute. Il y avait une très forte volonté du département des Hautes-Pyrénées de nous faire arriver au plus près, en respectant l'environnement naturellement du cirque de Gavarnie. On ne voulait pas forcément le mettre lorsque les Pyrénées sont en dernière semaine, parce qu'il faudrait monter beaucoup, beaucoup, beaucoup plus haut pour avoir une arrivée sélective. On sera dans un cadre magnifique et avec, sans doute, oui, juste avant la montée vers Gavarnie, une bagarre au sommet sur les flancs du Tourmalet.
2: Un site, le cirque de Gavarnie, classé au patrimoine mondial de l'UNESCO et classé aussi à sa façon par Victor Hugo, qui l'appelait le Colisée de la nature. Bon spectacle, très belle journée à vous, Christian Prudhomme.
3: Merci.
0: Sixième étape, bon, ils vont pas rouler à 186 km/h, ils font 186 km,
3: c'est ça.
0: Généralement autour de 40 km/h, donc arrivée prévue entre 17h30 ce soir et 18h05, à vivre en direct sur ici Breizh-Izel. Céline Dion, pour que tu m'aimes encore, avant de retrouver l'histoire du sucre avec Stéphane Bern.

0: que tu m'aimes encore, Céline Dion.
1: On t'aime encore.
0: Bonjour Stéphane Bern, on vous aime.
2: Bonjour Axel et bonjour la Bretagne.
0: Dis donc Stéphane Bern, hier, Lokerec, troisième sur le podium seulement, dans le village préféré des Français. C'est déjà pas mal. Nous, on va voyager au temps où le plus célèbre des prophètes publiait un livre de recettes.
2: Les prophéties de Nostradamus ont traversé des siècles. Mais même avec la meilleure stérilisation possible, ce n'est probablement pas le cas de ces bocaux de confiture. En 1555, Salon de Provence, dans le sud de la France. Nostradamus, médecin et astrologue, travaille avec acharnement à la rédaction d'un ouvrage qui va marquer l'histoire et asseoir sa renommée, les prophéties.
3: N'oublie pas, Obi-Wan, si la prophétie est juste, ton apprenti est celui qui doit ramener l'équilibre dans la force.
2: Des vers mystérieux et des quatrains énigmatiques, mêlant moyen français, latin, grec et provençal, rendent le texte difficile à déchiffrer. Plus difficile encore à déchiffrer que la notice d'un médicament pour un presbyte qui n'a pas ses lunettes sous la main. Mais cette même année, en 1555 donc, Nostradamus fait paraître un autre ouvrage dans un registre plus doux. On l'imagine volontiers faire une pause entre deux prophéties pour s'atteler à ce livre bien moins connu. Le traité des fardements et confitures. Le grand écart éditorial. Apocalypse le matin, marmelade l'après-midi.
4: Le surprésentant confiture.
2: Car avant d'être prophète, Nostradamus est d'abord médecin. Et à la Renaissance, le sucre n'est pas un plaisir. Il est considéré comme un remède. La première partie du traité est consacrée à diverses façons de fardement et senteur pour illustrer et embellir la face. La seconde nous montre la façon et manière de faire confiture de plusieurs sortes. Avec un tel programme, il y a fort à parier que de nos jours, Nostradamus serait influenceur sur Internet. À mi-chemin entre gourmandise et pharmacie, Nostradamus propose des recettes pour tous les fruits que l'on trouve en Provence, chacun étant travaillé selon ses propriétés pour soulager le foie, chasser la mélancolie ou mitiger la chaleur exubérante du cœur.
5: J'ai la rate qui se dilate, j'ai le foie qui est pas droit.
2: Comme quoi on peut à la fois annoncer la fin du monde et s'y préparer grâce à de délicieuses recettes de confiture.
0: Voilà, qui peuvent sauver des vies. Le sucre, c'est bon, a dit Nostradamus. Vous avez une confiture préférée, vous, Sébastien
6: Parle. L'abricot de ma
0: grand-mère. Aussi, avec des petites amandes effilées dedans.
6: Ouais.
0: Oh, qu'est-ce que c'est bon, il y a un petit côté acide en plus du sucre, quoi.
6: J'en ai plein en réserve chez moi.
0: Bon, on n'a pas le temps de déjeuner, non, c'est 8 heures déjà.
6: Fin de journal.
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0: Et à 8 heures, les infos de ce jeudi 9 juillet, Sébastien. La France ira-t-elle en demi-finale de la Coupe du Monde de football?
6: Réponse ce soir, après le quart contre le Maroc. Vous avez remarqué que les rayons pizza, bière et glace sont parfois dévalisés dans les supermarchés parce qu'on est nombreux à regarder les matchs des Bleus à la maison. Au bar, c'est parfois plus compliqué. Il faut une autorisation pour rester ouvert jusqu'à 2h du matin quand les matchs ont lieu tard aux États-Unis. C'était le cas samedi dernier pour le 8e contre le Paraguay. Ça s'est terminé après 1h et les bars ont dû fermer à Plébin dans le Finistère. Pas d'autorisation comme à Quimper ou à Brest. Parce que la commune d'un peu plus de 3000 habitants n'est pas classée comme touristique. L'arrêté de la mairie pour ouvrir jusqu'à 2h a donc été retoqué par la préfecture. Une injustice pour les habitants Louis et Muriot qui ne comprennent pas que ce soit autorisé à 20 km de chez eux.
8: Rémi est accoudé à une table du Mercure, un PMU du centre, et il ne digère toujours pas cette décision.
9: Je vois pas pourquoi le Brest aurait droit et Plémin n'aurait pas droit, c'est pas logique, quoi.
8: Même son de cloche pour Jean-Jacques. Des années après être parti et revenu de la capitale, le retraité se sent encore pris pour un plouc.
10: À bord de mer, ils ont le droit. Bah ouais, il y a du distinguo. Pour un événement qui a lieu, que je vous dis, tous les 4 ans. Le peu d'événements qu'il y a, il faut en profiter. Si on supprime tout, il n'y aura plus rien au bout d'un moment. Hein.
8: Les bars n'ont donc pas pu diffuser les 15 dernières minutes de la rencontre samedi, une soirée perdue pour Arnaud, employé au troquet des voyageurs.
11: C'est des pires en fait parce qu'on a dû virer les gens un quart d'heure avant la fin du match et pour éviter les débordements c'est pas trop ça quand même. C'est une perte du chiffre comme en fait quasiment personne n'est venu comme ils savaient qu'ils pouvaient pas voir la fin du match quoi. Et du coup ça a été une perte puis c'est n'importe quoi. Pourquoi les autres auraient droit et pas nous quoi. On a un peu délaissé en gros comparé aux autres villes quoi. Il y a une différence de traitement quoi.
8: Quelques jours après, Amélie Caro, la maire, peine toujours à comprendre ce qui pose problème.
12: Certains bars avaient eu des dérogations dans des petites communes. Donc on est sur une injustice à notre sens. L'objectif c'était de permettre un moment de convivialité avec les habitants de nos communes rurales dans un cadre sérieux, organisé, sans attroupement de foule.
8: Elle travaille maintenant pour que sa commune soit classée comme touristique et pas seulement pour les matchs de Coupe du Monde.
6: Pas de problème normalement ce soir puisque le match France-Maroc commence à 22h. Il devrait commencer à faire un peu plus frais dans les maisons et les appartements.
0: La chaleur nous fait passer de mauvaises nuits.
6: Hein. Oui, elle met aussi à l'épreuve nos installations. On en a déjà parlé plusieurs fois ici. Les salles de classe ou les chambres d'hôpital surchauffées, le goudron qui fond, les moteurs qui chauffent, comme les deux transformateurs électriques qui ont explosé il y a deux semaines à Ergué-Gabéric, près de Quimper. Des dizaines de milliers de foyers privés de courant, vous vous souvenez, pendant plusieurs heures dans tout le sud Finistère. C'est après cet incident que les salariés de RTE, le gestionnaire du réseau électrique, ont exercé leur droit d'alerte lundi. Ils considèrent que la direction n'a pas pris la mesure de la situation et qu'il y avait un danger grave et imminent pour eux et pour les populations aux abords de ces installations. La Bretagne, Tristan Barraud, est particulièrement exposée.
1: 550 appareils de la même série que ceux qui ont explosé dans le Finistère sont encore en fonctionnement, indique une enquête conjointe de la direction et des syndicats. Francis Casanova, délégué CGT à RTE, alerte, un appareil sur cinq se trouve près des côtes.
13: Le risque est plus grand d'avoir des explosions sur les côtes. C'est des appareils de mesure qui ne sont pas étanches au fil des ans. Il y a de l'eau qui s'infiltre. Ça se produit plutôt quand la chaleur commence à retomber un peu en fin de journée.
1: La direction assure surveiller 24 heures sur 24 en ce moment ces installations. Des équipes sont prêtes à agir rapidement en cas de problème. Mais ça ne rassure pas Francis Casanova qui craint pour la sécurité des salariés depuis l'incident à côté de Quimper.
13: Là déjà on a frôlé un peu le drame puisqu'il y avait des salariés sur place quand le deuxième appareil a explosé. Il y a eu des impacts quand même sur leur fourgon d'astreinte. Hein. Donc heureusement qui ne se sont pas trouvés dans la trajectoire des matières qui ont été projetées. Le problème, c'est qu'aujourd'hui, la direction reste sur une position probabiliste en disant on espère que ça ne va pas se produire et que s'il y en a d'autres qui explosent, ben voilà, il n'y aura personne à proximité. C'est totalement irresponsable de raisonner comme ça.
1: L'origine de ces explosions est toujours en cours d'analyse par RTE qui suspecte un lien avec les fortes chaleurs. Si de nouvelles défaillances sont avérées, les appareils seront remplacés, nous assure-t-on.
6: Et parmi les conséquences de ces fortes chaleurs, pas de feu d'artifice jusqu'à nouvel ordre dans le Morbihan.
0: Il est 8h04, des nouveaux trains partout en Bretagne.
6: Oui, la SNCF présentait ses investissements dans le réseau breton hier à Rennes, plus de 250 millions d'euros pour rénover une vingtaine de rames déjà existantes et acheter 9 nouveaux TER Brace Go qui doivent être livrés tous d'ici fin juillet. La Bretagne, excellente élève sur le ferroviaire pour le président de la région, Loïc Chesnais-Girard. 97% des trains arrivent à l'heure, d'après lui, bien plus ponctuel qu'ailleurs. Et ce n'est pas la seule fierté du président de région concernant les trains bretons.
14: Nous sommes forcément un peu en compétition les uns les autres. On regarde ce que font les uns et les autres. On a un taux de renouvellement de nos trains qui est un peu plus élevé que certaines autres régions. On a plus de trains climatisés que beaucoup d'autres régions. Et on s'était fait un peu moquer il y a 7-8 ans quand on avait dit qu'on allait climatiser tous nos trains. Bah aujourd'hui, nous voyons que nous avons raison. Et on s'adaptait au changement climatique parce que les scientifiques nous disaient que ça allait devenir de plus en plus compliqué, même en Bretagne. Donc on a fait ses choix. Et puis on a travaillé, encore une fois, sur des petits détails qui font le confort. Le nombre de places de vélo dans les trains en Bretagne est plus important que dans beaucoup d'autres régions. C'est des choix que nous avons faits, même si on rappelle qu'encore une fois, on ne pourra pas emmener tous les vélos de la Terre dans les trains, la semaine pour le boulot et le week-end pour le loisir. Le train pour aller à la mer, le train pour aller sur un festival, le train pour visiter les villes de Bretagne, bah c'est ça aussi finalement la manière de vivre à la Bretonne.
6: Les 9 nouveaux TER sont livrés à un rythme d'un par semaine depuis début juin et donc jusqu'à fin juillet.
0: 144 km seul en selle.
6: C'est ce qu'a fait le baroudeur Baptiste Weisstrofer hier sur la 5e étape du Tour de France. Le Finistérien qui dispute son premier tour à pédaler devant en solo pendant presque toute l'étape de 158 km avant d'être repris par le peloton emmené par les sprinteurs. Mais il avait tout de même le sourire à l'arrivée à Pau.
15: C'est une chance de pouvoir faire ça sur le Tour de France pour moi. Je me sens chanceux de pouvoir faire ça. C'est dans mon domaine et j'ai pris énormément de plaisir. J'avais le sourire toute la journée et bon. Malheureusement, quand on laisse que 3 minutes à un mec tout seul, je comprends pas trop les équipes. Soit ils veulent tuer le cyclisme ou je sais pas, mais bon, c'est un peu dommage. Hein. Je pensais qu'on allait être un peu plus. Malheureusement, je suis le seul motivé. Bon, moi ça me va, ne me dérangez pas. Voilà, j'ai essayé de gérer, mais c'était un peu trop dur de. À la fin, là, il y avait un peu trop de vent de face. De toute façon, il y avait eu vent de face près toute la journée. Donc c'était assez dur, mais c'est une chance incroyable de pouvoir faire ça sur le Tour de France en tant que Français. Donc j'en ai profité. Au moins, j'ai souri et j'ai pris plaisir.
6: Baptiste Weistroffer, que ses collègues appellent le sanglier de Fouesnant, a déjà plus de 2000 km dans les pattes à l'avant cette année. Et puis la belle performance de l'anglais Arthur Ferry au tournoi de tennis de Wimbledon. Le fils du président du FC Lorient, 23 ans, est en demi-finale du tournoi londonien. Le 114e mondial issu des qualifications a battu l'italien Flavio Cobolli, 10e au classement ATP hier en quart. Il affronte le vainqueur de Roland-Garros aujourd'hui en demi, le numéro 3 mondial Alexander Zverev. Ferry est le premier bénéficiaire d'une invitation des organisateurs à se hisser dans le dernier carré sur le gazon anglais depuis 25 ans. 8h07, la météo, c'est encore plus chaud que les autres jours de la semaine aujourd'hui.
0: À Lorient, il fait déjà 19 degrés, nous dit Lionel. Il fera 34-35 cet après-midi sur les côtes. À le bourgeon de Christine, également à Plougonvin, près de Morlaix, dans l'après-midi, les températures vont monter là aussi près de 35. Il fait 17 pour commencer. Et le temps est un peu nuageux. C'est parfois la tendance hein, chez vous, pas forcément dans le sud Finistère. Même des brouillards s'invitent au Drennec, à Logivie de la mer, à Ouessant ce matin, et le ciel restera parfois voilé, lumineux mais voileux et chaud. Nous aurons malgré tout du vent nord-est qui soufflera parfois assez fort sur les côtes de la Manche. Et puis les températures qui grimpent encore jusqu'à 37 degrés à Élian, près de Quimper cet après-midi. Il fera 36 à Carhaix, 34 à Crozon, 31 à Landerneau, 30 degrés à Audierne, 27 degrés dans les terres du Léon, à Landoirneau par exemple. Comptez 28 à Quimperven dans le Trégor, et 35 à Gouarec, ça c'est pour les Côtes d'Armor. Et pour le Morbihan, je vous ai parlé de Lorient tout à l'heure, il fera 36 degrés aussi à Saint-Thuriau, et le thermomètre ne baisse pas ce week-end, même si on a quelques pluies parfois orageuses dans les après-midi de vendredi, samedi ou dimanche soir.
6: Bon, et ben, on va avoir très chaud. Sur les routes, ça donne quoi?
0: Alors aujourd'hui, c'est plutôt calme. Ce matin, on a quelques travaux d'entretien ou de fauchage sur la Nationale 12, qui crée un ralentissement assez important maintenant, environ 4 km après Guingamp, à partir de Lanrodec, direction Saint-Brieuc. Et puis un véhicule est en panne du côté de Kersimple-Abénec, près de Brest, sur la Nationale 12. Ça ne crée pas de ralentissement en venant de Morlaix. Enfin, ce week-end, départ en vacances pour beaucoup d'entre vous. Ça va être chargé, notamment vendredi, demain. Bison Futé voit rouge pour les départs, orange pour les retours. Et surtout, samedi, ce sera rouge sur l'ensemble de la France et même noir sur l'ouest, le nord-ouest, donc très très chargé sur l'axe Nantes-Quimper notamment.
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0: Alan Parsons Project. Bon jeudi à tous avec ce titre Eye in the Sky, les 8h10.

0: the Sky, Alan Parsons Project. Il est 8h14.
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0: Bon, quand il y a des célébrités qui ont leur anniversaire, on vous en parle, hein, mais il y a quand même aussi des bonnes nouvelles, des gens pas connus, mais ça vous tient à cœur,
3: bientôt connus.
0: Alors, moi, vous êtes grande tata, c'est ça?
3: Exactement, depuis cette nuit.
0: Félicitations.
3: Ben, moi, j'ai pas fait grand-chose, mais on va féliciter les parents quand même, Emeline et Joachim, pour la naissance du petit Isaac.
0: D'accord, c'est vrai, vous avez rien fait, quoi.
3: Moi, j'ai rien fait.
0: C'est pas grave. Allez, on va jouer ensemble dans quelques instants. La carte postale bretonne vous tient en haleine depuis hier. Et puis, dans Ils sont fous, c'est breton. On va parler de ce défi de Mathias Lebrun, il n'est pas tout seul. Hein. Le défi, eh bien, qu'il y ait au moins 1000 familles qui parlent le breton d'ici quelques années en Bretagne. Mais concrètement, hein, que ce soit une langue voilà, de l'affection, une langue entre parents et enfants, et pas seulement une langue de l'école, Mathias Lebrun, pour ce défi des 1000 familles, sera avec nous dans 4 minutes. On vous invite au Vieille Coque à Concarneau. C'est ce vendredi, samedi, dimanche, 2 embarquements. Oui, vous pourrez aller à bord du Ruahi Wandur. C'est un misainier, voilà, d'une équipe locale du pays de Concarneau qui vous proposera une balade de 2 heures depuis l'arrière-port, depuis la ville close. 37 bateaux sont là pour la fête. Il y a le Phoenix qui est le plus grand, qui fait 34 mètres de long. Il y a la fête, évidemment, sur lesquels, la fête sur mer. Vieille Coque et 2 embarquements. Comment pour vous, c'est tout de suite 02 98 53 65 65. Si vous trouvez la commune sur laquelle vous avez séché hier, alors on a plusieurs indices, elle est dans les Côtes d'Armor, ce n'est pas Plouguiel, mais qui est quand même à l'embouchure de la rivière, eh bien, qui naît dans cette commune, et je vous relis la carte postale 02 98 53 65 deux fois. Cher monsieur Masson, c'est chez vous, dans les Côtes d'Armor, dans votre commune, sur les hauteurs, à 250 mètres, que naît la rivière, le Jody, qui se jette à Plouguiel. À Plouguiel, on a vu il y a quelques années un morse. Et ça, c'était la première fois dans la région. Ici, dans la commune qu'on cherche, le surnom des habitants est aussi celui du nom du club de foot et même du bulletin municipal. Ça vient d'une fleur bleue, des landes locales, le pastel de Cocagne. Et enfin, une des curiosités du patrimoine est assez étonnante. C'est une fontaine du 15e siècle. Et dans la partie verticale, on a utilisé carrément une fenêtre, probablement d'une chapelle ou d'un bâtiment en forme d'ogive, comme dans les églises. Voilà, la fontaine locale. Où sommes-nous? 02 98 53 65 deux fois. 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Allez, indice supplémentaire, le train de Paris à Brest passe par cette commune.
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0: Fini les fake news, les arnaques sur Internet, sur votre smartphone, grâce à notre chronique C'est pas vrai, qu'a-t-elle. C'est le rendez-vous anti-arnaque avec un slogan qui ressemble un peu au passage à niveau de la SNCF.
3: Oui, hein. Si vous voulez, une arnaque qui peut en cacher une autre, Valentin Bertrand.
6: Oui, comme les trains dans lesquels Julie espérait monter. On vous a déjà parlé ici de ces fausses cartes avantages SNCF à 2,45€. Julie, elle, a sauté sur une autre annonce en ligne, la carte Liberté, destinée plutôt aux professionnels. Une offre trouvée sur les réseaux sociaux à 17€ au lieu de 349. La belle affaire quand même, hein, 95% de réduction. Le site est une copie conforme de celui de la SNCF. Elle règle, reçoit un mail de confirmation avant de réaliser que la fameuse carte n'apparaît pas sur son application SNCF. Elle a alors le bon réflexe, appeler tout de suite sa banque pour bloquer sa carte bleue. La plupart des applications bancaires proposent aussi de le faire directement depuis votre espace client. L'histoire, elle aurait pu s'arrêter là, une grosse frayeur et 17€ évaporés dans la nature.
3: Oui, mais sauf que Valentin Bertrand, l'escroc est reparti à l'assaut.
6: Quelques minutes plus tard, Julie reçoit un mail de sa banque, rien de bien suspect. Le message l'informe qu'un conseiller va l'appeler prochainement Et comme prévu, le téléphone sonne. Au bout du fil, le conseiller évoque des vérifications pour l'envoi de sa nouvelle carte bleue. Les questions sont d'abord anodines, puis de plus en plus précises. Date de naissance, email, puis identifiant et mot de passe. Dans ce cas-là, il n'y a qu'une chose à faire, raccrocher, c'est ce qu'elle a fait. Deuxième surfroide de la journée quand même, avec donc au moins deux leçons à en tirer. Un vrai conseiller ne demandera jamais votre mot de passe, quelle que soit la situation, ce code doit rester secret. Et surtout, redoubler de vigilance après une première arnaque. Les escrocs ont souvent mis la main sur des informations précieuses. En l'occurrence ici, en entrant ses numéros de carte, Julie a indiqué sans le vouloir le nom de sa banque et donc mâché le travail à l'escroc qui n'avait plus qu'à fabriquer le mail sur mesure pour rendre crédible l'appel qui allait suivre.
3: Mais là, ça fait deux escroqueries en une. Méfiance, méfiance, méfiance.
0: Un train peut en cacher un autre, une arnaque aussi. Hein. Merci Valentin Bertrand. 8h20, Eddie Mitchell, tu peux préparer le café noir.
3: J'y vais.
0: C'est l'heure, 8h20, quoi.
3: Sûr.

0: mais j'avais dit sans sucre, pas avec une montagne d'une centaine de sucres. Enfin bon, ça ira quand même. Merci, Cataluga. 8h23, c'est Heidi Mitchell. C'est l'heure de Ils sont fous, c'est breton. Après les Maoris, les Bretons. Justement, 100 000 personnes parlent aujourd'hui la langue bretonne en 2026 et 200 000 la comprennent. Mais s'il faut une génération pour perdre une langue, sachez qu'il en faut au moins trois générations pour la retrouver. Et pour remédier à cette perte des locuteurs, un défi est né, celui des 1000 familles. Mathias Lebrun, bonjour.
1: Bonjour.
0: Vous êtes le porteur de ce projet. Alors, votre association se lance un défi pour les 10 années à venir afin que 1000 familles s'engagent à parler breton avec leurs enfants. Un défi breton, mais qui s'inspire en fait de la Nouvelle-Zélande et la langue maori. Ils sont fous, ces Bretons.
1: Tout à fait. Alors, en fait, les Maoris, ils sont pour l'instant, a priori, les seuls à avoir fait des challenges de ce type-là. Ils ont fait ça à plusieurs reprises dans différentes communautés. Et donc, en 2025, l'année dernière, en janvier 2025, quand je les ai rencontrés, ils étaient arrivés à 1500 familles après 25 ans de défi, alors qu'ils s'étaient fixés 1000 familles. Donc, effectivement, ils ont bien œuvré de leur côté.
0: Finalement, le breton, c'est pas qu'à l'école. Et c'est peut-être ça le plus compliqué à faire passer. Vous pensez que c'est vraiment ça, la survie de la langue bretonne, c'est la parler en famille ?
1: On a besoin d'un maillage où l'école a son rôle, où les centres aérés ont leur rôle, où les vacances ont leur rôle, mais la transmission en famille, il n'y a rien qui peut remplacer ça. Que nous aussi, en tant que parents, on se réapproprie la langue pour pouvoir la transmettre. C'est-à-dire que la figure d'attachement, c'est-à-dire les personnes qui s'occupent d'un enfant, que ce soit ses parents, des tuteurs, des grands-parents, sont vraiment très très importants pour la transmission d'une langue. L'explosion du langage est autour entre un an et demi et deux ans et demi, et donc c'est très important qu'on puisse effectivement développer des liens d'attachement différents de l'école.
0: Il y a, à l'heure où je vous parle, 196 familles qui se sont inscrites déjà depuis le mois de septembre dernier à ce défi. Quelles sont les motivations, d'après ce que vous avez entendu, de ces premiers foyers ?
1: C'est justement de pouvoir faire communauté. Je pense qu'il y a évidemment des raisons d'héritage, il y a des raisons d'activisme, de conscience effectivement, de voir que la langue diminue, que le nombre de locuteurs chute et qu'effectivement on a misé beaucoup sur l'école et qu'aujourd'hui on se rend compte que on a loupé cette étape que n'ont pas loupé les Maoris, c'est-à-dire de soutenir les familles en même temps que de mettre la langue à l'école.
0: Votre parcours à vous, Mathias Lebrun, est un peu particulier. Tiens, quand est-ce que vous avez commencé à vous faire appeler Mazéas et à prendre la langue bretonne très au sérieux?
1: Alors la langue bretonne, je pense que je l'ai pris au sérieux quand j'avais entre 5 et 10 ans, puisque je demandais déjà à mes grands-parents et à mes parents pourquoi mes grands-parents parlaient une langue que moi je comprenais pas. Ils parlaient français avec un accent vraiment très prononcé, à couper au couteau. Et ensuite, c'est vrai que quand j'ai habité 3 ans avec des éleveurs de rennes dans l'Arctique, cette communauté-là m'a vraiment permis de comprendre les populations minorisées dans le monde. Ça m'a permis de reconnecter. Et donc, je me suis inscrit à Stumdi, mais j'ai arrêté pendant 8 ans, je dirais, que j'avais pas de locuteur pour maintenir mon niveau. Et quand mon fils est arrivé, donc il m'a relancé, donc je l'appelle souvent le Manétan de Brézonnec, le volcan breton. Tout à coup, ça a réveillé quelque chose de très profond en moi, où il y avait que le breton qui avait envie de sortir pour lui parler. Donc je me suis dit, bon, il faut que je reprenne des cours et puis que je me remette que je me mette à lui parler, quoi.
0: Voilà. Parfois, c'est les enfants qui secouent les parents. Parfois, ce sont les Samis, hein, les Lapons de Norvège ou encore les Maoris de Nouvelle-Zélande qui donnent des idées aux Bretons. Je rappelle le site internet, hein, 1000familles.bzh. Mathias Lebrun, vous êtes le porteur de ce projet. Merci beaucoup, Mathias.
1: Merci à vous.
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2: Il est 8h28 et c'est le moment du jeu de la carte postale bretonne, le dénouement avec des invitations aux Vieilles Coques à Concarneau ce vendredi jusqu'à dimanche. Trois jours de fête à terre et sur mer. On vous offre deux embarquements à bord d'un miséinier, le Roari Wandour. Ce sera dimanche matin. Bonjour Françoise.
3: Bonjour.
2: J'ai l'impression que c'est pour vous cette balade en vieille coque, en
3: content.
2: Vieux gréement.
3: Oui.
2: Voilà, vous êtes invité pour deux, puis vous pourrez passer le week-end à Concarneau si vous voulez. On vous invite aussi à vous préparer pour l'éclipse de soleil le 12 août prochain. Elle sera bien visible en Bretagne. On a deux paires de lunettes de protection pour vous.
3: Super, et notre fils est dans les lunettes en plus, ben voyez.
2: Ah d'accord, mais il s'y connaît. Est-ce que vous vous souvenez 1999, l'éclipse totale du soleil?
3: Oui.
2: Vous l'aviez vu?
3: En 99, je crois qu'on était au camping à Plouarnel. C'était au mois d'août, ça.
2: D'accord, lunettes aussi?
3: Des lunettes, oui, mais vous savez, c'était des trucs en plastique, là, des petits trucs de rien du tout, là.
2: Ouais. Bon. Ouais. Vous n'êtes pas brûlé les yeux, quand même.
3: Non, j'ai pas besoin. J'ai trop besoin de mes yeux, moi.
2: Oui, c'est sûr. Bon, Françoise, où sommes-nous dans le jeu de la carte postale ce matin?
3: Tréglamus.
2: Tréglamus. Alors, il faut expliquer, parce que c'était compliqué. Hein. Ça fait deux jours qu'on essaye de trouver.
3: Oui, moi j'avais pensé à Plouguiel aussi, mais c'était pas ça.
2: Alors Plouguiel, ça c'était l'embouchure de la rivière.
3: Oui, l'embouchure de la rivière.
2: Exactement.
3: La source est Tréglamus.
2: Eh ben voilà, le Jody naît à Tréglamus.
3: Oui.
2: Pas chez Monsieur Masson, mais à Kermasson.
3: Voilà, c'est
2: le lieu dit. Vous connaissez bien ce coin alors,
3: visiblement? Oui, parce qu'on connaît parce qu'il y a une randonnée par là. On passe à côté de la source en fait.
2: D'accord.
3: Oui.
2: Donc vous allez balader de temps en temps de Bourbriac vers Tréglamus pour
3: ces
2: jolis coins.
3: Oui.
2: Voilà. Et le surnom des habitants, parce que c'était aussi dans la carte postale.
3: Cocagnards.
2: Ben voilà, ça vient de du pastel de Cocagne, une fleur locale. Voilà. Et ben c'est gagné. Restez avec nous parce qu'il y a une question subsidiaire. Peut-être vous allez gagner un séjour en plus demain. Allez, bonne journée. Merci Françoise.
3: Merci.
2: Cyril Ardo-Redon pour le 90 secondes. Il est 8h30.
4: La France face au Maroc, l'affiche de ce quart de finale de Coupe du Monde de foot ce soir. Jusqu'à maintenant, les Bleus n'ont jamais perdu face au Lion de l'Atlas en match officiel. Coup d'envoi à 22h, rencontre à suivre sur votre radio locale, ici et sur ici.fr. Après les propos racistes visant Kylian Mbappé de la part d'une sénatrice paraguayenne, le gouvernement du Paraguay a présenté des excuses, affirme ce matin la ministre des Sports française Marina Ferrari. Nous aurons assez de professeurs à la rentrée, dit de son côté le ministre de l'Éducation nationale. 24 000 admis au concours d'enseignants cette année contre 16 000 l'an passé. Édouard Geffray qui ne s'engage toutefois pas au remplacement immédiat d'un professeur absent. La France n'est pas prête pour faire face aux impacts du réchauffement climatique. C'est l'alerte ce matin du Haut Conseil pour le climat. Nos infrastructures, nos écosystèmes, nos activités économiques et pratiques socioculturelles ont été dimensionnées dans un climat qui n'existe plus, affirment ces experts. 5 départements du Sud sont en rouge aujourd'hui face aux feux de forêt. L'incendie dans les Pyrénées-Orientales est sous contrôle malgré plusieurs reprises. En Savoie, 5000 personnes sont isolées à Pralognan-la-Vanoise en raison de la fermeture d'une route à cause des flammes. Et puis une 6e étape du Tour de France sous la chaleur. 186 km à l'assaut des Pyrénées entre Pau et le cirque de Gavarnie avec un passage notamment par le col du Tourmalet à plus de 2000 mètres d'altitude. Étape en présence d'Emmanuel Macron.
2: Cyril Ardo-Redon, un grand merci, 8h31, le reportage de la rédaction Catel Huguin. Et pendant l'été, en plus du patrimoine ou des côtes, eh bien on peut visiter des entreprises locales.
5: Et ce n'est pas le choix qui manque. Dans le Finistère, on peut en visiter 92. C'est l'opération Les secrets de nos boîtes, menée par la Chambre de commerce et d'industrie. Valoriser le savoir-faire des artisans ou des industriels, c'est le but de ces visites guidées en été ou parfois tout au long de l'année. Reportage à Saint-Martin-des-Champs, près de Morlaix, avec Nicolas Olivier.
6: Cellawatt fabrique un isolant biosourcé à partir de papier journal.
7: Ici, on réceptionne tout le papier qui va être traité et en 10 minutes, la matière est transformée en ouate de cellulose. C'est un process qui va très très vite.
6: Un procédé que Jean-Paul Caroff, le directeur général, a décidé de faire découvrir à des groupes une à deux fois par semaine.
7: Ça prend une heure à peu près de visiter l'unité et ensuite de travailler sur un atelier qui explique un peu mieux justement la construction écologique.
6: L'intérêt pour ce patron, c'est de faire découvrir son produit.
7: C'est vraiment pour se faire connaître. C'est-à-dire, la ouate de cellulose est encore méconnue dans le bâtiment. C'est un produit quand même qui est assez innovant, qui doit faire sa place.

0: déboucher sur des ventes. Donc ça, c'est très intéressant pour nous.
1: Difficile d'estimer les retombées de l'opération, d'autant que la CCI n'a aucune idée du nombre total de visiteurs, reconnaît Laura Lebert, animatrice du réseau Les Secrets de nos boîtes.
2: On n'a pas de statistiques aujourd'hui.
3: Comment être sûr que ça marche?
2: Demander à nos adhérents, je dirais. Allez faire des visites d'entreprise, vous verrez qu'il y a du monde. Surtout là l'été, nous on a fait des visites d'entreprise l'année dernière, des cidreries, c'était par vague de 50. Donc non, il y a une vraie demande, en effet, on n'a pas de statistiques, parce que ce sont des professionnels qui ne sont pas des professionnels du tourisme au départ, donc ils n'ont pas de compteur, de logiciel de réservation.
1: Le maillage pourrait aussi être amélioré. Les entreprises qui ouvrent leurs portes sont plutôt situées dans le sud Finistère. Enfin, il y a plusieurs PME artisanales de l'agroalimentaire. Les visiteurs en raffolent, mais on peut regretter l'absence de gros industriels du secteur. Tout le monde n'est pas prêt à la transparence.
4: Un reportage signé Nicolas Olivier. Pour trouver la liste des entreprises à visiter dans le Finistère cet été, rendez-vous sur le site visiteentreprise29.com. C'est au pluriel.
5: Tiampel en Brisonnec. L'info continue à 8h34 en langue bretonne. Cataluguin, le risque d'incendie dans les champs est maximal.
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5: Et puis, tout à l'heure, le match, évidemment, de football, on en parle à 9h dans les infos de Sébastien Paour. C'est évidemment le match de quart de finale de la Coupe du Monde avec la France qui affronte le Maroc.
4: Oui, coup d'envoi à 22h et pour certains, il sera difficile de choisir quelle équipe supporter. On entendra le témoignage de Mohamed, franco-marocain de Lorient. Et un match sous la chaleur, je pense, aux États-Unis, outre-Manche, mais ici aussi.
5: Isvaro, il y a Tom Hardy.
4: Je crois qu'en Grande-Bretagne, il fait chaud. Oui. Peut-être qu'aux États-Unis, il fait chaud aussi.
5: Ici, donc, il fait chaud. À Tunis, il ne fait pas moins chaud qu'à Brest.
4: On va aller là-bas.
5: Ah ouais, non. Pour l'instant, il fait 18 degrés dans les Côtes d'Armor, chez Françoise, qui attend 28 degrés cet après-midi. Ça, c'est encore modéré, 28. Hein. C'est peut-être les meilleures températures, les plus agréables de l'après-midi. Midi, donc pour les côtes costa-armoricaines, qui vous rappellent, sont passées aussi en vigilance jaune canicule. 27 à Landouarneau, par exemple, dans Léon. Un petit peu moins même dans les Abers ou à Ouessant aujourd'hui. Et puis ça monte avec à Morlaix 28, 30 à Pimard ou à Douarnenez, 31 à Brest ou Concarneau. Il fera 34 à Crozon et pourtant on sera en bord de mer. 37 degrés à Châteaulin, il fera 37 également à Élian, près de Quimper. Comptez 35 à Gouarec dans les terres costa-américaines, mais un peu mieux donc dans le Trégor avec 28 degrés. Et 35 à Lorient, très chaud aussi. 36 à Saint-Uriau, près de Pontivy. Alors, ce qui est étonnant, c'est qu'il va pleuvoir un petit peu dans les après-midi qui viennent, vendredi, samedi.

0: samedi, dimanche, mais que les températures ne vont pas baisser du tout. On sera toujours entre 27 et 36 degrés. Attention aux orages, hein, inverse peut-être orageux.
1: Côté circulation, ça va bien ce matin, 8h38?
0: Bah, écoutez, ça va plutôt bien. On a quelques ralentissements sur les axes brestois, notamment entre Pénarcleuse et le Spernote, et même dans les deux sens ce matin. Des travaux de fauchage et d'entretien sur la N12 à Plouagat. Alors là, ça crée un bon ralentissement de 3 km hein, à partir de Lanrodec, direction Saint-Brieuc, sur la Nationale 12. Et puis, c'est surtout deux journées qui arrivent de grands déplacements des vacanciers. Demain, Bison Futé voit orange. Alors, ce sera compliqué sur l'axe Quimper-Nantes, mais surtout dans l'autre sens. Et puis, samedi, carrément noir hein, pour le nord-ouest. L'axe Nantes-Quimper va être très compliqué toute une partie de la journée.
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0: À défaut du coup de soleil, on a le coup de folie de Thierry Pastor, 8h30.

0: Thierry Pastor, il est 8h42.
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0: Imaginez quatre cyclistes, ils font entre 30 et 70 km par jour à vélo. Et l'un d'eux tire une carriole de 90 kg. Et dans cette carriole, on trouve un violon, un alto, un violoncelle et un hautbois. Ben oui, ce sont des musiciens professionnels qui ont décidé de faire une tournée dans le Nord Finistère à vélo. On recevra l'un d'entre eux dans quelques instants, non pas dans Ils sont fous ces Bretons, ça pourrait le faire, mais dans On sort, voilà votre chronique tous les matins à 9h20 qui vous propose de très beaux rendez-vous. Ça a commencé hier à Plourin, il y a des concerts jeudi soir et jusqu'à lundi soir partout dans le Finistère. Invité donc dans quelques minutes, mais d'abord on a les petits bonheurs. Les petits bonheurs, c'est comme si on était chez le psy. Hein. Le psy, c'est Laurent Limantour, il a sa blouse et il écoute. Il vous écoute raconter votre Bretagne, raconter des histoires passées, des histoires d'amour. Aujourd'hui, une fille baroque.
3: Salut Brézizel.
4: Est-ce que par hasard, vous ne seriez pas la petite Manon?
3: Je m'appelle Manon.
4: Il faut bien te regarder pour te reconnaître.
3: J'ai 22 ans, bientôt 23.
5: L'appareil est un peu plus que son âge. Elle fait au moins 18 ans. Qu'est-ce que tu fais?
3: Je suis vendeuse de carrelage et je suis dans les petits bonheurs.
4: Mais pourquoi, hein? Pourquoi?
5: Parce qu'elle est belle, et que je suis d'accord.
6: Elle vient d'où cette fille?
3: J'habite à Quimper, je ne suis pas originaire d'ici, j'habite à Cancale de base, ville de cœur, la meilleure ville de Bretagne.
7: Le symbole de la nation bretonne.
3: Moi, Cancale, j'aime Cancale parce que c'est une petite ville avec un petit port. Magnifique, tout le monde se connaît, il y a la joie de vivre, il y a les huîtres, il y a le vin blanc, il y a les bars, il y a tout ce qu'il faut pour avoir une belle vie en fait.
8: Et sinon, les huîtres?
9: Il y a encore une marée noire en Bretagne.
8: Putain, une marée noire, c'est de l'encre de sèche.
10: Alors, où est-elle ton île?
3: Si je devais finir mes vieux jours sur une île bretonne, je dirais Groix. Franchement, ça a été le coup de cœur de mon été là, dernier. J'ai pas été sur beaucoup d'îles, parce que les Glénans, bon, c'est vu et revu, mais Groix, franchement...
11: Non mais franchement, qu'est-ce que tu lui trouves, hein?
3: En fait, c'est un mini Cancale.
12: Oh non, mais c'est pas vrai. Vous croyez pas que vous poussez?
13: Un méga tube.
3: Ma chanson préférée, c'est Je te promets.
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15: Je te promets le sel au baiser de ma bouche.
3: C'est vraiment la chanson que je pourrais sortir à toutes sortes de soirées. Et je n'ai pas honte de le dire. Mamie, in love de Johnny, a vu tous ses concerts, elle a le tatouage sur le bras, elle a fait tous ses concerts. Ses premiers concerts, là, dans la fosse, comme ça, mamie, génial. Ah, je te promets, c'est vraiment la meilleure musique que j'aime.
16: Ta grand-mère, elle a enterré Michael Jackson, David Bowie, Johnny, Prince, même le gars de Koh-Lanta, Miskel.
17: Changement d'époque en cours.
3: Si je pouvais voyager dans le temps, j'irais à l'époque baroque. Parce que j'aurais aimé porter les tenues des femmes.
18: C'est quoi cette tenue?
3: Les belles robes, les belles coiffures. J'aurais aimé ça, mais j'aurais aimé vivre dans les années 80. Enfin, rien qu'une époque sans téléphone.
19: Ah, non mais allô quoi. Je sais pas, vous me recevez?
20: Oh, j'ai plus de bar. Hein. J'ai plus d'unité. Pourtant, je suis chez Orange. Il devrait pas y avoir de pépins.
3: Allez, salut, c'était Manon.
0: Salut Manon, belle histoire en tous les cas, il n'y a pas mieux que Cancale en tous les cas, 8h46. Dans 3 minutes, eh bien, on va suivre des musiciens à vélo dans le Nord Finistère et puis le docteur Kirzak sera avec nous évidemment pour son conseil santé comme tous les jours dans une dizaine de minutes. Il vous dira que la pastèque, il n'y a pas mieux.
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0: Le chanteur américain Alex Warren dans la playlist Ici Bray Zizel. Bon réveil, bon jeudi, 8h47.

0: Fever Dream, c'est le chanteur américain Alex Warren dans la playlist ici Brésil, 8h49. Hein. Après des tournées en Sarthe, en Flandre, en Ardèche et plusieurs fois en Finistère, quatre musiciens professionnels sillonnent les routes du Nord Finistère en ce moment, de Pourrain à Camaret jusqu'à lundi, le long de leur association Concert en roue libre. Hautbois, violon, alto, violoncelle, et parmi là des quatre musiciens, Jean-Marc Haddad est avec nous. Bonjour Jean-Marc.
1: Bonjour Axel, bonjour à tous les auditeurs. Alors je commence juste par dire que c'est ma première émission radio en direct, donc voilà.
0: Ben bienvenue, tout va bien c'est se passer, vous inquiétez pas. Vous avez une lourde charge,
1: non,
0: vous êtes musicien, l'un des quatre du monde, mais en plus, c'est vous qui tirez la carriole, qui porte les instruments de musique que j'ai cités, donc 90 kilos. C'est un peu vous le Sherpa. Expliquez-moi Jean-Marc, pourquoi cette formule de concert à vélo jusqu'à lundi?
1: Pourquoi cette formule? C'est
0: ouais.
1: ça, c'est,
0: ah ouais,
1: c'est ça la question. C'est un réel bonheur de parcourir le territoire français qui est magnifique, et donc c'est souvent beaucoup de découvertes au niveau déjà d'être dehors, de se déplacer à vélo, puisque normalement nous dans notre métier on est en train, on est en avion, on est beaucoup dans les transports pas autonomes. Et donc là, on est en autonomie complète. On peut s'arrêter, on peut décider de faire un détour, de passer par. On a vu quelque chose de joli, ou alors on a envie de s'arrêter, boire un café, ou je sais pas quoi. Voilà, on est vraiment dans une grande liberté. Et ça, c'est déjà une grande respiration. Alors sportivement, forcément, c'est très intense parce que vous avez décrit la charge que j'ai moi. En fait, l'ensemble vélo plus remorque plus toutes les affaires, plus tous les outils, les pupilles. Les lumières de pupitre, et toutes nos affaires de concert, etc. Les rechanges de pneus.
0: C'est très endurant, Jean-Marc Haddad, mais en même temps, le métier de musicien professionnel, jouer tous les soirs comme vous le faites, c'est aussi très endurant. Il en faut de la ressource.
1: Il faut beaucoup de ressources, beaucoup de motivation, beaucoup d'amour de la vie et beaucoup d'envie de partager avec les autres et de les rencontrer. Parce que dans notre métier professionnel, c'est pas une critique, mais bon, on est en général beaucoup plus... souvent, on est choyé quand même, donc on arrive la veille, on a du temps, on a le temps de chauffer, on a le temps de répéter, on a le temps de plein de choses, et puis après, on fait un magnifique concert avec des musiciens exceptionnels dans des lieux exceptionnels aussi. Mais à la différence, c'est que donc on n'est quand même jamais en contact avec le public.
0: Et là, ce qui est différent, c'est que vous allez être hébergé par des Bretons tout au long de ce week-end et jusqu'à lundi.
1: C'est le principe. Alors, c'est pas seulement hébergé, c'est qu'on rencontre des gens qui viennent, on passe du temps avec les gens au concert, mais aussi parfois des gens roulent avec nous sur la route, nous accompagnent. Donc, il y a aussi des repas. Des fois, c'est des grandes tablées festives, des restaurants ou des pots. Enfin, il y a beaucoup de choses qui se passent avec beaucoup de gens. Alors, ça peut être des gens qui effectivement nous hébergent, mais ça peut être aussi simplement des spectateurs ou des cyclistes qui roulent avec nous. Enfin, c'est extrêmement riche au niveau des rencontres et des histoires qu'on découvre, des parcours de vie, des gens aussi qui ont des connaissances ou qui ont des connaissances historiques qui nous apprennent énormément de choses. En fait, on est tout le temps en train d'apprendre des choses, de découvrir des choses.
0: Il y a beaucoup de plaisir dans cette formule de tournée. Alors vous jouez ce soir à 18h, c'est à Plouguerneau, au Tacou Musical Association. Demain vendredi à Brignogan, samedi vous serez à Plourin à 18h, dimanche au Conquet à l'église Sainte-Croix, et puis dernier concert à Camaret-sur-Mer à la chapelle Rocamadour lundi. En un mot, le programme que vous jouez, Jean-Marc?
1: Alors, en un mot, c'est impossible. C'est vraiment impossible, d'autant plus qu'on change le programme. On essaye de varier les plaisirs. En un mot, c'est de la musique baroque. Alors, vous avez dit Yann au bois, mais il joue aussi de la flûte. On peut aussi faire des duos, on fait des trios, sonates, par exemple Vivaldi ou Telemann ou... j'arrive pas parce qu'il y a trop de compositeurs. Mais bon, c'est de la musique du début du 18e pour faire vite, c'est vraiment. Mais alors dans toutes les formules possibles entre flûte ou hautbois, violoncelle, alto et violon, ou deux violons au bois, ou deux violons, enfin bon, il y a ou des trios aussi, violon de Haydn, voilà, par exemple, violon alto et violoncelle. Donc voilà, il y a beaucoup de formules. Ou du solo aussi, on fait des petites interventions solo parfois.
0: Et c'est tous les soirs.
1: On a envie de faire un petit solo.
0: Dans le Nord Finistère, voilà. Je propose d'aller sur le site concertenroulibre.fr pour vous retrouver.
1: Alors, tout au pluriel.
0: Tout au pluriel, voilà, tout simplement. Et vous jouez ce soir en même temps que l'arrivée de la 6e étape du Tour de France. Voilà, on aura un petit clin d'œil des cyclistes qui sont dans les Pyrénées.
1: Et juste avant le match, donc il y a peut-être une chance que quelqu'un vienne au concert.
0: Ah mais bien sûr, Plouguerneau, 18h au Taco Musical, l'association de Grosnec à Plouguerneau. Belle journée et donnez encore de beaux coups de pédale en Nord Finistère, Jean-Marc Haddad. Merci d'avoir été avec nous.
1: On va se faire plaisir et on vous remercie aussi de cette interview.
0: Avec voilà. Plaisir. 9h05, c'est l'heure de retrouver le conseil santé du jour, comme chaque jour, avec le docteur Kirzek. Bonjour Gérald. Alors ce matin, vous n'avez qu'un mot à la bouche, la pastèque. Vive la pastèque!
2: Bonjour à toutes et à tous. C'est probablement le fruit préféré des vacances, la pastèque, ce beau melon vert, tout rond, rouge à l'intérieur, plein de pépins noirs ou pas d'ailleurs. Ça désaltère, ça rafraîchit, surtout c'est une star de l'hydratation. Alors vous allez dire, mais pourquoi c'est la reine? Parce qu'elle est composée à 92% d'eau. Oui, 92%. C'est presque comme boire un grand verre d'eau, mais avec des vitamines et du goût. Une belle tranche de pastèque, 300 grammes, vous apporte autant d'eau qu'un verre d'un quart de litre. C'est parfait par forte chaleur, c'est parfait pour les enfants aussi qui oublient souvent de boire. En plus, elle contient du potassium, des vitamines A et C antioxydantes bonnes pour la peau, un antioxydant très connu, le lycopène aussi, qui rend la pastèque rouge d'ailleurs, et le lycopène va protéger la peau des méfaits du soleil. Attention, c'est pas une crème solaire, hein, mais ça permet quand même d'y participer. Certains disent qu'il ne faut pas boire d'eau après avoir mangé de la pastèque, sinon on gonfle. Eh bien, c'est faux. Vous pouvez manger la pastèque et vous pouvez boire normalement. Par contre, la pastèque est riche en fructose et peut provoquer des ballonnements chez les personnes qui sont sensibles, notamment au FODMAP, vous savez, c'est sucre. Donc si vous avez un intestin fragile, ne mangez pas une demi-pastèque d'un coup, une ou deux belles tranches devraient suffire. Alors comment on l'a choisie? Vous cherchez la tache jaune, une pastèque mûre à une tache crème ou jaune pâle, là où elle repose sur le sol. Si la tache est blanche ou verte, c'est qu'elle n'est pas assez mûre, ça va vous donner quelques troubles digestifs. Tapotez-la, le son doit être sourd et creux comme un tambour, et puis elle doit être bien ronde et bien symétrique, et plus elle est lourde, plus elle est gorgée d'eau.
0: Et la pastèque, docteur, comment on la conserve?
2: Entière, la pastèque, elle se conserve une semaine à l'ombre, à température ambiante, mais une fois coupée, direction le réfrigérateur dans un film plastique ou un contenant hermétique, et vous la consommez, s'il vous plaît, dans les 3 jours maximum. Pourquoi? Parce que la surface coupée peut développer des bactéries, surtout si vous la laissez dehors au soleil. Sur la plage, ne la laissez pas traîner plus de 2 heures, 1 heure, même s'il fait très chaud. Alors, à qui ça profite le plus? La pastèque, à tout le monde. Aux sportifs, la pastèque, il y a un acide aminé, la citrulline dedans, ça réduit les courbatures. Une bonne raison d'en manger après une bonne marche nordique ou une baignade. Les personnes âgées qui boivent peu, c'est une façon agréable de lutter contre la déshydratation. Les femmes enceintes, ça apporte de l'eau et du folate, la vitamine B9. Et puis les enfants, c'est plus agréable qu'un verre d'eau. Bref, ça concerne tout le monde. Et puis vous pouvez faire des brochettes de pastèque, de l'eau infusée à la pastèque, des smoothies pastèque. Bref, elle se met vraiment à toutes les sauces. Petite mise en garde quand même, la pastèque est un aliment, ça ne remplace pas l'eau. Donc globalement, on boit et on mange la pastèque. Et attention aux pépins, notamment pour les plus petits. Allez, bon été, bonne santé, à l'écoute d'ici bien sûr.
0: Moi qui pensais que c'était que de l'eau de rouge, mais en plus, il y a plein de trucs en plus.
3: Et il y a des pépins.
0: Comme dans le melon, j'imagine. Vous êtes fan de melon,
3: moi,
0: Sébastien
3: melon, Paul. Ouais.
0: Bon, melon, pastèque, tant qu'il y a de l'eau et qu'on s'hydrate.
3: C'est ce qu'il faut en ce moment.
0: Les infos dans 2 minutes avec vous?
3: Absolument. On parle précisément de la chaleur, de la canicule et des restrictions pour les agriculteurs.
0: 8h58.
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0: Melon ou pastèque
4: Moi, j'aime pas trop la pastèque, donc faut pas trop compter sur
0: melon
4: moi.
0: Melon jambon.
4: Mais je suis plutôt melon jambon. C'était mon repas d'hier soir, d'ailleurs.
0: Très bien. Voilà. C'était frais, hydratant.
4: Et bah oui, c'était mon premier melon de la saison. Il était excellent, je tiens à le dire quand même.
0: On peut parler d'autre chose, mais... un peu que de cuisine, c'est
4: possible.
0: Ce matin,
4: possible, on parlera pas de cuisine, effectivement. Ce matin, on va parler d'animaux et surtout de maltraitance animale. Vous, peut-être qu'à la maison, vous avez déjà vu une maltraitance animale dans la rue. Jusqu'à où, justement, on peut dire que c'est une maltraitance animale? Et surtout, qu'est-ce qu'il faut faire si jamais on voit un animal se faire maltraiter par son maître? N'hésitez pas à nous appeler au 02 98 53 65 65 ce matin pour venir témoigner ou poser aussi toutes vos questions à mon invité, effectivement.
0: Mon chat ne veut pas manger. Est-ce qu'il se maltraite tout seul en ce moment ou pas?
4: Eh bien, écoutez, je demande à Mickaël.
0: S'il vous plaît. Il n'y a rien à faire, il est trop chaud, il fait trop chaud.
4: Louise Lempire aussi, que
0: vous
4: retrouvez le week-end.
0: Hein, elle
4: alors, non, elle ne me maltraite pas, mais elle m'a dit que son chat pouvait lui donner parfois, quelques petits coups de griffe. Donc, est-ce que c'est de la maltraitance ou pas? Voilà, on va poser
0: moi,
4: ça comme question.
0: Moi, je le maltraite, mais il me le rend bien.
4: Bon, allez, je vous dis journée. À demain, Axel.
0: Oui.
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4: Belle matinée à tous, ici Brice Zizel, il est 9h. Et à 9h, le journal est présenté par vous. Sébastien Paour, bonjour.
3: Bonjour à tous.
4: Des restrictions pour les agriculteurs avec ce temps chaud et sec.
3: Oui, et les risques d'incendie qui vont avec. Travaux agricoles interdits l'après-midi dans le Finistère et le Morbihan. Pas de moissonneuse-batteuse entre 13 et 17h dans le Finistère, alors que les moissons viennent de commencer. Mais Gilbert Le Goff comprend la contrainte. Il est éleveur au cloître Plébin dans le Finistère.
10: C'est la pleine saison où vient de démarrer il y a une petite semaine. Hein. Là, on s'organise un peu différemment. On commence un peu plus tôt le matin. Ce matin, c'était 4h pour soigner les animaux. Et puis après, à 9h30, 10h, on est au champ à la moisson. Et puis on arrête à 13h. Et puis on ira faire une sieste cet après-midi. Ou... et puis on finira ce soir dans la soirée plus tard ou dans la nuit. Et... parce qu'on soit fatigué.
11: Il y a une contrainte, c'est sûr. C'est une habitude qu'on n'avait pas de s'arrêter comme ça en milieu de journée. Je pense que c'est quand même une contrainte nécessaire.
10: Ça va durer quelques jours et puis voilà, hein, on se dit faut quand même protéger un maximum tous les gens qui sont autour de nous parce que si les pompiers sont mobilisés sur une parcelle de céréales, ça veut dire qu'ils ne peuvent pas intervenir sur un accident ou autre.
3: Gilbert Le Goff, éleveur au cloître Plébin dans le Finistère. Une enquête ouverte pour tentative d'homicide à Lochirec dans le Nord Finistère. Une femme de 45 ans a donné plusieurs coups de couteau à son beau-père hier après-midi au camping du fond de la baie. Son pronostic vital est engagé. Un autre homme, un vacancier de 70 ans qui a tenté de s'interposer, est légèrement blessé. Il a reçu un coup de couteau au niveau de la jambe. Vous avez les précisions sur le site et sur l'appli ici. Lochirec qui termine par ailleurs à la 3e place du concours du plus beau village de France. Une noyade non mortelle hier après-midi à Cloire-Carnoët, dans le sud du Finistère, sur la plage de Kérou. Un homme qui était allé se baigner a été retrouvé en arrêt cardio-respiratoire vers 17h. Il a pu être réanimé par les pompiers. Il a été pris en charge à l'hôpital de Lorient.
4: De nouvelles élections municipales à Sainte-Brigitte, dans le Morbihan.
3: Oui, elles auront lieu dans les 3 mois. Anne Le Borgne a été élue d'une voix en mars dans la commune de 178 habitants, près de Guerre-les-Dents. Mais son adversaire a porté l'affaire en justice parce qu'une votante, par procuration ne vivait pas sur la commune. La maire élue n'a pas fait appel. Le jugement du tribunal administratif de Rennes est donc définitif. Et une délégation spéciale de 3 personnes a été installée hier par la préfecture pour gérer les affaires courantes jusqu'aux nouvelles élections. La Fédération hospitalière de Bretagne, préoccupée par le choix de la région de réduire de 16% les quotas de formation en soins infirmiers à la rentrée prochaine. Une décision prise fin juin alors qu'il n'y a déjà pas assez d'infirmières pour répondre aux besoins actuels et futur, d'après la FHF, une mesure qui, d'après elle, fragilise aussi les territoires ruraux et littoraux confrontés à la difficulté de recruter. Les coquillages de la zone marine de la baie de Douarnenez, de nouveau propres à la consommation. Les dernières analyses sur les tellines sont bonnes. La pêche récréative et professionnelle est donc de nouveau autorisée.
4: France-Maroc, ce soir au Mondial de foot.
3: Quart de finale, France ou Maroc pour certains supporters comme Mohamed, breton originaire de Lorient et franco-marocain, qui a décidé de ne pas choisir ce soir entre les deux équipes de cœur, ces deux équipes de cœur, même s'il aimerait que le Maroc crée la surprise à l'inverse de la victoire des Bleus 2-0. C'était en demi-finale du dernier mondial en 2022.
12: C'est assez tendu, assez curieux, assez impatient. En fait, la surprise, l'euphorie, avec vraiment du Maroc qui crée la surprise et l'exploit. l'émotion sera pas forcément la même. Je vous avoue, peu importe, je veux dire, le résultat, je serai en demi-finale. Sur la France ou le Maroc, je serai content. Tout ce que je veux, c'est que c'est un beau match et que le meilleur gagne. Après, je vous avoue, le fait que le Maroc passe, c'est un côté quand même plutôt historique. Donc, quand je serai un petit peu plus, ouais, côté pour le Maroc. J'ai dit franchement que le meilleur gagne. En fait, ce que je veux pas, c'est que ce soit en fait, l'arbitrage, quelque chose en dehors du jeu qui vienne, faire la décision. Pour moi, celui qui gagne ce match-là, pour moi, c'est le vainqueur de la Coupe.
3: On verra si la prédiction de Mohamed se vérifie. France-Maroc, coup d'envoi à 22h. Pas d'écran géant à Lorient, mais un dispositif de sécurité renforcé en centre-ville de 20h à 2h du matin, avec plusieurs axes fermés à la circulation et le stationnement interdit dans ce périmètre, notamment autour de la place Jules Ferry et sur une partie du boulevard du Général Leclerc. Lui a l'habitude des chevauchées solitaires. Baptiste Weisstrofer, coureur de Fouesnant qui dispute son premier Tour de France. Il s'est échappé hier dès le premier kilomètre de la 5e étape et il a parcouru 144 km en solo, près de 3 heures à l'avant, avant d'être repris par les sprinteurs et par le peloton à 12 km de l'arrivée. Il aime tellement le vélo, Weisstrofer, l'ancien athlète triathlète, ingénieur naval aussi dans la marine, qu'il est parti 3 semaines en gravel en Thaïlande, ces vélos de route avec des gros pneus, en novembre dernier, pour explorer le pays. Et puis le Belém sera finalement là, juste à temps pour les 400 ans de la marine à Brest. Le 3 mâts barque de 1896 ne sera pas Kemalbert pour l'ouverture des festivités demain soir, mais tôt samedi matin. Et les visites du bateau prévues samedi matin pourront donc avoir lieu normalement. 9h05, la météo du jour le plus chaud de la semaine.
4: Tout à fait, avec toujours le Morbihan et le Finistère en vigilance orange canicule. Les Côtes d'Armor toujours, eux, en vigilance jaune. 25 à 30 degrés ce matin. Cet après-midi, le thermomètre va vite grimper. 28 degrés à Morlaix, 32 à Brest, 34 à Crozon et Lorient, 35 à Quimper. Les Pontivis jusqu'à 37 degrés attendus à Quimper. Soyez prudents, notamment si vous allez à la plage avec vos enfants, vos petits-enfants. Les UV sont de 7 et 8, donc soyez vigilants. Et surtout, faut mettre de la crème solaire 50, si possible. À 9h06, on fait un petit point sur vos conditions de circulation. Ça sent les vacances scolaires en ce jeudi matin, puisqu'il n'y a pas grand monde sur nos routes bretonnes. Tout se passe plutôt bien, mais si vous croisez une perturbation, un accident, vous nous appelez au 02 98 53 65 65.
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4: Vous allez aller surfer un petit peu, vous, Sébastien ?
3: Pendant les vacances, oui, probablement.
4: Ah oui, non, mais je vous posais la question pour aujourd'hui.
3: Non, il fera trop chaud, je pense.
4: Il faut rester à l'air, à l'ombre, plutôt.
3: Oui, bah donc en mer, on n'est pas à l'ombre du tout. On prend beaucoup de soleil.
4: Effectivement, on vous retrouve à 10h pour un prochain point sur l'actualité. Juste avant ça, c'est Alain Chamfort à 9h07 avec Déchaîne-moi.

0: Alain Chamfort avec Déchaîne-moi à 9h10.
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0: Avez-vous déjà recueilli un animal maltraité? Pensez-vous que les animaux sont suffisamment protégés aujourd'hui? Seriez-vous prêt, vous, justement, à devenir famille d'accueil? Jusqu'où sommes-nous responsables du bien-être des animaux de nos voisins? On en parle ce matin, c'est avec notre invité. C'est vous, Michaela, vous êtes la présidente de l'association Miamex, refuge de l'Olivier à Landol. Bonjour Michaela.
3: Bonjour.
0: Vous pouvez venir témoigner, poser vos questions à Michaela aussi au 02 98 53 65 65 ou encore par WhatsApp au même numéro. C'est le thème de l'émission ce matin, la maltraitance des animaux, encore plus pendant les vacances scolaires où on sait que parfois l'augmentation des animaux abandonnés augmente. Donc n'hésitez pas à venir témoigner ou à venir poser vos questions. À 9h11, c'est Zazie avec Peu Importe.

0: Zazie qui revient sur le devant de la scène. Elle sera d'ailleurs en 2027 du côté de chez nous au Costume Park à Quimper. Ce sera le 13 mai et le lendemain, le 14 mai, elle sera à la Brest Arena.
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0: Pensez-vous que les animaux sont suffisamment protégés? Vous venez nous en parler au 02 98 53 65 65 ou encore par WhatsApp au même numéro. On en parle avec mon invité ce matin. C'est vous, Michaela. Vous êtes la présidente de l'association Miamax, refuge de l'Olivier à Landol. Est-ce que vous pouvez nous présenter un petit peu cette association et aussi ce refuge?
3: Alors, l'association, elle est basée donc à Landol, à mon domicile, en siège social. C'est une association qui recueille que le chien, que le chat, parce que je suis pas assez compétente sur les NAC. Et elle existe depuis 5 ans. 5 ans où elle a évolué plus, surtout sur de la maltraitance. Je me suis formée en tant qu'enquêtrice, ce qui me permet d'aller un petit peu à droite et à gauche, d'enquêter et de voir un petit peu toutes les maltraitances faites aux animaux.
0: Pourquoi vous avez choisi, vous, Michaela, particulièrement, de vous engager pour les animaux?
3: Alors, ça fait des années, ça fait depuis toute petite que je sauve des animaux. Et donc, je faisais partie d'une autre association pendant X années aussi. Et j'ai décidé de sauter le pas et de créer la mienne. Et Miamax, ce sont les prénoms de mes enfants. Mi, c'est Emmy, Ya, c'est Yanis, et Max, c'est Maxime.
0: C'était logique pour vous de les impliquer aussi dans cette association?
3: Tout à fait. Et le refuge de l'Olivier, c'est une petite parenthèse à mon frère qui est décédé il y a 5 ans. Et c'est quelque chose que je devais faire avec lui, donc c'est important que je lui rende un hommage.
0: Le refuge de l'Olivier, c'est là où vous accueillez donc les chiens et les chats que
3: voilà,
0: vous récupérez, qui sont maltraités.
3: Michaela,
0: vous venez de me dire aussi à un instant que vous avez que vous êtes formée en tant qu'enquêtrice. Quel est votre rôle exactement justement en tant qu'enquêtrice sur les violences animales?
3: Alors, pour l'instant, il n'y a que moi au niveau de l'association en tant que responsable présidente qui est formée sur les enquêtes. Alors, on se forme aussi sur le terrain, mais avec les forces de l'ordre qui nous aident, on a la chance d'avoir un major au commissariat de police de Lorient qui nous aide sur beaucoup de procédures et qui nous apprend beaucoup de choses. Je travaille avec beaucoup de professionnels aussi qui nous aident à faire les situations de maltraitance. Et je dirais avant tout, un caractère, un gros caractère. Parce que quand on se fait menacer, eh ben, il faut savoir avoir les bons mots pour calmer et puis avancer dans notre enquête.
0: Comment les signalements vous parviennent-ils de ces animaux?
3: Beaucoup sur mon numéro de téléphone pro au niveau de l'association, très peu sur le Messenger, mais beaucoup en WhatsApp, en texto, ou alors en appel, mais c'est vrai que les appels avec l'association et le refuge, j'ai très peu de temps de répondre, donc c'est beaucoup de messages, beaucoup de mails aussi.
0: C'est souvent
3: avec
0: quoi
3: des preuves.
0: Ce sont des voisins qui...
3: On a beaucoup de voisins, on a beaucoup de riverains, on a beaucoup de SPA aussi, parce que je travaille avec une SPA, qui nous demande quand c'est sur notre secteur d'intervenir. On a beaucoup de professionnels aussi, tout ce qui va être éducateur, qui peuvent... voir cette maltraitance et nous demande d'enquêter.
0: Quels animaux sont les plus concernés aujourd'hui par cette maltraitance animale?
3: Le chien.
0: Pourquoi? Est-ce qu'il y a une...
3: Alors, chez moi, le chien. Sur d'autres entités, peut-être le chat, mais chez nous, en tout cas, c'est le chien.
0: Est-ce qu'il y a une explication qu'il y ait de plus en plus de maltraitance? On a l'impression d'en entendre de plus en plus parler, en tout cas.
3: C'est de pire en pire.
0: Pourquoi? Qu'est-ce qui se passe?
3: Je pense que les gens ne se rendent pas compte de ce que c'est que d'adopter un animal, surtout un chien qui a des besoins spécifiques. On a ces super salons des chiots qu'il faut qu'on bannisse absolument parce que c'est des achats coup de cœur. Des achats coup de cœur parce qu'on a un super berger australien qui est magnifique, un bébé malinois, c'est super. Mais ce sont des chiens qui ont des besoins spécifiques. Et quand on connaît pas, et ben, y a un moment donné, il faut s'arrêter. On a aussi... ça a été quand même mis en place depuis quelques années un certificat d'engagement qui n'est pas respecté au niveau du salon du chiot. Nous, on nous l'impose en tant qu'entité et on n'a pas le choix que de le faire et d'attendre 7 jours de réflexion au salon du chiot. C'est une catastrophe entre les maladies, entre les parvos, entre ces coups de cœur là. Et puis, quand arrivent les vacances, mince, on a un chien. Quand il y a un problème, on rencontre un problème d'éducation, parce qu'un chiot, ça s'éduque, ça se finit en maltraitance. J'ai fait une grave maltraitance sur la commune de Plumeur, sur des bullies. signalée depuis 15 jours aux forces de l'ordre. J'ai perdu une bully pendant cette procédure, c'était des squelettes. Mais le bully, c'est une race de chiens qui est à la mode. C'est des chiens qui sont magnifiques, c'est des chiens qui ont un super caractère, ce sont des chiens qui sont familiales, mais on les lève crevés de faim ou on les laisse sur un balcon parce qu'on n'a pas le temps de les sortir.
0: Et vous, justement, au 02 98 53 65 65 ou encore par WhatsApp au même numéro, vous venez nous dire justement peut-être que vous aussi vous avez vécu ou en tout cas que vous avez une histoire à nous raconter sur une maltraitance animale. Vous pouvez venir aussi poser vos questions à Mikaela, c'est la présidente de l'association Miamax à Landol. À 9h19, c'est le baguette de Land Beway qui arrive avec Amazing Grace 2021.

0: Le baguette de Lynn Buway qui donnera d'ailleurs un concert au Quartz le 26 septembre dans le cadre des 400 ans de la Marine Nationale, bénéfice des ventes, notamment le bénéfice des ventes des billets qui seront reversés donc à l'association Entraide Marine.
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0: Avez-vous déjà recueilli un animal maltraité? 02 98 53 65 65 ou encore par WhatsApp au même numéro. On en parle ce matin avec vous, Michaela. Vous êtes la présidente de l'association Miamax, refuge de l'Olivier. Ça se trouve à Landol. Est-ce que vous avez cette sensation quand même qu'il y a de plus en plus de gens qui signalent? Est-ce que les signalements se font davantage?
3: Oui, ça commence. Les gens commencent à prendre conscience. Alors, on a beaucoup de signalements, mais il faut faire très attention. Des fois, c'est des bagarres de couple, des bagarres de voisins. Donc, quand on fait des enquêtes, on fait très attention, mais il y en a de plus en plus. Et il faut dénoncer cette maltraitance.
0: Et justement, quand on parle de maltraitance animale, de quoi parle-t-on concrètement aujourd'hui, Michaela?
3: On parle d'animaux qui sont enfermés sur des balcons, l'exemple concret, dans des cages, dans des caves, dans des garages, des animaux, des chats aussi. On a beaucoup de chats qui sont errants. On ne fait pas stériliser, donc c'est une reproduction massive. Mmh. On a plein de cas de maltraitance, beaucoup, beaucoup, beaucoup.
0: Et justement, quand on pense qu'un animal est en danger, qu'est-ce qu'il faut faire en premier?
3: Le signaler à sa mairie. Le maire est responsable en premier lieu de la maltraitance animale. Les maires, ils ont été élus, certes, pour les citoyens, mais ils sont aussi responsables de tout ce qui est maltraitant sur leur commune et l'errance animale. On a beaucoup de maires qui sont pas impliqués du tout. C'est mon combat de 2026. Je mettrai à l'amende toutes les mairies, tous les maires qui ne prennent pas en charge cette maltraitance animale. Les premiers en ligne, c'est les mairies. Ça ne suit pas au niveau de la mairie, il y a un policier municipal, on fait intervenir un policier municipal. C'est dans leurs obligations et dans leurs devoirs. Ça, il faut que ce soit clair. Ça n'intervient pas, eh ben, on va plus haut au niveau des forces de l'ordre. On dépend d'une gendarmerie, on le signale. On dépend d'une police, on le signale. Et malheureusement, si ça bouge pas, on fait appel aux associations. On a 3 grandes entités. Et dans chaque secteur, en général, on a plein de petites associations. On a beaucoup d'associations qui sont enquêteurs aussi. Il y en a d'autres qui ne le savent pas. Il ne faut pas hésiter à déléguer sur des associations qui sont habilitées à le faire.
0: Est-ce qu'il y a des choses à ne pas faire aussi?
3: Il y a beaucoup de choses à ne pas faire. On ne rentre pas chez les gens pour constater. On est sur de la violation de domicile. Mmh. On fait appel aux gens compétents pour faire cette constatation. En premier lieu, c'est une constatation. Mais avant de faire une constatation, il faut quand même avoir des photos, des vidéos, des écrits, parce qu'on a beaucoup d'alertes de maltraitance, mais les gens ne veulent pas faire d'écrits, et nous, on a besoin des écrits pour avancer. Sans écrits, sans photos, sans vidéos, on ne peut rien faire.
0: 02 98 53 65 65 ou encore par WhatsApp au même numéro. Ce matin, vous venez témoigner aussi si vous avez été victime ou en tout cas que vous avez constaté pourquoi pas une maltraitance animale peut-être chez un voisin ou quand vous promeniez dans la rue. On vous attend au 02 98 53 65 65.
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0: La musique et de la bonne humeur à 9h28, c'est Maroon 5 avec This Love.

0: Maroon 5 avec This Love à 9h31 sur votre radio. Ici Brice Zizel, on fait le plein de bonnes astuces avec Axel Perry.
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2: Il fait 24 degrés, mais la température ressentie est de 30 degrés. Qu'est-ce que ça veut dire? Que le soleil tape plus fort? Voici la météo de deux de vos plages ce jeudi à Concarneau. Il fait cet après-midi 32 degrés sur la Serviette et 20 dans l'eau. Mettez de la crème solaire hein, l'après-midi plusieurs fois l'indice UV et de 8, même indice à Roscoff, où la température sera plus agréable, 24 degrés, mais le ressenti annoncé de 30 degrés. Ce n'est pas le soleil qui tape plus fort, puisqu'on mesure à l'ombre et à l'abri du vent la température, mais c'est en raison de l'humidité qui est plus élevée. Accueillir 950 000 festivaliers, qui peut faire ça à part vous? Au fil cet été, le Festival Interceltique de Lorient recherche à renforcer son équipe de bénévoles chargée de l'accueil des festivaliers du 31 juillet au 9 août. Il y a plusieurs soirées, il y a même la journée du 2 août, au niveau des sites de la place Jules Ferry et de l'Avant-Port. Comment rejoindre l'équipe? Eh bien, vous pouvez appeler à partir de 13h30 tous les jours Valérie au Festival Interceltique de Lorient au 07 43 22 99 72.
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0: On continue de parler de la maltraitance des animaux ce matin. Et vous, au 02 98.

0: Alicia Keys qui nous chante le blues ce matin à 9h36.
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0: Comment lutter contre la maltraitance animale? Vous venez nous en parler ce matin au 02 98 53 65 65 ou encore par WhatsApp au même numéro. On en parle avec vous, Michaela. Vous êtes la présidente de l'association Miamax, refuge de l'Olivier, que l'on peut trouver à Landol. Les vacances scolaires ont débuté depuis un peu plus d'une semaine maintenant. Est-ce que c'est pendant les vacances surtout qu'on a cette sensation que les animaux sont de plus en plus abandonnés?
3: Tout à fait.
0: Comment ça se fait? C'est que les personnes ne réfléchissent pas avant d'acheter un animal?
3: Ce sont soit des achats coup de cœur, ou soit il n'y a pas de structure pour accueillir les animaux, enfin leurs animaux, donc en fait on préfère les abandonner. On est déjà saturés, toutes nous, collègues, hein, associations je parle, hein, SPA aussi, on était déjà saturés un mois avant les vacances scolaires.
0: Qu'est-ce qui est le plus difficile aujourd'hui, Michaela, dans votre métier?
3: Qu'on n'arrive pas à sauver tout le monde, et qu'on ne nous donne pas les moyens de le faire.
0: Ça vous frustre?
3: Ça me frustre énormément, ça me fâche à un point inimaginable et avec mon caractère, je ferai des rentes dedans, mais bon, malheureusement, il faut rester poli et correct.
0: Combien de personnes aujourd'hui vous comptez dans votre association?
3: Alors, en équipe dirigeante, on est 6. En total, dans l'association avec les bénévoles familles d'accueil, on est 22.
0: Vous recherchez tout le temps des familles d'accueil?
3: Tout le temps des familles d'accueil, tout le temps, c'est le nerf de la guerre.
0: Qu'est-ce qui fait qu'on peut être famille d'accueil aujourd'hui si on vous écoute?
3: C'est surtout une entente qu'on a ensemble. Alors, elles sont toutes assujetties à un contrat de famille d'accueil. Hein. On a leur pièce d'identité, leur justificatif de domicile. Et c'est surtout, la famille d'accueil, c'est qu'elle a envie de donner l'amour à des petits, ou des chiens, ou des grands, ou une sortie de maltraitance, de prendre le temps et de suivre l'animal, même après placement.
0: On peut être famille d'accueil même quand on a déjà des animaux?
3: Tout à fait.
0: C'est pas un problème?
3: Non, on fait très attention où on va placer par contre les animaux. Surtout quand on les sort de maltraitance, on connaît pas forcément leurs ententes. Donc ils vont systématiquement passer par chez moi. Parce que là, moi j'ai tout, entre chien, chat, enfant.

0: et j'ai la faculté de pouvoir séparer. Et ensuite, je dispatche dans les familles d'accueil. Le chat, c'est un peu moins compliqué. Les chatons, un peu moins. On en a récolté la sortie de fourrière en une semaine, 27 chatons.
1: Énorme.
0: C'est énorme. Et je ne parle pas de mes collègues qui en ont fait plus que nous.
1: Qu'est-ce qui fait, parce qu'aujourd'hui, on vous écoute, Michaela, bien évidemment, on entend le souci. On pourrait se dire, on a envie d'être famille d'accueil. Il y a aussi peut-être cette peur quand même d'accueillir un animal qui a été maltraité et d'avoir peur peut-être finalement que, je ne sais pas comment vous dire, mais peut-être que la maltraitance se fasse aussi dans le foyer, enfin que l'animal ne s'adapte pas bien à nous.
0: Alors, on a un suivi, on travaille avec une éducatrice, Sarah, en un tour de l'Est sur la commune de Pluvigné. Sarah intervient sur tous nos chiens. On parle vraiment du chien. Le chat, c'est moins compliqué sur des familles d'accueil. Elle intervient, elle teste tous les chiens et elle suit tous les chiens. Nos familles d'accueil ne sont pas abandonnées. Elles sont systématiquement suivies, soit par moi, soit par mes bénévoles, mais systématiquement suivies par l'éducatrice canine. C'est très, très important.
1: Est-ce qu'il faut avoir de l'expérience aussi pour accueillir un animal ?
0: Pas forcément. On brief nos familles d'accueil, on leur explique la problématique et comme je dis, on les accompagne tout le temps, on les abandonne pas.
1: Une fois qu'ils prennent en charge cet animal, les familles d'accueil prennent en charge aussi tous les frais qui vont avec ? C'est aussi l'association qui...
0: C'est l'association qui fournit tout ce qui est nourriture. J'ai de la chance d'avoir de gros partenaires alimentaires. Entre autres, je fais un petit coucou à Iverland, qui nous aide énormément. On fait tous les soins vétérinaires, c'est à notre charge. On demande juste à la famille d'accueil d'appliquer ce qu'on demande, surtout quand il y a une éducation derrière. Et l'amour de le sortir et de l'aider à progresser, en fait. Je parle toujours pour le chien.
1: C'est un animal qu'on peut adopter ensuite ?
0: Oui. Alors, nous, au sein de l'association, on a pris la décision de, quand une famille d'accueil souhaite adopter un animal, on ne lui fait pas payer de frais d'adoption. On lui demande simplement un don libre. Oh. Et elle rentre dans la famille Miamax et on est une grande famille. Toutes nos familles d'accueil, on leur dit tu, arrivé à un moment, on est très proche d'eux et c'est important d'être soudés et d'être entourés, en fait.
1: Et puis, finalement, c'est l'amour de l'animal aussi qui...
0: Tout à fait, et on essaie de se retrouver tous les deux ans où j'offre un repas au village vacances de Landaule et comme ça au moins on peut tous se rencontrer de mettre des noms et des prénoms sur des visages.
1: 02 98 53 65 65, ce matin vous pouvez aussi venir témoigner si vous avez vécu ou si en tout cas vous avez été témoin de maltraitance animale pour venir poser vos questions aussi à Michaela, la présidente de l'association Miamax Refuge de l'Olivier à Landaule.
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1: Belle matinée à tous, merci d'avoir choisi Cybrisel pour vous accompagner tout au long de cette matinée. C'est Blue Ride qui arrive avec Planète où il n'y a personne.

0: Worldwide, planète où il n'y a personne à 9h45.
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0: Ce matin, on parle de maltraitance animale, notamment pendant ces vacances scolaires où il y a de plus en plus d'abandons, notamment de nos animaux, parfois sur les routes 02 98 53 65 65. On en parle aussi avec notre invité ce matin, c'est vous Michaela. Vous êtes la présidente de l'association Miamax Refuge de l'Olivier, ça se trouve à Landol. Combien de temps dure généralement un accueil de ces animaux maltraités?
3: Tout dépend de la pathologie de l'animal. Des chatons, en général, suivant l'âge, ça va durer 2-3 mois. C'est ce qui part le plus vite. Le chat adulte, tout va dépendre. Si on a des petits félix, ça partira moins vite que si on a des écailles de tortue, un exemple. Il faut être investi, en fait. Un chien, ça peut durer 6 mois comme une année. Mmh. Tout va dépendre.
0: Ça peut prendre du temps.
3: Ça peut prendre du temps.
0: Quand on s'engage en tant que famille d'accueil, faut savoir qu'on s'engage sur du long terme, quoi. C'est pas sur du court terme. Est-ce que vous avez justement des nouvelles aussi des animaux que vous avez sauvés ?
3: On a un suivi constant, on est en groupe, que ce soit WhatsApp ou Messenger, et des nouvelles que les adoptants nous envoient, ils sont contents de nous envoyer de belles photos.
0: Je rigole
3: bien.
0: Qu'aimeriez-vous dire aux personnes aujourd'hui qui hésitent encore à signaler une situation ?
3: Qu'il ne faut pas avoir peur, que la loi les autorise à faire des signalements anonymes, mais nous, on est quand même obligés de les identifier au niveau des forces de l'ordre, mais ne saurons jamais qui a pu faire une déclaration de maltraitance.
0: Quel regard aimeriez-vous, Michaela, que la société porte davantage aujourd'hui sur nos animaux ?
3: Qu'on soit un peu plus suivi, qu'on soit un peu plus aidé, et surtout qu'on arrête de nous dire que on n'a pas le temps de s'occuper de la maltraitance, on a d'autres choses à faire en fait de plus important sur l'humain. J'entends qu'il y a l'humain, j'entends qu'il y a des féminicides, j'entends qu'il y a des infanticides, mais il y a un moment donné, il y a des lois et les lois, il faut les respecter. Et nous, on en a marre de se battre en fait.
0: Selon vous, aujourd'hui, nos animaux sont pas assez protégés ?
3: Aucunement.
0: Qu'est-ce qu'il faudrait mettre en place aujourd'hui pour que...
3: Des peines exemplaires, appliquer le code pénal sur la maltraitance. Une fois que le code sera appliqué, une fois qu'on aura des peines exemplaires, ça va peut-être faire réfléchir les maltraitants. Aujourd'hui, on n'a rien, on a du sursis, on a des interdictions de détenir des animaux, mais il n'y a aucun contrôle de fait. Donc ces gens-là, ils peuvent reprendre des animaux.
0: Vous avez l'impression de ne pas être totalement entendu encore?
3: On n'est jamais entendu, on n'est surtout pas entendu. Et en plus, si on ne médiatise pas, plus on va médiatiser, plus on va être entendu, forcément.
0: Et alors, juste une petite dernière question, Michaela. Quand on vous signale, par exemple, un cas de maltraitance animale, et que vous vous rendez chez la personne, comment ça se passe? Est-ce que la personne accepte de vous donner souvent son animal directement?
3: Ou c'est non, tout de pas suite... du tout. Il y en a beaucoup qui sont dans le déni. On fait appel à un équipage de gendarmerie ou police, et c'est eux qui viennent constater, et ensuite on peut faire un procès et une réquisition immédiate.
0: Oui, vous ne le faites jamais seul, en tout cas.
3: Jamais, toujours avec les forces de l'ordre.
0: Merci, Michaela, d'être venue nous parler, en tout cas, de maltraitance animale. Je sais à quel point c'est un sujet qui vous tient à cœur ce matin. On peut contacter votre association.
3: Oui, il n'y a pas de souci.
0: Si on s'aperçoit qu'il y a un cas de maltraitance animale chez nos voisins ou dans la rue. Je rappelle le nom de votre association, c'est Miamax Refuge de l'Olivier à Landol. Merci beaucoup, Michaela.
3: De rien.
0: Je vous souhaite une belle journée à l'écoute d'ici Brice Zizel. Dans un instant, on va faire quelques économies avec Valère Correa. Mais à 9h48, on va écouter un artiste qui va venir nous rendre visite dans un peu moins de 2 semaines. Ce sera au Vieille Charrue. Il s'appelle Jean-Louis Aubert et il chante Merveille.

0: Jean-Louis Aubert qui sera donc aux Vieilles Charrues, ce sera le vendredi 17 juillet dans un peu plus d'une semaine, même pas.
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0: L'heure de retrouver Valère Corrière, comme tous les jours, pour notre pouvoir d'achat. Aujourd'hui, vous vouliez nous parler des soldes.
3: Oui, les soldes d'été ont débuté le 24 juin et se termineront finalement le 28 juillet dans la majeure partie de la France. Alors si vous comptez encore en profiter, il y a quelques règles qu'il vaut mieux connaître avant de passer en caisse, parce que pendant les soldes, les prix baissent, mais vos droits, eux, restent les mêmes. Premier point, un produit soldé bénéficie exactement des mêmes garanties qu'un produit vendu au prix normal. Si vous achetez une cafetière, une paire de baskets, un vêtement qui présente un défaut, le commerçant ne peut pas vous répondre « Désolé, c'était les soldes ». Non, la garantie légale s'applique de la même manière. Autre point important, les réductions affichées doivent être réelles. Le prix barré doit correspondre au prix le plus bas pratiqué par le commerçant au cours des 30 derniers jours. C'est une règle qui permet d'éviter les fausses promotions avec des prix gonflés juste avant les soldes.
0: Mais alors, si le commerçant affiche ni repris ni échangé, il en a le droit ?
3: Oui, mais seulement si vous changez d'avis. En revanche, si le produit est défectueux ou ne correspond pas à ce qui était annoncé, le vendeur est tenu d'appliquer les garanties prévues par la loi. Enfin, sachez que les articles soldés ne peuvent pas avoir été mis en rayon spécialement pour l'occasion. Ils doivent déjà être proposés à la vente depuis au moins un mois avant le début des soldes. Et contrairement aux promotions, le commerçant n'a pas le droit de se réapprovisionner sur ses produits pendant la période des soldes. Alors un dernier conseil, ne vous laissez pas séduire automatiquement et uniquement par un moins 50 ou un moins 70%. Regardez le prix final et demandez-vous surtout si vous avez réellement besoin de ce produit. Vous êtes plutôt du genre à faire les soldes dès le premier jour, à attendre les dernières démarques. Vous faites des affaires ? 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
0: Dans même pas 6 minutes, c'est Sébastien Paour que l'on retrouve pour le journal et l'actualité de 10h. Mais juste avant ça, c'est The Connells, 74, 75. Belle matinée à tous.

0: The Connells avec 74-75 sur votre radio. Ici Brice Dizel, Sébastien Paour m'a rejoint dans ce studio. Sébastien, j'ai une petite question pour vous. Est-ce qu'en tant qu'enfant, vous aimiez faire les cahiers de vacances?
1: Pas trop, mais c'était une obligation. Ma mère était prof de français, donc
0: on ne coupait
1: pas aux cahiers de vacances.
0: Ouais. Et est-ce que vous savez qu'aujourd'hui, les cahiers de vacances pour adultes existent?
1: Non. Ah oui,
0: okay. Vous voulez que je vous en offre un? Vous êtes bientôt en vacances, ça pourrait pas vous faire de mal de travailler un peu les ménages?
1: Il est question de quoi? De culture générale?
0: Eh ben, vous en avez un peu sur tout.
1: Ah
0: sur
1: ouais
0: la France, nos régions, ça peut être enquête,
1: ça peut être marrant, remarque sur la plage.
0: Allez, deal, je vous en apporte un.
1: Allez, vas-y.
0: Allez, super, Sébastien. Vendu. En tout cas, Perrine Clément, vous allez voir, elle va nous dire dans un instant qu'il faut essayer de pas oublier le cahier de vacances dans nos valises.
1: Ah ouais?
0: Pour les enfants.
1: Ah, pour les enfants, oui, oui.
0: Oui, pas pour les adultes, mais après, ça peut être pas mal aussi.
1: Et mots fléchés pour nous.
0: Oui, mots croisés, sudoku, voilà. Tout ce que vous voulez, quoi, finalement. 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
0: Belle matinée à tous, ici Brice Dizel, il est 10h. Et à 10h, l'actualité est présentée par vous, Sébastien Paour. Vous les entendez peut-être la nuit si la chaleur vous empêche de dormir.
1: Et vous voyez peut-être leur projecteur qui éclaire les champs dans l'obscurité. C'est la période des moissons et beaucoup d'agriculteurs les font de nuit en ce moment, notamment parce que la canicule a conduit les préfets du Finistère et du Morbihan à prendre des arrêtés pour limiter le risque d'incendie sur des sols secs et chauds. Les travaux agricoles sont par exemple interdits l'après-midi. Les moissonneuses-batteuses doivent s'arrêter entre 13 et 17 dans le Finistère. Les Côtes d'Armor passent à leur tour en alerte sécheresse pour 30 communes du sud du département. Interdiction notamment de nettoyer sa terrasse ou de remplir sa piscine. Restrictions renforcées aussi pour les bassins de l'Ailé, de l'Oust et de l'Ivelle dans le Morbihan. L'arrosage des pelouses et des espaces verts est interdit sauf entre 20h et 8h du matin.
0: Un incendie dans un hangar agricole hier matin, l'Opérec dans le Finistère.
1: Oui, l'agriculteur a découvert le feu en ouvrant son hangar le matin. Des collègues fermiers ont aidé les pompiers à éteindre les flammes. 60 tonnes de foin et une partie du bâtiment ont tout de même brûlé. Le feu serait peut-être parti précisément du foin par fermentation d'après les gendarmes. La belle performance de l'anglais Arthur Ferry au tournoi de tennis de Wimbledon. Le fils du président du FC Lorient, 23 ans, est en demi-finale du tournoi londonien. Le 114e mondial issu des qualifications a battu l'italien Flavio Cobolli, 10e au classement ATP hier en quart. Il affronte le vainqueur de Roland-Garros aujourd'hui en demi. Le numéro 3 mondial Alexander Zverev. Ferry est le premier bénéficiaire d'une invitation des organisateurs à se hisser dans le dernier carré sur le gazon anglais depuis 25 ans. Et pendant ce temps, un Breton se montre sur le Tour de France, Baptiste Weisstrofer, 26 ans, 144 km devant en solitaire hier sur la 5e étape, avant d'être repris par le peloton emmené par les sprinteurs. Le sanglier de Fouesnant, comme on l'appelle, a déjà plus de 2000 km dans les pattes à l'avant cette année. 10h02. C'est pas moi qui l'appelle le sanglier de Fouesnant, hein. Ce sont ses copains cyclistes. Quelle est la météo de...
0: J'aime bien ce surnom, moi.
1: Il est de Fouesnant, et puis comme il aime bien barouder,
0: Le sanglier, quoi. Ok, très bien. Merci pour l'explication,
1: aujourd'hui,
0: Sébastien.
1: Il fait quel temps?
0: Eh bien, il va faire chaud. Le Morbihan et le Finistère sont en vigilance orange canicule. Les Côtes d'Armor toujours en vigilance jaune canicule. 25 à 30 degrés déjà ce matin. Cet après-midi, 28 degrés à Lannion, 30 au Guilvinec, 32 à Concarneau, 34 à Lorient, 35 à Pontivy et Calais, jusqu'à 37 degrés à Quimper. À 10h02, on fait un petit point sur nos conditions de circulation. Tout roule en Bretagne, que vous soyez à Brest, Quimper, Lorient, sur le reste des routes bretonnes. 02 98 53 65 65 si vous êtes témoin d'une perturbation.
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0: Vous aimez partir à l'aventure ?
1: Oh oui, j'adore.
0: Vous aimez faire quoi comme aventure ?
1: Bah, je sais pas, prendre un sac à dos puis partir.
0: Ah, vous êtes un peu baroudeur.
1: Voyage, bah oui.
0: Ah, je vous aurais pas vu comme ça, mais écoutez, pas de souci.
1: Super transition. J'entends la musique.
0: Indochine avec l'aventurier. Lui, il va nous dire comment il a...

0: Indochine avec l'aventurier à 10h07.
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0: Quel plaisir j'ai à vous accompagner tous les jours, tous les matins, jusqu'à midi. Entre 11h et midi, on va jouer à cap ou pas cap. Je vous rappelle vite fait les règles, vous me dites cap, vous avez 3 points, vous me dites pas cap, je vous fais 3 propositions et vous remporterez un point. C'est surtout de beaux cadeaux à gagner aujourd'hui, vos 2 passes et vos 2 embarquements à bord d'un voilier traditionnel pour le dimanche 26 juillet à l'occasion des fêtes maritimes de Douarnenez. 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Mais entre 10h et 11h, on reste bien en Bretagne. On retrouvera Clémence Aubigou dans un instant, la voix des pierres qui nous conte des légendes. On se pose aussi des questions après 10h30 avec Louise Lempire, notamment pourquoi les vagues existent-elles. Mais dans un instant, c'est Perrine Clément qui va nous dire ce qu'il ne faut pas oublier de mettre dans sa valise. Et c'est pas forcément ce que les enfants préfèrent. Mais à 10h08, jour de Coupe du Monde, jour des quarts de finale entre la France et le Maroc, on était obligé de passer ça. Die, die.

0: Shakira et Burna Boy avec Die Die, un avant-goût avant la Coupe du Monde, les quarts de finale ce soir entre la France et le Maroc. Un match bien évidemment à suivre sur votre radio. 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
0: De la trousse de toilette au cahier de vacances, du maillot de bain au sac de couchage, entre histoires, anecdotes, archives, scénettes humoristiques et micro-trottoirs, tout ce qu'il faut savoir sur vos indispensables des vacances avec une bonne dose de bonne humeur. C'est avec Pyrine Clément.
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3: Tiens ma chérie, je t'ai pris de quoi t'occuper pour les vacances.
4: Mais papy, je suis plus au CP.
1: Un cahier de vacances.
3: Et d'un autre côté, un niveau CP, c'est vite terminé.
5: Apprenons ou révisons ensemble cette information. Roger Magnard, c'est l'inventeur des cahiers de vacances. Dans les années 1930, il est représentant en papeterie à Guéret dans la Creuse. Nous sommes en pleine crise économique. Et il s'interroge, comment vendre des cahiers pendant les vacances? Il s'entoure d'enseignants et conçoit pour les enfants un livret composé de charades, de rébus ou encore de comptines. Il faut bien comprendre qu'à l'époque, il n'y a pas de correction à la fin du cahier. À la rentrée scolaire, les professeurs récupèrent et corrigent les nombreux cahiers de vacances. Les mieux notés étaient récompensés avec des cadeaux démesurés. L'élève pouvait repartir avec une télé ou encore avec une voiture. Ce type de concours a dynamisé les ventes. L'autre explication de son succès, c'est le concept même du cahier de vacances.
6: Ces cahiers sont vraiment faits pour entretenir ce qui a été acquis, le revoir et le consolider.
5: Une manière d'occuper les enfants et de rassurer les parents.
7: Les produits sont de plus en plus ludiques, de plus en plus colorés, de plus en plus modernes, peu chers.
5: Et vous, avez-vous eu un cahier de vacances?
8: Je me rappelle d'un jour où en fait maman m'avait acheté un cahier de vacances qu'elle pensait pour CE2, mais en fait c'était pour 5e.
9: Si j'en ai donné chaque année à mes enfants quand ils étaient petits, eh ben ils les remplissaient. Et quand ils savaient pas trop, c'était un peu compliqué de continuer. Il fallait être un peu derrière, mais c'était sympa.
10: Oui, pour mes enfants. Et ils le faisaient pas.
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0: Et pour réviser cet été, eh bien, il n'y a pas que le cahier de vacances. Direction le musée de l'école rurale de Trégarvan dans le Finistère. Retrouvez les bancs de l'école d'antan et participez surtout à une dictée avec plume et encrier. Ce sera du 7 juillet au 1er septembre tous les jours, sauf le samedi de 10h30 à 13h et de 14h à 18h30. Et puis dans les Côtes d'Armor, c'est le musée de l'école de Botoa à Saint-Nicolas-du-Pélem qui vous propose un véritable retour dans le temps à la découverte de l'école des années 1930. Cet été, vous pouvez y aller du lundi au vendredi de 10h à 18h. Je ne sais pas si lui, il a fait des cahiers de vacances. Je n'en suis pas si sûre. Mais c'est Michel Polnareff que l'on écoute tout de suite. Lui, il nous chante un petit peu ses vacances avec Holidays.

0: Michel Polnareff avec Holidays à 10h18.
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2: Madage,
3: Marie-Claude. On est là dans les Côtes d'Armor, c'est quoi le temps chez vous?
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2: Ah bah le temps, écoute, il fait une douceur ineffable. On est dans une bulle de douceur, là, ce matin. Je vais pouvoir aller sur la plage avec Huguette et Thérèse, me promener, les faire jouer dans le sable. Huguette et Thérèse, c'est mes deux chiennes poilées, toutes frisées. Ce sont des chiados portugais.
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3: Et à 10h19, on nous signale un accident d'un poids lourd sur la Nationale 165 de Brest vers Nantes. C'est une voie concernée dans le Finistère à Pont-Aven. Faites attention, il y a la réduction donc du nombre de voies. Je vous le rappelle, donc un accident d'un poids lourd sur la Nationale 165 de Brest vers Nantes. Une voie concernée dans le Finistère au niveau de Pont-Aven. Soyez prudents, notamment si vous rentrez dans ce secteur. Dans un instant, on va retrouver notre voix des pierres qui nous conte légende sur ces pierres bretonnes. Mais juste avant ça, c'est Mike and the Mechanic avec Over My Shoulder.

0: Mike and the Mechanic avec Over My Shoulder.
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0: L'heure d'écouter de l'histoire des minéraux et monuments qui nous entourent. C'est une petite pierre des champs qui s'invite aujourd'hui à la radio.
3: Beaucoup me cherchent dans les champs, mais peu me trouvent.
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5: La pierre de Coadri.
3: Mon nom scientifique est staurotide, mais vous me connaissez sous ce joli nom de pierre de Coadri, ou croix de Bretagne, en référence au village du même nom où vous pouvez me voir si vous avez de la chance. Car je ne suis pas très grande, en moyenne dans les 2-3 cm. Mais parfois j'aime surprendre en dévoilant mes plus grands cristaux dépassant 14 cm. Mon origine est purement naturelle et résultat de pression géologique intense, mais ma forme en croix fait de moi un objet de culte, et depuis longtemps. Certains voient dans mes caractéristiques des larmes de fées, pleurant la mort de Jésus. D'autres pensent que je suis de petites croix tombées du ciel afin de bénir les champs et la région. Une chose est sûre, mon pouvoir d'attirance est toujours vivant de nos jours. Je sers autant en décoration qu'en talisman ou porte-bonheur.
5: La pierre de Coadri.
3: Mais ma légende préférée est moins catholique. Pendant longtemps, les paysans de Sker et des environs pensaient que nous étions, ou que j'étais, une petite clé laissée par des êtres surnaturels permettant de voyager dans un autre monde. Alors pour cela, vous devez me tenir en main le soir de la fête des morts, puis vous rendre dans la forêt de Sker. Et alors, si vous croisez des fées, ça fait beaucoup de si, je sais, eh bien vous irez dans un monde où une nuit dure 100 ans. Le lendemain, évidemment, le monde aura vieilli de 100 ans. Mais vous, d'une seule nuit. Alors, prêt à tenter ce défi?
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0: Bonne matinée à tous, il est 10h25 sur votre radio ici Brézizel. Merci de nous avoir choisis. C'est Capper Kaylee qui arrive avec Four Stone Walls.

0: Kelly, Forston Walls à 10h28.
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2: Cette année, le Festival Interceltique de Lorient cherche à renforcer ses équipes de bénévoles. Le service contrôle en charge de l'accueil des festivaliers recherche des bénévoles pour compléter ses équipes du 31 juillet au 9 août prochain, essentiellement les soirs de 21h à 2h au niveau des sites de la place Jules Ferry et de l'Avant-Port. Possibilité également d'être bénévole sur la journée le dimanche 2 août où plusieurs missions vous seront proposées. Vous pouvez venir rejoindre donc la grande famille des bénévoles du FIL pour une, deux journées ou soirées comme vous le souhaitez. Pour les joindre, c'est au 07 43 22 99 72 tous les jours à partir de 13h30. Et puis une idée d'activité qui dit clic dans le Finistère avec la grande nouveauté de l'orangerie de l'Aniron à Quimper. Dès le 6 juillet, depuis le 6 juillet, un seul billet vous donne accès à tout le domaine, trampoforest, mini-golf et à deux spectacles inédits.
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0: Dans un instant, on va se demander pourquoi les vagues existent-elles? C'est Louise Lempire qui a la réponse pour nous. Juste après Marc Lavoine avec C'est la vie.

0: Marc Lavoine avec C'est la vie à 10h33.
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0: La plage, la mer, leur mystère, mais surtout la question de vos enfants, les questions de vos enfants. Est-ce qu'il y a des vagues de plus de 30 mètres? Pourquoi elles existent-elles? Eh bien, c'est Louise Lempire qui nous répond et qui répond aux interrogations d'un petit curieux.
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4: Parce que le vent met l'eau en colère. Et pour comprendre, cap sur le grand large.
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4: Très loin des côtes, il y a aussi du vent. Et quand le vent en rencontre la mer, elle commence d'abord par frémir,

0: les reliefs sous-marins, le vent et les marées. Et les fonds sous-marins ont un rôle important à jouer. La houle se forme à l'horizontale et comme elle touche les fonds marins, ça en fait un mouvement vertical. Si le fond est plat, les vagues sont douces. Si le fond est abrupt, s'il est plein de cailloux, les vagues vont devenir agressives.
1: Mais c'est quoi la différence entre la houle et les vagues ?
0: La houle, c'est une grande voyageuse. Mais ce n'est pas l'eau qui avance et qui recule, c'est sa force. Avant d'arriver sur les côtes, la houle est une onde, un mouvement qui se déplace. Un peu comme quand tu souffles sur le lait de ton bol de cacao. Ça tangue un peu au milieu, et plus le lait se rapproche du bord du bol, plus ça bouge. La houle, finalement, c'est ce qui donne assez de force à l'eau pour se transformer en vague. C'est l'échelle de Douglas qui classe les vagues. Niveau 1, la vague est ridée. Elle fait une dizaine de centimètres. Et niveau 9, le plus haut niveau, la vague est énorme. Elle fait 14 mètres. Il reste encore un mystère. Celui des vagues scélérates. Des vagues de presque 30 mètres de haut qui viennent de n'importe où, n'importe quand et qui forment d'immenses murs d'eau. Heureusement pour nous, il est plutôt rare d'en croiser.
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4: 10h36, avant d'aller faire une petite balade en Bretagne, c'est Queen, I Want to Break Free.

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2: Entre 11h et midi, je vous attends pour jouer avec moi à Cap ou pas Cap. Je vous rappelle qu'à l'occasion des fêtes de Douarnenez, les fêtes maritimes de Douarnenez, on vous offre vos deux embarquements et vos deux passes à bord d'un voilier traditionnel. Ce sera le dimanche 26 juillet, 02 98 53 65 65 pour vous inscrire auprès de Stéphanie qui vous attend ce matin. Juste avant ça, c'est Vita avec Promets-moi et puis dans un instant, on ira se balader avec RL. C'est

0: Vita avec Promets-moi à 10h42.
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0: On est en balade à Saint-Égonnec, Locquéguinère, dans les Monts d'Arrée. Cette semaine, on retrouve Morgane Etienne en compagnie d'Erel Belloni. C'est notre guide cette semaine.
3: On est toujours sur notre sentier du lin à Saint-Égonnec, Locquéguinère, avec Morgane. Il y a de la jacinthe, c'est magnifique. On est dans un chemin creux. C'est donc violet. Et puis on s'est arrêté là parce que il y a quelque chose, Morgane, que tu voulais nous montrer.
4: Oui, je voulais vous montrer une blairotière. Donc c'est le terrier de notre ami le blaireau qui fait des choses assez surprenantes. Il y a beaucoup de galeries en fait dans les blairotières. Il fait plusieurs entrées, plusieurs sorties pour pouvoir s'échapper éventuellement s'il y a du danger. Voilà. Et donc du coup, en général, elles passent pas inaperçues, ces blairotières.
3: Ouais. Là c'est impressionnant. On voit des trous dans le talus, quoi.
4: Ouais, c'est ça, il fait des passages un peu partout. Donc on peut même apercevoir sur certaines zones où la terre a été vraiment bien été mise à nu. On voit les traces de griffes du blaireau, parce que le blaireau a des grosses griffes, qui lui permet justement de bien creuser le sol.
3: Et même tout du long du chemin, on a vu des traces des passages qu'il emprunte sur le haut du talus.
4: Oui, c'est ça, il circule quand même beaucoup. Donc on peut voir, alors là aujourd'hui il fait sec, donc on ne verra pas forcément d'empreintes au sol. Mais par contre, il y a beaucoup de, on appelle ça des coulées. Donc c'est vraiment les passages sur les talus qu'empruntent les animaux pour circuler. Donc le blaireau fait ça, le renard aussi, le chevreuil, le sanglier aussi. Voilà, ils empruntent toujours plus ou moins les mêmes passages en fait pour se rendre d'un endroit à un autre, pour aller se nourrir, pour aller boire aussi. Souvent à proximité des rivières, on trouve pas mal de coulées.
3: Bon, et alors là, cette blairotière, elle va jusqu'où?
4: Alors en fait, elle passe de l'autre côté du talus. Elle va dans un champ. Il va avoir une entrée principale sur laquelle on a déjà installé
3: des pièges.
4: Merci.
3: Photographiques.
4: Ouais, tout à fait. Merci. Des pièges photographiques. Et on a vu plusieurs blaireaux sortir de là. Donc c'est chouette. Elle est toujours active. Après, ça se voit qu'elle est active. Parce que la terre est toujours à nu. Donc sur les coulées, sur les talus, on sait si le passage est encore emprunté ou pas. S'il y a des végétaux qui repoussent, des feuilles mortes qui restent s'accumuler, là on voit bien que c'est tout à nu. Le blaireau, il aime faire le ménage. Donc ouais. En fait, il nettoie super bien l'entrée de son, partout où il passe, l'entrée de son sable blairotière, il va tout nettoyer, tout mettre à nu. Voilà, il aime que ce soit propre.
3: Bon, nous, si on veut le voir, de toute façon, faut passer le soir, quoi.
4: Exactement. Ouais. Après, le blaireau, c'est un animal qu'on voit peu. Malheureusement, on le voit plus écrasé au bord des routes que vivant. Parce qu'en fait, en effet, c'est un animal nocturne.
3: Ouais.
4: Le blaireau, ouais, il se méfie de l'homme et on sait pourquoi. Donc il se cache, en effet, il circule la nuit. Après, pour les animaux nocturnes, c'est vraiment aussi un moyen de limiter la concurrence. Le blaireau, il mange un peu de tout. Le blaireau, il est omnivore, il mange un peu de tout. Il peut manger des gros coléoptères, il peut manger des vers de terre, des limaces, il peut manger des petits rongeurs. Voilà, il peut manger des baies, il peut manger des champignons. Il mange vraiment de tout, le blaireau. Donc, ce qui fait qu'il va trouver quand même sa nourriture tout au long de l'année.
3: Bon, et il a mauvaise réputation, le pauvre.
4: Il a mauvaise réputation parce que parfois, quand il trouve pas sa nourriture, ils peuvent, parce qu'ils vivent en collectif, en fait, les blaireaux. Ils sont plusieurs dans la même blaireautière. Ils peuvent, en effet, aller un petit peu grignoter du blé ou autre culture, en fait, que l'homme prend du temps à cultiver. Donc, oui.
3: Ah, Dac, c'est de là que lui vient sa mauvaise réputation.
4: Oui. Oui, c'est pas ces blaireautières en fait qui posent problème. On voit bien que sur ce sentier, la blaireautière elle prend de la place, mais les talus sont toujours en place, les arbres sont toujours en place. Donc c'est vraiment plus un problème lié à l'homme en fait, vraiment. Ouais. Et c'est pas non plus un problème de reproduction parce qu'il fait peu de bébés.
3: Et si vous voulez en savoir plus et suivre Morgane ou ses collègues ici sur ce chemin, et ben vous pouvez vous renseigner sur le site internet de l'association Au fil du Quai Fleut et de la Pinzée.
0: Et on continue bien évidemment la suite de cet épisode et de cette balade demain, vendredi, pour le dernier épisode de la semaine à 10h47. C'est Daniel Balavoine sur votre radio, ici Brésil, avec Vivre ou Survivre.

0: Daniel Balavoine avec Vivre ou Survivre à 10h51.
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0: Un petit peu de foot, juste un peu dans le petit cours de breton de ce jour avec vous, Clémence Aubigot.
3: Avec la Coupe du Monde de foot, impossible évidemment de passer à côté du sujet, donc je vais vous apprendre quelques mots.
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3: Faux balle ou mêle droite, le foot, ça c'est acquis normalement, je vous les ai déjà appris il y a peu de temps, donc pour réviser, vous allez sur le site, bien évidemment. Donc aujourd'hui, je vais vous apprendre du vocabulaire supplémentaire, comme à Hoarierien, les joueurs. C'est utile, voire primordial, pour un match, sinon ça a moins d'intérêt. À Hoarierien, faux balle, les joueurs de foot. Gardez ce mot en tête, hein, Hoarierien, singulier pluriel, ça sert pour tous les sports. Ensuite, nos joueurs doivent mettre des buts, c'est le but. Du foot. Du coup, c'est facile, c'est PAL, P-A-L, heure PAL, un but, PALIU, des buts. C'est un but à atteindre en langue bretonne. Et il y avait un ancien jeu qui s'appelait Hoari PAL, c'est-à-dire jouer à but arrêté. Donc pour le foot, l'encadreur PAL, mettre un but, ça marche. Et quand c'est dedans, vous pourrez crier
4: Doué, Barcola qui repasse avec Rabiot, Arvel, Gan, Mbappé, et Darbolotel et Barthes.
3: Bon, et pas si fort quand même, quand j'y crie, il y a des limites. Vous pouvez dire Edor Voloten et Bars.
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3: Et pour retrouver un peu de calme dans ce petit cours, un nom de métier, qui est aussi un très très ancien mot breton, toujours en rapport avec le foot évidemment, le thème du jour, c'est le mot trédéoc. Car en trédéoc, c'est sûrement celui qui se fait le plus copieusement commenter sur le terrain. C'est, vous l'avez deviné, l'arbitre. Ben oui, ça y est, vous l'avez, en trédéoc. Trédéoc, trédéoguet au pluriel, car elles sont plusieurs en général pour une partie de foot. Surtout pour la Coupe du Monde, qui barbide. Maintenant, vous aurez le vocabulaire pour commenter le match à la maison. À vous de jouer, moi je vous dis à demain, même heure, Ken Varfos.
4: Arvel Gan Mbappé, Edor Voloten et Barthes.
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0: Dans un instant, on va jouer à Cap ou pas Cap. Dans un peu plus de 7 minutes, il y aura le journal de 11h. Ensuite, Cap ou pas Cap, 02 98 53 65 65, si vous voulez vous inscrire dès à présent auprès de Stéphanie à l'accueil, qui vous accueille justement au 02 98 53 65 65. Juste avant ça, c'est le guitariste de Matmata, Léopold Riou, avec Lizzie.

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3: Dans 3 minutes, le journal de 11h, juste après Cap ou pas Cap. On va jouer ensemble et vous allez pouvoir remporter vos deux passes et vos deux embarquements à bord d'un voilier traditionnel pour le dimanche 26 juillet. Ce sera l'occasion des fêtes maritimes de Douarnenez. Vous les voulez et vous voulez vos deux paires de lunettes pour voir l'éclipse solaire du 12 août. 02 98 53 65 65. Juste avant le journal, The Weeknd avec Blinding Lights.

0: Weeknd avec Bleeding Lights.
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0: Bon jeudi à tous, ici Bray Zizel. Il est 11h, l'actualité vous est présentée par Loïc Guélec.
2: Bonjour à tous. Les restrictions se multiplient en Bretagne en raison de la canicule et des alertes sécheresse fragilisant les massifs forestiers exposés aux incendies. Dans le Morbihan, le préfet décide d'interdire tous les feux d'artifice prévus dans le département jusqu'à nouvel ordre. Des restrictions aussi pour l'agriculture. Par exemple, dans le Finistère, les moissonneuses batteuses doivent s'arrêter à 13h et ne peuvent redémarrer qu'à 17h. Plus de 60 hectares ont été ravagés dans plusieurs incendies depuis le début de l'été dans le Morbihan. Et puis de nombreux incendies d'espaces naturels se sont encore déclarés hier, comme à Orgères et Bain-de-Bretagne en Ille-et-Vilaine. À Lauquirec, dans le Nord Finistère, une enquête ouverte pour tentative d'homicide. Selon les premiers éléments, hier après-midi, une femme de 45 ans a porté plusieurs coups de couteau à son beau-père dans un camping. Son pronostic vital est engagé. La suspecte a été placée en garde à vue. La Fédération hospitalière de Bretagne, préoccupée par le choix de la région de réduire de 16% les quotas de formation en soins infirmiers à la rentrée prochaine, alors qu'il n'y a déjà pas assez d'infirmières pour répondre aux besoins actuels et futurs, selon la Fédération. Elle estime que cette mesure fragilise aussi les territoires ruraux et littoraux confrontés à la difficulté de recruter. Le Belém sera finalement là juste à temps pour les 400 ans de la marine à Brest. Le trois-mâts barque de 1896 ne sera pas quai Malbert pour l'ouverture des festivités demain soir, mais tôt samedi matin. Et les visites du bateau prévues samedi matin pourront donc avoir lieu normalement. Le Belém était bloqué à Bordeaux en raison d'une panne sur le pont Chaban, mais il a pu repartir ce matin en raison d'une manœuvre, grâce, on peut dire d'ailleurs plutôt, à une manœuvre exceptionnelle. Une place en demi-finale de la Coupe du Monde de football se joue ce soir pour les Bleus. La France affronte, vous le savez, le Maroc. Coup d'envoi à 22h. Le match se déroulera à Boston, aux États-Unis, et il sera à vivre, bien évidemment, en direct sur votre radio ici, 100% avec les Bleus. Et puis la sixième étape du Tour de France dans les Pyrénées, 186 km entre Pau et Gavarnie-Gèdre, avec les ascensions mythiques du Col d'Aspin et du Tourmalet. Ce sera à vivre aussi toutes les demi-heures en direct sur votre radio ici. Le Norvégien Tolstein Traen a conservé son maillot jaune hier sous une chaleur écrasante. 11h02 sur votre radio ici.
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0: Et un petit point sur la météo à 11h03 avec le Morbihan, le Finistère toujours en vigilance orange canicule. Les Côtes d'Armor, eux, sont en vigilance jaune, 25 à 30 degrés ce matin. Cet après-midi, 28 degrés à Lannion, 30 au Guilvinec, 32 à Brest, 34 à Crozon et Lorient, jusqu'à 37 degrés attendus à Quimper. À 11h03, enfin, un petit point sur vos conditions de circulation. Tout roule à 7h06, 02, 98, 53, 65, 65 si vous êtes témoin d'une perturbation.
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0: Elle était reconnaissable à sa frange blonde. Elle s'appelle France Gall et elle nous chante Ella Ella à 11h03.

0: qui nous fait le plaisir de chanter Ella Ella, 11h08.
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0: C'est notre jeu cet été. 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Vous êtes 5 candidats par jour. 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Si vous ne vous sentez pas, vous me dites pas Cap. Et alors, je vous ferai 3 propositions. Et si vous remportez la bonne réponse, eh bien, vous aurez 1 point. Le but, vous l'avez compris, eh bien, c'est de remporter le plus de points possible. Et notre gagnant du jour remportera ses 2 passes et ses 2 embarquements à bord d'un voilier traditionnel pour le dimanche 26 juillet à l'occasion des fêtes maritimes de Dordogne. Et puis, vous n'êtes pas sans savoir que le 12 août prochain, il y aura aussi une éclipse solaire. Attention, on ne la regarde pas à l'œil nu, sinon on va avoir bobo. Alors, on vous offre aussi vos 2 paires de lunettes de protection spéciale éclipse. 02 98 53 65 65. Bonne chance à tous.
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0: Et avant d'accueillir notre premier candidat, c'est Haha avec Stay on This Road.

0: avec Stay on This Road à 11h14.
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0: 02 98 53 65 65 si vous voulez venir jouer avec nous à Cap ou pas Cap jusqu'à midi à remporter. Ce sont vos deux passes et vos deux embarquements à bord d'un voilier traditionnel pour le dimanche 26 juillet à l'occasion des fêtes maritimes de Douarnenez. Et puis vous n'êtes pas sans savoir que le 12 août prochain il y aura une jolie éclipse solaire à regarder à l'œil nu. Mais donc on vous offre vos deux paires de lunettes de protection spéciales Eclipse. À 11h14, je joue avec Véronique et son frère Olivier. Bonjour Véronique.
3: Bonjour.
0: Véronique, qu'est-ce que vous faites de beau? Vous êtes en vacances?
3: Je suis en vacances, mais j'en profite pour faire mes marchés dans le Cap-Sizun.
0: Eh bien, parfait. Il fait beau, il fait chaud.
3: Oui, carrément.
0: Véronique, qu'est-ce que vous faites de beau avec ce temps, justement?
3: L'après-midi, c'est la sieste. Hein.
0: Eh bien, vous avez bien raison, Véronique. Et le matin, vous jouez avec nous?
3: Bon matin, parfait.
0: Vous avez trouvé le bon programme, effectivement. Véronique, vous jouez avec votre frère Olivier, c'est ça?
3: Oui. Bon, et normalement, il devrait aspirer en culture musicale.
0: Oh là là. Écoutez, on va voir ça. Est-ce qu'il faut que je vous rappelle les règles de Cap ou pas Cap ou pas?
3: C'est bon.
0: Vous les connaissez?
3: On a compris.
0: On y va?
3: Oui.
0: Vous êtes prêts?
3: On est prêts.
0: Alors on y va.
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1: ou pas Cap?
0: Véronique, Olivier, première thématique, mathématiques. Cap ou pas cap?
3: Oh, pas cap.
0: Pas cap. Un peu de calcul mental. Quel est le résultat de l'opération 32 plus 17? 49, 50, 48.
3: 49.
0: Bravo, effectivement, 49, ça vous fait un point. Véronique, deuxième thématique, fleuve et rivière. Cap ou pas cap?
3: Bon, allez, cap.
0: Cap. Quel fleuve côtier de l'Est de la Bretagne prend sa source dans les monts du Méné à Collinet et se jette dans la Manche entre Dinard et Saint-Malo? Très bien, effectivement, il s'agit de la Rance, bravo. Est-ce que c'est votre frère qui vous a aidé, vous le saviez, Véronique?
3: C'est moi.
0: Vous pouvez être fière de vous. Bon, troisième question, troisième thématique, surtout, c'est peut-être là où vous allez avoir besoin d'Olivier. Alors, c'est une thématique musique blend test, cap ou pas cap?
3: Cap.
0: Cap. Et alors, il faut me trouver soit l'artiste, soit le titre, d'accord? On y va.
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0: Alors Véronique?
3: C'est Céline Dion, tu m'aimes encore.
0: Tout à fait, effectivement, c'est bien ça, c'était bien Céline Dion pour que tu m'aimes encore. Céline Dion qui revient d'ailleurs sur le devant de la scène, elle va donner plusieurs concerts à Paris. Véronique, ça vous fait en tout 6 points? 7 points, pardon, j'avais oublié un point. 7 points. Vous avez 7 points. Véronique, bravo, vous êtes notre première candidate. Je vous conseille de rester pas très loin du téléphone au cas où vous êtes notre heureuse gagnante.
3: Merci
0: Véronique, bonne journée à l'écoute d'ici Bray Zizel.
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0: À 11h17, c'est notre co-star mauricain que l'on retrouve, Charles Doré. Alors

0: avec famille ou pas famille à 11h20.
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0: Jean-Jacques Goldman avec son célèbre titre « Envole-moi ».
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0: Au 02 98 53 65 65 pour tenter de remporter vos deux passes et vos deux embarquements à bord d'un voilier traditionnel le 26 juillet à l'occasion des fêtes maritimes de Douarnenez. Et puis vos deux paires de lunettes de protection spéciale Eclipse. On joue avec Patricia Douarnenez justement. Bonjour Patricia.
3: Bonjour Estelle.
0: Vous allez bien ?
3: Ah bah très bien avec ce beau soleil.
0: Ah bah ça fait du bien au moral.
3: Ah bah tout à fait.
0: Patricia, est-ce que vous connaissez les règles de Cap ou pas Cap ?
3: Ah bah oui, bien sûr.
0: J'ai pas besoin de vous les rappeler.
3: Oh non, je suis une fan de vos émissions.
0: Bon bah parfait alors. Patricia, il faut réussir à concurrencer Véronique qui a fait 7 points.
3: Ah bah oui, bon. Elle est très forte.
0: Hein. Eh bah oui, mais vous allez être forte aussi. On y va Patricia,
3: bon,
0: vous
3: on va essayer, on est parti.
0: Allez.
2: Alors, Cap
1: ou pas Cap ?
0: Première thématique, Patricia, Disney Pixar, Cap ou pas Cap ?
3: Cap.
0: Dans le dessin animé Vice Versa, quelle émotion est représentée en violet ?
3: Ah, bon, bah, ça commence très bien.
0: Donnez-moi une émotion, Patricia, n'importe laquelle, vous aurez peut-être la bonne réponse.
3: La joie.
0: Alors, c'était pas la joie, et puis dans tous les cas, vous auriez répondu trop tard, c'était la peur. La peur, vice-versa. Vous aviez regardé vice-versa déjà ou pas ?
3: Ben non, pas du tout.
0: Je vous le conseille. C'est un film, un dessin animé qui a eu beaucoup de succès, notamment avec la sortie du 2 en 2024. Il est possible qu'un 3 sorte d'ici quelques temps. Deuxième thématique. Patricia, breton, cap ou pas cap ?
3: Ah ben cap, on va essayer là quand
0: cap,
3: même.
0: Cap, alors comment dit-on la maison en breton ?
3: Un tige.
0: Bah bien évidemment, Patricia, bravo. Effectivement, c'est bien ti. Troisième thématique, Patricia, musique blend test. Faut soit me trouver l'artiste, soit me trouver le titre. Est-ce que vous êtes cap ou pas cap ?
3: Cap.
0: Cap, eh bien on y va.
3: Le lundi au soleil.
0: Bah, bien évidemment, Patricia, ça vous fait 3 points, mais tout cela, malheureusement, ça ne vous fait que 6 points, Patricia.
3: Bon, bah tant pis, c'est pas grave.
0: Bon, bah Patricia, vous rejouez avec nous quand vous voulez, en tout cas. Hein.
3: Ah bah oui, dès demain.
0: Eh bah, quand vous voulez, vous pouvez jouer avec nous dès demain, d'accord Patricia ?
3: Merci Estelle,
0: belle journée, à bientôt sur notre radio, ici Brésilienne.
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0: Et on l'a appris il y a quelques minutes à l'instant. Bonnie Tyler nous a quittés à l'âge de 75 ans via un communiqué de sa famille. C'était l'icône de la musique des années 80. On l'écoute avec The Total Eclipse of the Earth.

0: Bonnie Tyler qui nous a donc quittés à l'âge de 75 ans. À 11h33 sur votre radio ici Brésil, on fait le point sur plein de bons conseils, de bonnes astuces et le point sur plein de bons plans dans le coin à faire avec vous, Périne Clément.
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2: Envie d'une journée au grand air ? Venez découvrir le domaine de l'Orangerie de l'Anneyron à Quimper. Flânez dans ses parcs et jardins historiques avec Juliette Royan, chargée de communication et d'organisation d'événements sur le site.
3: Oui, tout à fait. Donc on a les jardins historiques avec même un jeu de piste qui est disponible à la réception, qui s'adresse aux enfants à partir de 6 ans. Il y a aussi des activités de loisirs. Donc je pense que le plus connu, ça va être le Trampo Forest, le fameux parcours de filets rebondissants dans les arbres. Ça représente 350 mètres carrés, 4 salles. Les enfants s'y amusent bien et je dois dire que les grands s'amusent aussi particulièrement. Ensuite, on a des jeux gonflables, donc à l'entrée derrière la réception, du mini-golf, un carrousel écologique. Alors, je dois dire que pour les parents, écologique, oui, mais il faudra pousser, c'est avec vos bras. Et du coup, on a aussi la mini-ferme.
2: Il y a même eu des naissances. Alors, pour faire connaissance, direction le domaine de l'Orangerie de l'Anneyron à Quimper, qui est ouvert tout l'été de 9h à 20h. Le prix est de 10 euros et c'est gratuit pour les moins de 4 ans.
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0: Cap ou pas cap, c'est Véronique qu'il va falloir défier. Elle nous

0: Tim Le Foresti avec Né quelque part à 11h37.
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0: Et surtout, venez vous mesurer à Véronique, qui est toujours à 7 points. Au 02 98 53 65 65, on joue avec Jean-Louis. Bonjour Jean-Louis.
3: Bonjour, Brésil.
0: Jean-Louis, vous êtes en vacances. Qu'est-ce que vous faites de beau?
3: Alors, je suis en ce moment, je suis un peu loin de la Bretagne, mais j'écoute Brésil, puisque je compte bientôt m'y installer.
0: Mais non, vous voulez...
3: À Trigon.
0: C'est super, ça. Parce que là, vous êtes où, là, actuellement, Jean-Louis?
3: Alors, je suis dans le Val d'Oise, à Deuil-la-Barre.
0: Effectivement, c'est un petit peu plus loin de chez nous.
3: Ah oui. Voilà.
0: Vous allez voir, le temps est meilleur ici. Hein.
3: Oui. C'est bien pour ça qu'on vient.
0: Bon, déjà, vous avez pris la bonne habitude, Jean-Louis, parce que comme ça, vous nous écoutez déjà.
3: Oui. On a déjà immatriculé la voiture en 29. Voyez,
0: ah bah,
3: ici, comme ça, on est
0: parfait.
3: Déjà prêts.
0: vous êtes parfait, Jean-Louis, vous voyez. Jean-Louis, est-ce que je vous rappelle les règles de Cap ou pas Cap, ou vous les connaissez?
4: Non, c'est bon.
3: C'est bon.
0: C'est votre femme à côté qui parle?
3: Oui.
0: Elle s'appelle comment?
4: Gislaine.
0: Gislaine, je vous embrasse aussi. Je sens que vous allez jouer tous les deux en même temps.
4: On est à fond.
0: Bon, on est à fond. Je suis à fond avec vous. Jean-Louis et Gislaine, on y va?
4: Oui.
0: Allez.
2: Alors, Cap ou pas Cap?
0: 7 points à battre. Jean-Louis, première thématique, foot. Cap ou pas Cap?
4: Cap.
0: Quelle équipe nos Bleus vont affronter ce soir pour les quarts de finale de la Coupe du Monde 2026?
4: Maroc, bien sûr.
0: Maroc, ça vous fait 3 points. Rendez-vous à 22h pour vivre d'ailleurs le match en direct avec votre radio.
3: Absolument.
0: Ici, on soutient la France, hein, Jean-Louis, bien évidemment.
3: À fond
0: derrière la France. Deuxième thématique, Jean-Louis, c'est gentillé. Cap ou pas cap?
3: Ah, gentillé, c'est le nom des habitants. Cap, bien sûr.
0: Cap, alors comment appelle-t-on les habitants de Calac?
3: De quel endroit?
0: De Calac.
3: De Calac.

0: Ah, ben oui. Vous venez de le dire, franchement, vous l'avez dit sur le gong, mais on l'accepte. Effectivement, il s'agit bien des Kalakwa. Vous êtes.
1: Kalakwa.
0: C'est bien ça. 3 points. Ça vous fait 6 points. Le prochain. La prochaine thématique, c'est musique blend test. Il faut soit me trouver l'artiste, soit me trouver le titre. Vous êtes cap ou pas cap?
1: Cap.
0: Cap, et ben on écoute. Même si.

0: Vous m'avez dit quoi?
1: Jamais loin de toi, l'âme.
0: Eh non. Ah là là. C'était Patrick Fiori avec La gloire de nos pères.
1: Ah, je connais pas.
0: Ah là là. Ouais. Bon, ça ne vous fait que 6 points, malheureusement.
2: Bah oui.
1: On reviendra.
0: Et vous rejouez avec nous quand vous voulez. Moi, j'adore votre bonne humeur.
1: On est à fond
2: sur Basizel.
0: Eh ben parfait, vous comptez.
1: Elle me rappelle, c'était La gloire de nos pères.
2: La gloire de nos pères, c'est ça?
0: C'est ça, Patrick Fiori.
1: Ah oui, Patrick Fiori.
0: Et oui.
1: Ah bah oui.
0: Bon.
2: Non, on n'a pas reconnu sa voix.
1: C'est pas grave.
2: On aurait pu reconnaître la voix.
1: Jamais 203, c'est notre deuxième participation. On reviendra.
0: Eh ben jamais 203, vous revenez quand vous voulez, d'accord?
1: D'accord.
0: Belle journée, à bientôt sur notre radio, ici Brice Diesel.
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0: Véronique est toujours en tête avec 7 points. Qui va venir la défier? 02 98 53 65 65.
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0: Quel est le programme aujourd'hui?
5: Je m'apprête à faire une randonnée dans les Monts d'Arrée, là, à pied, par ce beau temps.
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5: Le Roc Trévézel, le Mont-Saint-Michel, le Brasparts, en passant par le Tuchène Cador et redescendre sur le lac de Branivis.
0: Ça va être trop beau, je vous envie, ouais. Régis. Franchement, profitez, vous pouvez nous envoyer des petites photos. Hein. Vous avez le droit via le WhatsApp de l'émission.
5: Très bien.
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0: De la bonne humeur et de la musique, c'est Vanessa Paradis qui nous le donne.

0: Vanessa Paradis avec les épines du cœur.
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0: Et surtout à Véronique qui est toujours en tête avec 7 points. J'accueille Sébastien. Bonjour Sébastien.
3: Bonjour.
0: Qu'est-ce que vous faites de bon ce jeudi ?
3: Eh ben écoutez, je suis en mer, en train de virer mon matériel.
0: Eh ben parfait, en plus on vous entend merveilleusement bien.
3: Ben voilà, c'est parfait.
0: C'est parfait. Sébastien, est-ce qu'il faut que je vous rappelle les règles ou vous les connaissez ?
3: Normalement, ça devrait aller.
0: Bon, ben on y va alors.
3: J'ai le droit des caps parce que sinon je vais perdre. Alors,
0: vous êtes prêts ?
3: Oui, je suis prêt.
0: Allez, on y va.
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0: Première thématique, Sébastien, gourmet, cap ou pas cap ?
3: Ben, on va dire cap.
0: Quelle viande mondialement reconnue est originaire de la ville japonaise de Kobe ? Kobe.
3: Le bœuf de Kobe, je dirais.
0: Effectivement, c'est bien ça. C'était bien la viande de bœuf, effectivement. Sébastien, ça vous fait 3 points. C'est la viande la plus chère du monde et aussi l'une des meilleures, d'une grande saveur et surtout qui est assez tendre. Deuxième thématique, danse, cap ou pas cap ?
3: Danse ?
0: Oui.
3: Oula, on va dire cap quand même. Hein.
0: Quelle danse bretonne est la plus pratiquée et la plus accessible aux débutants dans notre région ? Danser en rond ou en chaîne, elle est réputée pour être simple et conviviale.
3: Je dirais la gavotte.
0: Et non, malheureusement, Sébastien, c'est pas la gavotte, c'est l'andro. Voilà. Ça vous fait malheureusement 0 point. Est-ce qu'on fait la dernière quand même pour le plaisir ?
3: Ah oui, bien sûr.
0: Et la dernière, c'est sur Music Blentes. Vous me trouvez l'artiste ou le titre. Cap ou pas cap ?
3: Cap.
0: Allez, on y va. Alors, Sébastien ?
3: Alors, c'est Mylène Farmer.
0: Bien évidemment. Oh là là, vous auriez dû me dire pas cap peut-être sur la deuxième.
3: Oui.
0: Vous auriez peut-être égalisé.
3: C'est pas grave. Le principal, c'est de participer.
0: Tout à fait, Sébastien. Puis vous revenez jouer avec nous quand vous voulez, d'accord ?
3: Pas de problème.
0: Belle journée. Je vous souhaite
3: une belle journée.
0: À bientôt.
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0: Et à 11h47, c'est la musique que l'on aime, nos artistes d'ici, avec Cécile Corbel, la chanson des légendaires.

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5: 11h52, on continue à jouer à cap ou pas cap. Et alors, autant vous dire que pas grand monde a réussi à défier Véronique. Véronique, vous êtes avec moi ? Véronique ?
6: Alors, oui ?
5: Oui, Véronique ! Je vous retrouve.
6: Eh ben, on est ravis.
5: Eh ben oui, parce qu'à 7 points, je peux vous dire que vous étiez au top 1.
6: Bah oui, oui, on a suivi.
5: Bon, bah, Véronique, vous remportez vos deux passes et vos deux embarquements à bord d'un voilier traditionnel. Ce sera pour le 26 juillet, dimanche 26 juillet, à l'occasion des fêtes maritimes de Douarn. Est-ce que vous y êtes déjà allé justement ?
6: Ben oui, mais il y a très très très longtemps, donc ça sera un plaisir. Ben, on ira tous les deux.
5: Eh ben c'est parfait ça, entre sœurs et frères. Et en plus de cela, il y a une éclipse solaire, comme vous le savez, le 12 août prochain. Et donc, on vous met en plus vos deux paires de lunettes de protection spéciale éclipse.
6: Ah, super, génial.
5: Bah, merci beaucoup en tout cas d'avoir joué avec nous ce matin.
6: Oui, c'est nous, merci.
5: À bientôt. Au revoir Véronique. À bientôt Véronique et à bientôt Olivier. On rejoue au cap ou pas cap demain entre 11h et midi.
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5: Et à 11h53 sur votre radio, ici Breizh Izel, un petit peu de musique avec John Lennon, Woman.

0: avec Camila Cabello qui nous accompagne juste pour l'heure du déjeuner avec Señorita.
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0: Bon déjeuner, ici Bray Zizel. Il est midi, l'actualité c'est avec vous, Loïc Guélec.
2: Bonjour à tous. De nouvelles restrictions en Bretagne en raison de la canicule et des alertes sécheresse, qui fragilisent les massifs forestiers exposés aux incendies. Dans le Morbihan, le préfet décide d'interdire tous les feux d'artifice prévus dans le département jusqu'à nouvel ordre. Des feux d'artifice annulés aussi dans d'autres départements comme à Saint-Brieuc le 14 juillet, mais le bal populaire est maintenu. Des restrictions aussi pour l'agriculture. Par exemple, dans le Finistère, les moissonneuses-batteuses doivent s'arrêter à 13h et ne peuvent redémarrer qu'à 17h. De nombreux incendies d'espaces naturels se sont encore déclarés hier, comme à Orgères et Bains de Bretagne en Ille-et-Vilaine, où un pylône électrique de 20 000 volts a été touché, ce qui a provoqué une coupure de courant pour plus de 100 000 habitations entre 20h et 1h du matin. À Lokirec, dans le Nord Finistère, une enquête ouverte pour tentative d'homicide. Selon les premiers éléments, hier après-midi, une femme de 45 ans a porté plusieurs coups de couteau à son beau-père dans un camping. Son pronostic vital est engagé. La suspecte a été placée en garde à vue. L'été est la période idéale pour se déplacer à vélo ou en scooter. Dans les stations balnéaires, les deux roues sont d'ailleurs nombreux. Mais attention, vacances ne veut pas dire relâchement sur la sécurité. Les gendarmes du Morbihan ont mené hier une opération de prévention routière à l'entrée de la Trinité-sur-Mer. Le major Yvan Manchon, adjoint au commandant de l'escadron départemental.
3: Malheureusement, les deux roues sont de plus en plus impliquées dans les accidents de la route. Ce sont des problèmes d'inattention, notamment en agglomération, évidemment, avec les poids lourds. Les poids lourds, évidemment, ils ont des angles morts, ils ne voient pas les vélos, ça peut être percuté. On a aussi des accidents sur du cyclotourisme. Ici, on a une population de retraités. Ils se mettent à faire du vélo. Voilà, on groupe. Et souvent, il y a des malaises cardiaques avec des personnes d'un certain âge. Beaucoup de gens font du vélo l'été et pas le reste de l'année, donc ils ont forcément un manque de conditions physiques. Et on s'en rend bien compte sur les ronds-points, lorsqu'il faut lâcher le bras du guidon pour montrer qu'on va tourner, on voit bien que certaines personnes ont du mal à tenir en équilibre, on le constate. Voilà, le danger il est là, un vélo percuté par une voiture, même à faible allure, ça peut être très grave, quoi.
2: Reportage de Jean-Michel Naga. La Fédération hospitalière de Bretagne, préoccupée par le choix de la région de réduire de 16% les quotas de formation en soins infirmiers à la rentrée prochaine, alors qu'il n'y a déjà pas assez d'infirmières pour répondre aux besoins actuels et futurs, selon la Fédération. Le Belém sera finalement là juste à temps pour les 400 ans de la marine à Brest. Le trois-mâts barque de 1896 ne sera pas quai Malbert pour l'ouverture des festivités demain soir. Il faudra attendre samedi matin. Et les visites de ce bateau prévues samedi matin donc pourront avoir lieu normalement. Le Belém était bloqué à Bordeaux en raison d'une panne sur le pont Chaban, mais il a pu repartir ce matin grâce à une manœuvre exceptionnelle. Une place en demi-finale de la Coupe du Monde de foot se joue ce soir pour les Bleus. Vous le savez, bien sûr, la France affronte le Maroc. Coup d'envoi à 22h. Le match se déroulera à Boston, aux États-Unis. Il sera vivant en direct sur votre radio ici, 100% avec les Bleus. La sixième étape du Tour de France dans les Pyrénées, 186 km entre Pau et Gavardy, cèdre avec les ascensions mythiques du col d'Aspin et du Tourmalet. Ce sera à vivre aussi cette fois-ci toutes les demi-heures en direct sur votre radio ici. Le Norvégien Thorsten Traen a conservé son maillot jaune hier sous une chaleur écrasante. Et puis on a appris le décès à l'âge de 75 ans de Bonnie Tyler, originaire des Pays de Galles. La chanteuse britannique avait enchaîné plusieurs tubes dans les années 80 et préparait une nouvelle tournée. Portraits et réactions à retrouver sur ici.fr et sur notre appli ici, midi 3.
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0: Et on fait un petit point météo à midi 4 avec le Morbihan et le Finistère qui sont toujours en vigilance orange canicule. Les Côtes d'Armor, eux, sont toujours en vigilance jaune canicule. 25 à 30 degrés ce matin. Cet après-midi, il va faire encore très chaud. 30 degrés à Guingamp, Guilvinec, 32 à Brest et à Concarneau, 34 degrés à Crozon et Lorient, 35 à Quimperlé, Pontivy, Calais et jusqu'à 37 degrés attendus à Quimper. Soyez prudents, notamment si vous allez à la plage. Les UV sont forts. Protégez-vous. À midi 5, je vous laisse en compagnie de Valérie Damido et d'Éric Bastien. Vous allez jouer avec eux, avec Au Taquet.
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6: Bonjour la France, j'espère que tu vas bien la France. J'espère que tu es en forme pour le match de ce soir la France. Comment ça va Éric Bastien?
7: Ça va super bien, bonjour Super Damido.
6: Oui.
7: Le t-shirt Super Damido.
6: Mais évidemment, là, le t-shirt Super Damido parce qu'on est jeudi. Je rappelle à tout le monde que j'ai déjà trois candidats. Mon candidat d'aujourd'hui, bien évidemment, va remporter la manche.
7: Bah, bien évidemment.
6: Évidemment. 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
6: Ça, voilà, je l'ai dit. Mmh. Et puis, ça, c'est le premier prix. Le deuxième prix, c'est quoi?
7: C'est 2000 cafetières.
6: 2000 cafetières?
7: 2000 cafetières,
6: wow,
7: malheureux.
6: La vache.
7: Il y en aura dans toutes les pièces, dans les toilettes, dans la salle de bain, dans le parking, dans la cave, dans la voiture. Non, c'est une seule. Une seule qui réunit le talent de 2000 cafetières.
6: Bien sûr.
7: Le travail de 2000 cafetières.
6: Malongo.
7: 32 dosettes avec Joe Malongo et sa légende, et sa famille, 6 verres en verre. Tout ça, ça sera très bien sur la petite étagère au fond à droite. Je la vois déjà bien installée.
6: Allez, on accueille tout de suite nos candidats du jour. Bonjour Florent, bonjour Michel, comment ça va?
8: Bonjour.
9: Oui, bonjour.
7: Bonjour.
8: Bonjour.
6: Alors, Florent, tu joues avec ici Loire-Océan.
8: C'est ça.
6: C'est ça. T'as 60 ans, quel bel âge.
8: Oui, c'est beau. Hein.
6: Oh là là, bah dis donc, déjà, on est arrivé jusque-là, mon petit gars, hein, donc c'est pas mal.
8: C'est pas mal, hein.
6: Ah, ouais,
8: c'est pas
6: mal. Ben oui. Ben, tu habites à Sainte-Pazanne.
8: Ouais.
6: Alors, je vois pas où c'est, Sainte-Pazanne. Tu peux me dire où c'est?
8: C'est Loire-Atlantique, 30 minutes de la Bernerie sur mer, de la mer et 40 minutes.
6: Ah, d'accord, ok, tu es par là. Alors, tu es un Saint-Pazanais? Qu'est-ce que t'es? Un Saint-Pazanois? T'es un quoi?
8: On dit un Pazanais.
6: Un Pazanais, tout simplement.
8: Bon, ouais.
6: Oui. Alors, tu es en couple avec Isabelle, tu as 4 enfants. Comment s'appellent tes enfants? Ils ont tous des prénoms magnifiques.
8: Ah, ils s'appellent ma fille Lorelai, ensuite Manolo, ensuite Rose et le dernier Tom.
6: Et voilà, et tes papis?
8: Et je suis papy 4 fois, de 4 petits-enfants qui s'appellent Tiny, Stani, Lorena et Myron.
6: Et voilà, attention.
8: Et voilà.
6: Et oui, voilà. Alors, j'aimerais savoir pourquoi on t'appelle Topette.
7: C'est quoi ce nom?
6: Qu'est-ce que c'est?
8: On m'appelle Topette parce que très longtemps, pour dire au revoir à mes collègues ou à mes amis, je disais Topette. Une expression qui vient des caves de une région de par chez nous, dans les Mauges, là, où les gens, quand ils se quittaient après avoir bu un coup, ils buvaient un petit verre de gnôle, histoire de bien se finir avant de prendre la route.
6: Voilà, histoire de bien se finir.
8: Ils appelaient ça une topette. C'était le petit verre de l'amitié du départ, voilà.
6: Tu t'appelles donc Topette. Alors.
8: On me surnomme Topette, ouais.
6: Ok. Donc tu es éclairagiste dans le spectacle Vivant.
8: Tout à fait.
6: Que fais-tu? Tu éclaires qui, quoi, comment, pourquoi?
8: Eh ben, j'éclaire pour qu'on voit les gens et puis pour rendre un petit peu joli les propos de ce qui se passe sur scène. J'éclaire qui tout, aussi bien de la danse que de la musique, du rock, du tout ce qui nécessite de la lumière.
6: Tu fais tous les spectacles, pas seulement du théâtre. Tu fais la musique, tu fais les concerts, tu fais tout.
8: Voilà, principalement la musique quand même.
6: Principalement la musique. Et alors voilà, mais pourtant petit, tu voulais être pompier. Tu voulais être pompier?
8: Bah, j'imagine, j'ai pas vraiment souvenir, mais je pense bien que ça devait être ça. Ouais.
6: Bah oui, enfin, souvent les petits garçons ils veulent être pompiers, policiers, astronautes.
8: Oui.
6: Bon.
8: Ouais, c'est ça.
6: Alors tu as compris que tu es mon dernier candidat avant la finale de demain. Tu as donc légère petite pression sur tes omoplates pour gagner.
8: Tout à fait.
6: Voilà. Hein, donc je vais tout de suite, on va mettre les choses au point. Tu vas remporter directement ce premier point. Tiens, je te mets Matt Pokora. On va parler de photographie. Écoute bien. Une Française, une photographe française, a été désignée comme la pire photographe du monde. Alors, est-ce que c'est vrai ou faux? Top chrono, 5 secondes.
8: Bon, je dirais que c'est faux.
6: Eh bien, tu as tort, c'est vrai. Et oui, la compagnie Iceland Air a choisi cette femme parmi 127 000 candidats pour réaliser sa prochaine campagne publicitaire. Elle va être rémunérée 50 000 $ et elle va devoir capturer des clichés volontairement moches, imparfaits, afin de montrer que les paysages islandais sont spectaculaires, sans artifice. Voilà, pas de point pour toi.
7: Michel est avec nous, avec ici au CERF. Comment ça va, Michel?
9: Oui, ça va, merci.
7: Michel, petite pression quand même, elle l'a gentiment rappelé. 1, 2, 3, lundi, mardi, mercredi, elle a 3 candidats. Nous sommes jeudi, demain, c'est la finale. Si je veux avoir une petite chance de l'emporter, Michel, il faut absolument qu'on gagne ensemble aujourd'hui. Tu es d'accord?
9: Ah oui, absolument.
7: Et ce serait d'autant plus fort que tu serais avec nous en finale demain vendredi, que ce serait toi qui gagne les 2 000 € Bélambra. Alors là, ce serait... Tu vois, là on l'a
6: bien. Oui, alors là on est dans le
7: rêve.
6: Faut arrêter la drogue.
7: Dans le rêve.
6: Docteur Kirzek, on a un problème de toxicomanie.
7: Ah, le docteur Kirzek, on l'adore. Tu habites à... Alors comment on prononce le nom dans la Nièvre? Arquion, c'est comme ça?
9: Arquion. Tout à fait.
7: Comment s'appellent les habitants d'Arquion dans la Nièvre?
9: Les Arquinois,
7: on les salue. Tu es marié, Michel. Et alors, c'est marrant parce que t'es marié à Michel. Michel.
9: Voilà, comme ça, si on se souvient plus de notre prénom, on le retrouve tout de suite.
7: On adore les Michel.
6: Michel,
7: Ah, 2 enfants pour toi et 3 pour lui. Bon, ça fait une belle famille, ça. Il y a Virginie, il y a Jérémy. Puis un petit-fils.
9: Voilà.
7: Comment il s'appelle, petit-fils?
9: Noah, 17 ans.
7: Okay. Ah oui, donc je prends plus. Oui, c'est petit-fils, mais déjà, il a eu le bac, il le passe l'année prochaine, peut-être plus là.
9: Oui, l'année prochaine.
7: Voilà. Un chien, alors, dédicace aux Cités d'Or. Ah bah oui. Tao. C'est le nom du chien de Michel, Tao, comme dans les Cités d'Or. C'est ça?
9: Oui.
7: Et tu l'as appelé Tao parce que t'es fan de la série ou rien à voir?
9: Si, j'aimais bien la série, mais c'est vrai qu'on n'a pas...
7: Tu n'as pas pensé, quoi.
9: Voilà, le prénom nous plaisait. Voilà.
7: Okay.
9: Le nom nous plaisait pour son...
7: Comment tes collègues t'appellent, toi?
9: Ça dépend. Il y a Michouille.
6: Michouille, écoutez, c'est joli, Michouille.
7: Ben oui, on aime. Alors, Michel, Michouille, elle a fait 15 000 métiers. Elle a été cuisinière, elle était standardiste, elle a été hôtesse d'accueil, animatrice en centre de loisirs. Mais t'as fait plein de trucs. Et t'as une vie remplie, toi.
9: Hein. Voilà, c'est ça, exactement.
7: Ben, c'est
9: exactement.
7: Bien. Et petit, tu voulais être institutrice. On parlait des métiers pompiers pour notre ami Florent. Toi, c'était comme toutes les petites filles, quoi, institutrice. Michel, ma petite Michouille, on y va.
9: Oui.
7: Pour gagner ce premier point avec un extrait d'un artiste qu'on aime beaucoup, c'est Claudio Capeo.
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7: Ah, la sienne, pardon. Bon. Avant d'être chanteur à succès, Claudio Capeo, que tu connais, Claudio Capeo.
9: Oui, j'adore.
7: Tu t'adores, alors ça va. Avant d'être chanteur, moi j'affirme qu'il était gardien de phare en Bretagne. Est-ce que c'est vrai ou faux? Top chrono, 5 secondes.
9: Je crois pas qu'il est en Bretagne.
7: Vrai ou faux? Vite.
9: En fait.
7: Vite.
9: Non, je dis non.
7: Faux. Réponds bien sur les 5 secondes.
6: Hein. On va le prendre pour cette fois, Michouille, mais quand même. Hein.
7: Non, avant la musique, avant The Voice, avant ses tubes, Claudio travaillait comme menuisier. Il chantait le soir dans les bars et les villages, mais il n'y avait pas de phare, il n'y a pas de tempête bretonne du tout. Allez, un point.
6: Florent, tu vas te reprendre directement, parce que là, on va écouter Oh Johnny, nanana. Là, c'est Jeanne Masse. Alors là, les gars, on est back to the 80s, hein, 1985. Jeanne Masse, Johnny, vous écoutez ici, on vous aime. À tout de suite, mes petits poulets.

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3: Nous sommes au taquet avec Florent qui joue avec ici Loire-Océan contre Michel ici Auxerre. Michel qui a un point. Tu entends ça, Florent?
4: Eh oui.
3: Alors, surtout que, dis donc, on est quand même collègues, hein, parce qu'en ce moment, tu retapes ta baraque, si j'ai tout compris.
4: Mais ouais, t'as raison, c'est ça, ouais.
3: Bah oui, alors, qu'est-ce qu'on fait dans la maison?
4: Oh bah on fait tout, là, on va attaquer le plancher chauffant, on a fait la flotte, électricité, des cloisons, enfin, un peu de tout, quoi. On s'attaque à l'isolation là-haut, un peu de toiture.
3: Ah oui, on est bien, là,
4: quand même. C'est pas que du marouflage, hein.
3: C'est pas que du marouflage. Ok, d'accord. Alors, tu as un très beau jardin dans ta maison que tu retapes?
4: J'ai un jardin correct, ouais.
3: Oh, bah, dis donc, un jardin correct, dis donc, on a déjà planté des patates douces, des pommes de terre, des betteraves, des carottes, des courgettes, il y a de la place quand même.
4: Oh bah, mais on sait tout, ouais, c'est ça, ouais, il y a ça quand même. Ça pousse difficilement, mais il y a ça.
3: Bah voilà, parce que tu, en plus d'être un homme parfait, puisque tu bricoles, tu éclaires les gens, tu cuisines.
0: Ah
4: ouais.
0: À table.
3: C'est quoi ton petit plat signature?
4: Ah, j'aime bien le tagine olive citron. Viande au choix, quoi.
3: Et ben ça, c'est pas mal, j'ai envie de dire. Tu fais pas de dessert, ouais. Par contre, il paraît que t'aimes pas trop les desserts,
4: c'est pas fun, non. Le sucre est un poison, donc je m'en passe. Oh.
3: Le sucre est un poison, mais oui, c'est vrai. Mais oui.
0: C'est pas terrible, ouais.
3: Non, je dis ça à la personne qui est à ma droite qui s'empiffre de sucre.
0: C'est pas vrai.
3: Comment te dire? Alors, là, il faut que tu me marques ce point. Il faut que tu le marques.
4: Bien.
3: Écoute.
4: Allez.
3: Je te mets une petite ambiance. Si tu ne l'as pas vu, c'est la BO du film La Nuit au musée.
4: J'ai vu ça avec mes enfants.
3: Oh, on adore ce film. Enfin, les deux, parce que j'adore les deux. C'est magnifique.
4: Ouais, c'est très bien.
3: On adore. Moi, je suis un peu secrètement amoureuse de Owen Wilson.
0: C'est vrai, hein?
4: Il y a de quoi.
0: Il est passé nuit au musée avec lui, alors.
3: Ah, il est tout petit. Faites il est grand comme ça.
0: Comment ça, il est tout petit?
3: Mais oui, tu n'as pas vu une nuit au musée?
0: Mais non.
3: Eh ben, regarde ça avec tes gosses. C'est
0: tout ce qui est petit et mignon?
3: Non, il est vraiment petit.
0: Ah bon?
3: Alors, écoute bien cette question. Certains musées diffusent des odeurs pour accompagner les œuvres. Certains musées diffusent des odeurs pour accompagner les œuvres. Vrai ou faux? Top chrono.
4: Oh, ça me paraît possible, je dirais oui. Hein. Je dirais vrai.
3: Tu dirais vrai? Mais oh, oui, c'est vrai, bien sûr. Eh oui, bah au Louvre et au musée d'Orsay, quand il y a des expos temporaires, on met du bois, de l'encens, des odeurs urbaines. Comme ça, on ressent mieux l'époque de la Seine peinte. Bravo, premier point.
0: C'est immersif. Michel, ça fait égalité, là. Hein. Mmh. Égalité, voilà. Michel. Attention, Michel. Tu sais ce qu'il faut qu'on fasse, hein. Tu es au courant, Michel?
4: Oui.
0: Michel avec ici au cerf, toujours Maria. Michel, alors Michel, elle est détente. Michel, elle fait du yoga.
3: Ah, c'est bien.
0: Voilà. Du yoga sur chaise, c'est-à-dire?
4: Ouais.
0: On s'assoit, on fait quoi? On médite?
3: Non, c'est pour les seniors, moi j'en fais de temps en temps.
4: Ouais, c'est ça.
0: Mais vous n'êtes
4: c'est
0: pas senior, Valérie.
3: Oui, moi j'ai 61 ans, je suis senior.
0: Ah, oui,
3: tu t'assois sur une chaise et tu fais des mouvements.
0: Mais là, tu fais quoi? Ah, tu fais des mouvements.
3: Oui, mais attention.
4: Genre...
3: Mais...
4: Ça marche bien.
3: Du ça genre, fait c'est... mal.
0: Mais
3: ça
0: c'est
3: fait
0: quoi
3: mal.
0: Les mouvements, Michel? Un truc
3: non.
0: Les pieds? Non.
3: Tu fais comme ça. Un. Un.
0: Ah oui.
3: Un.
0: Ah
3: oui. Ça, tu fais des trucs.
0: Oui, on va passer à un autre sujet parce que je suis déjà fatigué là. Je suis déjà... Michel qui fait du yoga, qui fait de l'aquabike, du vélo et qui marche beaucoup. J'en peux plus. Ça fait beaucoup
3: déjà. Oui, bah elle a raison.
0: Non, je préfère cuisiner moi avec Michel. Oui. Ah, Michel cuisine. Et quoi, s'il te plaît?
4: Ah ben bah, pareil, moi aussi cuisine orientale j'aime bien. Alors c'est couscous avec tagine de boulette.
0: Okay.
4: Et ça je faisais ça même quand j'étais à la cantoche et voilà et ça partait bien.
0: T'amalgames toutes les recettes, hein. tu mélanges les origines donc couscous, paella, clafoutis aux cerises, j'ai vu un côté dessert pas mal ça.
4: Oui aussi oui.
0: Et alors tu fais
4: de la moutarde
0: oui,
4: aussi aux cerises.
0: C'est ça ce que j'allais dire. C'est quoi ça, la moutarde à la cerise?
4: Voilà. On fait une petite note particulière pour ajouter ça parce que bon bah dans Lyon il y a les cerises et puis c'était un
0: les cerises
4: hommage.
0: Séchées au soleil ouais avec de la moutarde, c'est un petit mélange de sucré salé, du coup c'est pas mal ça. Hein.
4: Ouais, c'est pas mal du tout.
0: Et ouais, tu parlais de la cantoche parce que tu as été cuisinière hein, dans la cantine d'un collège.
4: Voilà.
0: On y va pour la question, un point de plus, t'as une belle occasion là de te faire plaisir et nous faire plaisir. Petit extrait. Alors on parle des dentistes. Et à l'origine, Michel.
3: Oh mon Dieu.
0: Le Tipex. Tu sais, le Tipex, le célèbre correcteur rouge, la compasse. Oui. Correcteur, voilà. Eh bien, à l'origine, le Tipex a été inventé par des dentistes. C'était pour blanchir les dents. C'est à la base, l'origine, c'est ça. Est-ce que c'est vrai ou faux? Top chrono.
4: Pour blanchir les dents?
0: Oui, le Tipex. Il a été inventé pour ça, par des dentistes. Vrai ou faux, vite.
4: Moi, je dis que c'est faux.
0: Tu dis que c'est faux.
3: Oui, mais enfin, c'est une deuxième fois après le bip. Hein,
0: oh, donc, c'était juste derrière, quand même.
3: Ouais, mais enfin, on va arrêter. Le jeu, c'est le jeu. Hein, donc, Michel, je donnerai un avantage à Florent. Voilà.
0: Bon, en tous les cas, oui, d'accord. Non, mais c'est bien. C'est effectivement faux. Le correcteur liquide a été mis au point dans les années 50. Bon, juste pour masquer les erreurs de la machine à écrire à l'aide d'un petit pinceau. Quant au Tipex, lui, il vient de l'allemand Tippen et Ex. Ça n'a rien à voir avec les dents. Bravo, Michel.
3: Bien sûr. Allez. Deux pour Michel, un pour Florent. T'inquiète Florent, je vais méga te favoriser puisque toi tu réponds toujours.
0: On lui donnera 12
3: avant
0: secondes.
3: Le top.
0: 12 secondes.
3: Oui. Voilà, allez, Étienne Dao et Dany. Oh là là, on adore cette chanson comme un boomerang. Ce petit duo de l'amour, vous écoutez ici, on vous aime, à tout de suite.
0: Parlez de nous pour le duo de l'amour ou...
3: Non, je parle d'Étienne Dao et Dany.
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0: un boom bang à 12h25. Ouais, fait des vocalises maintenant.
1: Ah, j'adore.
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1: Ici, nous sommes avec Florent, qui joue avec ici Loire-Océan, qui a un point. Ouais. Contre Michel, qui a deux points. Qui joue avec Sioux. Bon alors, est-ce que tu aimes chanter? Tu aimes le karaoké? Est-ce que tu aimes tout ça, mon petit foufou?
3: Je suis pas fan, j'adore la musique, mais chanter, karaoké, bon.
1: Oui, mais t'adores la musique, tu connais plein de groupes.
3: Ah, j'adore la musique, oui. Ah,
1: ça, c'est bien, parce que là, figure-toi que le quiz musical, c'est une spéciale succès, des gros groupes de rock et compagnie.
0: Anglo-américain.
1: Oui, okay. C'est quand même des groupes de rock.
0: Anglo-américain.
1: Enfin, j'en peux plus, j'ai envie de le battre. Mais il faut que ça s'arrête. Alors, écoute bien, c'est deux morceaux l'un après l'autre, et tu devras trouver les deux pour marquer deux points. Premier point. Ah non, Fredo, non, il faut mettre la musique.

0: I love rock and roll, c'est qui, top chrono?
1: C'est Joan Bett.
0: Oui, c'est Joan Bett, tu as le premier point. I love. Je rêvais de lui ressembler, j'adorais cette meuf.
2: I love rock and roll.
0: Mets la patate. Alors, ça, c'est le premier. Oui. Et ça, c'est le premier. Donc, mais tu as déjà un point. C'est-à-dire que tu as rattrapé Michel. Tu as maintenant deux points. Ah. Alors, pour marquer un troisième point, mon petit bonhomme, il va falloir me trouver cet énorme tube.

0: What was that?
1: Ça c'est ZZ Top, c'est la grange, le morceau.
0: Ouais oh là la, la, la. Eh oui, ZZ Top, nos amis barbus. Allez, nous sommes à 3, mon Flo-Flo, bravo.
2: Michel, attention, il a 3, elle vient de le dire, Madame Damito. Oui. Tu as 2, mais tu peux marquer 2 points et donc garder la main. Voici ton premier quiz, écoute. Alors, Michel, bien sûr, ben oui. Non, je plaisante, c'est pas du tout ton quiz.
0: Ah bah non, c'est trop facile.
2: Attendez, c'est trop facile. Surtout qu'on a dit que c'était anglo-américain.
3: Oui, en plus.
2: Voilà, Gérard Le Normand, il est pas.
0: Non, surtout qu'on a dit que c'était du rock. Hein. Gérard Le Normand, c'est pas un rocker.
2: Oh, vous savez, des fois, il est un peu rocker.
0: Oh, pop, pop.
2: Si, il est clean.
0: Ah oui, non, ouais, d'accord. Allez.
2: Allez, voici ton premier morceau, on y va. Attends, prends ton temps en top chrono, qui chante? Réfléchis.
3: Sonny Ancher. I got you.
2: Oui, t'as le même anglais.
0: On dirait
2: Bastien. Bon, Sonny Ancher, on le prend, oui, Sonny Ancher. Ancher, on le prend.
0: Tu vas reprendre Michel sur l'anglais? Tu vas te permettre ça? Tu vas t'autoriser ça?
2: Sonny Ancher.
0: Non, mais tu es né avant la honte, toi. Le gars reprend Michel. Allez.
2: Bon, félicitations, ça fait un point. Dis donc, égalité, Michel, 3 partout. Et là.
0: Et là, c'est le drame. Il y a un deuxième morceau à trouver.
2: Il y a un deuxième morceau. Et tu peux prendre la tête. On y va. C'est du anglo-américain.
3: Les Rolling Stones.
2: Et tu me dis en 10 secondes.
3: Les Rolling Stones.
2: Paint in Black, c'est signé. Comment?
3: Les Rolling Stones.
2: Non mais en plus la réalisatrice me reprend sur mon anglais. Paint in Black, Eat Black. Bon, c'est pas grave, c'est les Rolling Stones. Oui. Michel, bravo, t'es en tête.
3: Merci.
2: 4 points. Oh là là.
0: Oh, non mais je n'en peux plus. C'est-à-dire qu'à chaque fois on est obligé de s'excuser auprès des managers, auprès des boîtes de disques. On est obligé de s'excuser tout le temps avec ton accent. Là, les gens ne comprennent même pas ce qu'on dit. Alors ça fait 4 pour Michel, 3 pour Florent. Florent, tu vas tout déchirer après. Mais là, tout de suite, c'est la réclame. Pas que, c'est aussi l'actualité dans toutes vos régions grâce aux 44 locales de votre radio ici. À tout de suite, mes petits bébés.
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7: Je vous emmène à Plouas, dans les Côtes d'Armor, pour une bourse de cartes postales, de timbres et de monnaie. Les précisions avec Jean-Yves.
8: Le club cartophile des Côtes d'Armor organise le dimanche 12 juillet, de 9h à 18h, sa bourse de cartes postales, de timbres et de monnaie à Plouas, salle de l'Hermine, rue Laennec. L'entrée est gratuite. Une exposition sur la vie maritime dans les Côtes d'Armor est également prévu. 25 exposants, professionnels et collectionneurs seront présents.
7: Une bourse de cartes postales, de timbres et de monnaie, c'est organisé par le club cartophile des Côtes d'Armor. C'est ce dimanche, de 9h à 18h, à la salle de l'Hermine, et l'entrée est gratuite. Et vous pouvez, tout comme Jean-Yves, nous transmettre vos idées sorties via WhatsApp au numéro de la radio 02 98 53 65 65.
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0: Et oui, cette semaine, les petits amis, la finale de demain, vous gagnez en premier prix des vacances de dingue. 2000 euros de bon séjour pour le club Bellambra. Hein, c'est la destination préférée des familles, donc on rigole pas. Si vous gagnez pas ces 2000 euros de vacances, vous gagnez la machine à café de Malongo, 32 dosettes, 6 verres en verre. On reprend les compétitions.
2: J'ajoute le livre de Bernard Minier quand même, Rupture. D'où vos livres.
0: Ah oui, non, mais non, ah c'est, oui. Rien ne vaut. Laisse-nous avec Nadine Mousseline.
2: Ah oui, Lucinda Riley.
0: Et voilà. Florent, tu as 3. Mais là, tu vas pouvoir marquer 3 points de plus et tu vas les remporter. Alors, c'est la canicule, on a eu le message alerte anti-canicule. Ça tombe bien parce que toi, ta petite manie, c'est...
10: Je fais pipi sur le gazon pour arroser les coccinelles.
0: Toi, ta petite manie, le matin, tu sors à poil et tu vas pisser dans le jardin.
1: Exactement.
0: Voilà, donc en cas de canicule, c'est formidable. Mais comment tu fais l'hiver, mon petit canard ?
1: Eh ben, je me cherche un peu plus pour trouver le machin, mais j'arrive à le faire quand même.
0: Ah ouais, on a le cul un peu froid là quand même, hein.
1: C'est partie de la vie, hein. On est sur Terre, faut en profiter.
0: Oui, mais c'est un petit contact avec la nature, faire pipi dans le jardin, oui. Là. Oui, on arrose les coccinelles, quoi, ça.
1: Voilà.
0: Bon, alors tu as un défaut, tu procrastines.
1: Bah, je lutte contre la procrastination.
0: Oui, enfin, tu glandes, quoi. Tu luttes contre le glandage. Moi aussi, je suis très glandeuse. Voilà. Mais comment tu fais pour lutter ? Si t'as un tips, moi, ça m'arrange.
1: Eh ben, j'en ai pas vraiment. Je me mets des coups de fouet tous les matins. J'essaye de me motiver comme je peux trouver des...
0: Oui, d'accord. Ouais, bah, t'es pas plus avancé que moi, quoi. Alors, évidemment, on a eu beaucoup de candidats qui nous ont répondu à cette question. Si vous étiez un animal, à qui les ours, à qui les aigles, à qui les loups, à qui les lions, à qui les tigres ? Ah, Florence est mon préféré de toutes les saisons confondues, parce que s'il était un animal, il serait un escargot.
2: D'accord.
0: Pourquoi ?
1: Non, parce que c'est protégé, ça vit la nuit, personne l'embête, il n'a pas d'énormes prédateurs, il va où il veut, c'est mignon, puis ça fait pas de bruit.
0: Ouais, d'accord, ok.
1: Ça mange dans le jardin, ça se ferme que les gens plantent, enfin voilà, c'est un peu, ça procrastine toute la journée.
0: Ça, c'est pas faux, ça met à peu près 15 jours pour faire le jardin, mais bon, voilà, c'est pas dedans, c'est bien, t'aimes bien, on procrastine jusqu'au bout, quoi.
2: Et puis ça se mange.
1: Voilà.
0: Ça se mange, mais tu vas foutre la paix aux escargots.
2: Pour ceux qui aiment les escargots, oui. C'est très français, les escargots.
0: Oui, d'accord, mais nous, là, on parle pas d'un escargot qui va se faire bouffer, on parle de... On, mmh.

0: francopholie de La Rochelle qui démarre. Et ça, on est bien content parce qu'on adore les francos. Alors, les francopholies de La Rochelle, il y a plein de concerts, c'est jusqu'au 14 juillet. Mais alors, il y a un autre pays francophone dans lequel il y a les francopholies. Lequel? Alors, la Suisse, le Canada, la Belgique, le Damidolande. Dans quel pays il y a les francopholies? La Suisse, le Canada, la Belgique, le Damidolande. Top chrono, 12 secondes. Et oui, c'est le Canada, bien sûr. Les Franco de Montréal sont là depuis 1989. C'est les mêmes que les Franco de La Rochelle. C'est l'un des plus grands rendez-vous musicaux francophones au monde. Il y a des centaines de concerts chaque été. Bravo, tu as 6.
1: Michel, pour l'instant, 4 points, mais elle n'a pas encore joué, Michel. C'est une bonne bataille hein, depuis tout à l'heure, là, depuis midi. C'est celui qui rattrape l'autre. Donc voilà, moi j'y crois jusqu'à 13h.
0: J'y crois encore.
1: Oui, notre Michel, ici au Serre, qui vit avec Michel, rappelons-le. Voilà, qui voulait être institutrice. Et puis qui a exercé plein de métiers, on l'a évoqué, cuisinière, standardiste. Bon, elle fait des bonnes choses à manger. Côté voyage, on va se dire un petit mot sur les voyages. Tu aimerais bien voir la Thaïlande, par exemple. C'est une destination qui pourrait te plaire. Pour cet été, peut-être.
2: Oui, bien sûr.
1: Et alors, tu le prévois ou c'est un projet ou pour l'instant c'est pas encore mis en place?
2: Oui, c'est un projet, mais c'est vrai que c'est un pays que j'ai vraiment envie de visiter. Oui.
1: Ouais, non, mais je prends des idées pour cet été.
2: D'ailleurs, et puis déjà aussi rien que le côté cuisine chez eux, c'est magnifique.
1: Je comprends.
2: Déjà ça.
1: Tu fais quoi cet été d'ailleurs? Tu pars un peu de la Nièvre? Tu sais ce que tu vas faire?
2: L'été, non, pas trop. On va
1: bouge pas.
2: Plutôt en septembre. Bouger en septembre plutôt. Bah, parce que l'été, je fais des allers-retours, mais dans le coin.
1: Ok. Bah, tu sais que tu vas peut-être gagner 2000 euros avec Bel Embrun, hein, donc tu vas peut-être choisir ta destination. T'irais où, d'ailleurs, si tu gagnais 2000 euros avec Bel Embrun, tu peux choisir ta destination en France, t'irais où?
2: Peut-être en Corse.
1: En Corse, ouais, ok, ouais. Voilà, peut-être un endroit que tu connais pas. Il paraît que t'as un mauvais caractère, ça s'entend pas, là.
2: Non.
1: Oh bah écoute, c'est marqué sur ma fiche, hein. Alors, c'est une vérité ou c'est pas vrai?
2: Oui, c'est tout à fait vrai.
1: Ah, toi, tu dis non.
2: Bah, il y a du sicilien, un peu.
1: Oula.
2: Voilà.
1: Oula.
2: Et puis de l'allemand de l'autre côté, alors.
0: Oh la vache.
1: Ouais, tu connais la branche sicilienne de Joe Malongo, donc.
0: Qu'est-ce qu'il dit, Michel?
1: Michel.
2: Mais il s'adapte.
0: Pauvre Michel.
2: Alors, il n'a pas bon caractère non plus, hein.
0: Hop.
1: Allez, hop, ça y est, tu l'as rhabillé pour l'hiver. Alors, on parlait des animaux, là. Toi, si t'étais un animal, tu serais quoi?
2: L'éléphant.
1: Ah oui. Alors après, escargot, l'éléphant. Pourquoi l'éléphant? Même question. Très Florent.
2: Bah parce que c'est. Ils sont.
1: C'est une très bonne explication.
2: J'aime bien les éléphants. Voilà. C'est un animal qui. Je trouve qu'ils ont.
1: Bah, t'en verras en Thaïlande.
2: Comment?
1: Bah, t'en verras en Thaïlande, si tu vas en Thaïlande.
2: Ouais, en plus.
1: Allez, on joue.
0: On joue.
1: Oh, avec ce dessin animé dans les années 80 qui a fait le bonheur de mon enfance.
0: C'est générique.
1: Oui, ouais, c'est génial, on explorait le corps humain à l'intérieur et tout. La belle vie. Bon, allez. Quelle est la durée de vie moyenne d'un globule rouge? Attention, 10 secondes, hein. On prendra pas 11 secondes. Hein. Quelle est la durée moyenne d'un globule rouge dans l'organisme? Voici les propositions. 2 jours, 2 semaines, 4 mois, éternel, comme Valérie Damido. 10 secondes.
2: Alors, c'était 2 jours, l'autre...
1: 2 semaines, 4 mois, éternel. 2 jours, 2 semaines, 4 mois, éternel.
2: 2 semaines.
1: 2 semaines. C'est bien, tu as rempli le contrat, tu as répondu dans les 10 secondes. Et t'as mal répondu. C'est 4 mois un globule rouge qui vit en moyenne 120 jours. Donc ça fait 4 mois avant d'être remplacé par un nouveau, en sachant que notre organisme en fabrique 2 millions chaque seconde. Waouh!
0: Bon, ça fait 6 pour Flo Flo, 4 pour Mimiche. Et là, tout de suite, les gars, 1998, rappelez-vous.
1: La Coupe du Monde.
0: Zizou, on a gagné. Et là, c'est ta, ta, la,
1: ah bah oui.
0: Ta, ta. First I was a fraise, I was petrified, I will survive.
1: Comment vous avez dit?
0: Bah, je le fais à la Bastien. Hermès, House Band. First I was a fraise, I was petrified.
1: Attends,
0: allez, I will survive. Vous écoutez ici, on vous aime. Tout de suite.
1: Ouais, 2 buts de Zinedine Zidane.
0: Je sais même pas comment il s'appelle.
1: But d'Emmanuel Petit, 92e minute, 1-0.

0: souvient tous de là où on était le 12 juillet 1998.
1: Ah ouais. Bien, ouais. Moi j'étais sur. Bah moi j'étais sur les champs.
2: T'étais sur les champs.
1: Ouais, j'étais crevé.
0: Un truc de voilà. Mal, les champs, ce sera un peu compliqué hein, ce soir. L'étoile est fermée d'ailleurs.
1: Eh ben c'est bien dommage parce que fut un temps, on pouvait aller sur les champs fêter tout ça. Et c'était dans la joie et la bonne humeur.
0: France Maroc ce soir à 22h30 dans la joie et la bonne humeur.
1: Bah ouais, parce que c'est la joie et la bonne humeur les gars.
0: La liesse populaire.
1: Eh oui, mais ça on est punis maintenant. Allez, jingle.
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3: là, on est au taquet.
0: Ah, rigole pas ce soir.
1: On est au taquet. Tu vas regarder le match ce soir, Florent?
4: Oh non, pas du tout.
1: Tu t'en fous?
4: Okay. Ah, là, vraiment, alors ça me touche pas du tout ça.
1: Eh ben, écoute, moi j'aime bien le foot quand c'est comme ça. On est en Coupe du Monde, on est tous ensemble. J'aime, c'est le seul moment où il y a un petit peu de solidarité entre nous. Voilà.
4: J'ai l'impression que t'es en jaune, ça dit beaucoup de choses, mais.
1: Ouais. Enfin, en tout cas, si on pouvait tous s'aimer les uns les autres. Enfin bon.
0: Bah, Dami d'Hollande, hein. C'est la devise.
1: Ça serait pas mal, c'est la devise du Dami d'Hollande.
0: Oui.
1: Alors, okay. nous allons parler d'une anecdote à toi avec cette chanteuse. Eh oui, on va parler de Nina Hagen. Alors Nina Hagen, on adore parce que bon, elle était interdite de séjour en France hein, parce qu'elle faisait pas mal de, elle était rock and roll et elle revient après des années d'absence au festival d'Arc de Châteauroux. Et t'étais éclairagiste, que s'est-il passé?
4: Eh ben, il s'est passé que quand ils sont arrivés, ils ont fait les balances comme ça se passe tous les après-midi sur scène. Mmh. Et dans l'après-midi, je me suis mis, enfin, on s'est branché, j'ai branché un des guitaristes là qui était sur scène avec elle. On est devenu potes quoi. On a passé la tournée des bars l'après-midi. Il m'a dit qu'il a enregistré justement l'album sur lequel et la chanson qu'on venait de passer là, l'African Reggae. Et du coup le soir pendant le concert, j'ai fait la poursuite et après le concert, la fille qui faisait les lumières m'a emmené dans la loge caravane de Nina Hagen et on a passé une petite heure ensemble. Enfin, on était 3 ou 4 dans la caravane à boire du champagne, à parler. Et quand je suis parti, elle m'a embrassé sur la bouche.
0: Non.
1: Soupe de langue avec Nina Hagen, le gars. Et voilà.
4: Bon, c'est vieux, mais c'est toujours rigolo.
1: Bah, c'est vieux. 88, c'est pas si vieux.
4: Ah, c'est pas si jeune.
1: Oh, on ne m'en parle même pas. Alors, il paraît que si tu devais déjeuner avec quelqu'un, tu adorerais déjeuner avec un Bouddha. Pour quelle raison?
4: Ouais.
1: Mais pourquoi?
4: Parce que je pratique le bouddhisme de Nichiren, Namyoho Renge-kyo. Et du coup, il y a une espèce de sagesse là-dedans. Et quand il faut manger lentement pour bien digérer, pour être bien dans son corps. Je pense que la présence d'un Bouddha pour manger lentement et bien digérer dans son corps serait parfaite.
1: C'est pas mal, je suis d'accord avec toi. Bon, bah c'est voilà. Super. Alors mon petit Bouddha, mon petit topette, tu vas essayer de marquer 5 points. Et là, ça serait magnifique. C'est une question sur le foot. Dommage, tu n'aimes pas le foot. Mais bon. Oui, mon frère, c'est assez connu quand même. Alors écoute bien. Quel célèbre club de foot a pour devise droite au but? Quel célèbre club de foot a pour devise droite au but? Top chrono.
4: C'est le français.
1: Ah bah oui. Football, droite au but. Droite au but. Droite au but.
0: Et voilà. Et voilà.
4: Au pif, allez, j'ai fait les jeux.
1: Non, c'est
0: vraiment le club qu'il fallait pas citer, quoi.
1: C'est Marseille.
4: Bah ouais, j'ai hésité entre les deux.
1: C'est Marseille. Fred, il aime bien les bruits des pronoms.
0: Ah là là là là.
1: Alors, c'est droit au but, c'est aussi à jamais les premiers, hein, mais.
0: Allez, l'OM.
1: Allez, l'OM, quoi. Okay. Bon, bah pas de points, mais tu restes en tête avec
0: Voilà. Bah, tu vas regretter de pas t'intéresser au football, hein. Dommage.
4: Ah bon, c'est pas très grave.
1: Oui, attends, il y a encore le bingo, tu vas te calmer tout de suite, toi.
0: Ah oui, mais enfin là, il y a quand même 5 points à prendre, hein. Là, Michel, on peut faire la différence. Là, on peut clairement faire la différence. On a pris un tout petit peu de retard sur la question à 3 points, mais là, on peut marquer. Ma petite Michèle qui... Alors, c'est pas du tout avec Nina Hagen, pour le coup. Toi, si tu pouvais déjeuner avec quelqu'un, là, ce serait qui? Un chanteur français?
5: Oui, entre autres. Enfin, il n'y en a pas qu'un, mais voilà, il y a Marc Lavoine, j'aime bien.
0: Oui. Alors, tu l'aimes bien parce que t'as une petite... Alors, t'as pas une histoire avec lui, mais... Vous êtes déjà croisés?
5: On s'est croisés.
0: Bah oui.
5: Il y a très longtemps.
0: Oui.
5: Il chantait Les yeux revolver et il était passé dans une discothèque à Chitry. Le mini-club pour pas le citer.
0: Okay.
5: Voilà, il y en a qui s'en souviennent.
0: Et donc c'était au début de sa carrière. Et vous avez bu un verre ensemble?
5: Tout à fait. Il était vraiment cool et on n'était pas, il y avait pas, il y avait pas beaucoup de monde, mais c'était un dimanche soir et voilà.
0: Bah, sympa.
5: Il y avait, voilà, un joli souvenir. Une bande de potes et c'était une belle soirée.
0: Bah oui, c'est un joli souvenir. Alors, t'as eu aussi la chance dans les années 70, en 75, je crois, d'aller voir un concert de
5: Claude François.
0: Waouh. Génial. C'était comment un concert de Claude François?
5: Ah bah tu t'es pris dans l'ambiance et puis c'est.
0: Bah oui.
5: Voilà.
1: Et puis tu te transformes en Claudette en fait. Hein.
0: Alors,
5: exactement.
0: Ce qui est fou surtout, Michel, c'est
5: pas
0: que.
5: Fan, hein.
0: Ouais, t'as réussi à rentrer sans billets, dis donc.
5: Exactement, parce qu'on avait une
0: copine
5: qui était culottée et qui nous a dit allez on va y aller et elle a été à la sécurité à l'entrée. Et
0: ouais.
5: Puis, je sais pas, elle les a baratinés et puis on s'est retrouvés là et voilà.
0: C'est génial ça. C'était sous un chapiteau à Châtenay-Malabry. Et effectivement, un petit clin d'œil, pas de sous, pas de billets. Et vous avez réussi. Et t'es devenu fan, quoi. Enfin, il paraît que t'as vraiment crié comme les fans, quoi. Comme les.
5: Exactement.
0: Bah ouais, comme une vraie. Bah oui, ça, je veux bien comprendre. Bon, allez, nous allons tenter Michel de marquer ses 5 points. Ça serait bien, hein. Je te le cache pas que ça serait pas mal. Avec un extrait. On voit quelqu'un qui fait partie aussi de la génération Clo-Clo. Ils ont chanté ensemble, c'est Sylvie Vartan.
2: Oh, ce que c'est beau, la peinture
1: en couleur.
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1: homme.
0: Bon, il me semble qu'on va parler de peinture. 10 secondes pour y réfléchir, c'est une question cash, je ne te fais aucune proposition. C'est à toi qui réponds. Comment appelle-t-on le support en bois, ou en métal d'ailleurs, qui permet de maintenir une toile lorsqu'un artiste peint? Top chrono, 10 secondes.
1: Question de maternelle, une fois de plus.
0: Excuse-moi, droit au but l'OM, question, mon fils de 7 ans, il connaît. Hein.
1: Ouais, ça va, question de maternelle comme d'habitude.
0: Sylvie Vartan. Oui, Sylvie, le chevalet, tout ça, c'est un ensemble. Allez. Et Michel qui prend ses 5 points.
1: Raphaël et Luigi, à chaque fois, ils privilégient.
0: Ah là là, 9 points, bravo,
1: ouais,
0: Michel.
1: Ouais, bravo. Michel. Allez, 6 pour Flo, 9 pour Michel.
0: Fini.
1: Oui,
0: c'est
1: absolument pas fini. Et là, tout de suite, on va rendre hommage à Bonnie Tyler qui nous a quittés. Et on va écouter, alors j'aurais aimé écouter Total Eclipse of the Heart, évidemment.
0: C'est normal, c'est un classique, c'est un tube de Bonnie Tyler.
1: Mais là, on va écouter If You Are.

0: If You Were a Woman, Bonnie Tyler qui nous a quitté aujourd'hui. On écoutera d'ailleurs plusieurs fois un Bonnie Tyler dans la journée. Elle avait une opération des cordes vocales toute petite, ce qui a aussi emmené cette espèce de signature et timbre musical extraordinaire qui fait qu'on lui connaît cette voix que l'on aime tous.
1: Ben c'est bien, c'est super. Oui. J'adore quand tu nous racontes des
0: anecdotes. Mais sans cette opération, elle n'aurait pas eu cette voix de « Hey, darde !» Elle n'aurait pas fait ça.
1: Voilà. Bon, bah maintenant, c'est la réclame.
0: Ah bah écoutez, ça avait l'air de vous enchanter.
1: Bah oui, non, je voulais raconter des trucs avec Florent, mais c'est la réclame.
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1: Alors, mon petit Flo, t'as compris qu'il faut que tu déchires tout au bingo?
7: Ah bah non, pas le choix.
1: T'as pas le choix, on est d'accord?
7: Non, pas le choix, ouais.
1: Bon, ok. Qu'est-ce que tu fais ce week-end? Tu vas faire un peu la fête? Tu vas faire des trucs? Tu vas te promener? Qu'est-ce que tu fais ce week-end?
7: Là, je vais continuer à bosser sur ma baraque. Hein,
1: oui, bah évidemment. Enfin, ouais. Il va pas faire un peu chaud là chez toi pour faire des travaux là?
7: Il fait quand même très chaud.
1: Ouais. Voilà, on va se détendre un petit peu, on va se brumatiser là. Hein, voilà. Alors, mon chaton, pour t'encourager, je vais. Bon, tu aimes AC/DC, tu aimes Deep Purple, tu aimes plein de trucs.
0: On fait des efforts sur cette fin de saison.
1: C'est ça que j'essaye de faire
0: comme toi. C'est l'influence Bastien, ça.
1: J'essaye que tu comprennes le nom des groupes. Voilà.
0: Purple.
1: Mais tu adores aussi lui.
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0: c'est Michael Polnareff.
1: Michael Polnareff. Ravissante chanson qui s'appelle La Michetonneuse.
0: Ah oui,
1: ouais. Alors, une chanson sur les michetos, c'est pas courant, donc on était obligé de la passer. Alors écoute bien, mon petit canard, ce qui va t'arriver. À mon top chrono, tu vas avoir 10 secondes, pour me donner un maximum de prénoms de garçons qui commencent par la lettre P comme poubelle, papa, Paris, tout ce que tu veux. En tout cas, c'est un maximum de prénoms de garçons qui commencent par la lettre P comme poubelle ou papa. Top chrono, 10 secondes.
7: Alors, Philippe, Patrick, Patrice, waouh. Ouais, putain, ça y est, je suis perdu. Philippe, Patrick, Patrice,
1: j'arrête. Eh ben alors, il y en avait, tu m'en as donné trois. Il y avait Paul, Pierre, il y avait Pascal.
7: Putain, je suis couillon.
1: Pascal, Prosper, putain, il y en avait plein. Aïe, tu m'en as donné trois.
7: Désolé.
1: Là. Flo.
7: C'est comme ça.
1: Aïe.
0: Bien. Michel.
9: Oui.
0: Michel. Ah, Michel, un soir en juillet. Ah, un soir, vendredi soir, tu feras la fête demain soir avec tes 2000 euros de Bellamoire.
1: Oui, allez, ça va.
0: Michel, ne vendons pas la peau de l'ours avant que la fontaine dans la maison l'ait tué. Il faut quand même faire 4 bonnes réponses.
1: Oui, c'est ça. Voilà.
0: Pour encaisser les 10 points du bingo, il faut faire plus que notre Florent. Il a fait 3. Donc, 4 points. Michel, 4 points. D'accord?
9: Oui, ok.
0: Michel, on va t'encourager avec quelqu'un que tu aimes beaucoup.
10: On serait juste toi et moi près d'ici.
0: C'est Guillaume Grand. Et là, Michel, on est juste toi et moi. Toi et moi face au monde.
1: Toi et moi contre le monde entier.
0: Oui, on est contre le David Hollande là.
1: Ça va.
0: Allez. Non, mais Michel, ça serait sympa parce que j'aurai un candidat demain. Ça permettrait quand même que j'arrive pas en lose total.
1: Allez.
0: Michel, maximum de prénoms. On cherche des prénoms masculins, des garçons, des mecs. Voilà, des prénoms. Qui commencent par la lettre qui va arriver. 10 secondes, s'il te plaît. La lettre R. R comme ratatouille, rotule ou ravin. Top chrono, 10 secondes.
9: Alors, Rémi, Roland, Raphaël. Roger, René, et voilà.
1: Et on remercie Michel qui est à côté de Michel pour lui souffler.
0: On en a cinq. Hein. Bravo, Michel.
1: Ouais, ça va. Ok.
0: Ça va, j'en ai un.
1: Donc,
0: voilà.
1: Michel, on te retrouvera en finale. Topette, je suis désolée, mais oui. Tu as mon respect éternel, mais non.
7: Comme ça, c'est pas grave. Bravo, Michel.
1: Bravo. J'ai envie de dire, ce soir, les Bleus, allez-y. Kiki, marque des buts, s'il te plaît. Je remercie Céline à la Réal, Fred à la Technique, Sadika au Standard, Maître Coupez au Savoir. Éric Bastien à la modestie.
0: Bien sûr, écoutez, vous en avez trois, c'est vous qui en avez plus, détendez-vous là. J'en ai qu'un. Hein.
1: Mais j'ai rien dit, j'ai dit la modestie.
0: Mais je suis modeste.
1: Non, pas du tout. Allez, je vous embrasse, je vous aime, vive les Bleus, à demain.
0: Je vous ai dit que j'étais le meilleur, non ?
1: C'est bisous. Ça, modestie.
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0: Il est 14h. Tout de suite, le flash.
2: Les Bleus jouent pour une place en demi-finale de Coupe du Monde de foot. Ce soir, France-Maroc à 22h. Les hommes de Didier Deschamps se frottent à une équipe marocaine confirmée dans le top 8 mondial. 4 ans après une première demi-finale historique au Qatar. Ce sera à vivre sur ICI dès 21h30 pour l'avant-match. Les entreprises appelées à libérer les sapeurs-pompiers volontaires pour aller combattre les flammes. Cette solidarité est indispensable, écrit Laurent Nunez, le ministre de l'Intérieur sur X, alors que des incendies sont en cours dans la Drôme, les Pyrénées-Orientales, l'Hérault, le Cher, le Loir-et-Cher ou encore dans l'Indre et l'Ardèche. Au total, plus de 7800 hectares ont brûlé depuis le début du mois de juillet. 5 départements restent en rouge, en risque très élevé aujourd'hui. Et l'incendie qui inquiète particulièrement à cette heure, c'est dans la Drôme, près de 10. La préfète vient de faire un point. 13 canadaires sont mobilisés. Des habitations ont pu être sauvées. Les conditions sont très difficiles. 3000 hectares parcourus pour le moment. Le feu a légèrement progressé dans la nuit. La France, au cœur d'une nouvelle vague de chaleur, canicule qui va durer au moins jusqu'à mardi prochain, 14 juillet selon Météo France. Actuellement, 72 départements sont en vigilance orange et la SNCF annonce supprimer au moins 7 trains intercités jusqu'à samedi sur la ligne Paris-Orléans-Limoges-Toulouse. Bonnie Tyler est morte à l'âge de 75 ans. Sa chevelure blonde et sa voix rocailleuse ont marqué les années 80. Elle était hospitalisée, placée dans un coma artificiel depuis le début du mois de mai au Portugal.
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3: En direct de la 6e étape du Tour de France entre Pau et Gavarnie, les coureurs sont dans les Hautes-Pyrénées à Bagnères-de-Bigorre. Il reste 123 km à parcourir. On se disait, ça va bagarrer dans la montagne, dans cette étape où il faut franchir le col d'Aspin, le col du Tourmalet et la montée finale jusqu'à Gavarnie-Gèdre. Et bien finalement, ça a bataillé dès le début d'étape avec beaucoup de coureurs qui ont tenté d'accélérer le rythme du peloton, notamment les coéquipiers de Tadej Pogacar, le tenant du titre, et conséquemment, eh bien, certains qui traînaient en queue de peloton ont été décrochés. C'était le cas de Remco Evenepoel, notamment le Belge, mais qui est en train de revenir. Ça y est, c'est fait désormais dans le peloton après avoir bataillé une bonne dizaine de kilomètres. Mats Pedersen, le maillot vert, était dans l'échappée. Il vient de se faire reprendre alors que de nouveau ça accélère en tête de peloton. On vous fait vivre cette 6e étape du Tour de France tout l'après-midi sur votre radio ICI.
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5: Et toujours cette vigilance orange, hein. Le temps est sec et très ensoleillé tout au long de cet après-midi, avec des températures qui ne changent pas vraiment. Dans les Côtes-d'Armor, on relève actuellement 28 degrés à Lannion, 33 degrés à Calac, 27 degrés à Saint-Brieuc. Dans le Finistère, 35 degrés au Fou, 35 degrés aussi pour Quimper et 34 degrés cette fois dans le Morbihan à Lorient. Pour cette nuit, les températures resteront élevées et elles nous empêcheront peut-être de bien dormir, de 18 à 23 degrés. Et puis pour demain, la journée s'annonce belle, très ensoleillée, avec des températures maximales qui iront de 32 à 35 degrés.
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0: Kind of Magic avec Queen et Abracadabra, nous voilà. Bonjour, bonjour à toutes et à tous. Je suis ravie de vous retrouver pour passer 3 heures. Rien que vous et moi, ensemble et au programme, le parcours commune par commune de la 6e étape du Tour de France. Un détour par le domaine de l'Orangerie de l'Anneron à Quimper et puis évidemment le tout sera en musique avec Alain Bachung, Benjamin Biolay et direction le Grand Nord, Vancouver avec Véronique Sanson. C'est dans 30 secondes.
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1: À l'arrière des berlines, c'est lui qu'on retrouve, ce titre ô combien culte d'Alain Bachung, Osez Joséphine. Allez, le journal du Tour de France, la sixième étape, avec une étape qui sera la plus sélective du séjour pyrénéen. C'est ce qu'assure Christian Prudhomme, le directeur du Tour de France.
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4: À 104 km de l'arrivée à Gavarnie, arrivée inédite dans l'histoire du Tour de France, un homme en tête sur les routes des Hautes-Pyrénées, c'est Ben O'Connor, l'Australien de l'équipe Jayco Alula, vainqueur d'étape l'an dernier. C'était au col de la Loze qui ouvre la route avec une trentaine de secondes d'avance sur le peloton. Ça a été un début d'étape très animé, peloton emmené pour l'instant par les coéquipiers de Tadej Pogacar, l'équipe UAE Team Emirates, avec notamment le Belge Tim Wellens. Ça semble se calmer un petit peu alors que les sprinteurs et les hommes les moins bons grimpeurs du peloton ont déjà été distancés. Bruno Blanza, vous êtes sur la moto ici. Bruno, on l'a dit, on est dans les Hautes-Pyrénées, on est sur les terres d'un certain Bruno Armirail et ça s'entend.
5: Oui, ça s'entend et ça se voit effectivement avec énormément de pancartes. Allez Bruno, Bruno t'es super, Bruno on est là, et c'est assez sympathique. Mais du coup Paul Sexas, la pépite française de quasiment 20 ans que l'on attend pour quoi pas tout à l'heure en haut du Tourmalet, eh bien doit partager un petit peu sa popularité aujourd'hui, parce que le régional de l'étape c'est lui, Bruno Armirail, natif de Bagnères-de-Bigorre. On est passé d'ailleurs dans son village tout à l'heure et c'est vrai qu'il y avait une belle effervescence. Et puis c'est peut-être un atout pour Jonas Vingegaard, le principal concurrent de Tadej Pogacar, parce qu'il connaît parfaitement les routes de ce département et il est équipier dans la Visma Lise Bike du Danois qui, eh bien on le répète, est à égalité dans le même temps que Tadej Pogacar pour le moment sur ce Tour de France.
4: Et lui ne s'est pas fait de frayeur, hein, contrairement à Remco Evenepoel, le Belge troisième du Tour 2024 qui a été distancé un moment. Comme Paul Sexas d'ailleurs, tout le monde est revenu dans le peloton côté favori. On continue de suivre cette étape tout l'après-midi sur votre radio ici.
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1: Envie d'une journée au grand air ? Venez découvrir le domaine de l'Orangerie de l'Anneyron à Quimper. Flânez dans ses parcs et jardins historiques avec Juliette Royan, chargée de communication et d'organisation d'événements sur le site.
6: Oui, tout à fait. Donc on a les jardins historiques avec même un jeu de piste qui est disponible à la réception, qui s'adresse aux enfants à partir de 6 ans. Il y a aussi des activités de loisirs. Donc je pense que le plus connu, ça va être le Trampo Forest, le fameux parcours de filets rebondissant dans les arbres. Ça représente 350 mètres carrés, 4 salles. Les enfants s'y amusent bien et je dois dire que les grands s'amusent aussi particulièrement. Ensuite, on a des jeux gonflables, donc à l'entrée derrière la réception, du mini-golf, un carrousel écologique. Alors, je dois dire que pour les parents, écologique, oui, mais il faudra pousser, c'est avec vos bras. Et du coup, on a aussi la mini-ferme.
1: Il y a même eu des naissances. Alors, pour faire connaissance, direction le domaine de l'Orangerie de l'Anneyron à Quimper, qui est ouvert tout l'été de 9h à 20h. Le prix est de 10 euros et c'est gratuit pour les moins de 4 ans.
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0: La musique d'ici dans votre playlist. Ici Bryce Hizel avec Life on Rennes, Dolly and the London Radio Pop Orchestra. Et dans un instant, on va laver l'amour à la machine avec Alain Souchon, suivi de Vita et du mythique groupe suédois Europe avec The Final Countdown.
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0: Écoutez Brin de Zinc, Jaja la Brestoise.
2: Allez,

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1: Mais au détour d'une fanfare, le groupe finistérien propose des chansons, tantôt légères, tantôt engagées, mais toujours festives. Jaja la Brestoise rend hommage à une femme libre, entière, et pas comme les autres.
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0: 25, Jaja la Brestoise.
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1: Bienvenue, il est 15h, un nouveau point sur l'info.
2: Et on n'en a pas fini avec les fortes chaleurs. La canicule devrait durer au moins jusqu'à mardi 14 juillet, avec notamment une nouvelle hausse des températures attendues. Dimanche, 72 départements sont placés en alerte orange canicule et ces fortes chaleurs gagnent du terrain vers le nord et l'est de la France. Une chaleur qui persiste, gagne en intensité, ce n'est pas une bonne nouvelle pour les incendies en cours. Les conditions météo sont défavorables. À Die, dans la Drôme, le feu a parcouru un peu plus de 3000 hectares. 13 canadaires sont mobilisés. Plus au nord, dans l'Indre, à l'ouest de Châteauroux, un feu a détruit 700 hectares de végétation. La tête de feu est fixée. En Savoie, la station de Pralognan est coupée du monde, isolée par un incendie qui en bloque l'accès par la route. Ce feu a coûté la vie à un jeune pompier volontaire de 22 ans. Hier, le Premier ministre Sébastien Lecornu présidera une nouvelle cellule interministérielle de crise demain. La reprise des hostilités entre les États-Unis et l'Iran a des conséquences très modérées sur les prix à la pompe pour le moment. Une hausse du prix du sans-plomb de 3 centimes et de 4 centimes pour le gasoil. Remake de la demi-finale de 2022, la France affronte le Maroc en quart de finale de la Coupe du Monde de foot. Ce soir, coup d'envoi à 22h à vivre dès 21h30 pour l'avant-match sur ICI, bien sûr. Et puis c'est une voix iconique des années 80. Bonnie Tyler est morte à l'âge de 75 ans, connue notamment pour son tube The Total Eclipse of the Heart, la star des années 80. Elle est hospitalisée au Portugal depuis début mai.
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3: Les coureurs du Tour dans une ascension classique des Pyrénées, le col d'Aspin. Bruno Blanza, vous êtes sur la moto ici, derrière l'homme de tête, Ben O'Connor.
4: Ah ouais, l'ascension qui vient de commencer, une bonne minute d'avance pour Ben O'Connor sur le peloton. Énormément de monde au pied de ce col mythique, tout comme celui du Tourmalet qui est juste derrière. Mais dès que les coureurs lèvent la tête, ils voient marquer col d'Aspin, 11 km, Tourmalet 41 km. Ça doit faire mal à la tête, 36 degrés. Et c'est vraiment parti pour l'étape de haute montagne des Pyrénées sur ce Tour de France.
3: Que les favoris visiblement veulent gagner, tant ils laissent peu de champ à l'homme de tête Ben O'Connor qui ne compte plus que 40 secondes d'avance à accélérer pour placer les leaders au pied du col d'Aspin, notamment l'équipe UAE Team Emirates. Du grand favori de ce tour, Tadej Pogacar, qui est dans le peloton, tout comme Jonas Vingegaard, tout comme Paul Sexas, tout comme le maillot jaune norvégien Thorstein Træn. On continue de suivre cette étape sur votre radio ICI.
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6: Et toujours cette vigilance orange, hein. Le temps est sec et très ensoleillé tout au long de cet après-midi, avec des températures qui ne changent pas vraiment. Dans les Côtes d'Armor, on relève actuellement 28 degrés à Lannion, 33 degrés à Calac, 27 degrés à Saint-Brieuc. Dans le Finistère, 35 degrés au Fou, 35 degrés aussi pour Quimper et 34 degrés cette fois dans le Morbihan à Lorient. Pour cette nuit, les températures resteront élevées et elles nous empêcheront peut-être de bien dormir, de 18 à 23 degrés. Et puis pour demain, la journée s'annonce belle, très ensoleillée, avec des températures maximales qui iront de 32 à 35 degrés.
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0: du Brésil de Chico Buarque. Et ce titre plein de douceur avec Essa Moça Tá Diferente. Je vous emmène au cabaret. Avec celle qui voulait jouer cabaret, Patricia Casse dans un instant, suivi de Julien Lieb et Julien Clerc.
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0: Il était présent fin juin pour la 4e édition de l'Irréductible Festival à Quimper. Julien Clerc avec ce morceau qui a tourné en boucle dans les années 80. 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Allez, place au journal du Tour de France, la 6e étape qui fait le bonheur des amateurs de montagne.
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3: Et un duel franco-français pour passer en tête du col d'Aspin. Col d'Aspin qui est situé à 68 km de l'arrivée. Duel entre Lenny Martinez, le Nivernais, et le Haut-Savoyard Valentin Paré-Peintre. On va passer au sommet dans quelques mètres. Et c'est Lenny Martinez, me semble-t-il, qui prend les 10 points au sommet du premier. Qui prend les 10 points du premier. Au sommet du col d'Aspin que vous avez passé également Bruno Blanza sur la moto ici d'Alexandre Abergel.
4: Avec une magnifique avance, c'est vraiment le premier grand col pyrénéen franchi par le peloton. Énormément de monde en haut comme en bas au pied du col de ce col d'Aspin. Et là effectivement deux Français qui ont réussi à se détacher dans les dans le dernier kilomètre, hein, tout simplement parce que O'Connor a fait course très vite, hein, la dernière
3: fois vous joindre,
4: Pogacar et ses amis
3: dans la descente
4: et bien, en tête de peloton. Effectivement ça roulait très très fort et ils ne vont pas laisser beaucoup de chance aux échappés cet après-midi.
3: Ah ça c'est sûr, c'est un vrai essorage du peloton qui est en train de pratiquer l'équipe UAE. Il restait encore tout à l'heure 5 coéquipiers autour de Tadej Pogacar sur une quarantaine de coureurs à peine dans ce groupe, plusieurs coureurs distancés, notamment Kevin Vauquelin et Jordan Jegat, les deux meilleurs Français au classement général l'année dernière en 2025. Ils avaient fini respectivement 7e et 10e. Le deuxième du classement général, Sean Quinn, a aussi été décroché. Le maillot jaune, le Norvégien Thorsten Tren, est lui toujours là à 67 km de l'arrivée à Gavarnie, où on se trouve ici dans les Hautes-Pyrénées. Il faudra d'abord franchir le col du Tourmalet dont le sommet est à 40 km de l'arrivée. On continue de vous faire vivre cette étape tout l'après-midi.
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5: Cette année, le Festival Interceltique de Lorient cherche à renforcer ses équipes de bénévoles. Le service contrôle en charge de l'accueil des festivaliers recherche des bénévoles pour compléter ses équipes du 31 juillet au 9 août prochain, essentiellement les soirs de 21h à 2h au niveau des sites de la place Jules Ferry et de l'Avant-Port. Possibilité également d'être bénévole sur la journée le dimanche 2 août où plusieurs missions vous seront proposées. Vous pouvez venir rejoindre donc la grande famille des bénévoles du FIL pour une, deux journées ou soirées comme vous le souhaitez. Pour les joindre, c'est au 07 43 22 99 72 tous les jours à partir de 13h30. Et puis une idée d'activité qui dit clic dans le Finistère avec la grande nouveauté de l'orangerie de l'Aniron à Quimper. Depuis le 6 juillet, un seul billet vous donne accès à tout le domaine, trempeau forêt, mini-golf et à deux spectacles inédits.
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0: Le célèbre groupe de rock breton Soldat Louis, qui a donné son dernier concert au Moustoir de Lorient, c'était le 30 mai dernier. Allez, je vous emmène en Italie, avec Lily Cube. Ce sera dans un instant, suivi de Jérémy Frérot et le duo Paul McCartney et Stevie Wonder pour vous accompagner.
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1: Très bel après-midi, bienvenue. Il est 16h, un nouveau point sur l'info.
2: Sébastien Lecornu réunit plusieurs de ses ministres demain à 10h au ministère de l'Intérieur. Cellule de crise consacrée à cette nouvelle canicule qui touche le pays et qui devrait continuer au moins jusqu'à mardi 14 juillet avec une nouvelle hausse des températures attendue dimanche selon Météo France. 72 départements sont placés en alerte orange canicule. Conséquence, de nombreux incendies se sont déclarés, notamment dans la Drôme, les Pyrénées-Orientales ou encore l'Indre. Laurent Nunez demande à tous les préfets d'engager une démarche auprès des entreprises pour libérer les pompiers volontaires. La France au cœur de cette nouvelle vague de chaleur. 72 départements, je vous le disais, sont en vigilance orange. Et la SNCF annonce supprimer au moins 7 trains intercités jusqu'à samedi sur la ligne Paris, Orléans, Limoges, Toulouse. Vous avez les détails sur ici.fr. Les Bleus jouent pour une place en demi-finale de Coupe du Monde de foot France-Maroc. Ce soir, c'est à 22h. Les hommes de Didier Deschamps se frottent à une équipe marocaine confirmée dans le top 8 mondial. 4 ans après une première demi-finale historique au Qatar, ce sera à vivre, bien sûr, sur ICI. Dès 21h30 pour l'avant-match. Les départs en vacances des juilletistes, le pont du 14 juillet, les fortes chaleurs vont fortement perturber la circulation sur les routes. Bison Futé annonce un week-end en rouge et noir avec un pic de difficulté attendu ce samedi. Détail sur notre site ici.fr. Bonnie Tyler est morte à l'âge de 75 ans. Sa chevelure blonde et sa voix rocailleuse ont marqué les années 80. Elle était hospitalisée depuis le début du mois de mai au Portugal.
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3: Le maillot jaune distancé dans l'ascension du col du Tourmalet. Le Norvégien Thorsten Tren, qui s'est emparé de la tunique dorée avant-hier à Foix, a perdu le contact avec le groupe Tadej Pogacar. Il compte une minute de retard à présent, alors qu'on est encore à 47 km de l'arrivée. Il a 7 minutes d'avance au classement général, presque 8 même, à voir s'il sauvera son maillot à Gavarnie. Ce sont les coéquipiers du Slovène qui mènent la danse. Il en reste encore 3 devant lui. L'américain Brandon McNulty amène à présent le peloton. Il reste 20-25 coureurs à peu près et Paul Sexas est dans les dernières positions de ce peloton. Va-t-il tenir le prodige français à 8 km du sommet du col du Tourmalet? Tom Pidcock, le britannique, vient lui d'être distancé. On continue de suivre cette étape sur votre radio ici.
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1: Et toujours cette vigilance orange, hein. Le temps est sec et très ensoleillé tout au long de cet après-midi, avec des températures qui ne changent pas vraiment. Dans les Côtes d'Armor, on relève actuellement 28 degrés à Lannion, 33 degrés à Calac, 27 degrés à Saint-Brieuc. Dans le Finistère, 35 degrés au Fou, 35 degrés aussi pour Quimper et 34 degrés cette fois dans le Morbihan à Lorient. Pour cette nuit, les températures resteront élevées et elles nous empêcheront peut-être de bien dormir, de 18 à 23 degrés. Et puis pour demain, la journée s'annonce belle, très ensoleillée, avec des températures maximales qui iront de 32 à 35 degrés.
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0: chanson sortie en 1979, Manureva, d'Alain Chamfort, écrite par Serge Gainsbourg. La musique qui revient justement dans un instant avec Robbie Williams et Michel Jonas. Mais place avant au secret des menhirs, des calvaires, de la côte de granit rose, tout ça expliqué à la première personne avec Clément Soubigou. Voici pour vous La Voix des Pierres.
1: Beaucoup me cherchent dans les champs, mais peu me trouvent. 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
2: La pierre de Coadri.
1: Mon nom scientifique est staurotide, mais vous me connaissez sous ce joli nom de pierre de Coadri, ou croix de Bretagne, en référence au village du même nom où vous pouvez me voir si vous avez de la chance. Car je ne suis pas très grande, en moyenne dans les 2-3 cm. Mais parfois j'aime surprendre en dévoilant mes plus grands cristaux dépassant 14 cm. Mon origine est purement naturelle et résultat de pression géologique intense, mais ma forme en croix fait de moi un objet de culte, et depuis longtemps. Certains voient dans mes caractéristiques des larmes de fées, pleurant la mort de Jésus. D'autres pensent que je suis de petites croix tombées du ciel afin de bénir les champs et la région. Une chose est sûre, mon pouvoir d'attirance est toujours vivant de nos jours. Je sers autant en décoration qu'en talisman ou porte-bonheur.
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1: Mais ma légende préférée est moins catholique. Pendant longtemps, les paysans de Sker et des environs pensaient que nous étions, ou que j'étais, une petite clé laissée par des êtres surnaturels permettant de voyager dans un autre monde. Alors pour cela, vous devez me tenir en main le soir de la fête des morts, puis vous rendre dans la forêt de Sker. Et alors, si vous croisez des fées, ça fait beaucoup de si, je sais, eh bien vous irez dans un monde où une nuit dure 100 ans. Le lendemain, évidemment, le monde aura vieilli de 100 ans. Mais vous, d'une seule nuit. Alors, prêt à tenter ce défi?
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1: Robbie Williams qui chante dans la langue de Molière. Allez, on va ouvrir la boîte de jazz, la célèbre boîte de Michel Jonas dans un instant. La musique aussi qui revient avec le nouveau titre de Mylène Farmer, C'est à qui le tour. Le nouvel album sortira fin octobre. Et puis un grand classique de la chanson française dans un instant avec Johnny Hallyday, Je te promets.
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2: Notre région regorge de trésors, en voici quelques-uns à explorer.
3: On va partir tous les deux pour un petit tour de ville du Conquet. J'ai bien dit ville et pas bourg. Autour du Conquet, c'est, on a des bourgs partout, mais au Conquet, on tient à parler de centre-ville. Et une raison historique à cela, c'est qu'il y a eu un poste de douane, la gendarmerie, la perception des impôts, beaucoup de choses, beaucoup d'administration au Conquet. Il y a une raison à cela. Ce qu'on dit souvent en histoire, c'est qu'on a l'histoire de sa géographie. Tout découle de la géographie et le Conquet a une géographie très particulière puisqu'elle est à l'extrême ouest, à l'ouest de Brest en effet, et juste devant les îles, l'archipel de Molène et Ouessant. Donc on a un endroit extrêmement serré dans le chenal du Four, la route de navigation qui monte vers le nord, et beaucoup de marins à l'époque du cabotage, jusqu'au XVIe siècle, eh bien, trouvaient abri au Conquet, qui favorisait beaucoup le commerce avec l'extérieur.
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0: Je te promets, Johnny Hallyday. Je vous promets un agenda avec de belles idées sorties. Dans un instant, Louise attaque côté musique et puis le Tour de France. Je vous promets des grimpeurs pour cette sixième étape.
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3: À 34 km de l'arrivée ici à Gavarnie, Tadej Pogacar est en train d'assommer le tour. Il a attaqué dans le col du Tourmalet. Vous êtes à présent dans la descente, Bruno Blanza, sur la moto ici.
4: Ah oui, une descente qui n'est pas forcément très technique dans un premier temps. On a réussi à faire des pointes à plus de 90 km/h sur la moto ici, pilotée par Alexandre Abergel. Il est possible, et on espère pour lui, que Paul Sexas, qui est un bon descendeur, parvienne à revenir, à réduire un petit peu l'écart, parce que au dernier pointage il avait 1 minute 30 de débours sur le Slovène, qui est peut-être parti pour récupérer son maillot jaune ce soir. Vingegaard est à 30 secondes et dans la descente il n'est absolument pas certain, loin de là, que le Danois puisse revenir sur Pogacar avant la montée finale vers Gavarnie.
3: Ouais, les écarts qui sont inchangés, effectivement, extrême démonstration de force de l'équipe UAE dans ce col du Tourmalet. Tadej Pogacar a attaqué à plus de 40 km de l'arrivée. Jamais il n'avait fait ça sur le Tour de France et il est parti, vous l'avez dit, pour récupérer probablement son maillot jaune, puisque le leader du classement général, le Norvégien Thorsten Tren, est à près de 7 minutes. Tadej Pogacar qui va continuer de gagner du temps et qui devrait donc arriver largement avec plus de 8 minutes d'avance sur traîne et récupérer ce maillot jaune. Pour l'instant, donc, Jonas Vingegaard est à 36 secondes. Il n'a pas craqué, le Danois. Il est toujours le deuxième homme de ce Tour de France. Et ensuite, eh ben, c'est la lutte pour le podium dans ce troisième groupe avec Paul Sexas qui est là. On l'attendait à la lutte pour le podium. Il a réussi ce défi. Pour l'instant, il est pointé à 1 minute 25 avec l'Allemand Florian Lipowitz, et qui était troisième l'an dernier du Tour, et le Mexicain Isaac Del Toro, le coéquipier de Tadej Pogacar, mais devant, par exemple, un Remco Evenepoel. On continue de vous faire vivre cette étape du Tour. On est à 32 km de l'arrivée sur votre radio ici.
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0: Je vous emmène à Ploie, dans les Côtes d'Armor, pour une bourse de cartes postales, de timbres et de monnaie. Les précisions avec Jean-Yves.
5: Le club cartophile des Côtes d'Armor organise le dimanche 12 juillet, de 9h à 18h, sa bourse de cartes postales, de timbres et de monnaie à Plouas, salle de l'Hermine, rue Laennec. L'entrée est gratuite. Une exposition sur la vie maritime dans les Côtes d'Armor est également prévue. 25 exposants, professionnels et collectionneurs seront présents.
0: Une bourse de cartes postales, de timbres et de monnaie, c'est organisé par le club cartophile des Côtes d'Armor. C'est ce dimanche, de 9h à 18h, à la salle de l'Hermine, et l'entrée est gratuite. Et vous pouvez, tout comme Jean-Yves, nous transmettre vos idées sorties via WhatsApp au numéro de la radio 02 98 53 65 65.
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1: Lewis Capaldi avec Wish You the Best. Je vous souhaite le meilleur pour votre après-midi. À ce propos, ce midi, avez-vous mangé dehors? Je vous pose la question parce que parfois, le fait de manger dehors en terrasse, c'est forcément annonciateur d'une très belle après-midi. Ou pas, c'est ce qu'on va découvrir ensemble et avec humour. Voici l'humour en tube avec Fred Ballard.
2: Arrive alors le melon. Moment très important quand le melon correspond à l'arrivée d'une guêpe.
3: Ah ben, ça fait partie des petits plaisirs des déjeuners en terrasse. Hein. C'est à la bonne franquette et on partage avec tous ceux qui passent par là. Et en général, les pique-assiettes ne passent jamais par là par hasard. Ils ont des informateurs.
2: Allô Roger, Roger. Ici Frelon Futé. Je suis au-dessus de la table des cons qui bouffent dehors, là, ouais. J'ai repéré un melon à l'horizon, là, je suis passé devant l'étiquette. Non, c'est pas de la merde, c'est du cavaillon. On va s'éclater le dard. Attention, des tranches sont dans les assiettes. Suce au cavaillon, bon appétit à toutes. Terminé.
3: Voilà, et là, en général, le premier convive se lève en faisant des moulins avec ses bras. Il fait tomber la carafe d'eau, sa fourchette finit dans le bras du voisin et personne ne saura jamais si le melon était bon. En tout cas, le doublage du frelon par Roland McDan était excellent. On comprend mieux comment raisonnent les insectes.
4: C'est comme les mouches, c'est pas un truc de fou les mouches hein. Alors la mouche, elle peut manger n'importe quoi. Hein. Fromage pourri, écaillé, cadavre, elle mange. Et à mon avis, c'est pour ça que Dieu n'a pas donné la parole aux mouches. Attends, t'imagines les conversations des mouches durant les pauses déjeuner? C'est quoi que tu manges là? Bah c'est de la merde.
3: Oui, alors Dieu n'a pas donné la parole aux mouches, mais il a donné la parole à Jean-Pierre Coff hein, pour repérer la malbouffe. Jean-Pierre Coff était-il une mouche réincarnée en fine bouche? Ce qui est sûr, c'est que Camini est un rappeur vanneur qui fait mouche.
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0: souvenir de la fin des années 80, France Gall, avec Tout pour la musique. Et on fait le maximum, on vous donne tout, tout pour que vous puissiez passer une très belle après-midi à nos côtés. La musique qui revient dans un instant avec Alex Warren et le groupe culte de rock français Indochine.
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3: Eh bien, mon coin préféré quand je me balade, c'est sur les rives du Scorff, entre Quérin et Le Rose. C'est juste à côté de la chapelle Bon Secours. C'est l'endroit, en fait, où la marée monte encore sur le Scorff. Et donc, sur ces rives, eh bien, tu vas avoir parfois la marée haute, parfois la marée basse, et ça crée des paysages juste fabuleux. Quel est le souvenir d'enfance qui te fait toujours sourire quand tu y penses? Eh ben, j'étais chez ma grand-mère, et elle m'a offert une petite voiture majorette. Mais celle-là, elle était spéciale parce que sur ce modèle-là, il y avait une remorque avec un petit bateau dessus. Et en fait, ce cadeau-là, il m'a fait tellement de bien. Je suis monté dans la salle de bain, j'ai mis de l'eau dans l'évier, j'ai posé le bateau là, sur l'eau. Et ma grand-mère, elle est arrivée, elle m'a passé la main dans les cheveux. Et là, bah, ça c'est du bonheur. Et ça, ça fait sourire à l'intérieur.
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1: Chaleur, musique et bonne humeur avec vous. Merci d'être avec nous. Bon après-midi, il est 17h. L'info en direct, c'est avec vous, Loïc Guélec. Bonsoir.
2: Une place en demi-finale de la Coupe du Monde de football se joue ce soir pour les Bleus. La France affronte, vous le savez, le Maroc. Coup d'envoi à 22h. Le match se déroulera à Boston, aux États-Unis. Et il sera à vivre, bien sûr, en direct sur votre radio. Ici, 100% avec les Bleus. À Boston, justement, 200 supporters se sont retrouvés pour encourager l'équipe de France. Et parmi eux, Cédric, optimiste pour ce soir.
3: Ça devient très sérieux, mais je crois qu'on a une équipe vraiment très sérieuse et qu'on sait être sérieux sur ces matchs-là. Donc si on en est là, c'est pour continuer et on va à New York en finale. Il y a une pression qui monte, hein, et effectivement, ben, plus ça se resserre, plus ça devient compliqué. Mais bon, quand on est supporter, on y croit du début à la fin. Donc pour nous, ça va au bout de toute manière. On a vraiment l'équipe pour cette année.
2: On verra ce soir donc France-Maroc en direct sur votre radio ici. Coup d'envoi de la rencontre à 22h. Le Tour de France, cinquième étape en ce moment entre Pau et Gavarnie. Tadej Pogacar en patron dans l'ascension du Tourmalet. Le Slovène est parti en solitaire à 43 km de l'arrivée. Et à moins de 10 km, il est virtuel maillot jaune. L'arrivée de cette cinquième étape à vivre tout à l'heure en direct sur votre radio ici donc dans les prochaines minutes. L'Ille-et-Vilaine et le Morbihan passent en vigilance rouge canicule à partir de demain midi. Ils font partie des 9 départements de l'Ouest à passer de l'orange au rouge en raison d'un épisode caniculaire sévère et durable selon Météo France. Demain, les températures seront en hausse sur une grande partie de la France. Dans les Côtes-d'Armor, le préfet prend un certain nombre de restrictions pour les agriculteurs. Les moissons et les pressages de paille sont interdits de 13h à 21h sur les parcelles du département situées au sud de la RN12, au sud-est de la RN176 et également dans le territoire de Lannion-Trégor Communauté. Et puis du 9 au 15 juillet, les spectacles pyrotechniques, feux d'artifice et feux festifs toujours dans les Côtes d'Armor sont interdits par principe, sauf si les communes renforcent leurs mesures de sécurité. Tous les détails sont à retrouver sur ici.fr et notre appli ici. Et puis de nouveaux feux d'artifice sont annulés en raison de la canicule et des risques d'incendie de végétation. C'est le cas à Vitré, Châteaubourg et Bain-de-Bretagne en Ille-et-Vilaine. À moins d'une semaine du lancement des Vieilles Charrues, ses organisateurs tirent la sonnette d'alarme alors que 70 000 festivaliers par jour sont attendus sur le site de Quérampuy-la-Carré. Ils déplorent un nombre jamais vu d'arnaques aux faux billets. Le phénomène est plus important que l'an dernier. On y reviendra tout à l'heure dans le journal de 18h. Le BLM sera bien à Brest pour les 400 ans de la marine, non pas demain soir mais samedi matin avec les premières visites du célèbre trois-mâts barque. Le BLM était bloqué à Bordeaux en raison d'une panne sur le pont Chabon, mais il a pu repartir ce matin grâce à une manœuvre exceptionnelle. Et puis Alexa Barrier, la navigatrice établie à Brest, va s'aligner sur la route du Rhum le 1er novembre prochain au départ de Saint-Malo. Elle sera à la barre de son maxi trimaran Idexport et deviendra la première femme à s'élancer dans la catégorie ultime, soit des bateaux qui ne doivent pas dépasser les 32 mètres de long. La skipper de 46 ans a établi cette année le premier record du trophée Jules Verne avec un équipage 100% féminin. Il est 17h03.
1: Merci beaucoup Loïc. Et donc toujours cette vigilance orange canicule hein, d'annoncer avec encore de fortes chaleurs aujourd'hui. On vient d'apprendre que l'Ille-et-Vilaine et donc le Morbihan passent en rouge canicule. Dès demain, les Côtes d'Armor passeront elles en orange. Et pour demain matin, les températures seront encore élevées. Entre 19 et 22 degrés au réveil, ça va monter petit à petit dans l'après-midi. Avec pour demain vendredi, 35 d'annoncer à Brest, 38 à Quimper, 36 à Carré, à Poulaouen, 35 à Morlaix. En Morbihan, vigilance rouge canicule donc avec 36 degrés sur l'Orient, 37 à Plouet, même chose à Pontivy et Gourin, ça va encore taper sévère pour demain. Donc prudence. Et puis dans les Côtes d'Armor, du orange à partir de demain avec 33 à Guingamp, 31 à Saint-Brieuc à la mi-journée, 33 sur Lannion dans le Trégor, on aura 36 à Calac et donc risque orageux possible aussi dans l'après-midi de demain sur nos départements bretons. Prudence les amis. On tient le bon bout. Hein.
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1: Ou pas, d'ailleurs. Hein ? Non, mais voilà, il fait chaud, on en a tous un peu ras-le-bol, mais vous inquiétez pas, on espère que la pluie reviendra, pourquoi pas. Allez, hein, en attendant, buvez de l'eau, hein, c'est important. Zazie, dans un instant, on part sur le Tour de France également. Je vous en dis plus dans quelques instants, juste après Coq Robin. Bienvenue, bonsoir.

0: Rock Robin avec la voix de Peter Kingsbury qu'on avait déjà eu ici en interview les 17h08. Merci d'avoir choisi ici Brésil.
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0: Et on s'intéresse également à vos conditions de circulation sur la route aussi ce soir avec pas mal de fumée d'annoncer du côté de Saint-Martin-des-Champs en direction de Brest. Fumée sur la Nationale 12. Pas plus d'informations pour le moment. Vous êtes bien sûr vigilants aux alentours donc de Morlaix. On nous signalait également un incendie à Brest au port de commerce, a priori sur la Nationale 165 près des rails. L'herbe est en feu, pas loin de la station Total. Les pompiers sont sur place, beaucoup de fumée. Et on remercie Jean-François de nous avoir appelé au 02 98 53 65 deux fois. Il est l'heure pour nous de prendre la direction du Tour de France, 6e étape entre Pau et Gavarnie-Gèdre, pardon, avec un total de 186 km. Ils arrivent du côté de l'arrivée, c'est donc dans l'immédiat le Tour de France en direct.
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5: Et y avait-il l'ombre d'un doute pour savoir qui était le meilleur coureur du peloton du Tour de France 2026? Tadej Pogacar, dans 2 km, va remporter cette 6e étape entre Pau et Gavarnie-Gèdre. On est dans les Hautes-Pyrénées, ici sur la ligne d'arrivée. C'est la première fois que le Tour de France arrive à Gavarnie. Ça veut dire que Tadej Pogacar n'avait jamais gagné à Gavarnie. Ça va être réparé d'ici quelques minutes. Il est à 1900 mètres de l'arrivée. À présent, le Slovène qui a écrasé la course tout simplement en attaquant à 40 km de l'arrivée, un peu plus même. Il a laissé tout le monde dans le rétro. Jonas Vingegaard, le Danois, son principal rival sur les derniers Tours de France, était longtemps réussi à rester à 10-15 secondes. Il est maintenant relégué à 2 minutes 15 de Tadej Pogacar dans cette dernière ascension. Et puis, juste derrière, en train de revenir, un groupe de 8 coureurs avec Paul Sexas, le jeune Français de 19 ans, le plus jeune coureur au départ du Tour depuis 1937, qui est dans le match pour le podium, avec notamment Remco Evenepoel, qui a terminé 3e du Tour il y a 2 ans, avec aussi un autre Français, Lenny Martinez, qui est bien présent. 1600 mètres de l'arrivée pour Pogacar, qui va gagner l'étape et qui va prendre le maillot jaune, puisque Thorsten Tren, qui le portait en début d'étape, est à 19 minutes. Alors, il avait déjà été lâché dans le col du Tourmalet, et en plus, il est tombé dans la descente, Thorsten Tren, le Norvégien. Bruno Blanza, à 1400 mètres de l'arrivée pour Tadej Pogacar, est-ce que vous apercevez le Slovène? Vous êtes sur la ligne d'arrivée.
6: Je suis un petit peu décalé, Thomas, justement pour le voir, parce qu'on est un petit peu en hauteur, là, avant de filer en fond de ligne, comme l'on dit. Je le vois arriver avec les motos qui ont leur phare éclairé au fond, là-bas. Ce qui est assez hallucinant dans tous les chiffres que vous donnez, Thomas, c'est qu'il a réussi à faire une différence colossale sur Vingegaard dans la descente du Tourmalet. Il a plus fait de différence, Pogacar, dans la descente que dans la montée avec Vingegaard. Et vous imaginez comment mentalement ça doit être compliqué pour Jonas Vingegaard, qui se dit, dès la première véritable étape de montagne, encore la dernière ascension, elle est loin d'être redoutable. C'est un faux plat montant, Gavarnie. Très honnêtement, sur la moto ici tout à l'heure, on s'est dit, purée, même par moment, on avait l'impression que ça redescendait. Il fait un énorme écart, il va avoir plus de 2 minutes d'avance, et on le voit arriver là-bas, quasiment en position de contre-la-montre. Hein. Pogacar, il appuie sur les pédales, il sait que il peut quasiment, je dis bien, avoir tout gagné ce soir. Vous imaginez, on n'est même pas à la fin de la première semaine, et il est déjà là, Pogacar, sous nos yeux là-bas, en plein effort, quasiment, je vous le disais, eh bien, en version contre-la-montre, on le voit à la relance, il va frapper un énorme coup, Thomas, ce soir, ici, dans les Pyrénées.
5: quasiment tout gagné. Vous disiez, Bruno, on a passé un seul col hors catégorie dans ce Tour de France. C'est le col du Tourmalet. Ça a suffi à faire exploser ce peloton. Tadej Pogacar à 600 mètres à présent de l'arrivée à Gavarnie. Une étape qui se sera courue dès le départ sur un rythme effréné. Plus de 41 km heure de moyenne sur une étape de haute montagne. Sur une étape où on a franchi le col du Tourmalet. Ça s'est couru à plus de 41 km heure de moyenne. 400 mètres à présent de l'arrivée pour Tadej Pogacar, le patron de ce Tour de France. Il vise une cinquième victoire sur le Tour dans sa carrière. Ça en ferait l'égal des Jacques Anquetil, des Eddy Merckx, des Bernardino et des Miguel Indurain. Il rentrerait dans ce club très fermé. Évidemment, on n'y est pas encore. On n'est qu'à la première grosse étape de montagne, mais ça donne le ton et ça assomme littéralement la concurrence. Après plus de 4h32 d'efforts, Tadej Pogacar va franchir la ligne devant nous ici à Gavarnie. Le public qui tape sur les barrières pour saluer l'arrivée du Slovène dans son maillot de champion du monde qu'il va abandonner pour le troquer pour un maillot jaune. Il franchit la ligne. Victoire de Tadej Pogacar ici à Gavarnie-Gèdre qui accueille pour la première fois le Tour de France. La révérence du Slovène, c'est sa marque de fabrique sur ses plus grands succès. Il a repoussé tout le monde extrêmement loin et il arrive à présent vers vous derrière la ligne. Bruno Blanza, Tadej Pogacar.
6: Exactement, je le vois avec le visage quand même un petit peu marqué. Hein. Tout à l'heure, il était tranquillement en train de se désaltérer. Là, il est avachi sur son vélo. Tadej Pogacar, je l'ai à 2 mètres là, en train de reprendre son souffle. Franchement, le voir rarement comme ça, il est en train de souffler, de serrer quand même les poings. Est-ce que c'est pour la photo, comme l'on dit? En tous les cas, il tombe dans les bras des membres de son staff. Il avait mis les lunettes sur le casque là pour cette fin d'étape parce qu'il y avait finalement les nuages et beaucoup moins de chaleur. Mais il frappe un grand coup forcément cet après-midi là en solo. Tadej Pogacar déjà en train de se réhydrater, les petites tapes sur les cuisses, en train de fêter ça avec son directeur sportif, de s'arroser le visage parce qu'il le sait. À un moment donné, quand on prend autant d'avance, et surtout sur la première véritable étape de montagne, eh bien on marque les esprits, on envoie un message. Alors c'est malheureux pour la concurrence, c'est malheureux pour Vingegaard, pour Sexas. Le tour est encore long, comme l'on dit. Mais très honnêtement, ce soir, quand ils vont regarder le classement, ils vont se dire, purée, on est dans de sales draps si on veut viser autre chose que le podium.
5: Et c'est déjà un bel objectif, hein, le podium, quand on a 19 ans, quand on s'appelle Paul Sexas et qu'on dispute son premier Tour de France. Évidemment, tout le monde a déclenché les chronomètres quand Tadej Pogacar a franchi la ligne pour voir eh bien, quel écart il aura réussi à creuser avec ses poursuivants. Le prochain à en terminer, ce sera Jonas Vingegaard, le Danois, le double vainqueur du Tour de France qui n'a pu faire que de la figuration aujourd'hui face à Tadej Pogacar. Il a été meilleur que tous les autres, le Danois, mais il va être relégué très loin. On imaginait un match, on aura plutôt un cavalier seul de Tadej Pogacar au classement. 300 mètres de l'arrivée pour Jonas Vingegaard qui a perdu un petit peu de temps dans la dernière montée sur le groupe qui va se disputer la 3e place où figurent Paul Sexas et Lenny Martinez, les deux Français. Jonas Vingegaard, on est déjà 2 minutes 20 après que Tadej Pogacar ait franchi la ligne. Le Danois, ça y est, dans la dernière ligne droite qui mène ici à Gavarnie-Gèdre et qui va passer devant le public. La grimace de Jonas Vingegaard qui se fait une dernière fois en danseuse pour limiter un tout petit peu la casse. Vingegaard à l'arrivée, top 2 minutes 38. Il y a un énorme fossé entre Pogacar et Vingegaard alors que derrière on se joue la 3e place et le sprint est déjà lancé avec Remco Evenepoel qui va être dépassé par Isaac Del Toro, le coéquipier de Tadej Pogacar. Les UAE qui donnent la leçon et Paul Sexas qui va prendre la 5e place. Premier Pogacar, 2e Vingegaard, 3e Del Toro, 4e Remco Evenepoel et 5e Paul Sexas, le jeune français, plus que jamais dans le match pour le podium. Pour la victoire, il faudra certainement déjà oublier. Tadej Pogacar a pris trop d'avance. Bruno Blanza, vous êtes à l'arrivée.
6: Ouais, juste devant Paul Sexas qui arrive marqué. Il demande à ce qu'on se calme autour, effectivement, avec le cœur qui bat très très fort pour Paul Sexas là, qui est en train de revoir également et se réhydrater. On va tenter de d'avoir sa réaction. On a vu passer également Lenny Martinez. Il a gardé ses lunettes de soleil, hein. Paul Sexas à l'inverse tout à l'heure de Pogacar, et effectivement qui est en train tout simplement de reprendre un petit peu ses esprits. On essaie de se faufiler. Hop. Je passe là, merci beaucoup, et on va essayer d'avoir
7: Bruno Blanc sur l'arrivée de l'étape.
6: Il est en train de demander Paul Sexas justement. 42 km, c'est impressionnant. Avec Paul Sexas qui est là, justement en train de se réhydrater, peut-être pour une petite réaction. On va l'attendre, il est en train de discuter avec son staff. On peut y aller. Voilà, Paul Sexas en direct sur ici.
8: Moine de la Sonnette.
9: Le soleil dans la
8: s'est passé cette journée en campagne, la première pour vous sur le tour.
10: C'était très dur, honnêtement. Voilà, je pense que ça allait plutôt pas mal. J'ai géré ma montée et voilà, une petite place à l'arrivée, c'est pas mal.
7: Paul Sexas à l'arrivée du Tour de France, et ici à Gavardi, 5e de cette étape. Paul Sexas qui a résisté, qui était dans le match pour la 3e place, Bruno Blanza, et qui termine finalement 5e. Mais le grand bonhomme de cette journée, c'est évidemment Tadej Pogacar, dans un cirque au pied du cirque de Gavarni, inscrit au patrimoine mondial de l'UNESCO. Magnifique décor pour un magnifique exploit. Tadej Pogacar, il attaque de loin, mais c'est plutôt au printemps en général, sur Liège-Bastogne-Liège, sur le Tour des Flandres. Jamais il n'avait attaqué à plus de 40 km de l'arrivée dans le Tour pour aller s'imposer en solitaire. Tadej Pogacar qui va prendre le maillot jaune avec plus de 2 minutes 30 d'avance sur son dauphin danois Jonas Vingegaard, ici à l'arrivée de cette 6e étape du Tour de France à Gavarni-Gèdre dans les Hautes-Pyrénées. 2:38 d'avance sur Vingegaard, 2:57 sur Del Toro. Ça, c'est pour le classement de l'étape. Evenepoel 4e, Sexas 5e, Florian Lipovic, l'Allemand 6e, et Lenny Martinez, notre Français, termine 9e. On y revient tout à l'heure dans le journal de 18h sur votre radio ici.
11: Merci beaucoup, à tout à l'heure. Vous écoutez ici Brésil, et nous allons bien sûr évoquer une chanteuse qui nous a quittés à l'âge de 75 ans. C'est de voir Rock, évidemment, passer il y a 2 ans maintenant par le Palais des Congrès de Nantes en concert. C'était là qu'elle était venue nous voir il y a donc 2 ans maintenant. C'est l'excellente Bonnie Tyler.

0: Bonnie Tyler, à qui on rend hommage.
1: Voilà, qui nous a quittés aujourd'hui. On va l'écouter d'ici quelques secondes. Vous restez là, les amis, à tout de suite.
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0: Avec une série d'été, bien sûr, qu'on n'oublie pas, ça s'appelle Dans ma valise, au micro de Perrine Clément. Alors des fois, on ne peut oublier ses tongs quand on fait sa valise, on peut oublier sa crème solaire, mais surtout pas oublier le cahier de vacances, même si ah, c'est un peu chiant, je vous l'avoue, hein. pour y être passé, bah voilà, on n'oublie pas ce cahier de vacances-là et on vous en parle dans cette série qui s'appelle Dans ma valise.
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14: Tiens, ma chérie, je t'ai pris de quoi t'occuper pour les vacances.
15: Mais papy, je suis plus au CP.
13: Un cahier de vacances.
14: Et d'un autre côté, un niveau CP, c'est vite terminé.
16: Apprenons ou révisons ensemble cette information. Roger Magnard, c'est l'inventeur des cahiers de vacances. Dans les années 1930, il est représentant en papeterie à Guéret dans la Creuse. Nous sommes en pleine crise économique. Et il s'interroge, comment vendre des cahiers pendant les vacances. Il s'entoure d'enseignants et conçoit pour les enfants un livret composé de charades, de rébus ou encore de comptines. Il faut bien comprendre qu'à l'époque, il n'y a pas de correction à la fin du cahier. À la rentrée scolaire, les professeurs récupèrent et corrigent les nombreux cahiers de vacances. Les mieux notés étaient récompensés avec des cadeaux démesurés. L'élève pouvait repartir avec une télé ou encore avec une voiture. Ce type de concours a dynamisé les ventes. L'autre explication de son succès, c'est le concept même du cahier de vacances.
17: Ces cahiers sont vraiment faits pour entretenir ce qui a été acquis, le revoir et le consolider.
16: Une manière d'occuper les enfants et de rassurer les parents.
18: Les produits sont de plus en plus ludiques, de plus en plus colorés, de plus en plus modernes, peu chers.
16: Et vous ? Avez-vous eu un cahier de vacances ?
19: Je me rappelle d'un jour où en fait maman m'avait acheté un cahier de vacances qu'elle pensait pour CE2. Mais en fait c'était pour 5e.
10: Si j'en ai donné chaque année à mes enfants quand ils étaient petits, eh ben ils les remplissaient et quand ils ne savaient pas trop, c'était un peu compliqué de continuer. Il fallait être un peu derrière, mais c'était sympa.
2: Oui, pour mes enfants. Et ils ne le faisaient pas.
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0: Merci beaucoup, il est 17h24 et je vous le disais, hein, Bonnie Tyler nous a quitté à l'âge de 75 ans. C'est sa famille qui l'a annoncé, son équipe ce jeudi. Inconnu pour ses tubes, bien sûr. La star des années 80 avait été hospitalisée, placée dans un coma artificiel. Début mai au Portugal, une artiste qui a dépassé le milliard d'écoutes sur Spotify au début de l'année 2026. Elle était venue nous voir du côté de Nantes en mars il y a 2 ans. Souvenez-vous, Bonnie Tyler, on lui rend hommage.

0: Voilà, Bonnie Tyler, hommage à 17h30 à l'écoute d'ici à Brésil, bien sûr, grande artiste qui nous a quittés à l'âge de 75 ans. On l'a appris il y a quelques heures. Vous restez avec nous, les bons plans arrivent juste après ceci.
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2: Il fait 24 degrés, mais la température ressentie est de 30 degrés. Qu'est-ce que ça veut dire? Que le soleil tape plus fort? Voici la météo de deux de vos plages ce jeudi à Concarneau. Il fait cet après-midi 32 degrés sur la Serviette et 20 dans l'eau. Mettez de la crème solaire l'après-midi plusieurs fois l'indice UV et de 8, même indice à Roscoff, où la température sera plus agréable, 24 degrés, mais le ressenti annoncé de 30 degrés. Ce n'est pas le soleil qui tape plus fort, puisqu'on mesure à l'ombre et à l'abri du vent la température, mais c'est en raison de l'humidité qui est plus élevée. 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Il y a plusieurs soirées, il y a même la journée du 2 août, au niveau des sites de la place Jules Ferry et de l'Avant-Port. Comment rejoindre l'équipe? Eh bien, vous pouvez appeler à partir de 13h30 tous les jours Valérie au Festival Interceltique de Lorient au 07 43 22 99 72.
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0: Et merci d'être avec nous. On sort dans quelques instants également pour partir découvrir un très beau fest-noz qui est du 6e édition de la Cour de l'Abbaye de Bon Repos. Événement désormais ancré dans le calendrier festif du fameux Crazy Braise. Avec sur scène Titom, Empoil, le Plantec ou encore le chanteur Denez à l'affiche. Il y aura danseurs, jazz, baroque, bref, plein de belles choses. On en parlera d'ici quelques instants après un artiste déjà passé par les festivals et notamment celui du bout du monde. Bernard Lavillier nous danse la salsa.
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0: 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Vous écoutez ici Brice Gisèle avec monsieur Bernard Lavilliers.
1: Avec la salsa, franchement, titre de circonstance, titre d'été qu'on aime bien.
0: Oui,
1: partager avec vous. 17h35.
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0: On part en Fesnoz. Fesnoz de Bon Repos, 6e édition, dans la cour de l'abbaye de Bon Repos, avec Pierre qui est avec nous. Salut Pierre.
4: Bonjour Baptiste.
0: Ravi de vous retrouver Pierre, pour nous annoncer un bel événement qui est désormais ancré dans le calendrier festif du Centre-Bretagne.
4: Ah bah oui, à force il y rentre, c'est la 6e édition déjà, et le décor de l'abbaye de Bon Repos en plein Crèvebraise fait que le public adore l'événement et ça donne un cachet.
0: Alors, du beau monde hein, pour cet événement ce week-end. J'ai cru comprendre qu'on accueillera... Enfin, il y avait Empoil, Tom Plantec. Là, cette année, il y aura Dénèse en tête d'affiche.
4: Dénèse en tête d'affiche, ouais. Avec Baroque et Dansar Jazz.
0: Et Dansar Jazz, deux formations habituées des scènes du Fesnoz.
4: Voilà. Alors, un nouveau trio de chanteuses.
0: On part sur qu'une journée ou...
4: C'est lundi soir, lundi 13.
0: Ouais, avant le 14.
4: Beaucoup peuvent se reposer tranquillement le 14. Lundi 13 au soir, à Bon Repos, à partir de 19h jusqu'à 3h du matin.
0: Jusqu'à 3h du matin, en plus de ça. Tout le monde peut venir, tous les âges, en plus de ça.
4: C'est ouvert à tout le monde. Il y a de quoi occuper tout le monde. L'espace est sympathique, plat, sécurisé, fermé. Donc, on a du plancher devant la grande scène, beaucoup de plancher pour pouvoir danser à plat, et les grands comme les petits, les jeunes comme les anciens.
0: Ça va être bien ça. Alors c'est Dénèse en mode technose, mais nouvelle formule, hein, c'est bien ça.
4: Oui, c'est ça. Alors Dénèse nous fera d'abord une première partie de Guerre en ouverture de soirée.
0: Ah ouais, ok.
4: Pour démarrer le Fesnoz. Et puis une fois la nuit tombée, ce sera le projet un petit peu plus électro-trans Technose qu'il avait créé pour Yawank en 2019.
0: Exactement, mais là il y a carrément une nouvelle formule avec de nouveaux morceaux aussi qui avaient déjà été révélés il y a quelques jours finalement à l'Irréductible Festival. Et là je crois que ce sera la deuxième date
4: avec cette nouvelle formule. Et on aura la deuxième date,
0: ouais. Ouais, en
4: exactement.
0: Plus de ça. Et ça avait très très bien marché d'ailleurs à l'Irréductible à Quimper. Alors il y a plein de musiciens qui l'accompagnent aussi dans ce projet. J'ai vu qu'il y avait Yeltaz Guéno qui allait venir aussi sur cette date-là, notamment.
4: Ouais, Yeltaz, et puis on a Gab aux machines qui était déjà venu. Il y a eu Mercato dans l'hiver, donc il était déjà venu avec Plantec l'année dernière, comme quoi le lieu plaît bien.
0: Bien sûr.
4: Donc ça va nous faire un beau plateau pour réveiller cette abbaye endormie.
0: Tout ce qui est réservation.

0: trouver ou à venir assez tôt dans la soirée.
1: Merci Pierre, en tous les cas, bonne prépa, c'est dans un beau lieu, dans un beau cadre. N'hésitez pas à vous rendre là-bas, bon repos, hein, c'est dans les Côtes d'Armor. C'est lundi 13 juillet, ça va être super, il y aura des naises, danse art jazz, baroque, ça va être vraiment top. Bravo en tous les cas pour la culture, faire vivre cette belle culture dans un si bel endroit en tous les cas, c'est top. À bientôt. Avec Pierre
0: plaisir. À lundi,
1: Kenavo, bye bye.
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1: À 17h39, j'aurai des invitations d'ici quelques instants. Écoutez bien, des invitations et pas n'importe lesquelles. Dépassent 3 jours pour le Festival du Bout du Monde en presqu'île de Crozon du 31 juillet au 2 août. Sur scène, Pomme, Archive, il y aura également The Divine Comedy, John Butler, Deluxe, Osmo Puccino, Trinix, Gaël Faye et bien d'autres. Ce sera à gagner dans quelques instants. Vous restez avec nous après ceux qui sont passés l'année dernière du côté de Bon Repos sur Blavet. C'est les Plantecs en mode live. Oui, en mode live. Vous allez l'entendre. Ça envoie direct. Ça s'appelle No Christou.

Plantec avec ici Brésil. Ils reviendront d'ailleurs en septembre prochain avec un nouvel album. 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Et on s'intéresse aussi à vos conditions de circulation. Hein. Vous êtes prudent. Attention si vous circulez du côté du rond-point de Foulque à la sortie de Brest. Feu de végétation qui s'est déclaré dans un talus à proximité de la voie SNCF entre Brest et Landerneau. Conséquence, la circulation des trains est totalement interrompue dans les deux sens sur la ligne à Rennes-Brest. La reprise de la circulation n'est pas attendue avant 18h30. Des retards de train sont donc à prévoir et les pompiers sont sur place. Vous êtes prudent dans le secteur de Brest. Et vous pouvez nous appeler, bien sûr, si vous êtes témoin d'événements également. Charlotte Carnin pour vous accompagner en ce début de soirée sous le soleil et sous cette belle

0: Charlotte Cardin avec Ici Brice Gisèle, 17h49, merci d'être avec nous, on joue ensemble.
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0: Isabelle à Pouénan, bonsoir Isabelle.
2: Oui, bonsoir Baptiste.
0: Ça va, vous suffoquez pas trop?
2: Non, il fait meilleur maintenant, à 7h06, ça va mieux.
0: Ah oui, d'accord. Ah, du côté de Pouénan, ça va, vous êtes bien quoi?
2: Oui, c'est mieux, ouais. Il y a un peu de vent, c'est bien.
0: Eh ben, vous serez sans doute très très bien au Festival du Bout du Monde en Presqu'île de Crozon, puisqu'il y a cette question de sélection, cette prairie où se trouve le festival, on l'appelle comment?
2: La prairie de Landaoudec.
0: Eh ben écoutez, vous partez avec la personne de votre choix pour 3 jours au Festival du Bout du Monde en Presqu'île de Crozon. C'est cadeau, c'est pour vous Isabelle.
2: Ben merci beaucoup, c'est vraiment sympa.
0: Vous connaissiez le festival avant?
2: Oui, je suis déjà allée plusieurs fois, oui.
0: Eh ben voilà, vous allez pouvoir y redécouvrir plein de groupes et puis découvrir aussi des nouveaux talents. Et puis on vous offre la paire de lunettes également pour l'éclipse totale du soleil qui aura lieu le 12 août. Profitez-en un max, Isabelle.
2: Ben, merci
0: beaucoup, à vous. À très
2: bonne
0: vite.
2: Journée.
0: Bel été du côté de Plouénan et à très bientôt
2: merci
0: sur l'antenne. D'ici Brice Gisèle, on va s'intéresser à vos conditions de circulation. Également, vous êtes prudents. Je vous le rappelle, les Brestois, les Brestoises, si vous circulez au niveau du rond-point des Foulques à la sortie de Brest, je vous le dis. Et je vous le redis, c'est totalement bloqué. Feu de végétation en cours qui s'est déclaré sur un talus à proximité de la voie SNCF entre Brest et Landerneau. La circulation des trains est donc interrompue dans les deux sens sur la ligne Rennes-Brest. La reprise de la circulation n'est pas attendue avant une heure à peu près. Des retards sont donc à prévoir. Les pompiers sont sur place. Et aussi, pour vous qui roulez actuellement, la route en direction du port du commerce est donc totalement bouclée. Les déviations vers Océanopolis, en gros, faut passer par la rue Montjarret de Kerjégu ou encore la rue Alain Colas. Et évidemment, à Océanopolis, évidemment, il y a beaucoup de monde, hein, c'est ce que nous dit Waze notamment, et c'est ce que vous nous dites, vous, auditeurs. Rue de Verdun également, beaucoup de monde dans ce secteur. Prudence donc, hein, évitez de rentrer par Brest, par là. En gros, contournez plutôt vers Guipava, c'est quand même mieux. Allez, vigilance à vous, il est 17h51. Et on est ensemble avec les talents d'ici, de chez nous. Coastal Run, qui est de retour aussi avec un nouveau single. Il nous vient du pays de Morlaix. Il est aussi breton, il chante en anglais. Et vous

0: Engineer the Friends, Coastal Run.
1: Dylan Le Foll, hein, de son vrai nom et prénom. Vous pouvez d'ailleurs le suivre sur les réseaux sociaux dès maintenant. Vous restez là, Shakira, dans quelques instants.
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1: Et ce soir, gros match France-Maroc, quart de finale évidemment à suivre dès 22h bien sûr sur l'antenne de votre radio. Voici l'hymne.

0: dès 22h, la Coupe du Monde, c'était Shakira.
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0: Merci d'être là, il est 18h, l'info en direct, c'est avec Loïc Guélec qui est avec nous. Bonsoir Loïc.
2: Bonsoir à tous. À moins d'une semaine du lancement des Vieilles Charrues, ces organisateurs tirent la sonnette d'alarme. Alors que 70 000 festivaliers par jour sont attendus sur le site de Carampuy-la-Carhaix, ils déplorent un nombre jamais vu d'arnaques aux faux billets. Le phénomène est même plus important que l'an dernier et il est amplifié par l'intelligence artificielle, Laura Bléret.
3: Il ressemble à un vrai billet, information précise, jeu de couleurs et typographie qui ressemble à celle d'anciennes éditions, sauf que...
4: Tout est faux. La personne qui achète ce billet-là ne rentrera pas sur le site.
3: Jérôme Tréorel est le directeur du festival.
4: Ça, c'est un billet qu'on a pu trouver sur des réseaux ou qu'on nous a envoyé en disant « Est-ce que c'est un vrai billet des charrues ?» C'est pas du tout un vrai billet, on a fait plus des billets de cette manière-là, c'est pas notre graphisme.
3: Mais il reconnaît quand même que le billet est bien fait et suspecte une utilisation de l'intelligence artificielle.
4: Parce qu'il y a un graphisme quand même assez poussé. On a vu, nous, d'autres faux billets l'année dernière, par exemple, où c'était le logo non pas de l'année 2025, mais de 2024 ou 2023. Les dates étaient pas bonnes. Enfin, c'était assez amateur et grossier comme billet. C'était vraiment du collage, quoi. Là, c'est plus propre.
3: Cette année, il redoute plus d'arnaques que les éditions précédentes.
4: On est sur une édition qui est complète plusieurs semaines, voire plusieurs mois à l'avance. Hein, les billets du jeudi avec Katy Perry et Gims sont vendus en 20 minutes au mois d'octobre.
3: Des billets de dernière minute seront bien mis en vente, mais Jérôme Tréorel le martèle, tout se passe uniquement sur le site internet du festival.
2: Et pour les rachats de billets, les Vieilles Charrues demandent de passer par leur plateforme de revente en ligne. Par ailleurs, pour empêcher ces arnaques, le festival annonce une ultime mise en vente de billets pour chacune des 4 journées. Ce sera le mercredi 15 juillet, donc la semaine prochaine, mais pour l'instant, il n'y a pas de précision sur l'horaire. L'Ille-et-Vilaine et le Morbihan passent en vigilance rouge canicule à partir de demain midi. Ils font partie des 9 départements de l'Ouest à passer de l'orange au rouge en raison d'un épisode caniculaire sévère et durable selon Météo France. Demain, les températures seront en hausse sur une grande partie de la France. Dans les Côtes d'Armor, le préfet prend un certain nombre de restrictions pour les agriculteurs, par exemple, sur une partie du territoire costamoricain, mais aussi du 9 au 15 juillet, les spectacles pyrotechniques, feux d'artifice et feux festifs sont interdits par principe dans le département, sauf si les communes renforcent les mesures de sécurité. Tous les détails sont à retrouver sur ici.fr. Et puis, de nouveaux feux de végétation et de champs agricoles sont à déplorer cet après-midi, comme à Cléguérec dans le Morbihan, où 25 hectares ont brûlé selon les pompiers. Un hectare en feu vers 13h dans un champ de Surzur, toujours dans le Morbihan. Incendie en cours, c'est un feu de talus qui brûle entre Brest et Landerneau, à proximité de la ligne SNCF entre Rennes et Brest. Conséquence, la circulation des trains est interrompue dans les deux sens sur cette ligne. Des retards et des suppressions de trains sont à prévoir. La Nationale 165 est aussi fermée à la circulation à la sortie de Brest. Donc en raison de ce feu de talus, la reprise de la circulation est estimée vers 18h30. C'est en tout cas l'horaire que vient de nous donner la SNCF. Et puis dans cette situation, les agriculteurs subissent de plein fouet les effets de la canicule. Plusieurs départements bretons sont en alerte sécheresse. Il y a de la surmortalité dans les élevages et les cultures souffrent, en particulier le maïs. La profession traverse une période difficile, reconnaît le président de la Chambre régionale agriculture, Laurent Kerlire.
5: Le moral des troupes n'est pas là. Vous savez, on a eu les canicules, des pertes d'animaux, de la mortalité sur les animaux. Pour un éleveur, voir ses animaux morts, c'est insupportable. Là, voir ses cultures si mauvaises que ça, avec le risque de ne pas pouvoir appourager les animaux l'hiver prochain et surtout l'été prochain, parce qu'en général, on fait aussi des stocks pour l'été. Donc tout ça, ça nous angoisse. Donc voilà, on aimerait être plus serein. On attend vraiment qu'il pleuve, mais il n'y a pas de signe de pluie pour le moment. Oui, très très inquiet.
2: Le président de la Chambre régionale d'agriculture de Bretagne, Laurent Kerlire, avec Jean-Michel Naga. Et puis de nouveaux feux d'artifice sont annulés en raison de la canicule et des risques d'incendie de végétation. C'est le cas Vitré, Fougères, Châteaubourg ou encore Bain-de-Bretagne en Ille-et-Vilaine. Je vous rappelle en tout cas que le trafic SNCF est interrompu en ce moment sur la ligne entre Brest et Landerneau, précisément dans les deux sens, en raison donc d'un feu de talus, reprise à la normale a priori à 18h30 selon la SNCF, donc sur cette ligne Rennes-Brest, précisément entre Brest et Landerneau. Le football, bien sûr, premier quart de finale de la Coupe du Monde ce soir. Et vous le savez, la France affronte le Maroc. Coup d'envoi à 22h. Le match se déroulera à Boston, aux États-Unis. Il sera à vivre en direct sur votre radio ici, 100% avec les Bleus. Vous l'avez vécu aussi en direct tout à l'heure sur votre radio ici. Tadej Pogacar en patron dans la 5e étape du Tour de France entre Pau et Gavarnie. Le Slovène a coupé la ligne d'arrivée en solitaire avec 2 minutes 38 d'avance sur Jonas Vingegaard. C'est aussi en solitaire d'ailleurs qu'il a fait l'ascension du mythique col du Tourmalet. Pogacar reprend ainsi le maillot jaune. En rugby, on connaît depuis cet après-midi le calendrier du top 14 pour la saison 2026-2027. La première journée aura lieu les 5 et 6 septembre. Le RC Van se déplacera à Castres. Le premier match à la Rabine, ce sera une semaine plus tard avec la réception de Montpellier. Et puis un gros morceau le week-end du 19 et 20 septembre puisque Van recevra le Stade Toulousain, champion de France en titre. La saison complète des Bretons, Vannetais, à découvrir sur ici. Enfin, en voile, Alexia Barrier, la navigatrice établie à Brest, va s'aligner sur la route du Rhum le 1er novembre prochain au départ de Saint-Malo. Elle sera à la barre de son maxi trimaran Idexport et deviendra la première femme ainsi à s'élancer dans la catégorie ultime de la route du Rhum. Il est bientôt 18h06 sur votre radio ici.
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0: Et donc, toujours cette vigilance orange et canicule, avec encore de très fortes chaleurs aujourd'hui. Et nous venons d'apprendre, vous l'avez peut-être entendu, qu'en Ille-et-Vilaine et dans tout le Morbihan, nous passons en vigilance canicule rouge dès demain. Et puis les Côtes d'Armor passeront en vigilance orange, elles. Pour ce qui est de vos températures demain matin, entre 19 et 22 degrés au réveil, il fera chaud. On peut même dire nuit tropicale dans les prochains jours. Ça va monter petit à petit dans l'après-midi avec jusqu'à 35 degrés d'annoncé à Brest demain après-midi, 38 degrés à Quimper, à Fouesnant également, 36 degrés sur Carhaix, 35 à Morlaix dans le Morbihan, vigilance rouge canicule je l'ai dit, 36 degrés d'annoncé sur Lorient à la mi-journée, 37 sur Plouet, même chose à Pontivy et Gourin et dans les Côtes d'Armor du Orange donc, avec 33 sur Guingamp, 31 à Saint-Brieuc, 33 à Lannion et jusqu'à 36 degrés sur Calac quand même, et donc risque orageux possible dans l'après-midi de demain sur nos départements bretons. Vous faites attention si vous circulez du côté de Brest. C'est le bazar total. Je vous le dis en direct. Et si vous roulez du côté du rond-point des Foulques à la sortie de Brest, feu de végétation qui s'est déclaré sur un talus à proximité de la voie SNCF entre Brest et Landerneau. Ce qui fait que la circulation des trains est interrompue dans les deux sens sur la ligne Rennes-Brest. La reprise de la circulation est attendue dans quelques minutes. A priori, les pompiers sont donc sur place et la route en direction du port de commerce est totalement fermée. Déviation vers Océanopolis et à l'heure où je vous parle, c'est encore bien compliqué puisque nous avons de plus en plus de routes en rouge, notamment la rue Pierre-Sémard qui est totalement bloquée, rue de Kiel également, le niveau du rond-point Herman-Melville aussi est totalement bloqué, comme la rue du sénateur Pichon. Sur Brest, vous déviez par Océanopolis et là, évidemment, il y a énormément de monde sur cette route-là. La rue Alain Colas est totalement bloquée, donc vous êtes dévié aussi par la rue de Quimper, sauf que y a du monde aussi rue de Quimper. Voilà, donc prenez vos précautions si vous arrivez du côté de Brest ou vous voulez sortir de Brest, prudence.
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0: La chanteuse Marine dans quelques instants et pour le moment voici les Innocents.

0: Les Innocents.
1: Eh ben oui, en bleu de ciel avec Color à 18h14. Merci d'être là. Belle soirée.
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1: Les meilleurs moments de Brice Musique Actu dans quelques instants. Yvan Le Bolloc sera avec nous. Hein, émission enregistrée il y a quelques semaines. Il était venu dans nos studios. On va parler du retour de Caméra Café aussi sur M6, mais pas que. On parlera de musique, bien sûr, avec notre breton Yvan Le Bolloc. Vous restez là également, témoin de difficultés, départ de feu. Il peut y en avoir aussi en Bretagne. Vous pouvez bien sûr nous le signaler au 02 98 53 65 65. On a vu qu'il y avait un départ de feu du côté de Saint-Évarzec, près de Quimper, qu'il y en avait un du côté de Brest également. Il y en a un petit peu partout, malheureusement, en Bretagne. Donc, si vous êtes témoin de tout ça, n'hésitez pas, on est là. On passe le relais au 02 98 53 65 65, les amis. Allez, bel été, bonnes vacances quand même. Attention, demain, il y aura du monde, hein, sur les routes de la région. Voici Marine.

0: La chanteuse Marine avec ici Brézizel qui viendra nous voir au pavillon de Pennevillers en concert à Quimper. Ce sera le 15 novembre prochain à 18h d'ailleurs. Et les places sont déjà en vente. Hein. Si vous voulez la voir en concert à Quimper dans le Finistère, n'hésitez pas, Marine qui viendra nous voir. Les meilleurs moments de Braze Music Actu, c'est donc dans l'immédiat avec Yvan Le Bolloc, acteur, réalisateur, mais aussi chanteur, scénariste, musicien. On parle ensemble musique, on parle ensemble de son retour en musique. Yvan Le Bolloc est avec nous.
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3: On a joué sur la plus petite salle du monde à Trébeurden. Oh, je te raconte, attends. Parce que il y a le directeur du lieu, je crois. Mais vraiment, on était 6 sur un bouchon de canette de bière. À Bamboléo, etc. À fond les manettes. La plus petite salle du monde. Et une ambiance incroyable. Et le mec me dit, oh, ça me fait tellement plaisir de vous accueillir, de venir, venez dormir chez moi.
0: Okay.
3: Tu vois? Et moi, je dis, mais non, on a une chambre d'hôtel, etc. Tu vois? Et le mec dit, oh là là, oh, mais vous me dites ce que vous voulez demain matin, au petit déj, je vais tout chercher, etc. Venez dormir chez moi. Bon, ok. Et donc, on va, tu vois.
0: Et vous arrivez à combien là-bas?
3: Chez lui, juste moi et ma femme.
0: Ah oui, d'accord, ok.
3: Et c'était très touchant, le mec, il s'était mis en 8 pour
0: t'accueillir, quoi.
3: Pour nous accueillir, ouais. Tu vois. Tout juste, il avait pas fait, refait le papier peint dans l'après-midi, tu vois. Et il nous dit, voilà, c'est là. Et là, je regarde ma femme, et le mec, il avait 12 chats. Et ma femme est allergique aux chats.
0: Ah. Le problème.
3: Donc.
0: Il ne devait pas en être un. Et finalement, le mec.
3: On est reparti là. Le matin, ma femme, elle avait c'était plus une tête qu'elle avait, c'est un ballon de foot. Et le mec dit, vous restez pas pour le petit déjeuner? Et je dis, non, on va y aller.
0: Ah ouais.
3: Voilà. Mais bon, ouais. Mais voilà, il y a eu ça, et puis il y a
0: des
3: eu plein
0: de choses comme ça.
3: Plein d'autres choses rigolotes. Il y avait une dimension qui était bien parce que en fait cette tournée elle a été payée par les sponsors du
0: Salin, Morlux, Pompalais.
3: Voilà. Salard, ouais. Morlux, Intermarché, j'avais réuni le Télégramme et Ouest France, y avait ici qui était, enfin, France Bleu à l'époque.
0: Brézizel, exactement.
3: Qui était partenaire. Et puis, j'avais réussi à avoir des gros, comme Armorlux, hein, ouais. Qui est vraiment, dans le paysage industriel, textile breton.
0: Bien sûr.
3: Qui pèse, quoi.
0: Ben
3: tu vois.
0: Oui.
3: Et puis des petits producteurs de cidre, tu vois, du coin. Et que tout ça, ça faisait un truc homogène, etc. Où on était fiers de la Bretagne, on mettait le truc en avant. C'était pas con, en fait, l'idée de se dire, voilà, on offre aux Bretons. Avant les festivals, ouais. Où là, il va falloir sortir la machine à sortir les billets quand même, parce que bon, j'ai vu le prix pour aller aux Vieilles Charrues, c'est waouh! Et waouh! Et on est en Bretagne quand même, hein, on n'est pas non plus sur la Côte d'Azur. Hein.
0: Ouais.
3: D'offrir ça aux Bretons, quoi. Et ça, c'était vraiment bien. Voilà, c'était super.
0: Parce que l'objectif du Bolloc Braze Tour, c'était de faire des concerts à travers la Bretagne,
3: oui,
0: en fait.
3: Oui, c'était ça, c'était d'aller à Ouessant, les endroits où
0: les gens ne vous voient pas forcément de concerts habituellement.
3: Absolument.
0: C'est ça. Avec un grand final à Lorient.
3: Voilà, c'était d'alterner des grosses scènes avec des trucs à Ploubalet, à Locrist, à je sais pas où, tu vois.
0: Bien sûr, ouais.
3: Ou d'aller vraiment amener la musique et la culture gitane à domicile, quoi, chez les gens.

0: Yvan Le Bloch et Ma Guitare S'Appelle Revient, le collectif, accompagné bien sûr du bagage de Concarneau, hein, que vous retrouverez notamment au Festival Interceltique de Lorient cette année, ou encore au fameux Festival des Filets Bleus à Concarneau à domicile. En août prochain, Yvan Le Bloch, notre invité, qui a une petite exclue d'ailleurs pour vous, tiens. Donc c'était un pari réussi, finalement, que beaucoup de gens, parce que ça a fait parler quand même, c'était vraiment chouette, que beaucoup de gens n'ont pas oublié. Est-ce qu'on pourrait penser à un 2 un jour?
1: Ah bah oui.
0: Un numéro 2.
1: Oui.
0: Le Bloch Brest Tour 2. On refloque un bus et on repart sur les routes.
1: On va voir Salin,
0: et on remet un bagage et c'est
1: voilà,
0: parti.
1: Ouais, oui, oui, pourquoi pas, oui, ça serait
0: génial.
1: Ça serait super. Et en plus, la Bretagne demande ça, quoi. Bah, on a envie de faire la fiesta ici.
0: Bah oui. Évidemment, on l'a dit, il y a plein de festivals un peu partout maintenant, aujourd'hui.
1: Ouais.
0: Donc pourquoi pas? Yvan Le Bloch, à 64 ans, est-il toujours ami avec Bruno Solo?
1: La réponse est
0: voici.
1: Oui. La réponse est oui.
0: Non mais...
1: La réponse est oui, Baptiste.
0: Pourquoi? Tu t'es frité avec lui?
1: Ah non, jamais.
0: Alors pourquoi ils mettent ça, les...
1: Mais,
0: la presse, people?
1: Bah, parce que il faut bien remplir les tuyaux. Bon, voilà. Non, je vais même vous dire mieux. Vous allez nous revoir bientôt, bras dessus, sur M6, dans un...
0: Sur quoi?
1: M6.
0: M6, ouais.
1: Sur M6.
0: Okay.
1: Avec, alors, le titre, pour l'instant, c'est Sonner la retraite. Moi, j'aurais préféré Deux cafés à l'addition. Mais, en gros, Jean-Claude Convenant et Hervé Dumont arrivant justement à l'étape de la retraite, constatent qu'ils n'ont pas suffisamment de trimestres.
0: Ah !
1: Et donc, ils sont obligés de retourner au charbon pour aller chercher les trimestres manquants. Donc ça, les jeunes générations, ça leur parle pas trop, les trimestres, les machins, etc. Par contre, les sexagénaires, ça, j'imagine que là, ça leur parle bien, ça leur chatoie les oreilles, il manque des trimestres. C'est-à-dire que quand tu veux valider ta retraite, ben il faut que t'aies 160... Enfin, une chier, hein. Un paquet de trimestres. Et là, il en manque. Donc, ils vont retourner au charbon et faire des métiers pas toujours de leur âge. Genre, travailler chez des livreurs de nourriture, organiser la sortie des enfants à l'école, etc. Donc, Jean-Claude Convenant et Hervé Dumont partent à la recherche de leur trimestre manquant dans un téléfilm qui sera diffusé sur M6. Je ne peux pas vous dire quand. Mais il est tourné, monté, mixé et on a fait la musique.
0: Donc t'es en train de me dire, Yvan, que Caméra Café va faire son retour sur une autre formule officiellement.
1: Voilà.
0: D'accord.
1: Voilà.
0: Eh ben voilà.
1: Ça valait le coup, non?
0: Eh ben oui, ça vaut le coup.
1: Voilà.
0: Merci, Yvan.
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0: Allez, on prend la direction du Tour de France d'ici quelques instants et vos artistes préférés reviennent. Avec celui qui est venu nous voir du côté du Festival à Fouesnant la semaine dernière, c'était vendredi. C'est Biola qui arrive juste après ceci, les amis.
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0: À 18h29, on s'intéresse à vos conditions de circulation. Est toujours très compliqué sur Brest, hein, suite à un feu de végétation. Si vous circulez du côté du rond-point des Foulques à la sortie de Brest, évidemment, c'est donc totalement fermé. Un feu de végétation s'est déclaré sur un talus à proximité de la voie SNCF entre Brest et Landerneau. Circulation des trains interrompue dans les deux sens sur la ligne Rennes-Quimper. La route en direction du port de commerce est donc très compliquée et beaucoup, beaucoup de monde. Boulevard Léopold-Mézard. Également, nous avons du monde hein, sur Brest dans ce secteur. Donc, il y en a qui dévient par Océanopolis. La rue Alain Colas est totalement bloquée. Rue de Quimper également. Donc, il est conseillé, si vous voulez vraiment aller dans le centre-ville de Brest, passer par Guy Pava. Faites un détour peut-être, mais il y a même du monde rue de Paris. Donc, de toute manière, quoi qu'il arrive, il y a beaucoup de monde. Allez, nous, on prend la direction du Tour de France. Mesdames, messieurs, voici le journal du Tour en direct pour cette nouvelle étape.
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7: Le Tour de France est-il déjà plié? Tadej Pogacar assomme la grande boucle. Le champion du monde slovène remporte l'étape Rennes dans les Pyrénées, un grand numéro à Gavarnie-Gèdre. Bonsoir Thomas Coignac.
8: Bonsoir Gilles Damingui, bonsoir à toutes et à tous.
7: On vous retrouve en direct des Hautes-Pyrénées. Tadej Pogacar est irrésistible.
8: Ouais, on est au pied du cirque de Gavarnie. Alors je vais vous dire que Tadej Pogacar a dompté la concurrence aujourd'hui. Il l'a même écrasé avec 2 minutes 38 à l'arrivée d'avance sur Jonas Vingegaard, celui qui était annoncé comme son grand rival. On comprend bien finalement que il y aura peut-être pas de compétition entre les deux pour la première place. Jonas Vingegaard relégué donc à 2 minutes 38. Tadej Pogacar a accéléré à plus de 40 km de l'arrivée. Il n'est pas familier de ce genre de raid solitaire sur le Tour de France. On est plus habitué à le voir faire ça sur les classiques du printemps, Gilda.
7: 23e victoire sur le Tour de France pour Tadej Pogacar. Derrière Pogacar et Vingegaard, on se bat pour les accessites, hein, Thomas.
8: Ouais, exactement. Et là, pour le coup, ça va être assez serré puisque c'est un groupe de 8 coureurs qui a fait toute la montée de Gavarnie-Gèdre ensemble avec deux Français à l'intérieur. Paul Sexas, qui n'était pas au niveau aujourd'hui de Tadej Pogacar ni même de Jonas Vingegaard, mais qui se place comme candidat au podium du Tour. Et puis, Lenny Martinez, c'est la bonne surprise. On l'imaginait peut-être plus à la lutte pour le maillot à poids que pour le classement général. Eh bien, il termine 9e de cette étape. Il a passé du temps dans ce groupe avec Isaac Del Toro, le coéquipier de Pogacar, avec Remco Evenepoel, avec Florian Lipovic, Juan Ayuso, Mathias Schielmose et Sepp Kuss. Là, on est sur un coéquipier de Jonas Vingegaard.
7: Effectivement, le Français Paul Sexas s'est accroché comme il a pu lorsque Del Toro et Pogacar ont accéléré dans la montée du col hors catégorie du Tourmalet. Le Lyonnais de 19 ans n'a pas de regrets.
9: C'était très dur honnêtement. Voilà, je pense que ça allait plutôt pas mal. J'ai géré ma montée et voilà. Ça arrivait, c'est pas mal.
7: Deux Français sont passés en tête au sommet du col d'Aspin. Lenny Martinez au coude à coude avec Valentin Paré-Peintre. Le Nivernais de la Bahreïn vise le maillot à poids de meilleur grimpeur, mais face à Pogacar, la mission est compliquée pour Martinez.
10: Je pouvais rien faire. J'ai essayé de juste passer sur la fin et ça m'a mis des crampes. Alors j'étais complètement à fond et voilà, je sais que Tadej est très fort sur ce tour. Il risque de prendre beaucoup de points sur beaucoup de bosses. Donc, mais après c'est dur, mais on va essayer. Et pour l'instant, je suis là un peu au général, un peu les deux. Donc on va voir.
7: Avez-vous été surpris que ça roule si fort, si vite quelque part?
10: Ouais. Je regardais ma puissance. Heureusement que je me sentais bien parce que ça montait très très vite. Le Tourmalet, ça montait très très vite et ensuite il a attaqué. En fait. On n'est pas monté plus vite, on a juste resté à ce rythme-là et il est parti, donc il était super fort.
7: Eh oui, pas facile d'exister sur ce tour pour les coureurs face à une telle domination de Pogacar et de son équipe. Le coureur normand Guillaume Martin Guyonnet essaye de rester optimiste.
11: Il y a deux jours, c'était possible. On avait deux coureurs dans l'échappée. Il y aura quand même d'autres journées où ce sera, voilà, où il y aura une opportunité. Mais c'est sûr que quand une équipe comme UAE a décidé de jouer la victoire d'étape et de laisser aucune marge, ils sont effectivement sur une planète, ouais.
7: Tadej Pogacar reprend donc le maillot jaune qu'il avait laissé à foi à Torsten Train, le Norvégien qui a vécu une véritable journée galère, Thomas Coignac.
8: Ouais, exactement. Alors il avait déjà été lâché sur les pentes du col du Tourmalet, puis dans la descente du Tourmalet, eh bien Torsten Train a lourdement chuté. On a eu peur hein, pour lui parce qu'il est tombé sur l'épaule droite. La tête a aussi touché le sol visiblement puisqu'il a passé un protocole commotion. Il a fini l'étape, mais à une demi-heure de Tadej Pogacar.
7: Et au classement général, Pogacar possède donc 2 minutes 42 d'avance sur Jonas Vingegaard. Paul Sexas est 6e à près de 4 minutes après cette grosse étape de montagne. Retour à la plaine. Demain, ce sera plat comme la main sur les 175 km entre Hagetmau dans les Landes et Bordeaux, avec une seule petite côte à franchir. Un peu de repos pour les favoris du Tour, confirme le patron de la Grande Boucle, Christian Prudhomme.
12: Oui, ce sera une journée pour les sprinters, leur deuxième chance. On partira donc d'Hagetmau, ville inédite sur le Tour de France. C'est la ville de Frédéric Fautou, le sélectionneur de l'équipe de France de basket, qui sera là au départ. Et donc nous irons jusqu'à Bordeaux, la capitale des sprinters, avec une arrivée sur les quais, tout près de la place des Quinconces. Un final magnifique qui consacre en général le meilleur des sprinters. Le dernier vainqueur, c'est Jasper Philipsen, le sprinter le plus prolifique de ces dernières années sur le Tour de France. Et puis j'ai un souvenir tout particulier en 2010 de la victoire de Mark Cavendish, Roglic, donc le recordman des victoires d'étape sur le Tour de France, il en a gagné 35, et qui s'était retourné 3 fois dans le sprint tant il l'avait d'avance sur ses adversaires. C'est un souvenir très marquant.
7: Et cette 7e étape sera à vivre sur votre radio ici demain à partir de 13h30.
0: Merci beaucoup pour ce journal du Tour. Évidemment, rendez-vous demain pour la nouvelle étape et vivre, bien sûr, en direct cette arrivée.
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0: Allez, si vous voulez être bénévole, le Festival Interceltique de Lorient cherche des bénévoles et le Festival de Cornouailles également, qui revient du 23 au 26 juillet. Dans quelques jours maintenant, 4 jours de fête au cœur de la ville de Quimper. Alors n'hésitez pas pour vous renseigner, pour être bénévole, festivaldecornouailles.bzh. Il y a également sur l'appli ici, si vous aussi vous allez à la plage, des bons plans grâce aux 140 plages qui sont surveillées en Bretagne par la SNSN, les CRS, pardon, les pompiers ou encore la sécurité civil. On vous a mis une carte de toutes ces plages concernées sur le site ici.fr Brézizel et l'application ici. Donc n'hésitez surtout pas. Il est 18h36. Merci d'être là.
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0: Allez, on se balade dans quelques instants. Saint-Égonnec-le-Quéguinard. Vous y êtes peut-être déjà allé, ou alors pas du tout. Eh ben, on en parlera avec Ariel Belloni dans quelques instants, après un artiste qu'on aime beaucoup ici, qui est venu nous voir à Fouesnant, Festi de Rose, il y a quelques jours, c'était vendredi dernier. Benjamin Viola, extrait de Disque Bleu.

0: dans le coin. Il sera juste la veille du côté de Rennes, aux Libertés. Et le 10 novembre, il reviendra dans l'Ouest. Ce sera du côté du Zénith de Nantes. Et ça va être un grand moment. Merci à Benjamin Biolay pour cet écran total. N'oubliez pas d'en mettre d'ailleurs, parce que c'est vrai qu'en ce moment, c'est pas tip-top avec la chaleur. La maison du blaireau. Vous connaissez, c'est une blaireautière. Est-ce que vous savez à quoi ça ressemble? On est en balade à Saint-Égonnec-Lauquet-Guinère, dans les Monts d'Arrée. Et c'est avec vous, RL Belloni.
1: On est toujours sur notre sentier du lin à Saint-Égonnec-Lauquet-Guinère avec Morgane. Il y a de la jacinthe, c'est magnifique, on est dans un chemin creux, c'est donc violet. Et puis on s'est arrêté là parce que il y a quelque chose, Morgane, que tu voulais nous montrer.
2: Oui, je voulais vous montrer une blaireautière. Donc c'est le terrier de notre ami le blaireau. Qui fait des choses assez surprenantes. Il y a beaucoup de galeries en fait dans les blaireautières. Il fait plusieurs entrées, plusieurs sorties pour pouvoir s'échapper éventuellement s'il y a du danger. Voilà. Et donc du coup, en général, elles passent pas inaperçues, ces blaireautières.
1: Ouais. Là, c'est impressionnant. On voit des trous dans le talus, quoi.
2: Ouais, c'est ça. Il fait des passages un peu partout. Donc on peut même apercevoir sur certaines zones où la terre a été vraiment bien été mise à nu, on voit les traces de griffes du blaireau, parce que le blaireau a des grosses griffes qui lui permet justement de bien creuser le sol.
1: Et même tout du long du chemin, on a vu des traces des passages qu'il emprunte sur le haut du talus.
2: Oui, c'est ça, il circule quand même beaucoup. Donc on peut voir, alors là aujourd'hui il fait sec, donc on verra pas forcément d'empreintes au sol, mais par contre il y a beaucoup de, on appelle ça des coulées, donc c'est vraiment les passages sur les talus qu'empruntent les animaux pour circuler. Donc le blaireau fait ça, le renard aussi, le chevreuil, le sanglier aussi. Voilà, ils empruntent toujours plus ou moins les mêmes passages en fait pour se rendre d'un endroit à un autre, pour aller se nourrir, pour aller boire aussi souvent à proximité des rivières. On trouve pas mal de coulées.
1: Bon, et alors là, cette blaireautière, elle va jusqu'où?
2: Alors en fait, elle passe de l'autre côté du talus. Elle va dans un champ. Il va avoir une entrée principale sur laquelle on a déjà installé
1: des pièges. Merci. Photographique.
2: Ouais, tout à fait. Merci. Des pièges photographiques. Et en effet, on a vu plusieurs blaireaux sortir de là. Donc, c'est chouette. Elle est toujours active. Après, ça se voit qu'elle est active parce que la terre est toujours à nu. Donc, sur les coulées, sur les talus, on sait si le passage est encore emprunté ou pas. S'il y a des végétaux qui repoussent, des feuilles mortes qui restent s'accumuler, là, on voit bien que c'est tout à nu. Le blaireau, il aime faire le ménage. Donc ouais. En fait, il nettoie super bien l'entrée de son, partout où il passe, l'entrée de son sable et rotière, il va tout nettoyer, tout mettre à nu. Voilà, il aime que ce soit propre.
1: Bon, nous, si on veut le voir, de toute façon, faut passer le soir, quoi.
2: Exactement. Ouais. Après, le blaireau, c'est un animal qu'on voit peu. Malheureusement, on le voit plus écrasé au bord des routes que vivant. Parce qu'en fait, en effet, c'est un animal nocturne. Ouais. Le blaireau, ouais, il se méfie de l'homme et on sait pourquoi. Donc il se cache, en effet, il circule la nuit. Après, pour les animaux nocturnes, c'est vraiment aussi un moyen de limiter la concurrence. Le blaireau, il mange un peu de tout. Le blaireau, il est omnivore, il mange un peu de tout. Il peut manger des gros coléoptères, il peut manger des vers de terre, des limaces, il peut manger des petits rongeurs. Voilà, il peut manger des baies, il peut manger des champignons. Il mange vraiment de tout, le blaireau. Donc, ce qui fait qu'il va trouver quand même sa nourriture tout au long de l'année.
1: Bon, et il a mauvaise réputation, le pauvre.
2: Il a mauvaise réputation parce que parfois, quand il trouve pas sa nourriture, ils vivent en collectif, en fait, les blaireaux. Ils sont plusieurs dans la même blaireautière. Ils peuvent, en effet, aller un petit peu grignoter du blé ou autre, culture, en fait, que l'homme prend du temps à cultiver. Donc, oui.
1: Ah, Dac, c'est de là que lui vient sa mauvaise réputation.
2: Oui. Voilà. Oui, c'est pas ces blaireautières en fait qui posent problème. On voit bien que sur ce sentier, la blaireautière elle prend de la place, mais les talus sont toujours en place, les arbres sont toujours en place. Donc c'est vraiment plus un problème lié à l'homme en fait, vraiment. Ouais. Et c'est pas non plus un problème de reproduction parce qu'il fait peu de bébés.
1: Et si vous voulez en savoir plus et suivre Morgane ou ses collègues ici sur ce chemin, et bien vous pouvez vous renseigner sur le site internet de l'association au fil

0: du kéflûte et de la pinzée.
1: Merci beaucoup, RL. 18h44, Actu Locale Musique, bonne humeur avec vous. Et un groupe dans l'immédiat, déjà passé par le Festival Interceltique de Lorient il y a quelques années au port de Pest-le-Slip. Ouais, c'est un grand moment. Les Corrs sont avec nous avec Only When I Sleep.

0: Les Corses, avec ici Brigizel, Actu Local Musique, bonne humeur, 18h48, bonne route avec nous. Il est l'heure de prendre notre petit cours de breton.
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0: On apprend le breton en deux minutes avec Clément Soubigou, comme chaque soir. Un petit peu de foot, juste un peu, allez, dans le petit cours de ce jour.
2: Avec la Coupe du Monde de foot, impossible évidemment de passer à côté du sujet, donc je vais vous apprendre quelques mots.
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2: Faux balle ou mêle droite, le foot, ça c'est acquis. Normalement, je vous les ai déjà appris il y a peu de temps, donc pour réviser, vous allez sur le site, bien évidemment. Donc aujourd'hui, je vais vous apprendre du vocabulaire supplémentaire, comme à Hoarierien, les joueurs. C'est utile, voire primordial, pour un match, sinon ça a moins d'intérêt. À Hoarierien, faux balle, les joueurs de foot. Gardez ce mot en tête, hein, Hoarierien, singulier pluriel, ça sert pour tous les sports. Ensuite, nos joueurs doivent mettre des buts, c'est le but. Du foot. Du coup, c'est facile, c'est PAL, P-A-L, heure PAL, un but, PALIU, des buts. C'est un but à atteindre en langue bretonne. Et il y avait un ancien jeu qui s'appelait Hoari PAL, c'est-à-dire jouer à but arrêté. Donc pour le foot, l'incadreur PAL, mettre un but, ça marche. Et quand c'est dedans, vous pourrez crier
3: Doué, Barcola qui repasse avec Rabiot, Arvel, Gan, Mbappé, et Darmolotene,
2: Bon, et pas si fort quand même, quand j'y crie, il y a des limites. Vous pouvez dire Edor Voloten et Bars.
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2: Et pour retrouver un peu de calme dans ce petit cours, un nom de métier, qui est aussi un très très ancien mot breton, toujours en rapport avec le foot évidemment, le thème du jour, c'est le mot trédéoc. Car on trédéoc, c'est sûrement celui qui se fait le plus copieusement commenter sur le terrain. C'est, vous l'avez deviné, l'arbitre. Ben oui, ça y est, vous l'avez, on trédéoc. Trédéoc, trédéoguet au pluriel, car elles sont plusieurs en général pour une partie de foot. Surtout pour la Coupe du Monde, qui barbite. Maintenant, vous aurez le vocabulaire pour commenter le match à la maison. À vous de jouer, moi je vous dis à demain. Meumeur, Ken Varlois.
3: Arvel Gan Mbappé, Edor Voloten et Bars.
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0: Mollo, le petit Nicolas Blanza, quand même. Mollo. Le petit pêcheur, c'est Manon Lisa qui nous le chantait. Elle est quand même un petit peu plus calme. C'est l'histoire de...

0: Manon Lisa. Ici Brigizel, le petit pêcheur. Bel été, merci de nous rejoindre. Il est 18h53, on écoutait Coq Robin aussi tout à l'heure. Sachez qu'il sera à Pinmar le 27. Il vient de l'annoncer, la salle Cap Caval en 2027, le 27 mai. Ce sera un bel événement. Et la billetterie est ouverte si vous voulez voir Coq Robin en concert.
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0: Merci d'être là, bel été, bonnes vacances. Merci aussi de nous rejoindre. Évidemment, bon nombre de véhicules en panne actuellement sur vos routes bretonnes, hein, suite au coup de chaleur. Et ben, certains moteurs en prennent un coup. On vous souhaite d'ailleurs bon courage, soyez prudents sur les routes. Il y aura du monde demain, puisqu'on annonce rouge aussi dans le sens des départs. Beaucoup de monde pour les départs en vacances encore. Daniel Balavoine, dans les médias.

0: Balavoine.
1: Je ne suis pas un héros et ce grand monsieur qu'on n'oublie pas, bien sûr, d'ailleurs, concert de Balavoine, du moins de la légende Balavoine, ce sera de prévu pour le festival, si je ne m'abuse, à Concarneau. Vous allez pouvoir découvrir tout ça en août prochain. Ce sera donc pour le festival des Filets Bleus, un concert gratuit en hommage à monsieur Daniel Balavoine.
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1: Allez, merci d'être avec nous. Belle soirée ici Breizh-Izel. C'est donc en breton que ça se passe avec R.L. Belloni à 19h, juste après ceci.
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1: Bonsoir Émilie.
2: Moi, je suis toujours contente, Yves Dutheil, de vous accueillir dans Décibel. Et alors, ces derniers temps, vous faites un tel travail de souvenirs, vous faites un tel travail autour de votre carrière de 5 décennies, on peut le dire.
1: Oui.
2: Voilà.
1: Oui, c'est étonnant. Je m'attendais même pas à faire ça, mais... Tout est parti de la demande de notre éditeur livre, Jean-Daniel Belfond, qui dit on voudrait faire un livre avec tous tes textes de chansons. Alors on a commencé avec ça, et puis c'est comme on a mis la main dans l'engrenage, et tout le bras a suivi, et on a fait des tas de recherches, et on a trouvé des choses qu'on avait complètement oubliées.
2: C'est l'avantage de faire une rétrospective. À partir du moment où on accepte d'ouvrir la malle au trésor, il y a des choses qu'on connaît très bien et puis d'autres qu'on redécouvre.
1: C'est par exemple des concerts qui ont été enregistrés par notre ingénieur du son, comme ça, comme on dit dans notre métier, un peu à l'arrache, en sortie de console.
2: Ah, chez nous, on dit au cul du camion. Ouais, c'est la même chose.
1: C'est
2: la Radio France.
1: Et puis on retrouve des disques durs, on retrouve des enregistrements. Et il a fait un travail de masterisation et de remixage quand on tombait sur des bandes qu'on retrouvait ici ou là en multipiste. Enfin, c'était un travail absolument incroyable.
2: Voilà. Alors...
1: Il s'appelle Michel Collin et je lui rends hommage parce que. Accessoirement, il est aussi l'ingénieur du son de Genesis et de Phil Collins.
2: Donc, Monsieur Précision, j'imagine, aussi.
1: Oui.
2: Ah oui, dites donc, joli CV. Donc, après le coffret dont nous avions parlé la dernière fois, Chemin d'écriture avec l'intégralité des enregistrements studio et tout un tas de bonus, là, donc, ça s'appelle « Il y a des moments que l'on aime partager ». Anthologie de vos enregistrements publics. Alors c'est l'occasion, je le disais en introduction, d'entendre des chansons très anciennes et que vous ne chantez pas nécessairement sur vos tournées les plus récentes. Je pense par exemple au Petit Pont de Bois.
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2: Ça, c'est 1978, le premier album en public. Des surprises aussi, des reprises. On avait oublié par exemple Yves Dutheil que vous chantiez super bien du Polnareff.
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2: Et puis les chansons et les concerts les plus récents aussi aux Folies Bergères en 2023.
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2: C'est un véritable voyage avec vous, Yves Dutheil. Ce qui est drôle, c'est que vous avez sorti votre premier album en 74, premier album en public 78. Donc en fait, assez rapidement, à l'échelle d'une vie, vous vous êtes rendu compte que vous vouliez graver aussi sur disque des souvenirs des concerts. Pourquoi ?
1: Parce que le concert, c'est un véritable moment de vérité. On est sans filet. On est en plein risque majeur, je dirais, de tomber.
2: Oui.
1: Et ça m'est arrivé souvent de tomber. Je redoutais mais terriblement tout ce trou de mémoire qui est catastrophique et qui, en réalité, si on arrive à le dépasser, fait une complicité supplémentaire avec le public.
2: Oui, évidemment. Parce que si vous oubliez les paroles, ils peuvent chanter pour vous, par exemple.
1: Oui, voilà.
2: Rire.
1: Il peut se passer n'importe quoi dans un concert.
2: Oui.
1: Et oui, parce que un concert, c'est une autre aventure. On a parfois des petits regrets sur une orchestration du disque en studio. On peut, contrairement à d'autres arts, recréer la chanson à chaque concert et se dire, tiens, ben là, on va changer ça, on va changer ça, on va améliorer ici, trouver des choses avec les musiciens. Il y a des complicités qui se tissent au fil des concerts et même des sketchs parfois, viennent des histoires complètement dingues, comme la rumeur, où on a fait des choses mais folles. Et puis, des orchestrations qu'on avait complètement oubliées et qui nous ont bluffés.
2: Est-ce que vous vous souvenez, Yves Dutheil, de votre tout premier concert?
1: C'est comme les adieux, il y en a eu plusieurs.
2: Ah, plusieurs premiers.
1: Le vrai, tout premier, ça s'est passé à Arcachon. J'étais en vacances avec mon frère, on avait une mobylette, je transportais une guitare sur ma mobylette. Et j'ai appris que Hugo Frey passait à la radio, c'était le France Inter local des vacances, c'était Inter Arcachon Vacances. Et il recevait Hugo Frey. Moi, je chantais toutes les chansons d'Hugo Frey. Donc je me suis faufilé, comme je fais toujours, d'ailleurs, dans ces cas-là. Et puis je suis arrivé à côté du micro, et j'ai expliqué à l'animateur que je chantais toutes les chansons d'Hugo Frey. Et il m'a interviewé. Et il m'a dit, mais pourquoi est-ce que vous ne feriez pas le Radio Crochet ce soir, au théâtre, au casino d'Arcachon?
2: Ouais.
1: Et j'ai dit, bah, d'accord. Et là, en fait, j'avais 3-4 jeans et 3-4 t-shirts. Donc chanter, c'était pas... Alors, des copains m'ont prêté qui un pantalon, qui une veste, qui une chemise, qui des chaussures, etc. J'étais habillé de pied en cap par mes copains. J'ai chanté et j'ai gagné le Radio Crochet. Et on est allé boire la bouteille de champagne avec mes copains à la dune du Pilat. Le champagne était chaud, mais on était bien contents.
2: Ah là là, ce coffret vient de sortir, une anthologie des albums en public d'Yves Duteil en 17 CD. Vous y trouverez 9 concerts. Évidemment, certaines chansons étant indispensables à un bon tour de chant, vous les entendrez plusieurs fois dans des versions différentes. Prenons l'exemple, j'allais dire, avec un grand E majuscule, prendre un enfant. En 1993, au Casino de Paris...
3: Prendre un enfant par la main, chanter des refrains.
2: On entend les cordes qui sont là, qui vous accompagnent.
3: 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Prendre un enfant par l'amour.
2: En 2000, la tournée acoustique.

0: piano-guitare.
1: Piano-guitare avec Michel Bricastelli au piano. Et un concert extrêmement nu. On était tout nus. Enfin,
0: acoustique. Complètement. Et aux Folies Bergères, on a ajouté des Bertrand.

0: leur recréer les chansons. C'est pas une blague, en fait. À chaque fois, vous repartez de zéro avec la chanson.
1: Oui, là, les guitaristes auront remarqué que le picking de guitare n'est plus le même que celui du début. Simplement parce qu'il y a des moments où on trouve quelque chose qui n'est pas du tout un effet de jeunisme. Ça n'a rien à voir. C'est vraiment une autre façon de recréer la chanson. D'abord pour éviter qu'on ne s'ennuie, qu'on ne tombe dans une routine.
0: Là, vous parlez de vous,
1: moi,
0: des musiciens.
1: Moi, je parle de moi. Sur scène, prendre du plaisir sur scène, c'est aussi se donner une chance d'en offrir au public dans la salle. Et c'est ça qui se passe. En fait, il y a des chansons comme Virage qui ont des versions complètement différentes les unes des autres, mais parce qu'il y a des chansons emblématiques que je veux continuer à faire vivre.
0: C'est ça. Et elles ont des versions que vous allez pouvoir entendre évoluer au fil des années dans ce coffret. J'aimerais aussi qu'on revienne sur le titre du coffret. Il y a des moments que l'on aime partager. On sait que pour vous, Yves Duteil, un mot est un mot, les mots ont un sens. Vous avez choisi ce titre-là, pourquoi ?
1: C'était le titre d'un de nos spectacles. Et on a trouvé assez joli d'en faire le titre générique du coffret. Parce que ça, c'est vraiment ça, c'est le moment de partage par excellence. Pour moi, la symbolique du concert, elle est extrêmement puissante, surtout dans la période qu'on traverse en ce moment. Parce que dans la salle, vous avez des gens qui sont très très différents les uns des autres. Leur couleur de peau, leur opinion, leur culture, leur vécu, leur conviction,
0: au point
1: leurs
0: qu'ils ne
1: opinions.
0: Se croiseraient pas ailleurs, en fait.
1: Voilà. Et tout d'un coup, la lumière s'éteint. Ouais. Nous, on est dans les coulisses, et là, au moment où la lumière s'éteint, moi, depuis les coulisses, j'entends, Et là, il y a quelque chose qui se produit dans la salle, et on n'a plus affaire qu'à une seule et unique personne qui montre que ce que l'on a en commun est beaucoup plus fort que tout ce qui nous sépare.
0: Au tout début de votre carrière, vous avez chanté en première partie d'autres artistes. Vous citez Nicoletta, Juliette Gréco, Jo Dassin, Clo-Clo. Qu'est-ce que vous gardez de ces expériences-là qui doivent être vraiment compliquées, jouer devant un public qui n'a pas décidé de venir vous voir ?
1: Ben, faut serrer les fesses.
0: Ouais.
1: c'est difficile parce que on sait que le public attend l'artiste qu'il est venu voir. D'ailleurs, j'ai le souvenir douloureux. On avait fait un spectacle à la Sorbonne à Paris et j'étais en première partie d'Eddie Mitchell. Vous voyez le décalage quand même entre les styles de musique. Et là, on est tombé sur une bande de loubards qui avait scandé Eddie, Eddie. Pendant que moi, j'en chantais un lila pour eux, Lali. Et donc, j'étais assez mal. Et puis à un moment donné, mais complètement inconscient, parce que j'avais affaire quand même à des sérieux là en face, je leur ai dit, vous avez vu mon nom sur l'affiche, j'irai jusqu'au bout. Et j'ai continué à chanter, avec ma petite guitare, qui n'avait rien à voir avec le style d'Eddie, que j'aime beaucoup d'ailleurs. Ah oui. Bon, j'ai chanté aussi les chansons, parce que j'ai chanté les chansons de tout le monde. Et les fameux loubards sont arrivés à la fin du concert en disant, mais quand même, il a eu du courage, hein, le petit là.
0: C'est bien, oh là là, mais ça doit faire, ouais, vraiment, on a des moments de vraie joie, mais aussi de vraie trouille sur scène. Est-ce qu'on a toutes les émotions qui nous traversent ? Est-ce que vous vous êtes déjà retrouvé sur scène en colère ? Est-ce que vous vous êtes déjà retrouvé sur scène complètement dépité ? Est-ce que ces choses-là arrivent ou est-ce qu'on est quand même protégé ?
1: Non, on n'est pas protégé, on est exposé.
0: Ouais.
1: On est dans la lumière, on voit pas forcément le public. Il vous arrive parfois d'entendre des gens qui parlent pendant que vous chantez, qui font du bruit, etc. Vous faites remarquer au bout d'un moment et vous apercevez que vous avez un premier rang de handicapés.
0: Ah.
1: Et là, c'est une très très grande leçon parce qu'effectivement, il faut faire très très très attention à tout ce qui se passe, être prêt à tout, y compris à la panne de sono.
0: Ça vous est arrivé ça ? Plus de son, plus d'électricité ?
1: Plus de son, plus rien. Alors là, par chance, en fait, j'ai eu des très gros problèmes de voix à un moment dans ma carrière qui m'ont obligé à prendre des cours avec un phoniatre pour retrouver ma voix. Et il n'a pas fait que réparer ma voix, il m'a appris à chanter a cappella, en projetant ma voix jusqu'au fond de la salle, sans sono, sans micro, sans rien. Et ça, je sais le faire maintenant. Donc, au moment où vous avez une vraie panne, où vous pouvez plus rien faire, vous pouvez lâcher la sono, venir devant la scène et chanter, et on vous entend jusqu'au fond de la salle.
0: Waouh ! Et votre voix, alors l'évolution de votre voix, puisque dans ce coffret, il y a donc le premier enregistrement public 1978, jusqu'au plus récent, vous êtes, j'imagine, réécouté. Que pensez-vous de votre voix de 78 ? Est-ce que vous vous trouvez une voix de bébé, un peu ?
1: Eh ben non.
0: Non ?
1: En fait, j'ai l'impression d'avoir toujours cette voix aujourd'hui, mais c'est pas un hasard non plus. En fait, j'ai eu des très gros problèmes, je le disais, mais cette rééducation m'a beaucoup aidé à conserver le vrai son de ma voix dans toute sa gamme. Et puis, bon, je le dis là, et je le dirai plus, j'ai été opéré deux fois à cœur ouvert, ce qui m'a réouvert, en fait, l'oxygène dans tout mon corps, et qui m'a préservé, en fait, de la force, de la puissance de la voix. Et aujourd'hui, j'ai vraiment l'impression de pouvoir chanter comme je chantais avant, sans avoir besoin de forcer, de pousser, d'être dans des artifices. Et c'est très agréable pour moi d'entendre les gens dire « mais vous avez toujours la même voix ». Et je suis très fier de ça, parce que bon, c'est quand même un travail, mais c'est aussi une chance.
0: J'ai écouté ce qu'offrait Yves Duteil, et alors, il y a des moments, j'ai rigolé. Vous faites des petites blagues au public. Par exemple, en 1982, à l'Olympia, vous quittez la scène, puisque vous vous dites que les chanteurs, par moment, il faut qu'ils se taisent.
2: On vous propose que le chanteur fasse une pause pour laisser la parole à la musique, et pas n'importe laquelle, celle de Jean Musy, qui a écrit tous les arrangements pour ce spectacle.

0: Et s'ensuit un très très beau moment instrumental. Vous évoquiez Jean Musy tout à l'heure en disant à quel point il était important dans votre carrière, au point de lui laisser la scène à lui.
1: C'est un frère de musique, c'était un frère de musique. Et ça, je crois que j'ai jamais retrouvé une telle complicité avec un orchestrateur pour traduire exactement l'ambiance de ce que l'émotion du texte suggérait. Et ça démarrait pile au bon moment, ça s'arrêtait pile au bon moment pour changer complètement d'ambiance, ça reprenait après au bon moment. Enfin, il y avait une telle complicité entre nous que pour moi c'était un réel bonheur d'arriver avec une chanson nouvelle en studio, puis on était tous les deux, lui au piano, moi au micro, et on se lançait. On a comme ça enregistré des tas et des tas de chansons, de La Langue de chez nous à Lucille et Libellule, en passant par toutes les chansons qu'il a orchestrées. C'était quelqu'un d'extraordinaire, un homme très doux, hors du temps, et avec qui on a partagé des moments incroyables, comme, bah, je vais vous en raconter un. On enregistre une chanson qui s'appelle « Le temps s'écrit sur ton visage ». Et bon, moi je fais guitare-voix, et on enregistre, et on se dit tous les deux qu'il manque quelque chose. On se dit « une harpe ». Une harpe, pour nous à l'époque, c'était Lily Laskin et personne d'autre. Alors, dans la nuit, il écrit une partie de harpe et Lily Laskin arrive le matin, on livre la harpe. Elle était mais couverte de pluie, de la tête aux pieds, parce que c'était trompée de station de métro. Elle arrive, elle rentre dans le studio, elle prend sa harpe. Et là, catastrophe, c'est complètement à côté, et ça marche pas du tout. Et là, notre directeur artistique était Claude Dejacques. Dont je pourrais parler aussi pendant des heures, dit mais peut-être qu'on pourrait lui envoyer juste la guitare, parce que ça la guiderait peut-être davantage sur le vrai tempo de la chanson. Alors on fait ça, on enlève ma voix, que j'avais enregistrée en direct avec la guitare. Ouais. On enlève la voix, on lui laisse que la guitare. Et là, parfait. On tombe mais pile sur le tempo, tout était parfaitement en place. Et Lily Laskin, qui devait mesurer 1m50, rentre dans la cabine et dit « Ah bah évidemment, ça, c'est sûr. » Le chanteur, lui, il est lyrique, il interprète, il va, il vient, il est très sensible. Ça. Mais alors le guitariste, ça lui passe complètement au-dessus de la tête.
0: C'est drôle. Elle avait deviné que vous étiez plusieurs à l'intérieur.
1: Voilà,
0: en fait,
1: exactement.
0: C'est ça, elle avait senti ça. Dans ce coffret, on vous entend chanter en anglais.

0: Ça, c'est rarissime.
1: Oui, ça a été mes premières amours, les chansons en anglais.
0: Les Beatles.
1: Les Beatles, ouais. Chicago Transit Authority, le groupe Queen, etc. Mais j'ai chanté toutes ces chansons et avec passion et bonheur. Et mes premières chansons, ça, il y a moins de gens qui le savent, je les écrivais en anglais. Parce que je pensais que l'anglais était une langue plus rythmique, elle était plus douce, plus musicale. Jusqu'au moment où je me suis rendu compte qu'il y avait une différence entre le français et l'anglais en musique, c'était les accents toniques, qui tombent pas pareil sur les mots. Et là, j'ai commencé à prendre du plaisir à écrire en français. J'ai traduit tout ce que j'avais écrit en anglais en français. Et j'ai commencé vraiment à écrire en français.
0: Le sel aussi des albums en public, c'est de vous entendre, alors soit chanter les chansons des autres, c'est le cas de Mistral Gagnant, vous reprenez Renaud.
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0: Mistral gagnant.
1: Ça, c'était votre Zénith 1990.
2: Et en plus, il était dans la salle, Renaud.
1: Vous le saviez avant
2: oui,
1: de chanter la chanson.
2: Oui, je ne raconte pas comment c'est de chanter une chanson de quelqu'un qui est dans la salle.
1: Ça m'est arrivé avec Charles Trenet, parce que alors, ça doit vraiment être effrayant et à la fois hyper excitant.
2: Ah bah oui, parce que moi j'ai chanté plein de chansons des autres. C'est ça qui m'a donné envie d'écrire. J'ai même un jour chanté dans un spectacle pour Charles Trenet, en hommage à Charles Trenet. Il y avait des tas d'artistes et moi je vais chanter le Serpent Python. Et je vais chanter aussi La Folle Complainte.
1: Ok.
2: À un moment, j'ai eu un trou de mémoire et c'est Trenet qui m'a soufflé dans la salle.
1: Waouh.
2: Il y a des moments comme ça, magiques, vraiment incroyables.
1: Vous chantez sans son.
2: Je

0: voilà quelques grands moments que l'on retrouve sur l'un des 17 CD de ce coffret. 9 concerts, Yves Dutheil. Est-ce que vous avez un souvenir très cher à votre cœur? Je sais que c'est une question horrible, mais je me permets de la poser parce que je suis sûre que vous allez trouver une pirouette pour bien me répondre.
1: Oui, il y avait des moments très émouvants, il y avait des moments très drôles, des moments inattendus. Alors, un des moments inattendus, je chante « Mélancolie ». Il y a des jours où quand le jour se lève, on... Alors, cette chanson, on avait fait une mise en scène. Il y avait un rideau noir en tulle qui tombait derrière moi, et avant que ce rideau ne tombe, je devais déplacer mon tabouret dans le noir, le mettre devant le rideau de tulle, et sur ce rideau invisible se projetait l'ogive d'une fenêtre d'église. Et c'était magnifique, il y avait un effet très très beau, mais il fallait que ça fonctionne très vite. Et donc, je m'avance et je prends le rideau. Mais sur moi, sur mon épaule, il y avait des boudins en plomb qui me tombent sur l'épaule. Je ne savais plus comment me dépêtrer de ce rideau. Il fallait que je commence. Il y a des jours. Non, c'est pas possible. Alors, le directeur de lumière, hop, il allume les lumières, il voit le drame, hop, il éteint tout de suite. Je me débarrasse de tout ça, j'essaie de m'en sortir. Et là, effectivement, je m'en sors. Je suis sur mon tabouret, devant le... Tout va bien. Mais comme il y avait plein de poussière sur ce rideau de tulle, je commence à avoir une envie d'éternuer qui me monte dans le nez. Ça fait... Il y a des jours où quand le jour se lève... J'essayais de retarder l'éternuement, je ne pouvais pas. On voudrait rentrer tout au fond d'un rêve. Et là, ça monte. Et puis soudain, lorsque le clocher sonne, il y a des jours où l'on n'est plus personne. Et là, j'avais la tête dans un médaillon du projecteur de poursuite. Je sors la tête de la poursuite, je fais tcha. Je remets la tête dans la poursuite. Alors on ferme les yeux un instant. Michel Collin, qui était sur sa console, l'ingénieur du son, il était sous sa console, plié en 12 de rire.
0: Ah oui, évidemment. Oh, mais vous ne vous êtes pas démonté quand même.
1: Non.
0: Vous avez, voilà. C'est très mignon, ceci dit, de penser à ne plus être
1: dans
0: en pleine lumière pour éternuer, parce que tout le monde vous a entendu quand même.
1: Non. Parce que j'étais aussi en dehors du micro.
0: C'est vrai. Vous pensez que personne ne vous a entendu?
1: Oui, personne.
0: Ah, pour de vrai?
1: Ah, oui,
0: donc
1: oui.
0: Excellent réflexe, alors.
1: Oui, tout à fait. Ça s'est passé vraiment crème.
0: bravo. Je vous recommande vraiment, les amis, ce coffret. Il y a des moments que l'on aime partager. Yves Dutheil, l'anthologie en public. Vous enregistrez toujours vos concerts, là, ceux que j'ai cités tout à l'heure, vous allez les enregistrer?
1: Ben, pas toujours, mais... Encore une fois, on a la chance de travailler en équipe avec Michel Collin. On travaille depuis maintenant plus de 40 ans ensemble. Il y a aussi, alors, quelqu'un auquel il faut que je rende hommage, c'est Bruno Tumers. C'est un journaliste qui a ma carrière comme personne, dans le creux de sa main. Il connaît absolument tout. Et il a énormément travaillé sur des recherches pour ce coffret. Et on a pris énormément de plaisir, en fait, à travailler ensemble sur toutes ces recherches, retrouver des pépites, obtenir les droits, dire qui jouait, qui a fait ci, qui a fait ça, etc. C'était un travail énorme. Mais en même temps, un travail vraiment passionnant. Puis, il y a beaucoup de choses à dire, vous le voyez. Je suis très loquace quand on se met à parler de tous ces souvenirs. C'est tellement agréable pour moi et tellement des beaux souvenirs.
0: Et pour nous, c'est agréable aussi de vous entendre parler de tout ça, parce qu'on voit la joie en vous, quand vous en parlez.
1: Mais c'est pour ça que, en fait, on a appelé chemin de liberté, chemin d'écriture. Parce que ce sont des chemins, vraiment, des cheminements. Une chanson, elle ne naît pas comme ça, et puis on la diffuse pas tout de suite. Elle mûrit, elle grandit, elle évolue. Il y a tout un chemin de création. Et moi, je pensais, je vais vous dire très, très franchement, une chose que j'ai encore jamais dite. J'avais l'impression, en faisant ça, que je faisais un peu une sorte de legs, de testament, de bilan. Et puis que je n'écrirais peut-être plus de chansons. Et puis Fred Zetoun m'a appelé, m'a dit « J'ai un petit texte là, j'aimerais bien que tu regardes si tu pouvais pas faire une musique là-dessus. » Et on l'enregistre mercredi là.
0: Donc le chemin continue.
1: Le chemin continue, voilà.
0: Eh ben, c'est une excellente nouvelle. Alors, bon chemin à vous. Bon et long chemin, Yves Dutheil. Et merci, comme à chaque fois, d'être venu nous voir. Et puisque le chemin continue, alors je vous dis à bientôt.
1: Alors, à bientôt.
0: Merci.
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0: Comment ça va ?
6: Bien, ça va bien. Je suis en plein dans les finitions de mon album, donc toujours en plein travail.
0: Ah, donc en fait, on fait sortir Axel Bauer de sa grotte,
6: c'est ça,
0: slash studio, pour venir ici.
6: Ça, je suis un ours d'ailleurs, la racine de Bauer, c'est pas loin de Bear.
0: D'ailleurs. Ah oui, c'est vrai.
6: Hein, tu vois ? Donc, et grotte, ça... ours, Bauer.
0: Et ça fait une toute autre carrière, Axel Bauer. Non, tu crois pas?
6: Édouard, peut-être.
0: C'est bien possible. Axel Bauer, il y a tellement de tubes. Allez, un petit premier pour se mettre dans l'ambiance.

0: Éteins la lumière, hein, ça fait de mal à personne. Ça, c'est quoi, c'est les années 2000?
1: C'est 1991.
0: Ah non, c'est les années 90, voilà. Pardon.
1: Ça a 30 ans, quoi. Ça a plus de 30 ans.
0: C'est fou, ça. Parce que ce qu'il y a, c'est que dans cette carrière que je trouve, moi, hyper intéressante, équilibrée, où tu arrives finalement toujours à nous surprendre, il y a finalement assez peu d'albums studio. Il y en a 7. Et là, tu prépares le 8e.
1: Ouais, c'est vrai.
0: Est-ce que parfois tu te demandes, tu te dis, bah tiens, une quarantaine d'années de carrière, 7-8 albums, c'est pas un ratio énorme. Alors attention, hein, on n'est pas à l'usine et on fait pas des chansons à la chaîne, mais par rapport à d'autres qui font un album systématiquement tous les 2-3 ans, toi très tôt, t'as su que tu voulais travailler autrement?
1: Ah non, pas du tout. Peut-être qu'il y a eu un excès de perfectionnisme à un moment. Il y a un album sur lequel j'ai mis 7 ans à le faire quand même, tu vois. Donc c'était.
0: C'est Radio Londres.
1: Un album dont je suis très fier d'ailleurs, qui s'appelle Simple Mortel, qui a pas du tout marché. Il est sorti en pleine période boys band. Peut-être qu'on le redécouvrira d'une autre manière. Donc il est sorti à l'orée de l'an 2000 et il a pas du tout marché. Il a pas du tout été défendu. Il y a pas eu de clip, rien du tout. J'étais très très déçu d'ailleurs parce que j'avais mis tout mon cœur là-dedans et puis j'avais travaillé comme un fou. J'avais été un peu au bout de moi-même, au bout d'un délire. On avait même construit un studio pour le faire. C'est pour ça que ça a pris tant de temps. En fait. Ouais. Et puis, chaque album est une aventure. Il y a des aventures plus courtes, comme l'album qui contient À ma place, Personne n'est parfait, etc. Ça a été relativement rapide, mais peut-être aussi parce que l'autre avait été très lent et il y avait un désir d'aller plus vite. Et puis, il y a eu d'autres périodes où j'étais plutôt sur scène et j'avais pas trop d'idées, je savais pas comment reprendre un contact avec un album. Et donc là, j'ai attendu 5 ans, et ça explique ça. Mais il y a des albums qui se sont enchaînés très vite, par contre. Voilà. Il y a pas de règle, en fait.
0: Dans ce que tu viens de dire aussi, il y a quelque chose qu'on ne dit pas souvent, même à celles et à ceux qui aiment la musique et qui en écoutent et qui en achètent, etc. C'est que, en fait, tout ne dépend pas de l'artiste. Quand tu parles de cet album Simple Mortel de 1998, tu dis, il n'y a pas eu de clip, c'est pas toi qui a décidé qu'il n'y aurait pas de clip. C'est aussi parce que tout ne dépend pas de toi. Ça dépend aussi de la maison de disques avec laquelle tu étais et du marché de la musique à ce moment-là. Et ça doit être super dur, en fait, de travailler pendant des mois, voire des années sur une œuvre. Et à la fin, les personnes qui sont censées la défendre pour toi la défendent pas.
1: Ah, mais c'est hyper dur, d'autant que sur cet album, si tu veux, j'essaie de faire que tout soit vrai. Alors, j'écrivais une chanson sur le désert, je partais dans le désert vivre avec les Touaregs. J'étais très, très, très excessif, si tu veux, et très authentique, je crois, dans ma démarche. Donc, c'était d'autant plus, décevant et déprimant même que Universal, pour pas les citer à l'époque.
0: Bisous, Universal.
1: Et décider de se dire, après, je peux les comprendre dans le sens que il n'y avait pas vraiment de single sur l'album. Moi, j'étais complètement dans un truc artistique. Fin de siècle, il y avait un titre qui s'appelait 00 Zen. Je trouvais qu'il fallait faire un clip de 7 minutes là-dessus. Donc, j'avais du mal à les convaincre et peut-être que c'est ça qui n'a pas fonctionné. En réalité, ils gagnaient tellement d'argent avec les boys bands à l'époque, ils se sont dit, bon, on va pas se faire chier plus que ça.
0: Ah ouais. Et puis voilà, il y a que ça reste un business et que toi, t'as beau y mettre tout ton cœur et toute ton âme, au bout de la chaîne, il y a aussi des gens qui font du commerce.
1: C'est terrible, là.
0: Ouais. Heureusement, là, on est dans une dynamique hyper réjouissante puisque il y a une nouvelle chanson qui vient de sortir qui s'appelle L'Enfant Prodigue. Mmh.

0: est de retour, l'enfant prodigue du rock français, Axel Bauer. Eh, c'est toi qui joues la guitare ?
1: Oui.
0: Eh ben, on n'est pas manchot.
1: Ah, merci.
0: Ah, bravo. Non, mais ce solo, on remarque les solos de guitare de nos jours, parce qu'il n'y en a plus beaucoup dans les chansons, ça fait du bien.
1: Ça revient, il paraît.
0: Ouais.
1: Hein, y a
0: tant mieux, non ?
1: Oui, il y a des rappeurs, je sais que SCH s'approprie des services de Raoul Chichin.
0: Mais oui, le fils de Catherine Ringer et Fred Chichin.
1: On dit pas s'approprie les services, c'est nul ça.
0: Oui, il s'est offert les services.
1: Voilà, ouais.
0: Et en tournée, il a emmené Raoul en tournée, il fait des gros solos de guitare les chansons d'SCH. Ouais.
1: Et puis, dans la pop, ça revient un peu aussi, tu vois.
0: Ouais. En tout cas, voilà, moi je l'adore cette chanson. Et alors, t'es pas tout seul, l'enfant prodigue, on a une signature très intéressante du côté des paroles.
1: Oui, c'est toujours Brigitte Fontaine, qui, et d'ailleurs cette chanson est partie de son texte à elle en fait. Brigitte a cette écriture magnifique que j'adore et qui mélange à la fois des choses légères et des choses profondes.
0: Oui.
1: Et c'est ça que j'adore. On est à la fois dans le profond et dans le dérisoire avec Brigitte. Il y a toujours un décalage. Oui.
0: C'est rarement premier degré, Brigitte Fontaine.
1: Non.
0: Il y a souvent,
1: Alors c'est ça. On a cette chanson comme ça qui est, c'est presque un enfant prodige qui est de retour en fait. Mais dans la parabole biblique de l'enfant prodigue, d'ailleurs, c'est un retour en joie.
0: Oui.
1: Et là, avec les paroles de Brigitte, il y a toujours quelque chose d'un peu ridicule dans le personnage, ou qui apporte de la tendresse, je trouve.
0: Alors, pour celles et ceux qui n'ont pas révisé la Bible avant de venir, on vous en veut pas. Après-demain, c'est dimanche, allez à la messe, renseignez-vous, bon sang. Mais en gros, l'enfant prodigue, c'est une histoire que racontait Jésus, c'est pour ça qu'on dit que c'est une parabole. Et donc, en gros, c'est un père, il a deux fils, il a le fils aîné qui est formidable, exemplaire, qui reste auprès de lui, etc. Et puis, on a le cadet, le fils prodigue, qui lui, a envie de découvrir le monde et ses plaisirs divers et variés. Et puis, à un moment, il revient. Voilà, la suite à la messe.
1: C'est bien, oui. Mais c'est un peu aussi un peu nous tous, quoi,
0: oui.
1: Quand on est parti, quand on revient de quelque part. En ce qui me concerne, tu le disais tout à l'heure, j'ai eu des longs départs et des quelques retours, et souvent de moi, on disait, il revient.
0: Donc, c'est vrai, le retour d'Axel Bauer, on l'a dit plusieurs fois.
1: Le retour d'Axel Bauer, j'entendais ça souvent, donc avec ses clous et ses cris d'amour, peut-être.
0: Ouais.
1: Et puis, cette chanson, elle va être super pour entrer sur scène. Sur l'album précédent, je me disais que j'avais pas la chanson pour entrer sur scène. J'ai vraiment envie de retrouver la scène, maintenant que ça fait presque 2 ans que je suis en train de travailler en studio sur l'album. J'ai envie de retrouver la scène et le public. Et avec cette chanson, je pense que ça fait une merveilleuse première chanson, quoi. On se retrouve.
0: On est d'accord, l'enfant prodigue. Et puis, on est d'accord aussi que quand t'es avec Brigitte Fontaine, vous êtes dissipé, mais vous êtes formidable.

0: ça, c'est sorti avant l'été. On s'était vu à l'occasion de la sortie de Merde à la mer. Donc là, elle est carrément en duo sur la chanson. Là, celle qu'on vient de découvrir, L'Enfant prodigue, vous avez travaillé dessus ensemble. Et c'est une présence qui sera là sur tout ton nouvel album, Brigitte Fontaine ?
1: Non, il y a d'autres auteurs, d'autres complicités dans l'album. Mais ça s'est fait comme ça, sans calcul. En fait, peut-être j'avais la frustration de ne pas sortir cet album. J'ai envie de le sortir. Il y a beaucoup de titres et j'ai pas tout à fait terminé. Alors je sors des titres comme ça, pas au hasard bien sûr, mais j'adore Brigitte et à chaque fois qu'on peut collaborer ensemble, je me prête à l'exercice. Brigitte qui cartonne en Angleterre en ce moment d'ailleurs, avec la ressortie de son album Brigitte Fontaine est folle. Un album incroyable, magnifique, avec les arrangements de Jean-Claude Vanier qui sont sublimes.
0: C'est lui qui avait fait Mélodie Nelson aussi pour Gainsbourg.
1: Et ils ont ressorti aussi Baraka récemment avec Areski, Belkacem. C'est vraiment des gens que j'adore et qui ont un univers incroyable.
0: Et ça parle aux Anglais.
1: Ah oui. Elle a un succès en ce moment en Angleterre. Elle a des papiers partout. Oui, si.
0: C'est
1: fou d'ailleurs.
0: Ça, c'est très 21e siècle, mais j'aime bien, moi.
1: C'est dingue d'ailleurs. Ouais. Oui, qu'elle cartonne en Angleterre, Brigitte, en ce moment. Et je vois passer plein de trucs. Ouais.
0: C'est trop bien. C'est excellent. Alors, mon cher Axel, puisqu'on parle d'autres artistes, donc ton rapport avec Brigitte, moi, il m'intéresse beaucoup. Tu m'as dit, il y a d'autres collaborations sur l'album, sans donner de détails. Ça veut dire que tu gardes les infos pour plus tard?
1: C'est pas forcément un scoop. Disons que, si tu veux, je suis auteur, mais en même temps, j'aime bien travailler avec d'autres auteurs aussi. J'ai pas toujours toutes les idées. Des fois, je me laisse un peu emporter par la musique et j'aime bien voir. Donc, il y a certains auteurs avec qui je travaille régulièrement, comme Pierre-Yves Lebert, qui a écrit sur cet album. Et aussi, il y a trois très jolis textes de Boris Bergman, avec qui j'ai aussi travaillé dans le passé, qui écrivait pour Bachung. C'est lui qui a écrit Vertige de l'amour, ou Gabi, ou Alcaline, des choses sublimes.
0: Pareil, jamais premier degré, toujours envoûtant, quoi. C'est ce genre de texte.
1: Et puis voilà, bon, après, on
0: ça
1: verra quand ça sortira.
0: Quand ce sera prêt, on espère début 2026, mais de toute façon...
1: C'est début 2026.
0: Ah, tu t'es mis le...
1: Non, je veux pas attendre des années. Peut-être ça sera... On avait prévu que ça sortirait le 23 janvier, peut-être ça sortira un petit peu après.
0: Tu pousses au 30 janvier maximum, quoi.
1: Ouais, voilà.
0: J'aime bien. Et le fait de sortir des chansons quand elles sont prêtes, je trouve aussi, tu sais ce que ça me rappelle ? La Motown, où les mecs, ils vont en studio, ils te font une chanson, elle est prête. Mais pourquoi attendre d'en avoir 14 ? Tu sors ta chanson qui vient de sortir, t'es content terminer.
1: C'est complètement vrai, Émilie, parce que il y a une liberté aujourd'hui, avec les réseaux, justement, avec les DSP, il y a une liberté de pouvoir sortir des morceaux et d'avoir une immédiateté qui est vraiment agréable. Ouais.
0: Et puis parce que Merde à la mer, c'était chouette de le sortir avant l'été.
1: C'est ça.
0: Et que si tu le sors en janvier, elle est toujours très bien la chanson, mais voilà, t'avais envie qu'elle soit là l'été.
1: Mais complètement, ça s'est imposé à nous presque, parce que cette chanson n'avait pas de texte. Et je me demande, et un jour je tombe sur ce texte de Brigitte et je le chante dessus et j'appelle Brigitte, je lui dis est-ce que tu veux le faire? Elle me dit oui, on l'enregistre et on était avant l'été, on devait être au mois d'avril et là on s'est dit merde à la mer,
0: c'est maintenant.
1: Oui, alors après il y en a qui ont cru que c'était merde à ta maman, mais c'est pas du tout ça, hein, tu vois, c'est merde au cliché.

0: Axel Bauer est un artiste très tolérant, j'ai la preuve. Il était à côté de moi en studio pendant que j'ai beuglé à ma place pendant 3 minutes. Et il n'est pas parti, ça va Axel?
1: Non, j'ai chanté aussi avec toi.
0: Oui, mais toi t'as pas beuglé. C'est ça. Mais c'est trop difficile à chanter. Là, c'est tout le début, hein.
1: Ouais.
0: Se mettait-elle à ma place. 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
0: The
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0: T'as vu, c'est dur, hein.
1: Veux-tu faire.

0: rock, ses guitares, ça raconte des trucs qu'on n'a jamais entendus ailleurs. Bref, c'est du Axel Bauer. Axel, t'es fier de cette chanson?
1: Ah, j'aime beaucoup cette chanson, mais je devrais peut-être pas le dire, c'est pas très... C'est pas très humble, mais moi j'aime bien cette chanson, oui. Et puis, je veux dire, c'est, tu sais, dans chaque chanson, tu les commences, les chansons, et tu vas les enregistrer, tu sais pas où ça va aboutir. Et là, on a été au Manoir, en studio, Manoir, c'est le nom du studio, comme ça, avec mes musiciens. Et déjà, on a senti, en la jouant, parce que c'est ce qu'on entend, c'est ce qu'on a joué. On a senti le plaisir de la faire, tu vois.
0: Elle est lumineuse.
1: Ouais.
0: Il y a un truc qui se passe. C'est pas toujours facile.
1: Elle a un côté décalé aussi. Ouais. J'ai rajouté des chœurs un peu oui. Bowiesant, un peu une période
0: des
1: 80,
0: goûts.
1: Tu vois, des trucs. Ouais, des chapa-ra-pa-pa, tu vois, des. Je la voulais à la fois dynamique et en même temps légère, et en même temps dans tous les textes de Brigitte, il y a cette espèce de deuxième plan.
0: Brigitte Fontaine, donc.
1: Et puis c'est mixé par Marc, mon ami Marc Stent.
0: Qui fait Coldplay.
1: Qui fait, ouais.
0: Il fait Coldplay.
1: Il fait beaucoup de monde, Marc, et en fait, on a tous un disque mixé par Marc, parce que il a fait effectivement Coldplay, mais il a fait Muse, il a fait Madonna, il a fait U2, donc on a tous entendu un truc de Marc, quoi.
0: Et voilà. Et vous allez entendre le résultat final en janvier 2026. Alors, est-ce que c'est le 1er janvier ou le 30 janvier? Vous verrez bien. Mais en tout cas, ça sera en janvier, le nouvel album d'Axel Bauer. Axel, cette rumeur-là, ce truc dont il faut que je te parle, parce que je voudrais vraiment vérifier. Est-ce que c'est vrai que Philippe Manœuvre, un jour, t'a sauvé la vie?
1: Oui, c'est vrai. Oui, oui.
0: Tu peux raconter?
1: C'était au festival rock de Val d'Isère. Il y a eu, je crois qu'il y a eu deux éditions. Donc, c'était à Val d'Isère et c'était la soirée de clôture. C'était il y a longtemps.
0: Ouais.
1: Je me rappelle que Gainsbourg jouait.
0: C'était en 88.
1: En 88, ouais. Gainsbourg était en train de jouer sur le piano et je crois qu'il mettait pas beaucoup d'entrain ou.

0: enfin, je pense qu'il était fatigué. Voilà. Okay. Et donc, on pressait de monter sur scène pour mettre un peu d'ambiance avec la guitare et le côté rock de ma musique. Et je suis arrivé, je me suis fait électrocuter. Voilà. En fait, en réglant le micro, ma guitare a touché la guitare de l'autre guitariste et ça a fait une masse et tout d'un coup, j'ai été électrocuté. Le courant était pas terrible dans cet hôtel. Il y avait une vague prise comme ça qui était peut-être pas à la terre déjà et en fait il y a une sorte de brouhaha, donc je suis parti un peu à la renverse comme ça et le seul qui a vraiment capté ça et qui a vu le truc se passer, c'est Philippe Manœuvre qui a eu le bon réflexe, il s'est jeté sur l'ampli et il a donné un coup de pied qui a arraché la prise et c'est ça qui a arrêté l'électrocution, sinon ça continuait et je serais pas là pour en parler.
1: La vache. Donc c'était
0: merci
1: vrai.
0: Merci
1: Philippe Manœuvre. Bah oui, incroyable cette histoire. Eh bah tu vois, on me l'a raconté, je me suis dit non, c'est n'importe quoi. Donc c'est vrai.
0: Hein, c'est vrai, oui, tout à fait.
1: Ah mais t'es comme un chat, t'as plusieurs vies, toi.
0: Et d'ailleurs, je me suis pas rendu compte. C'était très très violent parce que j'ai entendu une voix quand j'étais électrocuté. Quand je m'électrocutais, j'ai entendu une voix qui disait « Est-ce que tu veux partir ou est-ce que tu veux rester ?» C'était très bizarre. Alors, j'étais dans un état second, on m'a amené sur un canapé et j'ai dit « Non, laissez-moi, il faut que je remonte sur scène. » Ce qui est complètement fou, j'ai attrapé la prise de l'ampli, je l'ai remis dans l'ampli, j'ai pris la guitare, tout le monde était médusé comme ça. J'ai commencé à jouer. J'ai dit « J'espère que le courant va passer entre nous, je crois. » Et j'avais du sang, parce que j'étais tombé la tête la première, j'avais du sang qui coulait sur mon épaule, comme ça. Et puis, et je me rendais pas du tout compte de ce qui s'était passé. J'étais dans un truc, il faut que j'aille jouer, donc il faut que je continue mon truc. Et c'est en sortant dehors, on était à Val d'Isère, donc c'était dans le froid. On est venu me chercher pour me recoudre, et dans le froid, j'ai eu les jambes qui ont commencé à flageller. Et là, j'ai eu peur. En fait, je me suis dit ah waouh, oui, c'est passé quelque chose. Là, t'as failli passer. En fait, je m'en étais pas rendu compte sur le moment. J'avais eu un choc psychologique.
1: Tu vas écrire un bouquin sur ta vie?
0: J'ai écrit déjà un livre qui s'appelait Maintenant tu es seul. qui est sorti, je crois, en 2003, 4 ou 2, je sais plus. Peut-être je rencontrerai d'autres trucs. Peut-être
1: ouais. C'était un livre de souvenirs de
0: oui,
1: ta carrière.
0: Avait, ouais. Ben, tu sais, j'ai aussi un papa qui était une personnalité déjà dans la résistance.
1: La voix de Radio Londres.
0: Mais c'était surtout un passionné de jazz, donc il est un peu à l'origine, il est d'ailleurs à l'origine du premier festival de jazz en France, à Playel. Donc il y avait plein de choses à dire sur ce père qui m'a emmené aussi dans la musique, parce que j'étais plutôt dans le dessin, moi. Donc il m'a emmené dans la musique à travers les Who, en me faisant découvrir les Who. Donc j'avais plein de choses à raconter, comme ça, de petites histoires que j'ai consignées dans ce bouquin.
1: Ok, mais maintenant tu es seul. Bah tu vois, je le connaissais pas. Donc on le recommande à tout le monde.
0: Ouais.
1: Bonne lecture du week-end. Axel, on se voit en janvier, du coup?
0: Allez, avec plaisir.
1: Le rendez-vous est pris. Ben,
0: très bonne fête, alors.
1: Ah oui, bonne fête avec ici, évidemment.
0: Oui, avec ici.
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2: Bonsoir à tous, bienvenue sur ICI. Nous sommes en quart de finale de la Coupe du Monde, le quatrième quart de finale de la Coupe du Monde pour le coach Didier Deschamps, le coach de l'équipe de France évidemment. Ce soir, pour la France, dans cette Coupe du Monde 2026, c'est le premier grand match face à un adversaire de grande qualité, le Maroc, vainqueur ou pas, on ne sait pas trop, de la dernière CAN. It's complicated, c'est un sujet un petit peu piquant. En tout cas, France-Maroc, c'est le match qu'on attendait tous. On a extrêmement hâte de voir ce que ça va donner sur le terrain, si les deux équipes vont jouer leur football, vont oser jouer leur football. Autour de la table, notre consultante Charlotte Lorgeret. Salut Charlotte.
3: Salut Pia, salut à tous.
2: Charlotte, ancienne joueuse, ancienne défenseur, grosse défense du Maroc, exactement. On va en parler. Il y a de la qualité, mais il y a aussi du mouvement dans la défense du Maroc, on en reparlera. Charlotte, juste un mot pour nous dire comment tu sens ce match entre la France et le Maroc.
3: On a envie de voir un vrai match de football entre les Français et puis les Marocains qui vont proposer une opposition très, très intense avec un jeu de position, des garçons qui ont envie d'avoir ce ballon-là. Donc on va voir comment les Français vont pouvoir être ce soir. J'attends énormément ce match. Je pense que tout le monde, toute la France entière attend ce match-là ce soir avec impatience.
2: Exactement, la France, le Maroc et tous les amoureux du football. En face de toi, Charlotte, un autre amoureux du football, celui qui fait vivre les matchs du Paris Saint-Germain sur l'antenne d'ICI Paris-Île-de-France depuis 18 piges. Salut Bruno Salomon.
4: Salut Pia, salut Charlotte.
2: Il a mis son maillot Benzema.
4: Tout à fait.
2: Il est content. France Maroc, on est bien.
4: C'est ça, j'ai mis mon petit maillot Benzema. Merci. Alors, de m'avoir prêté, on le dit.
2: Oui, c'est vrai qu'il est un peu à moi. Bruno, tu es là ce soir pour faire vivre l'interactivité. C'est-à-dire que vous qui nous écoutez et vous qui nous regardez sur YouTube, on va tout vous expliquer. Vous êtes là pour participer aussi au match avec nous. On attend vos commentaires, on attend vos blagues, on attend tout ce que vous savez sur le football. Nourrissez-nous, nourrissez notre antenne. Bruno, comment les gens peuvent-ils nous trouver?
4: Alors, ils peuvent nous trouver sur la chaîne d'ICI, ICI sur YouTube, sur notre chat. On voit nos belles petites têtes avec nos jolis maillots, notre très beau décor.
2: La déco.
4: Voilà, déco de fou qui a été préparée par toute la team. On pense aussi à Camille qui nous a aidés aujourd'hui. Et puis, déjà, le chat est en train de se mettre en place avec, par exemple, on a Christelle qui nous dit « Ah, enfin, on vous attendait sur le chat. » Et il
2: voilà,
4: y a Amar qui nous dit « Bonsoir tout le monde. » Voilà, les premiers messages. Ça, vous n'hésitez pas, ça commence à venir. On a déjà plus d'une cinquantaine de personnes qui sont en train de se mettre en place. C'est normal, le chat se met en route.
2: Et on va finir à Milan.
4: Voilà, effectivement. Et on rappelle une chose, 0810 055 056. Ça, c'est le numéro. Vous appelez et vous nous laissez des messages. Vous pouvez ou soit nous mettre des petits messages écrits, soit des messages audio. C'est comme vous voulez. Vous n'hésitez pas. Voilà comment nous joindre. Et ben voilà, il y a Laurent aussi qui nous dit, c'est bon, on est prêt. Bonsoir à vous. Les premiers messages qui affluent et arrive sur cette chaîne YouTube. N'hésitez pas, rejoignez-nous.
2: Et si vous nous laissez des vocaux sur WhatsApp, on les diffuse à l'antenne, hein, comme
4: tout à
2: ça,
4: fait.
2: Direct.
4: On est comme
2: sauf
4: ça.
2: Sauf s'il y a des gros mots. Ouais. Mais sinon, c'est diffusable. Si c'est diffusable, on diffuse.
4: Et les premiers messages qui arrivent, le blogueur qui nous dit bien le bonjour d'Auvergne. Voilà, ça c'est aussi le message. C'est toute la France qui nous rejoint. Et surtout une chose, abonnez-vous à notre chaîne, likez aussi, histoire de chauffer un peu les algorithmes, un petit peu comme quand Charlotte se chauffe
2: sur du Shakira.
4: Et ben n'hésitez pas, c'est pareil pour les algorithmes.
2: Là par exemple, vous êtes 54 sur le chat sur la chaîne YouTube. Si on a 54 likes sur le live, et ben ça nous aidera pour
4: voilà,
2: les algorithmes parce qu'il y a plus de gens qui voient, donc n'hésitez pas. On a Corentin aussi qui nous écrit de Nantes, Kevin à Mulhouse, Christelle qui est à Nancy, ça nous fait super plaisir. On sait qu'après ça va être dans le monde entier les messages. Alors puisqu'on parle du monde entier, les amis, il est temps de partir du côté de Foxborough, c'est-à-dire en gros le bled du renard. C'est ce que ça veut dire en anglais, du côté de Boston. Et on n'a pas un renard, mais deux renards pour nous faire vivre le match depuis Boston, le France-Maroc, puisque Nicolas Perronnet, journaliste au service des sports de Radio France, a été rejoint par un autre journaliste du service des sports, c'est Jean-Pierre Blimaud. Salut les garçons.
5: Salut les amis.
6: Salut à tous.
5: Ça va élever le niveau en termes de blagues, hein. Je vous préviens tout de suite.
2: Ça va pas être difficile. Hein.
5: Mon JP est dans la place. Là, attention les blagues, soyez prêts.
2: Alors Nicolas Perronnet et Jean-Pierre Blimeau. Donc vous êtes tous les deux dans le stade, le Gillette Stadium. Vous allez nous faire vivre ce match entre la France et le Maroc. Pendant la soirée, Jean-Pierre, on t'a un peu donné une mission. C'est celle d'étudier, de décortiquer l'adversaire. Donc tout à l'heure, tu nous expliqueras comment tu vois la compo qui a été choisie par le coach marocain. Comme ça, ton premier feeling, Jean-Pierre, sur la compo qu'a proposé Mohamed Ouabi.
6: C'est un petit peu la continuité de ce qu'il a proposé durant ce mondial. On sait que les bons résultats amènent de la confiance et tentent aussi les sélectionneurs à remettre sur la pelouse les joueurs qui ont donné satisfaction. Il y a quand même quelques petits changements, mais la philosophie du Maroc, de toute façon, on va y revenir, c'est d'être plus offensive pour cette équipe par rapport à celle que les Français avaient battue en demi-finale au Qatar lors du dernier mondial. On va voir pourquoi tout à l'heure. Et surtout, il y a ce sélectionneur, Mohamed Ouabi, qui a 49 ans. C'est juste un an de moins que l'ancien sélectionneur, vous savez, qui s'appelait Walid Regragui, et qui avait vraiment porté cette équipe jusqu'en demi-finale du Mondial et aussi jusqu'en finale de la CAN cet hiver, et qui finalement a laissé sa place à ce nouveau sélectionneur qui a une philosophie de jeu un tout petit peu différente et davantage portée vers l'offensive et beaucoup moins vers un système de jeu ultra défensif.
2: Nicolas Perronnet, est-ce que tu peux d'abord nous décrire un peu le stade à Boston, comment ça se passe, est-ce qu'il fait chaud, comment est la pelouse, à quoi on doit s'attendre?
5: Alors la pelouse, elle est nickel sur l'échelle de qualité entre
2: New York et le Parc des Princes.
5: Elle est parfaite, voilà, très clairement. Non, ça va. On allait la voir de près tout à l'heure en arrivant. Il n'y a pas de souci. Je crois que c'est de l'hybride a priori, vu la terre derrière. Mais bon, elle est nickel. C'est pas sec du tout. Elle est en train d'être arrosée. La température. Alors on a beaucoup, voire on en a fait un petit peu des caisses sur Philadelphie. Alors il fait très chaud à Philadelphie. Il n'y a pas de souci, mais là, il fait très chaud pour nous en fait, parce que on était à l'ombre à Philadelphie et là, on est vraiment plein cagnard dans ce stade qui est ouvert ici, qu'on connaît bien désormais à Boston, puisque la France y a affronté la Norvège. Mais en termes de conditions de jeu, parce que nous, on s'en fiche un petit peu, ça va aller. Même si, voilà, on est quand même sur du 31-32 degrés au coup d'envoi, donc c'est pas anodin comme température et comme conditions de jeu. Il va falloir faire attention à ça, même si on a vu que c'était pas forcément un sujet. Lors du dernier match, le fameux contre le Paraguay, où on en avait vraiment beaucoup parlé. Et alors sinon, en termes de conditions dans les tribunes, il y aura beaucoup plus de rouge que de bleu. Il y a beaucoup plus de supporters marocains que de supporters français. Il y a une grosse communauté marocaine expatriée sur la côte est des États-Unis, on le sait. On en a croisé beaucoup. Il y a beaucoup de ces Marocains qui ne viennent pas non plus forcément du Maroc, de la même manière qu'il y a beaucoup de supporters français qui sont américains. Mais voilà, l'impression générale, c'est quand même un stade qui sera un petit peu plus rouge que bleu. Et alors, ce qui nous frappe quand on parle avec les supporters marocains depuis à la fois aujourd'hui, mais même ces derniers jours, c'est le niveau de confiance, vraiment, qu'affichent ces supporters marocains. Ils sont persuadés qu'ils vont nous taper, mais alors totalement persuadés. C'est assez impressionnant. Ils sont pas du tout sur le côté, vous savez, on va essayer de faire quelque chose, on va essayer de tirer notre épingle du jeu, le petit côté sur un malentendu, ça pourrait marcher, le foot, c'est le foot. Là, non, ils sont persuadés qu'ils vont passer et qu'ils vont prendre leur revanche sur la dernière Coupe du Monde.
6: Et juste un mot du sélectionneur, justement, hier, en conférence de presse, Mohamed El Ouabi, qui a dit cette phrase très claire. C'est vrai que c'est bien déjà d'être arrivé là, mais on va pas s'en contenter. On va pas se dire, voilà, on affronte la France et si on perd, c'est pas grave, parce que c'est déjà bien. Eh ben non, les Marocains, ils veulent absolument aller plus loin jusqu'à la victoire finale. Voilà le discours et voilà en fait l'état d'esprit de cette équipe marocaine ici en Coupe du Monde cette année.
2: Ouais, et ça se voit dans les compos. On va revenir sur les compos dans un instant, Jean-Pierre Blimeau et Nicolas Perronnet. Mais avant, vous le savez, on est sur ICI, c'est vraiment vos radios locales dans toute la France. Et du coup, on se fait des petits tours de France dans les avant-matchs. On va partir du côté d'ICI Alsace à Strasbourg avec Élise Ulata qui est dans la fan zone de Strasbourg. C'est la première fois que Strasbourg installe une fan zone depuis le début de la compétition. C'est normal, hein, c'est le quart de finale. Salut Élise.
7: Bonjour.
2: Bonjour Élise, merci beaucoup d'être avec nous. Alors raconte-nous un peu ce que tu vois autour de toi. Est-ce qu'il y a déjà du monde dans la fan zone?
7: On l'a dit, hein, c'est la première, donc ça se chauffe tout doucement. Il y a eu un karaoké géant quand je suis arrivée. Bon, il n'y a pas grand monde qui chantait, on va dire que les gens se préservaient pour encourager leur équipe. Mais à l'annonce de la composition, ça a commencé à se réveiller. C'est Dembélé qui a réveillé tout le monde. Alors bon, ici on a des maillots français, des maillots marocains, tout le monde est mélangé. Et puis tout le monde est bien installé. Il y en a qui ont des chaises, des nappes de pique-nique, il y en a même qui ont des transats qui sont vraiment très très bien. J'ai rencontré des gens qui ont la bière dans la glacière et j'ai deux copains qui m'ont raconté qu'ils n'allaient pas boire avant le 2-0 de la France. Alors je pense que ce sont vraiment les plus raisonnables.
2: Les mythos.
7: Où ça?
2: Bon, il faut vite marquer alors. Merci. Merci beaucoup Élise Ulata d'ici Alsace à Strasbourg, dans la fan zone de Strasbourg. Évidemment, on retrouvera Élise tout à l'heure à la mi-temps. On va partir maintenant du côté du Périgord. Ici Périgord avec Alexandre Alves. Vous avez forcément entendu parler du cadeau, de la gentillesse, de la générosité du défenseur central de l'équipe de France, Maxence Lacroix, qui a décidé de payer des pizzas les soirs de match à tout son village du Périgord, le village d'Aja. Et ben Alexandre Alves, il est là-bas, il est à Aja. Salut Alexandre. Ou pas, il est là Alex.

0: Oui, on embrasse tous les Toulousains qui nous écoutent. Alors, on va demander à Nicolas Peyronnet la compo que Didier Deschamps a choisie pour l'équipe de France. Nico, on peut dire qu'il n'y a pas vraiment de surprise dans cette compo.
1: Non, bah, il n'y en a pas depuis le début de la compétition. Il a trouvé son 11, on le sait, Didier Deschamps. Alors, il s'adapte, évidemment, en termes de rotation. On l'a vu sur les matchs précédents. Il s'adapte aussi au petit pépin quand même. Et il y en a un qui a un petit pépin, c'est Aurélien Tchouaméni qui est trop juste, qui a été touché à la cuisse. Trop juste pour débuter, en tout cas. Donc, il sera remplacé par Manu Koné au milieu de terrain. Sinon, l'alternance se poursuit devant. On en a l'habitude. Désormais, c'est Désiré Doué qui sera titulaire à la place de Barcola. Donc, le 11, vous le connaissez. Désormais, Mike Maignan dans les buts. La charnière centrale, Upamecano. William Saliba, malgré les petits soucis de dos persistants du défenseur d'Arsenal. On aura Lucas Digne qui est désormais bien installé dans ce 11 titulaire sur la gauche de la défense française. Jules Koundé à droite. Le milieu de terrain, on l'a dit, mais on le rappelle, Manu Koné associé à Adrien Rabiot. Et puis les quatre devant, Michael Olise pour mener le jeu des Bleus avec Kylian Mbappé devant en pointe, Ousmane Dembélé évidemment sur sa droite et donc Désiré Doué à la place de Bradley Barcola sur le côté gauche.
0: Alors Charlotte Lorgeret, quand tu vois cette compo, est-ce que tout te satisfait? Est-ce que tu aurais fait des choix différents par rapport à Didier Deschamps?
2: Grosse surprise, c'est la titularisation de Désiré Doué quand même. On a l'habitude que Didier Deschamps, il change pas forcément grand-chose. On a vu que cette concurrence était ultra saine entre Barcola et Désiré Doué. Donc c'est vrai que j'étais très surprise. Est-ce que c'est le fait que dès que tu fais une très bonne rentrée, t'es efficace, t'es titulaire derrière, c'est exactement ce qui s'est passé parce qu'au début c'était Désiré Doué et Barcola qui a pris la place et là du coup. Barcola qui était un chouï moins bien, mais on le rappelle que le match contre le Paraguay c'était pas un match de football, donc c'est une petite récompense par rapport à ça, mais finalement après on garde cette ossature. Rabiot, Koné, je suis très satisfaite. Tchouaméni était trop incertain derrière. La tour de contrôle est toujours présente, même si Saliba a eu des douleurs au dos, il le montre absolument pas sur le terrain, donc
0: c'est
2: à part cette petite surprise, ouais, parce qu'en plus il va se faire opérer il me semble après la Coupe du Monde, donc il serre les dents. Mais plus que ça même.
0: C'est très costaud. Nico, Jean-Pierre, la compo de Didier Deschamps, on est sur un très gros classique. Est-ce que vous aussi, vous avez été étonné par le fait que Désiré Doué soit préféré à Barcola?
3: Non, je ne suis pas étonné parce que de toute façon, ces deux joueurs, on ne va pas dire qu'ils sont interchangeables parce que deux joueurs ne sont pas forcément tout à fait les mêmes. Mais Désiré Doué, il a fait une grosse saison. Il s'est maintenant installé en équipe de France. Il a marqué dans ce mondial et il est une solution parmi les nombreuses solutions offensives en attaque de cette équipe française. Le leader, évidemment, c'est Kylian Mbappé. Il ne peut pas tout faire tout seul. Mais Désiré Doué est un des joueurs prépondérant, je pense, de cette Coupe du Monde. L'un des joueurs qui peut aussi nous amener jusqu'en finale et pourquoi pas jusqu'à la victoire. C'est un joueur sur lequel, de toute manière, Deschamps peut compter et il va compter sur lui ce soir.
1: Moi, je trouve pas qu'il y ait l'un ou l'autre qui est marqué d'une manière générale. Hein, je parle, c'est vrai qu'on peut analyser le dernier match ou aller peut-être l'avant-dernier match, etc. Mais globalement, on est au sixième match désormais de l'équipe de France. Je trouve pas qu'il y en ait un qui a marqué plus de points que l'autre. J'ai l'impression qu'on est quand même sur effectivement des joueurs, Jean-Pierre le disait, peut-être interchangeables, je sais pas, mais dans la rotation, elle est, Charlotte le disait, hyper saine cette rotation, je suis assez d'accord et je pense que c'est une vraie force pour Didier Deschamps qui peut, mais alors sans aucun état d'âme, aller aligner soit Bradley Barcola soit Désiré Doué. C'est vrai qu'il a débloqué la situation Désiré Doué face au Paraguay, est-ce que c'est là qu'il a gagné sa place de titulaire là ce soir, j'en sais rien, mais franchement, je trouve qu'on est vraiment dans la rotation pure.
2: Après Nico, si Barcola était rentré à la place de Désiré Doué, il aurait fait aussi des dégâts avec ses qualités de puissance, de volume de jeu. Donc c'est pour ça que je suis étonnée parce que Didier Deschamps, normalement, il ne change pas une équipe qui gagne. Il ne change pas une concurrence comme ça, un peu saine. Donc les garçons sont hyper intelligents. Je pense que Didier Deschamps a eu les mots. La concurrence est hyper saine, mais c'est vrai que pour moi, c'est quand même une surprise.
3: C'est aussi le nouveau Didier Deschamps. On le sent porter davantage vers l'offensive. Il a le droit de changer aussi dans son approche pour sa dernière avec l'équipe de France, sa dernière saison. Il faut aussi rappeler quand même que Barcola et Doué, tous les deux ont marqué des buts. Hein. Deux pour Barcola
0: oui, c'est vrai.
3: Et un pour Désiré Doué. Donc voilà.
0: On va retrouver Alexandre Alves d'ici Périgord qui est à Aja, donc le village d'origine de Maxence Lacroix. Salut Alex!
4: Salut!
0: Ah, oh bah dis donc, quelle ambiance! Excuse-nous de te déranger, Alexandre! Alors, Alexandre, tu es dans le village dans lequel Maxence Lacroix, le défenseur central de l'équipe
4: Exactement.
0: De France qui est sur le banc, a promis à tous les gens du village de leur payer la pizza les soirs de match. Raconte-nous comment ça se passe là-bas à Aja.
4: Les pizzas viennent d'arriver, il y en a 12, comme toutes les semaines ici quand il y a un match de l'équipe de France. Alors là, ça commence à arriver, il y a une trentaine de personnes qui sont là, il y a les drapeaux français, les maillots, et il y a même les grands-parents de Maxence Lacroix qui

0: viennent d'arriver. Je suis avec Jean-Claude du comité des fêtes. Bonsoir.
1: Bonsoir.
0: Bon, comment ça va? On est un peu stressé là.
1: Un peu stressé, hein, comme avant chaque match. Mais bon, ça va bien se passer.
0: Ah ouais.
1: J'espère.
0: On craint un peu le Maroc quand même. C'est pour ça qu'on est un peu stressé.
1: Oui, c'est ça. Je crains un peu cette équipe là qui joue quand même bien. Mais on va gagner. Pronostic 2-1.
0: 2-1.
1: 2-1. Oui.
0: Bon. Pour se détendre, il y aura quand même les pizzas comme toutes les semaines, c'est ça?
1: Ah oui, bien sûr. La pizza, la mi-temps, on a le droit. Hein, c'est notre petite récompense.
0: Oui, parce que là, ici, c'est une Coupe du Monde quand même particulière. Il y a l'enfant du pays.
1: Il y a l'enfant du pays, c'est vrai. Donc, il y a sa maman, il y a ses grands-parents, des cousins, toute la famille est là. Et puis, ben, on essaye d'apporter un petit peu de joie dans le village. C'est bien, ça fait, on se rend compte, ça fait du bien.
0: Ouais, surtout que c'est un petit village de 300 habitants. On n'est pas trop déçu de pas le voir sur le terrain là ce soir.
1: Si, on est un peu déçu, mais on aimerait bien qu'il rejoue au moins une fois.
0: Ah oui.
1: On va pas dire, on veut pas que Saliba se blesse, hein, quand même pas. Mais on aurait bien aimé encore le voir une fois.
0: Hein. Voilà, vous avez entendu du coup le pronostic de Jean-Claude 2-1, et il espère donc voir Maxence Lacroix, hein, l'enfant du pays, entrer en jeu ce soir.
2: Ouais, ce serait pas une très bonne nouvelle, ça voudrait dire qu'il y a eu une catastrophe, un carton rouge ou une blessure, mais en tout cas, ce qui est génial, c'est que Maxence Lacroix, il a pas oublié son village. Aja, merci Alexandre, Alves, d'ici Périgord, bonne app avec les pizzas. Nous aussi, on a des pizzas qui arrivent, donc Alex, c'est pas la peine de trop se la raconter. On va maintenant partir sur la compo du Maroc, Nicolas Perronet à Boston. Quelle est l'équipe alignée par le coach Wabi, le coach du Maroc?
3: Yacine Bounou sera dans les buts, on s'en souvient, ça avait été un des grands artisans évidemment du parcours il y a 4 ans du côté du Qatar. Le Maroc avait éliminé l'Espagne et le Portugal, voilà pourquoi il faut se méfier puissance 1000. Ce soir, Nusser Mazraoui va être recentré en charnière centrale, et ça c'est important parce que Shadi Riyad est forfait, le défenseur de Crystal Palace. Ça a été problématique sans doute dans le duo qu'il forme avec Issa Diop. Issa Diop est donc bien titulaire associé à Mazraoui. C'est Salah Eddine qui va prendre la place de Mazraoui sur le côté gauche de la défense, joueur du PSV Eindhoven. Achraf Hakimi évidemment sur le côté droit, la star de cette équipe, 103e sélection, hein, 102e sélection plus précisément pour Achraf Hakimi, qui est évidemment capitaine, le défenseur du Paris Saint-Germain. Le milieu de terrain, ça joue au ballon très sérieusement entre Neil El Anaoui, l'ex-Lensois désormais du côté de l'AS Rome, et puis Ayoub Bouadi qui est l'une des révélations de ce mondial, le joueur de Lille, 18 ans, une véritable pépite. Azedine Ounahi pour compléter ce milieu de terrain, puis trio offensif, Shemsdine Talbi, joueur de Sunderland sur le côté droit, Bilal Relhanous, le joueur de Stuttgart sur le côté gauche, et puis Brahim Dri Diaz qui va jouer en pointe ou dans son rôle un peu de faux neuf. En fait, il y a un grand absent, on le sait, du côté de l'attaque marocaine, c'est Ismaël Saibari, qui est un joueur extraordinaire, qui est une future pépite, lui, du Bayern Munich, qui est touché une cuisse. Il est sorti en première période contre le Canada. C'est une vraie tuile, hein, pour le sélectionneur marocain. Alors, on pensait qu'il allait être remplacé par Raimi. Ben non, c'est finalement Shemsdine Talbi qui est titularisé. Voilà, la seule incertitude, c'est Talbi, Brahim Diaz. Est-ce que
2: lequel va jouer
3: à droite, voilà, c'est un petit peu ça.
2: Ces deux ailiers droits, Charlotte, Brahim Diaz et Shemsdine Talbi, ils sont tous les deux ailiers droits. Ils sont pas numéro 9, ils sont pas numéro 10. Il y en a un des deux qui va devoir jouer numéro 9 ce soir.
4: Oui, après ça va permuter. Il y aura beaucoup de permutations. Je pense que c'est un peu l'envie du Maroc, c'est de poser l'incertitude, beaucoup de doutes à cette équipe de France, qui elle aussi avec beaucoup de déplacements de la part de nos Français. Mais il y a énormément de qualité, hein, quand on voit vraiment cette équipe du Maroc au milieu de terrain, c'est là leur force. Et puis derrière, effectivement, Mazraoui qui lui va avoir beaucoup à faire, mais c'est un joueur qui est très impressionnant physiquement, et on sait que l'équipe de France va très très vite, donc le recentrer, ça peut être intéressant, parce que Michael Olise, Dembélé va arriver dans cette surface de réparation, c'est un peu l'angle où les deux joueurs français aiment bien tirer, donc non, c'est assez cohérent.
2: Jean-Pierre Blimeau, toi qui as étudié le Maroc avant ce match et qui as vu tous leurs matchs depuis le début de la Coupe du Monde, est-ce que tu trouves que Wabi, il a plutôt proposé une équipe offensive, ou est-ce qu'au contraire il a renforcé sa défense ce soir ?
5: Moi, je pense qu'il a cherché l'équilibre que tous les entraîneurs cherchent dans une équipe. Alors, c'est vrai que la vraie surprise, c'est que Soufiane Raïmi, qui avait été la solution de remplacement après la sortie d'Ismaïl Saïbiri touché à la cuisse lors de la première mi-temps contre le Canada, on attendait qu'il soit en pointe, mais ce n'est pas du tout lui. Donc ça, c'est une première surprise. Mais c'est surtout un entraîneur, voilà, qui cherche l'équilibre tout en cherchant aussi à proposer du jeu. Alors ça n'a pas été le cas contre le Canada, parce qu'on peut quand même dire que le Maroc a raté sa première mi-temps contre les Canadiens avant de se reprendre et de marquer 3 buts en deuxième période. Mais voilà, il y a des joueurs aussi très importants dans cette formation. J'aimerais qu'on parle quand même de Ayoub Wadi, 18 ans, est un joueur qui a été international espoir en équipe de France, qui a choisi le Maroc et qui à 18 ans est devenu indispensable au milieu du terrain. Et c'est un joueur qui fait partie, vous savez, des binationaux. Le Maroc compte aussi sur ses binationaux. Il y en a beaucoup d'ailleurs. 6 joueurs de la sélection sont nés en France. El Mourabet à Strasbourg, Diop à Toulouse, El Aïnaoui à Nancy, Boadi à Senlis, Alal à Montpellier, Yacine à Salon de Provence. C'est une équipe du Maroc, c'est vrai, qui a beaucoup d'atouts, qui a beaucoup de joueurs aussi qui jouent à l'étranger et dans laquelle on retrouve quelques pépites en devenir et aussi quelques joueurs très confirmés comme le gardien Yacine Bounou, rappelez-vous sa campagne du Mondial 2022 au Qatar.
3: Et le Maroc, les deux équipes sont sur la pelouse, hein, les amis, elles viennent de rentrer. On a vu Kylian Mbappé et son meilleur pote, adversaire d'un soir, Achraf Hakimi, mener les deux équipes. Elles sont en train, ces deux formations, de prendre possession du milieu de terrain avec les deux immenses drapeaux, le drapeau tricolore bleu, blanc, rouge sur la gauche et le drapeau du Maroc sur la droite. On y est, hein. La route s'élève sérieusement, les choses très sérieuses commencent et on va avoir droit aux hymnes dans quelques secondes.
2: On va écouter les hymnes. Je vais juste poser une question à Charlotte Lorgeret. Charlotte, tu as réagi en entendant parler du fait que c'était Brahim Diaz ou Chemsdine Talbi qui allait remplacer Saïbari qui est blessé. Pourquoi pas Raïmi ? Tu as une théorie ?
4: Non, la théorie elle est simple. Il n'y a pas non plus un effectif qui est pléthorique où il y a tous les joueurs qui sont de très très haut niveau. Et Raïmi est vraiment un attaquant de pointe. Donc c'est un joker de luxe en deuxième période, mettre vraiment un attaquant pour peser sur cette défense des Bleus.
2: Donc il n'est pas du tout désavoué. C'est juste que
4: je pense que c'est un équilibre, pour le coach, comme on le disait. Voilà. Ouais, exactement.
2: Il est meilleur. Bruno, des messages sur les réseaux sociaux ?
6: Il y en a plein. On est déjà plus de 270 désormais sur le chat YouTube avec un message. Par exemple de Gérald qui nous dit que le meilleur gagne. Nathalie nous dit vive les Bleus. On a Laurent qui nous félicite pour le trio et même le quintet, puisque nous sommes 5 sur cette rencontre, et des messages de Kevin.
2: Ah, c'est la Marseillaise, on écoute.

0: Elle
1: était pas mal, ouais. Cette Marseillaise. Ouais, ouais, franchement, ouais. On sent que c'est en train de s'élever. Je vous le disais, il y a eu beaucoup, beaucoup de maillots rouges, beaucoup de supporters marocains qui sont là. 3000 supporters français, les supporters marocains. Désormais du Maroc.
0: Ça chante. Wow.

0: Elle était pas mal, la Marseillaise, mais que dire de l'hymne marocain, magnifique, et les effets pyrotechniques au-dessus des de drapeaux. Bah voilà les amis, on est fixés, on en avait le sentiment, on en a la certitude, on joue à l'extérieur ce soir.
1: Ouais, clairement, ils l'ont pas chanté, ils l'ont hurlé à plein poumon, les supporters marocains dans le stade. Je vous propose justement d'aller voir un couple, des amoureux, ils sont français et marocaines, ou le contraire, françaises et marocains. On va découvrir ça avec Manon Vautier-Cholet d'ici Touraine à Sorigny, dans un village qui est près de Tours. Salut Manon.
2: Salut Pierre, bonjour à tous.
1: Merci Manon d'être avec nous. Tu as la chance de passer ta soirée avec un couple franco-marocain dans un bar. Raconte-nous avec qui tu es.
2: Exactement, je me trouve avec Maxime, il est pour les Bleus, il a son maillot et même le petit drapeau. Et puis à ma droite, il y a Salma, elle est pour le Maroc, elle a le maillot. Autant vous dire que c'est la seule hein, aujourd'hui, qui est ce soir en rouge et vert ici à Sorigny, tout près de Tours. C'est leur premier match en plus qu'ils vivent tous les deux en couple, parce que il y a 4 ans, ils n'étaient pas encore ensemble. Bon, Salma, elle se sent un peu seule, je peux vous dire qu'on est là depuis une demi-heure, elle s'est déjà un petit peu fait chambrer, mais elle a chanté l'hymne marocain, elle a quand même applaudi l'hymne français, donc vraiment très
3: fertile.
2: Je le souligne. Bah oui, évidemment. Maxime, forcément, il a chanté la Marseillaise. Maxime, comment tu te sens ce soir ?
4: Je me sens vraiment très excité. Je sens que ça va être une soirée intense, vraiment très très émouvant. Beaucoup de suspense, beaucoup de rire, de joie, de combat. Le match va être très très dur, très corsé. Ça va être intense. Une très belle soirée.
2: Bon, et forcément, de l'autre côté, j'ai Salma qui est un petit peu plus seule. Toute ta famille, Salma, elle est au Maroc. Comment ça se passe pour toi ce soir ?
5: Bah écoute, un peu trop stressée, excitée, même surexcitée. Après, voilà, c'est un match qu'on attendait depuis... on savait qu'on allait arriver là, c'est un match qu'on attendait. J'ai passé ma journée à penser au match. Donc voilà. Après, voilà, c'est une victoire que le Maroc gagne. Bah, j'espère que le Maroc gagne. Mais que le Maroc gagne ou la France, je serais un petit peu triste, mais... Je supporterai quand même la France pour la suite, ça, c'est une suite.
2: Ouais, Selma, très fair play, hein, je vous le disais. Et côté prono, je leur ai demandé, bon Maxime, c'est 2-1 pour la France, Selma forcément 2-1 pour le Maroc.
1: Évidemment, bah, merci les amoureux, merci à Maxime et Selma. J'ai une grosse pensée pour nos deux standardistes qui sont franco-marocaines, Sadika et Oumaima, et pour Sarah, notre technicienne qui est avec nous sur le dernier match, qui est fan de foot et qui elle aussi est franco-marocaine. Une pensée pour mon neveu Billy aussi qui nous écoute depuis Berlin. Nicolas Perronnet, Jean-Pierre Blimaud au stade, ça va commencer hein. On est à 1 minute 30 du quart de finale de Coupe du Monde.
6: Oui, les 22 acteurs sont sur le terrain, les arbitres sont là aussi. Alors c'est un trio argentin, on en a beaucoup parlé, il y avait un Français, François Le Texier, pour arbitrer Argentine-Égypte. Les Argentins n'ont pas eu à s'en plaindre, on s'en fout. Les Argentins donc, qui vont arbitrer ce match, à l'instant le tirage au sort. Alors il y a deux choses qui engagent, quel terrain on choisit également. Et voilà, Kylian Mbappé et Achraf Hakimi qui se tombent dans les bras là. Ce sont deux copains, plus que ça, même deux amis,
7: ouais, mais
6: anciens, les anciens partenaires du Paris Saint-Germain. Alors que les deux joueurs justement vont rendre les fanions à leur staff. Les bleus qui joueront en blanc vert ou en blanc teinté de vert, couleur de la Statue de la Liberté. Et d'ailleurs là il y a une explication. Même si c'est la France qui était censée recevoir aujourd'hui le Maroc, parce que vous savez qu'en Coupe du Monde, même si par exemple on jouait contre les États-Unis, eh ben, il y a parfois des matchs où on est censé recevoir même le pays hôte. Enfin bref, la France était censée recevoir, mais a tenu à jouer avec cette couleur, censée représenter aussi la couleur de la Statue de la Liberté. C'est pourquoi les Français joueront en blanc teinté de vert clair, et que les Marocains seront dans leur couleur traditionnelle, le rouge et le vert, comme lors de la demi-finale au Qatar il y a 4 ans, alors qu'à ce moment-là, les Bleus étaient en bleu.
7: Ah, ils ont décidé de changer de côté, les Bleus. Là, Kylian Mbappé qui a immédiatement fait signe à ses coéquipiers de changer. Il a gagné le tirage au sort, ou en tout cas, il a laissé le coup d'envoi aux Marocains, peu importe. Mais il avait l'air très décidé, sûr de lui, le capitaine de l'équipe de France. Ça peut être plein de choses, hein. Ça peut être le soleil, ça peut être attaquer vers, ou plutôt contre, j'ai envie de dire, le mur rouge qui est pour l'instant derrière les Marocains. Ça peut être ça, hein, parce que comme là on voit que les Marocains vont attaquer vraiment face à leur mur de supporters, et donc derrière en deuxième période ça pourrait être ce qui a poussé Kylian Mbappé à demander le changement. Ils vont pouvoir se mettre en place désormais, les joueurs de l'équipe de France, avec Michael Olise qu'on va surveiller, tout comme plusieurs joueurs qui sont sous le coup d'une suspension. Et ça, attention, ça peut faire mal parce qu'il est concerné, tout comme Manu Collet et comme Bradley Barcola. Le désormais compte à rebours qu'on le connaît. 3, 2, 1 et c'est parti.
1: Allez,
7: pour ce quart de finale. du Mondial France-Maroc.
6: Et c'est parti avec un premier ballon dans le camp de l'équipe de France. Luc Hadine qui va remettre la balle en touche. Hein. Devant lui, il est donc Désiré Doué qui a été préféré à Bradley Barcola, les deux partenaires là encore du Paris Saint-Germain. Le ballon dans l'axe maintenant pour Dayo Upamecano. On écarte sur le côté droit la balle maintenant avec Michael Olise qui revient derrière. On regarde un petit peu comment se placent aussi les joueurs marocains. A priori, c'est du 4-4-2, 4 défenseurs, 4 milieux et 2 attaquants plutôt en pointe. D'ailleurs, il y en a un là qui va essayer de presser Mike Maignan, mais il n'y arrivera pas, Nicolas. Ouais. Et ça repart sur la droite avec Dayo Upamecano.
7: L'enseignement, les amis, c'est Brahim Diaz est plutôt côté
1: exactement,
7: droit.
1: Exactement,
7: hein.
1: C'est ce voilà, que j'allais souligner, Charlotte. Hein. C'est Brahim Diaz qui est à droite et donc ce sera Chemdine Tabi en pointe.
3: Ouais. Non, je crois bien que c'est El Khanous qui est en pointe auprès de
7: Dounaï.
1: Numéro 23.
6: Le pressing, c'est El Khanous. Hein.
3: Et Talbi à gauche.
1: Exactement. Talbi à gauche. Donc on a un ailier droit à gauche et un ailier gauche en pointe.
7: Ben c'est, ouais, c'est un peu ça. Après, ça a été un vrai casse-tête hein, la compo finalement pour Mohamed Ouabi, parce que les absences, c'est pas des petites absences. Hein. On a parlé tout à l'heure effectivement du recentrage, on va dire contraint de Mazraoui, mais composé devant. Alors ça prouve aussi quelque chose, c'est que en termes de banc, il y a quand même pas photo entre le Maroc et la France, et que le petit grain de sel du côté marocain est beaucoup plus problématique. Et on va voir. Alors après, ça peut très bien se passer pour le Maroc, mais c'est vrai que voilà, ça a un petit peu agité tout le monde. Et le choix de mettre Raimi sur le banc est d'autant plus surprenant qu'on a des joueurs là qui ne sont pas sur leur poste qu'on leur connaît en club.
6: Voilà, et c'est reparti justement pour Brahim Diaz, le joueur du Real Madrid. Attention à ce ballon sur le côté droit. Il talonne maintenant pour El Khanous. El Khanous qui va revenir derrière. Achraf Hakimi avec la balle. Le ballon est de nouveau dans le camp de cette équipe du Maroc qui semble-t-il a envie de faire tourner la balle. La preuve, c'est que maintenant la balle est dans les pieds du gardien Yacine Bounou qui va allonger très très loin. Attention, Jules Koundé, là il faut aller à chercher cette balle. Voilà, il récupère la balle pour Dayo Upamecano. On est maintenant dans le rond central ou juste à côté avec Adrien Rabiot. On joue tranquillement pour William Saliba et on l'entend, vous l'avez dit, Nicolas Perronnet. On joue à l'extérieur aujourd'hui ici à Boston. Des sifflets à chaque fois que les joueurs français touchent la balle, c'est le cas car pour l'instant les Français font preuve de patience. Attention, peut-être un ballon qui va être allongé là, mais ça va repartir tranquillement de derrière sur le côté gauche.
7: Franchement, je m'attends pas à pire que ça en fait. En vrai, vu le niveau sonore pendant l'hymne et vu le nombre de Marocains, ça va effectivement. Il y a des sifflets quand les Français ont le ballon, mais ça va. Ça, on a vu largement pire dans des stades de foot. Il n'y a pas une énorme pression en tout cas sur l'équipe de France. Le ballon qui est récupéré suite à ce dégagement de Yacine Bounou, récupéré par les Français évidemment dans le rond central derrière avec Saliba qui cherche la position, la solution, qui lève la tête. Il va la trouver sur sa gauche avec Adrien Rabiot ou Michael Olise. C'est souvent hein, ce qu'on recherche en début de match, les positionnements de Michael Olise qui va réclamer la balle. Après peut-être ses dribbles là de Kylian Mbappé, mais qui est bien pris. Il va s'en sortir, Kylian Mbappé, écarté là-bas à côté droit avec Ousmane Dembélé.
6: Dembélé aux abords de la surface de réparation. Il y a la solution, Jules Koundé juste à côté de lui. Le ballon qui revient dans l'axe, Upamecano connaît maintenant Saliba. On est à 30 mètres et on écarte à gauche avec Lucas Digne. Digne pour Désiré Doué. Désiré Doué en a contre un qui est passé devant Hakimi. Désiré Doué dans l'axe avec Mbappé au 20 mètres. Une frappe d'Mbappé juste à côté. Superbe frappe de Kylian Mbappé. Visiblement légèrement touché. Corner pour l'équipe de France.
7: Et le début de match, il est très bon de la part de l'équipe de France. Il y a du mouvement. On se trouve et on arrive à trouver des solutions. En l'occurrence, Kylian Mbappé, la frappe de loin. Première très grosse alerte dans la surface de réparation du Maroc avec cette frappe qui passe à côté. Mais corner à suivre pour les Bleus, ça n'arrête pas.
6: Alors, qui s'en prend le ballon qui est repoussé sur sa ligne par Yacine Bounou. Quelle occasion pour l'équipe de France. À peine après 4 minutes de jeu en première mi-temps. Attention parce que le ballon a été lancé très très loin devant. Il faut que.
7: Ils prennent le bouillon en ce début de match. Il faut persévérer.
1: Charlotte, c'est un bon début de match là de l'équipe de France.
3: C'est un bon début de match parce que les Marocains en 4-4-2, ils ferment vraiment Olise, Dembélé, Mbappé à l'intérieur. Mais là, on a vu Mbappé qui s'est facilement retourné. Et Upamecano, je pense qu'il a mal vu le ballon. Il a mal anticipé ce petit ballon de Dembélé. Mais c'est bien là ce que font les Français.
1: Nicolas Perronnet.
7: Ah ouais, beau début de match. Et ils continuent les Bleus avec cette touche rapidement jouée. Rabiot au milieu de terrain. Franchement, pour l'instant, la bataille du milieu de terrain, elle est gagnée par l'équipe de France. Ouais, il y a du mouvement, c'est bien, il y a faute là, mais ça continue à jouer sur la surface de réparation. Ouais, il pousse un petit peu trop son ballon, Kylian Mbappé, dommage. On va pas revenir à la faute là. C'était sur Désiré Doué, me semble-t-il. Cette faute, ça, c'est dommage. Il a laissé jouer l'arbitre, mais derrière, il a poussé un petit peu loin son ballon, Kylian Mbappé.
6: Oui, il y avait un coup franc à peu près à on va dire, un peu plus de 18 mètres hein, des buts de Yacine Bounou. Attention à ce ballon qui a du mal à être remonté par les Marocains. Là, on est sur le côté droit. Brahim Diaz qui revient défendre très très bas et on allonge maintenant sur la tête de qui ? Eh bien, un Français, non ? Le pied droit de William Saliba qui remet sur le côté gauche, qui cherche Kylian Mbappé. Le ballon là qui va être accompagné tranquillement en sortie par Issa Diop. Issa Diop qui est un des joueurs marocains les plus emblématiques de cette Coupe du Monde, hein, puisque c'est lui qui a égalisé face aux Pays-Bas dans le temps additionnel, arrachant la prolongation avant la qualification des joueurs marocains contre les Néerlandais, avec ce joueur justement, hein, Ismaël Saïbiri, qui a mis le tir au but décisif mais qui est blessé ce soir et qui ne joue pas. Donc pour l'instant toujours 0-0 hein, après 6 minutes quasiment en première mi-temps.
7: Ouais, et ça veut dire quelque chose quand même, hein, d'avoir laissé passer ce ballon. Ils ont besoin de souffler, hein, les Marocains, très clairement. 6 minutes de jeu, 0-0, mais déjà deux grosses alertes pour l'équipe marocaine en faveur de l'équipe de France, avec cette tête, avec la frappe également de Kylian Mbappé. Ils sont parfaitement rentrés dans la partie. On s'attendait, pour tout vous dire, un petit peu à l'inverse en fait, hein, à beaucoup de pression mise d'entrée par cette équipe marocaine. Et ben non, ils sont privés de ballon. On est très très bien rentrés dans le match et faut en profiter.
1: Charlotte a fait une petite moue, Charlotte Lorgeret.
3: Ils peuvent pas les Marocains trop pressés abondamment, même s'ils veulent avoir cette possession, parce que derrière, s'ils se loupent dans le pressing et qu'il y en a un qui est en retard, il y a toujours des décalages, la punition va être fatale. Donc là, le 4-4-2, il est bien huilé, ils le connaissent parfaitement. Après, on rappelle que ça a changé offensivement avec Brahim Diaz notamment, qui est beaucoup plus proche de son attaquant El Khanous. Donc non, il faut faire attention, mais là pour l'instant les Marocains essayent d'avoir un peu plus le ballon, de souffler et de faire courir les Bleus. Nico.
7: Allez, l'équipe de France qui est bien entrée dans cette partie, 7 minutes des jeux, 0-0. Les Marocains qui effectivement touchent un peu plus le ballon. Il n'y a pas de pressing là de la part de l'équipe de France, avec Brahim Diaz justement qui a été trouvé sur son côté droit. Le pressing de Désiré Doué là pour le coup, et pour mettre les Marocains à distance. Mazraoui sur sa droite, et les Marocains qui vont partir pour une première attaque placée, mais alors ils sont très très très loin au début, ils sont encore dans leur propre moitié de terrain.
6: Oui, une attaque placée, c'est un bien grand mot, parce que pour l'instant ils font tourner, et c'est vrai qu'on avait le sentiment qu'Achraf Hakimi là, qui a un petit peu de fourmi dans les jambes et un peu d'espace, était prêt à prendre le couloir, mais ça n'a pas été le cas, et on a changé le jeu complètement de l'autre côté sur la gauche. Voilà, le ballon encore remis derrière par Ayoubi, la balle en défense centrale. Là, les Marocains qui essayent de trouver une solution, peut-être qu'on va allonger. Non, finalement le ballon est donné tranquillement sur le côté droit. Achraf Hakimi qui le demande, mais finalement il ne l'aura pas, puisque son partenaire Issa Diop ne lui a pas donné. Ayoubi maintenant qui cherche la profondeur, mais il ne trouvera pas Brahim Diaz, et l'équipe de France qui va repartir avec au milieu de terrain Adrien Rabiot.
7: Allez, il y a un petit peu de champ là pour Adrien Rabiot sur sa gauche. Désiré Doué qui va peut-être aller provoquer, rentrer dans l'axe. Ouais, voilà qui est fait, le petit crochet, mais on l'attendait à deux du côté de la défense marocaine. Franchement, on l'a vu venir derrière, il fait l'effort pour tenter de récupérer ce ballon, mais il fait faute. Désiré Doué, et le ballon qui va être rendu aux Marocains. Bah voilà, on a vu la première possession marocaine, elle a à peine franchi la ligne médiane, parce qu'on est très très bien en place aussi en phase défensive du côté de l'équipe de France, qui a donc accéléré pendant 4-5 minutes. Ça n'a pas donné grand chose, et derrière, bah là on laisse le ballon aux Marocains, on essaie de les aspirer un petit peu, mais ils n'en font pas grand chose pour l'instant.
6: Et on voit très très bien ici, on est très haut dans ce stade de Foxborough près de Boston, on voit très bien la configuration française. Il n'y a pas de surprise, hein, 4 défenseurs à plat, il y a également 3 milieux de terrain, avec Olise un petit peu devant, juste derrière les deux attaquants Dembélé et Mbappé, quasiment sur la même ligne, donc pas forcément d'avant-centre, mais voilà un système en 4-3-1-2. J'espère que je me suis bien fait comprendre, Charlotte notamment, et cette équipe de France, bah, c'est du classique, et pour l'instant ça marche, parce que l'équipe de France n'est pas en danger, hein, par rapport à cette équipe marocaine. Attention à ce ballon dans l'axe, peut-être pour Kylian Mbappé qui n'a pas pu rattraper la balle, mais intervention de Manu Koné. Mbappé maintenant dans l'axe du terrain, il va peut-être emmener ce dribble à gauche maintenant, Désiré Doué devant la surface, le tir Désiré Doué, et cette frappe est contrée par la défense centrale marocaine, notamment par Mazraoui, je crois, et c'est donc une touche côté gauche pour les Français.
1: Charlotte.
3: Ouais, ce qui va être intéressant, c'est ce pressing de l'équipe de France. Ils n'ont pas pu le faire contre cette équipe du Paraguay, parce qu'ils cherchaient tout de suite cette profondeur. Ouais. Donc on n'arrivait pas à presser haut et à récupérer les ballons haut, alors que là les Marocains vont vouloir marcher en attaque placée, mais pour l'instant c'est très timide, et dès la récupération du ballon, c'est là qu'ils peuvent faire mal les Bleus.
1: Et on a vu Rabiot et Manu Koné qui sont très concentrés sur Boadi, hein. Ils l'ont déjà taclé à plusieurs reprises. Nicolas Péronnet, Jean-Pierre Bimaud. 15 ballons, cherche une solution, c'est pas évident.
8: s'est bien refermé devant lui.
1: On n'entend plus Nico, les garçons. Le micro de Nico a un problème.
7: On est là, les amis. Il n'y a pas de souci avec Yacine Bounou qui est en possession du ballon derrière. Issa Diop pour Bounou et l'équipe de France qui est à nouveau en train de quadriller un petit peu le ballon, qui est allé sans trop forcer quand même mettre le pressing un petit peu plus haut. Donc ça oblige Yacine Bounou à allonger et c'est intelligemment fait de la part de l'équipe de France qui récupère ce ballon avec Saliba. Il est hors jeu là, oui, il ne peut pas jouer Kylian Mbappé évidemment, donc il le savait et il a laissé le ballon être récupéré par les défenseurs puis le milieu de terrain marocain, en l'occurrence Ayoub Boadi. Ils ont du mal vraiment les Marocains à dépasser la ligne médiane.
6: Oui, c'est le cas à l'instant avec le pressing de Désiré Doué justement qui oblige son vis-à-vis Ayoubi à faire une passe un petit peu trop profonde. Attention Marocain justement qui récupère la balle. Oh là oui, c'est un ballon qui va être perdu par cette équipe marocaine, Bilal Elhanous là qui d'ailleurs a peut-être été accroché. Il n'y aura pas de faute indique l'arbitre. Et une contre-attaque pour l'équipe de France, Nicolas, qui va repartir là-bas sur le côté droit avec Ousmane Dembélé.
7: Ouais, Koundé sur sa ligne de touche. Pas de solution en profondeur, donc on va aller chercher Michael Olise, toujours les sifflets qui accompagnent ces ballons dans les pieds des joueurs de l'équipe de France. Allez, ils n'ont pas de mal à la franchir, hein, les Français à la ligne médiane, tranquillement. Voilà Michael Olise qui est aussi là-bas servi, proche du poteau de corner sur le côté droit. Il est un petit peu seul Michael Olise, il faut nous inventer quelque chose. Bon, ce sera derrière le soutien avec Jules Koundé pour Dayo Upamecano, Upamecano pour Saliba. On est très très loin des buts marocains. Le ballon est perdu, contre-attaque à venir pour le Maroc. Attention,
6: ouais, les Marocains là, qui sont en train d'attaquer plein axe quasiment avec Brahim Diaz, mais repris par la patrouille notamment par Manu Koné. Ça repart sur la droite pour l'équipe de France. Attention à cette contre-attaque là, qui est la première menace. Bon, on va pas dire que c'est une occasion, mais une petite situation de contre qui a été bien menée par l'équipe marocaine, alors que les Français attaquent maintenant avec Mbappé dans la surface de réparation. Il est sur le côté droit, il va peut-être pouvoir centrer Mbappé, passement de jambe, il garde la balle, il va centrer en retrait. Ah, Manu Koné ne peut pas intervenir.
7: Allez, Lucadine peut-être, il faut persévérer, toujours à 20 mètres les Français avec Manu Koné désormais. Mbappé encore dans la surface, la petite talonnade pour Michael Olise, le centre de Michael Olise, peut-être non, il conserve le ballon, le petit jeu là avec Kylian Mbappé, mais c'est arrêté. Ça se rapproche quand même, hein. Début de Bounou avec Désiré Doué désormais, Adrien Rabiot. On a tous les joueurs dans une vingtaine de mètres, le centre de Lucadine, la tête marocaine pour écarter le danger. Ça va revenir parce que petit à petit, mètre après mètre, ça se rapproche pour l'équipe de France
6: avec ce ballon là-bas sur le côté droit. Je crois que c'est Mbappé qui a dézoné là, voilà, qui est largement à droite. On combine encore Manu Koné dans l'axe, Saliba qui est monté, il est dans les 40 derniers mètres de l'équipe du Maroc. Rabiot qui lève la tête, qui rejoue avec le défenseur central tricolore. Le ballon qui va être récupéré par les Français parce qu'il y aura une faute sur Michael Olise, je crois, qui s'est écoulé là. Et ce sera un bon coup franc, Nicolas, hein, pour les Français, à peu près une bonne trentaine de mètres début. Alors évidemment il faut avoir une frappe de mule pour essayer de la frapper, mais là on peut avoir une belle combinaison.
7: C'est Michael Olise qui va s'en charger de ce coup franc. Allez, on est bien entré dans le match là, mais c'est vrai qu'on a tendance un petit peu depuis une dizaine de minutes à tricoter un petit peu, on va dire, à chercher des solutions face à cette équipe du Maroc qui finalement joue assez sans pression, on va dire, sous la menace française depuis 10 minutes. La petite feinte de Dembélé, c'est effectivement pour le pied gauche de Michael Olise. C'était en direction de Dayo Upamecano qui était rentré là-bas pour apporter sur nombre le défenseur des Bleus dans la surface de réparation. Ça va revenir aux 30 mètres de là où ça vient, c'est-à-dire dans les pieds de Michael Olise. Et face au bloc désormais très bas du Maroc, c'est Désiré qui va essayer de trouver la solution avec Kylian Mbappé peut-être dans la surface de réparation. Non, c'est récupéré par le Maroc qui va s'en sortir encore une fois.
1: Bloc très bas, Charlotte, on l'a évoqué tout à l'heure en avant-match, Mazraoui joue défenseur central alors qu'il est latéral gauche. Est-ce que tu le trouves en difficulté sur ce début de match?
3: Il faut le mettre en difficulté, il faut le faire douter dans son positionnement, parce que c'est vrai que quand on est latéral et central, ça n'a rien à voir, les habitudes, les pas, l'orientation, l'équilibre, tout ça, ça change. Donc il faut mettre un joueur devant lui pour savoir s'il doit sortir, et un joueur qui part en profondeur. Donc il faut vraiment mettre de l'incertitude vers Mazraoui.
1: Un plan Mazraoui, les garçons.
7: Là, pour l'instant, il n'y avait pas de plan sur Brahim Diaz parce qu'il était pourtant bien parti avec un petit peu d'espace, la possibilité peut-être d'aller porter le danger pour la première fois après quasiment un quart d'heure de jeu dans la surface de réparation française. Mais il a complètement perdu le ballon et c'est tant mieux. Brahim Diaz qui ne fait pas une super Coupe du Monde, hein, très clairement. On se rappelle évidemment de son rôle. Alors, au-delà de la finale, on peut y revenir, l'histoire de la Palenka, etc., pendant la Coupe d'Afrique des Nations face au Sénégal. Ça, c'était plutôt mal terminé pour Brahim Diaz, mais il ne faut pas oublier qu'il avait été élu meilleur joueur de la compétition et qu'il avait vraiment ébloui l'Afrique entière et le monde entier lors de cette Coupe d'Afrique des Nations. Mais là, pour l'instant, il n'a toujours pas marqué, Brahim Diaz, dans cette Coupe du Monde. Et c'est vrai qu'il ne faudrait pas qu'il se réveille maintenant et surtout pas sur ce coup franc à venir pour le Maroc.
1: Juste un mot, les garçons. Bruno a un message à faire passer pour les viewers.
6: Il y a un coup franc très dangereux quand même là pour Hakimi qui va s'entrer au deuxième poteau. Et bien, désolé de vous avoir coupé la parole parce que le coup franc est complètement raté.
1: Bah, merci, Achraf. Bruno.
8: On le connaît un peu, Achraf, sur les coups francs. Quand c'est sur le côté, c'est pas terrible. Juste pour annoncer, les amis, on a beaucoup, beaucoup, beaucoup de messages de personnes sur le chat de notre chaîne YouTube qui nous disent mais pourquoi on n'a pas le match en live? C'est de la radio et c'est de la radio filmée. On nous voit en train de réagir sur les buts, mais bien évidemment le but c'est d'être avec Nicolas et Jean-Pierre pour le match là-bas du côté de Boston. Donc pas la peine de nous demander pourquoi on ne voit
1: pourquoi
8: pas,
1: y a pas les images. Il n'y aura pas les images, les gars, on vous dit tout de suite.
8: Vous pouvez passer en route là-dessus pour ceux qui veulent voir absolument les images.
1: Nicolas, voilà. Nicolas et Jean-Pierre au stade.
7: Allez, le ballon là qui est difficilement récupéré, mais qui va l'être par l'équipe de France dans sa moitié de terrain. Il y a un petit peu de déséquilibre. Il faut en profiter là, les bleus à Kylian Mbappé. Il y a peut-être 2-3 touches de trop là pour Kylian Mbappé qui avait la possibilité d'aller chercher Désiré Doué. Et oui, qui va perdre ce ballon. Est-ce qu'il va être rendu au bleu? Bah non. Il a trop porté là, Kylian Mbappé. C'est dommage parce qu'il y avait un vrai déséquilibre à exploiter pour l'équipe de France.
1: Charlotte? Et...
3: ouais, il y a un déséquilibre à essayer de trouver, mais on voit hein, Michael Olise, Mbappé qui essaye de trouver un peu des solutions. Je pense qu'il faut libérer plus vite le ballon, partir en profondeur le plus rapidement possible.
1: En tout cas, c'est super intense comme match. Hein. Ça, c'est parti sur un rythme élevé, Charlotte.
3: Oui, parce que c'est deux équipes qui se respectent, qui savent qu'il y a énormément de qualité. Donc c'est vrai qu'on est un peu, on fait attention à pas faire trop d'erreurs, mais les Français qui ont un peu plus de maîtrise quand même.
1: Nico Perronet, Jean-Pierre Bimaud.
6: Avec une équipe de France là qui encore essaye de placer une attaque là-bas sur la droite. Jules Koundé le long de la ligne de touche, il va retrouver dans l'axe Ousmane Dembélé là qui est à 35 mètres des buts. Il met le pied sur la balle, il recule un tout petit peu, il jauge un petit peu ses adversaires. Qu'est-ce qu'il va faire? Il va changer pour Adrien Rabiot et on repart encore de derrière, Nicolas, avec William Saliba et Rabiot. Là on est en train d'observer un petit peu la défense marocaine pour essayer d'en faire le tour. Hein.
7: Allez, Lucas Ligne avec le soutien de Désiré Doué. Effectivement, il y a quand même de l'impact, il y a beaucoup de choses dans ce match. Il y a assez peu de déchets techniques, tout ça malgré la chaleur, hein. 30 degrés au coup d'envoi donné il y a 18 minutes ici du côté de Foxborough, toujours 0-0. Allez, Michael Olise là, ça manque un petit peu d'étincelle pour l'instant. Depuis une dizaine de minutes, ça ronronne un petit peu. Michael Olise fait partie de ceux qui peuvent l'allumer, cette mèche avec Kylian Mbappé. Désormais on va repartir côté gauche, le centre de... oui, ça s'est bien joué, et la tête, le but, ça passe juste à côté avec l'effet d'optique. Je pense qu'il passe même très très loin, mais le centre, deuxième poteau là-bas pour la tête française, en l'occurrence celle de Jules Koundé. Non, c'est Ousmane Dembélé qui est allé mettre la tête. Alors avec l'effet d'optique, on a l'impression que ça avait pris Yacine Bounou à contre-pied, mais je pense que ça passe loin. Ouais, ça passe même très très loin, cette tête de Ousmane Dembélé. Pourtant il était bien seul, deuxième poteau.
1: Charlotte, cette occasion, elle t'inspire quoi?
3: Elle m'inspire bien parce que là ils sont en train d'essayer de trouver des solutions. Là on voit que Ayoub Ouadi ou El Aïnaoui, ils dézonent pas mal sur le côté pour aider les latéraux et les ailiers. Du coup il y a un coup à jouer avec un troisième français là à l'intérieur du jeu, notamment Kylian Mbappé ou Dembélé sur cette occasion là et après les centres, hein, ça peut être intéressant, et Ousmane Dembélé qui fait un tir de la tête, c'est assez dingue.
1: Nico?
7: Ouais, effectivement, Ousmane Dembélé, on le voit pas souvent,
1: c'est rare, mais ça arrive, hein.
7: Figure, ouais.
1: Il a déjà marqué de la tête,
7: c'est peut-être pour ça que j'ai presque vu un but, quoi.
1: Ouais, c'est ça. Qu'est-ce qui nous arrive?
7: C'est tellement rare, on s'est dit waouh. Allez, l'équipe de France qui récupère encore le ballon après 5 très très bonnes minutes. C'est un petit peu plus, non pas laborieux, mais en tout cas pas forcément dangereux, on va dire,
1: ce que proposent
7: les Bleus depuis un quart d'heure.
1: Pour l'instant, l'arbitrage est irréprochable. Hein.
7: Oui, pourquoi tu dis ça, tiens?
1: Bah parce qu'il est argentin. Non, mais c'était une inquiétude. Ouais, pour l'instant, il n'y a aucun souci de ce côté-là.
7: Bien sûr, bien sûr. Attention, Ousmane Dembélé là qui va pouvoir cette fois-ci peut-être s'illustrer du pied après avoir raté sa tête, la frappe du pied gauche qui est contrée de la part du ballon d'or.
6: Et c'est reparti à droite maintenant avec Jules Koundé et la balle qui est remise en retrait. Upamecano peut-être qui va la récupérer. Oui, c'est ça. On est à 30 mètres début. On avance un tout petit peu, pas à pas. Et on va encore essayer de trouver le côté gauche là, avec Désiré Doué peut-être. C'est vrai que ça fait deux occasions quand même avec des centres venus de la gauche. Hein. Il faut le souligner. Et Lucas Digne avec la balle. Saliba, encore une fois, qui essaie d'écarter maintenant sur la droite. Koundé pour Ousmane Dembélé. Voilà, Dembélé en a contre un. Les deux Marocains face à lui. Il va trouver peut-être Michael Olise, Manu Koné.
7: Ouais, c'est Manu Koné.
6: Ouais, qui centre, mais le ballon a été contré. Ce
7: sera un sorti de but. Apporter un petit peu le surnombre. Et ce corner.
6: Corner, ah, finalement corner.
7: Ouais, s'il est contré le ballon.
6: J'ai eu l'impression qu'il y avait sorti de but, mais c'est encore une fois peut-être l'occasion sur un coup de pied arrêté, cette fois comme tout à l'heure avec la combinaison hein, dans l'axe, de se créer une nouvelle occasion. Tout à l'heure, les Français de l'autre côté gauche, hein, avaient tiré à deux. Est-ce que ça va être le cas? Voilà, c'est le cas. Et le ballon pour Dembélé.
7: Allez, le centre de Dembélé, il y a des possibilités dans les airs, voilà, qui est fait pour Adrien Rabiot cette fois-ci. Il n'y a pas de faux choix ou de frayeur, les amis, parce que la tête de Adrien Rabiot, et ça c'est très bien vu, elle passe largement et très largement au-dessus des buts de Yacine Bounou. Oui, c'est bien là, le pressing derrière. Ils ont essayé de partir très très vite les Marocains pour relancer à terre, et derrière on a fait un petit peu de pressing surprise là, et on récupère le ballon. C'est très très bien joué ça de la part de l'équipe de France qui récupère le ballon dans les 30 mètres des Marocains avec Désiré Doué, même si là il y a prise à deux sur Désiré Doué parce que Boadi est venu prêter main forte à Hakimi pour refermer la porte. Ça passera donc pas côté gauche. On va essayer dans l'axe désormais avec le soutien de Michael Olise et derrière désormais de Saliba.
1: Et Charlotte, c'était Kylian Mbappé qui a fait le pressing sur le gardien.
3: Ouais, parce qu'à partir du moment où Ousmane Dembélé aussi, Kylian Mbappé se mettent en route derrière les milieux de terrain qui suivent beaucoup. Mais je pense que ça peut être une arme hein, sur les coups de pied arrêtés. Et puis notamment, il y a beaucoup plus de centres que d'habitude. Les Français, même s'il n'y a pas énormément de qualité offensivement de la tête, mais essayer de faire sortir ces Marocains, trouver des espaces.
1: En tout cas, 63% de possession pour la France, 4 tirs à 0. On vous écoute les garçons.
7: Tout ça sous les yeux d'Antoine Griezmann, qui est un.
1: Eh oui, Jésus.
7: De MLS, évidemment. C'est Orlando, hein, c'est ça, le futur club d'Antoine Griezmann qui a terminé sa magnifique carrière ici, Baïdela. Antoine Griezmann, pour voir certains de ses ex-coéquipiers tenter d'aller décrocher une troisième demi-finale consécutive en Coupe du Monde. Et le dégagement là, de Yacine Boulou est totalement raté. Ce sera pour Lucas Digne sur le côté gauche, quasiment collé sur la ligne médiane.
6: 22 minutes de jeu dans quelques secondes. Bientôt la pause fraîcheur, les amis, dans ce stade de Foxborough, illuminé par le soleil. Un match en Dijon magnifique, mais toujours pas de but dans cette partie, avec Didier Deschamps debout devant son banc. Là, il est juste en face de Achraf Hakimi qui va remettre un ballon en touche. Et finalement, eh bien, je crois que l'arbitre, monsieur Tello, l'Argentin, non, ne siffle pas la pause fraîcheur. Les Français récupèrent avec Michael Olise, 1-2 avec Mbappé. Olise maintenant qui emmène le ballon pied droit là-bas pour Ousmane Dembélé. C'est passé. Dembélé qui va déborder et qui va essayer de trouver un partenaire au centre.
7: Allez, il a poussé un petit peu trop son ballon. On commence à accumuler un petit peu des petits déchets techniques, on va dire, dans les derniers gestes, dans les provocations. Attention, parce que derrière il va y avoir contre-attaque à venir là-bas pour les Marocains. Mais il est bien bien seul. Oh là, oui, très très seul même.
6: Complètement seul.
7: Complètement seul. C'est quoi? C'est Salahedine, je crois, qui a pris son couloir là-bas. Il me semble. Alors, il était totalement essoufflé. Il a tenté de remettre en retrait. Ça a été récupéré facilement par l'équipe de France. Il y a faute là sur Kylian. Non, il n'y a pas de faute. Il n'y a pas de jouer. Et cette fois-ci, les Marocains vont pouvoir se projeter à plusieurs.
6: Allez, Diaz, le joueur du Real Madrid à droite, peut-être pour Hakimi, adversaire en Ligue des Champions au Paris Saint-Germain. Et derrière maintenant le ballon pour Azeddine Ounahi qui vient. Cherche à nouveau Achraf Hakimi et ce sera un corner pour les Marocains. Un corner, et là c'est tout de même l'obligation pour les Français d'être vigilants, parce que les Marocains qui n'arrivent pas à se créer d'occasion dans le jeu. Attention, ils vont jouer à deux là, les Marocains, entre Hakimi et Diaz. Le centre de Diaz au point de pénalty, Rabiot là qui dégage de la tête. Et oui, c'était une occasion peut-être de s'approcher des buts français. Ils l'ont fait hein, les Marocains, avec un petit défaut de marquage du côté des Français, mais ça repart pour les Bleus là qui jouent en blanc. Et finalement c'est laborieux. Ça revient dans les pieds de Diaz. Diaz qui attaque sur le côté droit. Il y a Hakimi à côté de lui. Il a trouvé Ounahi. Ounahi, l'ancien joueur de l'Olympique de Marseille. Ayoubi maintenant. Hakimi, les Marocains qui touchent le ballon un petit peu plus maintenant et qui essayent de la garder avec Ounahi. Ounahi dans l'axe. Finalement, la balle au milieu du terrain. Tous les Français en défense, à l'exception de Kylian Mbappé.
1: Et Charlotte a réagi sur la perte de balle au milieu de terrain par les Français.
3: Ah, mais ça fait 2-3 fois avec Ousmane Dembélé. Ils attendent que ça, hein, les Marocains, d'être moins patients, d'essayer de faire tout de suite une différence balle au pied. Il faut jouer encore très collectif, il ne faut pas perdre de ballon parce que ça peut aller très vite derrière.
1: Nicolas.
7: Attention, Boadi, hein, dans la surface de réparation, ça commence à être de plus en plus dangereux. Et là, cette fois-ci, il y aura une possibilité de compte sur cette perte de balle pour les Français. Allez, il faut l'exploiter avec l'appel de Kylian Mbappé, servi par Michael Olise. Kylian Mbappé dans la surface, Kylian Mbappé qui a provoqué. Bien sûr qu'il y a pénalty tous les jours, il y a pénalty à la 25e minute de jeu sur Kylian Mbappé qui est allé enrhumer tout le monde, à commencer par son adversaire direct dans la surface marocaine. Et ben voilà, première phase de transition, premier contre, ça fait mouche ou presque, en tout cas ça fait pénalty pour l'équipe de France. Et à la 25e, l'occasion pour Kylian Mbappé sans doute d'aller ouvrir le compteur dans ce quart de finale. Franchement, on va revoir ça, mais alors à vitesse réelle, je
1: tous
7: vois pas
1: les jours, Nico, tu l'as dit, lundi, mardi, mercredi, il y a pénalty.
7: Premier passement de jambe, deuxième passement de jambe, ouais, c'est bon, il y aura pénalty, ça sera même pas revu.
1: Oh ouais.
7: Allez hop, emballé, pesé. Alors là, franchement, la vitesse de Kylian Mbappé qui est encore allé.
1: Zéro doute, Charlotte.
3: Non, il y a zéro doute. Après, il y a peut-être un petit litige entre Désiré Doué et Hakimi, mais j'ai pas l'impression qu'à vitesse réelle, voilà. Mais Mazraoui, mais quelle erreur, parce que Kylian Mbappé, il fait une touche assez longue, hein, quand même, pour essayer de passer du côté extérieur de Mazraoui. Mais dans cette surface de réparation, Kylian Mbappé, quand il est lancé, il faut absolument pas toucher, il faut anticiper un petit peu ses touches de balle, mais là, il n'a pas réussi.
1: Donc Mazraoui, qui n'est pas défenseur central, c'est lui qui va occasionner le pénalty. Oui, Jean-Pierre.
6: Oui, je vous le voyais pas sur vos écrans, mais Achraf Hakimi est allé discuter avec le quatrième arbitre, et effectivement, pour réclamer une faute française à l'origine de l'action, à vitesse réelle de là où on est placé. On était d'ailleurs du bon côté, hein, Nicolas. À mon avis, il n'y avait pas faute non plus au départ.
7: C'est choqué, enfin, hein, c'est pas encore.
6: Ouais, mais
1: attendez les garçons, parce que Désiré Doué, il met un grand coup dans le genou de Hakimi en pleine course.
6: Est-ce qu'il joue le ballon ?
1: Charlotte, tu l'as vu l'action ?
3: Je l'ai vu une fois, mais faudrait le revoir. Mais
6: à mon avis, hein.
3: J'ai pas l'impression. Je pense que c'est quand même léger. C'est dans le jeu. Il y a contact, mais j'ai l'impression que c'est dans le jeu quand même.
6: Et je pense que le tchèque portera plus sur penalty ou pas. Et Kylian Mbappé s'apprête à le frapper.
7: Il a accordé ce penalty.
1: Allez,
7: à la France.
1: Donc le jeudi, le vendredi aussi. Il y a penalty.
7: Et jour ouvré et week-end compris.
1: C'est ça, allez,
7: effectivement. Pour Kylian Mbappé qui regarde l'arbitre, et que l'arbitre qui attend le signal pour aller mettre les bleus sur orbite dans ce quart de finale. L'arbitre argentin là qui demande à tout le monde de bien respecter la surface de réparation, d'en être à l'extérieur. Il n'a pas changé son visage, il est toujours désormais en train de regarder l'arbitre. Kylian Mbappé qui n'attend qu'une chose, c'est ce coup de sifflet pour se décaler, les 2-3 petits pas de côté qu'on lui connaît sur le côté gauche, et aller et bien continuer sa chasse au record avec Léo Messi, mais surtout mettre la France devant. Bah, va falloir attendre encore quelques secondes parce que le ballon a bougé.
1: Il y a du vent, j'ai l'impression, les garçons.
7: Sorties, ouais.
1: On
7: ouais.
1: voit les maillots qui volent un peu.
6: Pas tellement.
7: Ouais, mais c'est vrai que
1: regarde les maillots.
7: Le ballon n'était pas entièrement. Enfin,
6: il suffit qu'il touche une partie du point pour que ça marche.
7: Allez, Kylian Mbappé cette fois-ci. Oh, c'est pas possible. Là. L'arbitre lui demande encore d'y retourner. Ouais, on est en train de. Ouais, et il s'agace, Kylian Mbappé. On n'aime pas trop ces situations-là, évidemment, quand on est tireur de pénalty, quand on est joueur tout court. Ça fait deux fois qu'il va replacer son ballon, le capitaine de l'équipe de France. Cette fois-ci, c'est la bonne. Kylian Mbappé face à Yacine Bounou pour l'ouverture du score. C'est raté, c'est mal tiré de la part de Kylian Mbappé. C'est toujours bien arrêté quand on est un gardien de but, un pénalty. Mais là, franchement, il est sorti, je pense, un petit peu de son match, Kylian Mbappé. D'ailleurs, il est en train, avec ses bras, eh bien, de faire comprendre qu'il n'était pas content de du temps que ça a pris, tout simplement, pour aller tirer ce pénalty. C'est pas terminé parce que le jeu est déjà repris. Hein, le ballon est encore en jeu. Allez, pour l'équipe de France, Désiré Doué pour aller peut-être réparer ça. Mais franchement, premier très gros tournant de cette partie de pénalty raté par Kylian Mbappé.
6: Alors, on espère que ce ne sera pas un tournant parce que ça voudrait dire que les Marocains prendraient l'ascendant sur l'équipe de France. Mais Mbappé était énervé. Et moi, je ne comprends pas pourquoi les arbitres demandent justement à ce qu'on replace le ballon sur le point de pénalty dans le centre de ce point, alors que réglementairement, et pourquoi on peut le mettre légèrement légèrement décalé tant qu'il touche le rond. C'est tout simplement de
7: incompréhensible.
6: Après,
1: les garçons, je vais demander l'avis de Charlotte. Charlotte, qu'est-ce que tu as pensé du pénalty sur la partie?
3: Alors, il y a deux choses. Déjà, le premier, il siffle, effectivement, le ballon n'était pas forcément dans le rond. Et la deuxième fois, il ne siffle pas pour Kylian Mbappé. Il siffle parce qu'ils n'étaient pas bien placés, les autres joueurs. Et deuxième chose, Kylian Mbappé a la même course que lors de ses pénalties précédents, pardon, et il la met au même endroit. Et Bounou, je suis désolée, c'est un gardien assez intelligent, il a analysé ça, il faut qu'il change. Là, c'était beaucoup trop facile, et en plus, il n'a absolument pas regardé où se situait Bounou dans son pénalty.
1: Nicolas Perronnet, Jean-Pierre Blimeau.
7: Ouais, moi, je trouve qu'il est effectivement mal tiré, il n'y a pas grand-chose qui va dans ce pénalty.
8: Pas assez puissant aussi.
7: Pas assez puissant. Ouais. Et puis, il y a un moment. Alors après chacun a ses habitudes, et là Charlotte pour le coup tu pourras sans doute me contredire, mais quel est l'intérêt d'aller mettre ce ballon à la limite de la limite du point de pénalty? Mais mets-le sur le point de pénalty et puis stop, on y va quoi. Enfin, je sais pas,
3: Après Nico, on a vu généralement il y a les adversaires qui aiment bien un peu marcher sur le point de pénalty. Peut-être qu'il n'y avait pas le bon endroit aussi, mais pour moi il était énervé parce qu'il a sifflé une deuxième fois, à part parce que le ballon était mal positionné, parce qu'il a voulu repositionner les joueurs juste avant, donc ça a perturbé un peu plus Kylian Mbappé.
1: C'est la pause fraîcheur, les amis, un petit jingle et on arrive.
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1: Avec aussi Bruno Salomon qui est en studio avec nous. Bruno, tu auscultes le chat de la chaîne YouTube ICI, ICI. Il y a beaucoup de monde qui nous suit aujourd'hui. On explose nos records une fois de plus. Bruno, qu'est-ce qui se passe sur le chat?
8: Écoute, plus de 800 personnes qui sont en train de tchatcher entre eux sur ce chat justement de la chaîne ICI, ICI YouTube, les lives avec par exemple Selver qui nous dit « Allez la France !» Claude qui nous dit « Pénalty raté, c'est pas grave, au moins... » Il n'y aura pas de scandale, parce que bon, il y avait cette histoire d'Hakimi, lui il avait un doute là-dessus, donc il dit moi je veux un but dans le jeu, allez les bleus. Nico nous dit bonjour tout le monde avec des cœurs bleus, des cœurs rouges, des petites colombes qui s'envolent, c'est beau, c'est tout mimi. Il est où le match, nous dit Barman, on le répète, c'est de l'audio, c'est de la radio,
1: de la radio
8: filmée, donc voilà, on voit nos belles petites têtes, on
1: mais est avec le jeu. C'est beaucoup mieux de voir Charlotte que de voir, voilà. Je ne comprends pas,
8: garçons qui sont là pour nous faire le match avec Jean-Pierre Mignot et Nicolas Perronnet. Voilà pour les messages qui sont de plus en plus nombreux. 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
1: Voilà, dans un instant on retrouve Jean-Pierre Blimeau, Nicolas Perronnet à Boston dans le stade. Charlotte, ton avis global sur le premier carton, comme on dit maintenant, de l'équipe de France contre le Maroc en quart de finale de l'équipe de la Coupe du Monde?
3: Je m'attendais quand même à que le Maroc soit un petit peu plus offensif, un peu plus de maîtrise, mais c'est vrai qu'il manque un Saïbari qui est vraiment cet attaquant du côté du Maroc, qui est blessé, qui fait mal du côté du Maroc. Mais après les Bleus, moi je suis pas inquiète, hein, le penalty a été loupé, on pourra le réanalyser, mais en tout cas ils sont dans le ton, c'est une belle opposition parce que le Maroc tactiquement ils sont intéressants, mais pour l'instant il y a quand même une maîtrise côté français.
1: Ouais. Et 7 tirs à 0 pour la France, les garçons, le jeu a repris à Boston. Ou pas. Nico, Jean-Pierre.
8: Oui,
1: on est là. On vous attend, le jeu a repris.
7: Bah ouais, je vous disais que la frappe de Dembélé était juste à côté, effectivement, vous ne nous entendiez pas, mais j'espère qu'on est revenu.
1: Il n'y a pas de soucis. C'est bon.
7: C'est passé frappe à 20 mètres d'Ousmane Dembélé sur la remise en jeu après la pause fraîcheur. Il est allé faire le petit crochet là-bas à la limite de la surface de réparation, ouvrir son pied gauche et aller inquiéter Yacine Bounou une nouvelle fois. Est-ce que, question là pour le coup à Charlotte, suite à la petite séquence qu'on a eue, alors la question elle va attendre parce que Désiré Doué, là, il est en train de faire son petit festival sur le côté gauche et il est bien repris par Hakimi, bien aidé par Boadi. Le fait d'avoir une séquence coaching comme ça juste après un pénalty raté, c'est plutôt bien, non?
3: Oui, c'est bien parce qu'on se remobilise, parce qu'on se dit quelques mots, qu'on se réhydrate aussi. Donc, c'est des moments qui sont importants de se réunir alors qu'on a été un peu déçu, un peu frustré pour vite switcher derrière.
6: Avec une équipe de France là, qui va essayer de chipper la balle dans les pieds des Marocains. On est à une vingtaine de mètres des buts de Yacine Bounou, donc qui pour l'instant est l'acteur principal de ce quart de finale, puisqu'il a stoppé ce penalty de Kylian Mbappé. Et le ballon là qui est dans l'axe, il va être écarté sur le côté gauche. Attention, peut-être Boadi, le joueur lillois, qui demandait cette balle. Mais non, finalement, le ballon va être récupéré par Anas Salaheddin. Et on repart là avec Azzedine Ounahi, qui était aussi de la campagne de 2022 au Qatar, le capitaine Achraf Hakimi, ballon d'or africain notamment, hein, n'oublions pas, en 2025 on a un ballon d'or côté français avec Ousmane Dembélé, mais Achraf Hakimi il a eu aussi une très belle récompense l'an dernier après cette extraordinaire saison qui a amené le premier titre du Paris Saint-Germain.
1: Merci le PSG.
6: Merci le PSG.
1: Excusez-moi de le passer.
6: Pas que, parce que par exemple, il y a aussi beaucoup de clubs formateurs qui ont
8: Rennes par exemple.
6: Voilà, Rennes qui forme Désiré Doué, il y a Lyon qui forme. Enfin, il est passé par lui, en Barcola aussi, hein, qui va peut-être rentrer. En tout cas, les Marocains là, qui ont été un petit peu sonnés par le pénalty, mais tout à l'heure, ils s'étaient enhardis. C'est au moment où ils s'enhardissaient que finalement, il y a eu ce contre et ce pénalty sifflé contre eux. Attention, parce qu'ils ont été un petit peu menaçants juste avant le pénalty. Donc attention, ça repart encore une fois pour les Marocains. Là, attention à Diaz dans la surface de réparation. C'est couvert par Upamecano. Dégagement sur la tête donc de Désiré Doué. Ça repart pour les Français avec Rabiot, peut-être, Nicolas.
7: Ouais, il a fait appel contre appel, là, Brahim Diaz. Heureusement que la passe. Elle n'était pas forcément dans le bon timing, la passe d'Ounahi, parce que c'était dangereux. Mais on comprend maintenant beaucoup mieux pourquoi les Marocains sont un petit peu, on va dire, timide dans la possession de balle, parce que tout à l'heure ils se sont fait punir, comme là le ballon qui est récupéré par Désiré Doué, la frappe de Désiré Doué dans la surface de réparation et l'arrêt cette fois-ci de Yacine Bounou, qui effectivement est le grand artisan de la muraille marocaine, qui ne se fissure pas cette fois-ci. Il est allé chercher en allant très très vite au sol avec la main droite suite à ce ballon perdu récupéré par Désiré Doué. C'était du tout droit pour l'attaquant du Paris Saint-Germain et la frappe premier poteau. Il avait peut-être la possibilité de faire mieux, Désiré Doué. Mais l'arrêt de Yacine Bounou est magnifique.
6: Le corner. Attention au corner, parce qu'il va être tiré assez rapidement. Il y a Olise là sur le côté gauche. Tous les Français sont quasiment dans la surface de réparation. Absolument tous les Marocains sont dans les 16m50. Olise qui lève les deux bras au ciel pour annoncer une combinaison. Toujours 0-0. Hein. On rappelle, après 35 minutes de jeu, le corner prend une penalty. Une tête française là. Et finalement, elle passe légèrement à côté. Je crois qu'elle a même été déviée, cette tête de Jules Koundé qui va aller devoir défendre.
1: Et à nouveau, l'arbitre a demandé à Olise de replacer son ballon sur la ligne pour tirer le corner. Charlotte, Désiré Doué, il est parti dans l'axe, là. Il ne s'est pas posé de questions.
3: Ouais, je pense que surtout, il a hésité dans sa première intention, c'était de donner le ballon à Mbappé, mais en fait, il était bien pris, justement, il avait l'opportunité de frapper, donc je pense qu'il a un petit peu hésité. Mais là, c'était une frappe un peu trop timide, parce qu'il n'était pas persuadé dans sa première intention de tirer au but.
1: Et Nico, ça devient plus rugueux au milieu de terrain, là. Hein.
7: Ouais, mais c'est vrai que je disais qu'en fait, juste avant le raid de Désiré Doué, qu'on comprenait pourquoi ils étaient assez prudents, les Marocains, parce que à chaque fois qu'ils perdent le ballon dans une zone de mais ça on le sait, face à l'équipe de France c'est toujours le cas, soit une zone dangereuse, soit tout à l'heure sur la contre-attaque qui a mené au petit passement de jambe de Mbappé avec la vitesse et puis le penalty, en fait ils sont hyper en danger quoi dès qu'ils perdent le ballon. Donc c'est vrai qu'on voit une équipe du Maroc qui s'adapte finalement à ce qui fait la force de l'équipe de France, ce qu'on connaît, cette espèce de force offensive. Et c'est pour ça aussi qu'on voit finalement pratiquement pas les Marocains depuis le début quoi.
6: Une équipe marocaine effectivement là qui fait tourner la balle, mais qui peut se projeter vers l'avant. Ouais, ouais, c'était d'ailleurs la tentative il y a quelques instants de Chemsine Talbi, qui n'était pas annoncé forcément comme titulaire, mais qui est là sur le flanc gauche là-bas, et finalement il n'a pas pu récupérer la balle. On essaie de se projeter, d'allonger, trouver de la verticalité comme on dit dans le jeu, mais ça ne marche pas forcément. Alors l'équipe de France, il faut savoir qu'elle est bien en place, qu'elle essaye aussi de laisser l'équipe marocaine assez loin à distance, et là il y a un pressing, encore une fois une faute qui va être sifflée en faveur de l'équipe de France.
7: Il faut aller les chercher là, c'est Manu Koné qui fait le pressing. On voit bien que dès qu'ils perdent le ballon là, souvent c'est même plein axe, derrière il y a danger quasiment systématiquement pour l'équipe de France. Donc ouais, je pense qu'on peut vraiment aller les chercher un petit peu plus haut là, ces Marocains, quand ils font tourner dans leur propre moitié de terrain et qui cherchent pas forcément la solution. Et là on n'a pas récupéré le ballon, mais on a récupéré une faute, et c'est tout comme, parce que Désiré Doué va pouvoir peut-être aller composer côté gauche, même si c'est fermé.
3: Ce qui est intéressant, c'est qu'ils font un faux rythme, hein, les Français, les Marocains n'arrivent pas à trouver les passes. Et justement, après, il y a un starter, c'est-à-dire qu'il y a un joueur comme Manu Koné ou Adrien Rabiot qui eux, veulent récupérer le ballon et mettre de l'intensité derrière.
7: Voilà, il y a du monde là dans le trafic. Michael Olysée qui avec Dembélé et Manu Koné également dans le secteur. Là, ça se jouait sur vraiment dans la surface de réparation, dans un tout petit périmètre. Je me suis dit, s'il y en a un qui tombe là, ça peut être quand même du tout bon. Mais non, tout le monde est resté debout et les Marocains vont à nouveau s'en sortir. 38 minutes de jeu ici du côté de Boston ou presque à Foxborough. Toujours 0-0 dans ce quart de finale entre la France et le mondial qu'on vient et le Maroc qu'on vient.
1: Entre la France et le monde.
7: C'est ça, qu'on vient en direct et en intégralité sur ici. On rappelle le fait majeur pour l'instant, Jean-Pierre, penalty obtenu et raté juste par Kylian Mbappé.
6: Et surtout arrêté par Yacine Bounou.
1: Exactement, c'est déjà son troisième arrêt hein, en comptant le pénalty. Trois arrêts pour Yacine Bounou, zéro pour Mike Maignan qui n'a pas eu un seul tir à arrêter. Expected goals de 0,00 pour le Maroc pour l'instant et 1,79 pour la France. Bruno.
8: Ouais, c'est vraiment la passe décisive parfaite puisque Christelle sur le chat nous dit, je voudrais juste donner une petite stat, 10 tirs pour la France, 0 pour le Maroc. Voilà.
1: Bah voilà, exactement. Christelle, t'as tout vu. Christelle trouve aussi d'ailleurs qu'on ne conserve pas beaucoup le ballon au milieu de terrain. T'as cette impression aussi, Charlotte ?
3: Ils n'arrivent pas, les Marocains. Ils essaient de passer justement sur les côtés. Mais c'est pour ça qu'il faut être vigilant. Saliba, Digne, on les a vus un petit peu mal défendre ensemble. Donc ne pas se faire endormir parce qu'il y a une grosse qualité sur les côtés, notamment aussi du côté du Maroc.
1: Et Nico, Boadi, il a vraiment Rabiot sur le paletot tout le temps.
7: Ouais, mais c'est un super joueur hein, quand même. Hein.
1: Bien sûr.
7: Boadi, on le voit dans les attitudes. Alors, c'est vrai qu'il a, il y a du client là en face, mais on le voit beaucoup, toucher beaucoup de ballons. C'est sa 8e titularisation seulement hein, avec le Maroc. On sait que c'est évidemment l'avenir de la sélection marocaine, le tout. On l'a dit tout à l'heure sous les yeux d'Antoine Griezmann, mais aussi de Shakira. Ça va plaire à Charlotte.
1: À Shakira.
3: Je suis pas au stade, les amis.
1: tu devrais chanter à la mi-temps, Charlotte.
7: Oui, parce que Jean-Pierre, il connaît pas les Coréens.
1: Mais non, mais Jean-Pierre, on t'apprendra les Corées. C'est voilà, c'est Charlotte à la fin des matchs, quand on gagne, c'est-à-dire à chaque match, qui nous danse sur Shakira. Voilà, c'est les Français qui ont le ballon dans les pieds.
6: Avec la défense centrale à la manœuvre, William Saliba, d'ailleurs ou pas Mécano, qui cherche un partenaire, qui demande justement à Manu Koné de l'aider. C'est fait dans le rond central. Manu Koné qui emmène et qui trouve dans l'axe Mbappé. Mbappé à droite pour Olysée, un ballon un petit peu trop profond. C'est dommage parce que bien.

0: Ounahi, qui pour l'instant revient dans son propre camp. Donc voilà, illustration Nicolas, c'est que l'équipe du Maroc pour l'instant essaye de garder le ballon sans trop se mettre en danger et sans trop essayer non plus de déstabiliser l'équipe de France, mais ça peut venir.
1: Ouais, la mauvaise nouvelle c'est qu'on trouve pas la faille pour l'instant dans cette première période qui se termine. La bonne nouvelle c'est qu'on est absolument pas mis en danger par cette équipe du Maroc, donc patience, ça va venir pour l'équipe de France. Allez, Brahim Diaz, non, il est pris par Banu Koné.
2: D'ailleurs, juste un joueur marocain qu'on attendait beaucoup et qu'on voit pas trop, Charlotte.
3: Ouais, c'est Ounahi qui arrive pas à se montrer, qui arrive pas à être disponible auprès de ses partenaires parce que balle au pied, il peut faire extrêmement mal. Donc pour l'instant, ça se passe très bien du côté des Français parce que défensivement, on bloque le joueur qui peut créer des choses du côté du Maroc.
2: Et on voit Hakimi de temps en temps qui vient donner un coup de main aussi au milieu de terrain, qui rentre un peu plus dans l'axe pour essayer de les aider.
3: C'est son jeu aussi, même si là, il arrive pas trop à trouver ces espaces parce que les Français défensivement ils sont très forts.
2: Nicolas, Jean-Pierre.
1: Allez, 3 minutes avant la pause, la longue tentative d'ouverture là-bas avec l'appel d'Ousmane Dembélé. On a tenté de passer par-dessus cette défense bien en place marocaine, mais était vigilant Mazraoui là pour le coup, et les Marocains vont repartir dans leur moitié de terrain. Allez, faut monter peut-être le pressing sur Boadi qui a un petit peu de champ. Et tout à l'heure, il a perdu un ballon dangereux, Ayoub Boadi. Et là, cette fois-ci, c'était pas loin sous le pressing de Kylian Mbappé, mais il préfère sécuriser la chose en passant derrière. Oh, la double passe là entre Bounou et Issa Diop. Avec Mbappé dans les parages, c'était osé, mais ça passe encore pour les Marocains, ouais, qui ont failli là pouvoir partir côté droit le long de la ligne de touche, le fameux couloir, le Achraf Hakimi couloir. Mais et derrière, il a mis ce ballon en touche et ce sont les Français qui vont le récupérer au niveau de la ligne médiane.
0: Oui, on parlait de Azdedine Ounahi tout à l'heure, hein, c'était un des acteurs aussi du Mondial 2022 et pour cause. Mais il a marqué un doublé contre le Canada lors du match précédent, alors que le Maroc avait raté sa première mi-temps. 0-0 à la pause et ensuite doublé d'Ounahi avec notamment Diaz qui avait été aussi décisif. Donc attention à cette équipe marocaine qui pourrait sortir de sa coquille en deuxième période si les Français n'arrivent pas à ouvrir le score.
1: Hein. Ouais, ça s'est bien récupéré et mal jugé surtout de la part de Boadi. Ça fait deux petites erreurs de suite de la part d'Ayoub Boadi et les Français. Allez, faut en profiter. Là, c'est ballon récupéré à 30-40 mètres. Derrière, il faut arriver à se projeter en passant là par exemple le pivot de Kylian Mbappé qui conserve le ballon dos au but. Derrière, s'il est un petit peu secoué, mais il arrive à trouver Upamecano quand même. Ousmane Dembélé désormais. Ouais, double contact là-bas d'Ousmane Dembélé pour se remettre peut-être dans le sens de la marche ou en tout cas retrouver un petit peu l'axe, mais c'est vertical tout ça, on gagne pas de mètres. Alors on va peut-être la passe en profondeur, la verticalité la trouver avec cette passe en direction de Jules Koundé, mais beaucoup trop profonde de la part de Dayo Upamecano. C'est un petit peu frustrant quand même, hein, cette fin de première période, une minute avant la pause, toujours 0-0.
2: C'est vrai, Charlotte, qu'on voit beaucoup moins nos attaquants et c'est plus saccadé le jeu.
3: Bah, c'est un peu prévisible parce que les Marocains là ils se sont fait avoir 2-3 fois notamment avec le penalty. Donc oui, Ayoub Boadi a perdu 2-3 ballons, mais à part ça ils sont quand même très sérieux, hein, les Marocains. Ils savent qu'offensivement ils n'arrivent pas à faire de différence, donc sûrement en deuxième mi-temps ils attendent la mi-temps pour avoir des consignes et peut-être quelques changements, mais on essaye de garder ce score du côté du Maroc.
2: Nicolas, Jean-Pierre.
0: Une équipe du Maroc là qui va récupérer la balle sur la droite avec une touche pour Achraf Hakimi. On est tout près de la ligne médiane. Dans moins de 30 secondes, ce sera la fin du temps réglementaire. On va connaître le temps additionnel. Il y aura, je pense, les 3 minutes généralement accordées à cause de la pause fraîcheur.
1: Ouais, il n'y aura pas grand-chose de plus.
0: Pas grand-chose de plus, peut-être au moment du pénalty. Il y a eu quelques tergiversations. Mais en tout cas, toujours ce score de 0-0 et ce pénalty arrêté par Yacine Bounou, le gardien marocain, sur la tentative de Kylian Mbappé qui n'avait pas tremblé face au Paraguay. Et finalement 5 minutes de temps additionnel, une équipe de France, Nicolas, qui va tenter de repartir maintenant au milieu de terrain avec Manu Koné.
1: Allez, il a un petit peu de champ. Ouais, elle est belle l'ouverture là, de Michael Olise, et il est beau l'appel de Kylian Mbappé, mais elle est belle également la vigilance de Yacine Bounou qui avait tout vu et pris un petit peu d'avance pour venir écarter directement le danger. Très très loin, ouais, la passe elle est laser, hein.
2: Ah ouais, comme Charlotte apprécie. Ou alors c'est la pizza que t'apprécies.
3: Les deux, moi j'aime tous les amis. Non mais quand il se retourne, Michael Olise, Kylian Mbappé, il est un peu côté gauche, il rentre justement pour faire un appel en profondeur dans l'axe, mais très vigilante, hein, quand même. Issa Diop, ce patron là avec Mazraoui qui n'est pas forcément habitué, donc il faut absolument suivre à deux Kylian Mbappé.
1: Allez, avec Rabiot sur la petite déviation là de Désiré Doué, c'est bien joué, il y a du mouvement pour l'équipe de France. Lucadine qui vient apporter également le surnom sur le côté gauche. On veut repartir dans l'axe. Allez, peut-être frapper de loin. Manu Koné, oui, qui frappe de loin. Ça partait pas mal et c'est contré par la défense marocaine, mais la touche est sauvée et Ousmane Dembélé va pouvoir continuer avec une vague. On est dans la surface de

0: réparation les amis. Manu Koné qui tente, Olise qui tente de se retourner et de frapper, mais encore une fois c'est contré, c'est un petit peu plus compliqué. Et derrière la frappe de Rabiot, c'est sur la transversale. C'est Lucadine avec son pied gauche, pardon, et qui réclame un corner. Il est persuadé qu'elle a été touchée, alors c'est sur le haut de la transversale hein. Mais quand même,
1: c'est vrai que Bounou la touche, non, je sais pas,
2: j'ai l'impression qu'elle est flottante hein, quand même cette trajectoire.
3: Oui, la touche, je pense.
0: En fait elle redescend hyper vite.
3: Je pense qu'il la touche. Non mais, en tout cas, c'est une énorme occasion pour l'équipe de France. On l'a vu venir de loin cette frappe et c'est vrai que quand on n'arrive pas à faire le tour d'une défense, à trouver des intervalles, parfois la solution c'est un petit peu d'attirer les défenseurs ou en tout cas les joueurs qui sont en situation défensive vers soi pour libérer des espaces justement, et frapper de loin ça sert aussi à ça. Et là Lucadine l'a peut-être compris, en tout cas très belle frappe sur la barre.
0: Il y a corner tous les jours. Hein.
1: C'est sûr, je suis pas sûr. On a vu plusieurs fois l'image.
0: Moi je vois le gant.
3: Bref, c'est difficile de se faire une idée.
1: Vu trois fois le truc sous trois angles différents, je pense qu'il la touche pas.
3: Mais de toute façon, il n'y a pas eu corner, donc on va pas épiloguer. Et toujours 0-0.
1: Bah dites donc, Jean-Pierre, laissez-nous épiloguer tout de même.
3: Il reste 3 minutes, même pas 3 minutes dans le temps additionnel, et attaque de l'équipe de France. Désiré Doué sur le côté gauche dans la surface. Il est un petit peu bousculé, ce sera peut-être, une faute pour simulation, les amis.
1: Ouais. De qui?
3: Bah de Doué.
1: De Doué, ok.
3: Il a indiqué le...
1: Il n'y a pas de simulation.
3: Je pense qu'il a dit qu'un coup franc ou une sortie de but.
2: Le fait qu'il saute un petit peu il est malin.
0: Il s'est fait une faute, je pense.
3: Ah, il a tiré le maillot. Il a tiré le maillot du Marocain.
1: Mais c'est Achraf qui tire le maillot de Désiré Doué.
3: Ouais, mais à la fin, l'arbitre choisit de siffler coup franc pour le Marocain, c'est tout. C'est lui qui essaie de le mettre à bas, vous savez.
0: Si, il a tiré le maillot vers le bas. C'est bien filou de la part de Désiré Doué. Allez, c'est pas grave. Et Ousmane Dembélé là qui va pouvoir avoir du champ. Ousmane Dembélé dans la surface de réparation. Allez, c'est maintenant peut-être pour Ousmane Dembélé. Oh, le crochet magnifiquement défendu. Encore une fois, ils sont en train de prendre le dessus là, les défenseurs marocains.
1: Ouais. La possession s'est inversée depuis tout à l'heure. Maintenant, c'est le Maroc qui a plus de possession sur la première mi-temps.
3: Et c'est peut-être pas forcément une mauvaise chose, parce que quand on a vu le bloc défensif dans les 30 derniers mètres au début de la partie, il faudrait peut-être que cette équipe du Maroc justement s'étire un peu plus. Diaz sur la droite, attention à cette balle de Diaz. Maintenant El Ranous là, qui est là, qui est aussi un des joueurs capables de centrer très fort devant le but. On le dit là, les Marocains ont marqué 10 buts dans cette Coupe du Monde, c'est plus que dans n'importe quelle autre Coupe du Monde qu'ils ont disputée. Et parmi les qualités de cette équipe du Maroc, il y a justement les centreurs, et encore une fois aussi Achraf Hakimi là, qui a la balle, qui va jouer avec Diaz. Diaz qui va peut-être pouvoir centrer. Attention à Rabiot, là, peut-être qu'il commet une faute demain. Et ce sera un coup franc à l'angle de la surface de réparation, côté droit. Donc une sorte de corner complètement amélioré. Mais c'est vraiment un coup franc extrêmement dangereux pour le Maroc.
0: Ils jouent bien le coup, ils jouent bien le coup les Marocains là. Achraf Hakimi, Brahim Diaz dans un tout petit périmètre. Ils sont pas mal, ils finissent pas mal cette fin de première période. Donc attention, danger pour l'équipe de France. Il reste une minute à jouer dans le temps additionnel de cette... première période de ce quart de finale entre la France et le Maroc. Et gros danger à venir parce que quand on a Brahim Diaz et Achraf Hakimi comme ça à côté d'un ballon qui est à quoi aller peut-être 20 mètres pas plus des buts de Mike Maignan, même si c'est très excentré certes sur le côté droit parce qu'on est quasiment au niveau de l'arête de la surface de réparation. Mais attention parce qu'il y a il y a de la qualité évidemment à la réception. Il y a Issa Diop par exemple qui est monté, il y a plus de joueurs français que de joueurs marocains. Attention quand même avec la frappe directement. Ouais, j'étais sûr qu'il allait faire ça
3: à côté.
0: Achraf Hakimi qu'il allait prendre l'extérieur du mini-mur pour aller chercher premier poteau. Ça passe à côté, heureusement pour les bleus.
3: Oui, ça passe à côté. Moi j'ai eu un petit peu peur quand même parce que c'est vrai que ce ballon
1: touché,
3: il était extrêmement dangereux. On va pas s'en plaindre. C'était extrêmement dangereux. Et ce sera la mi-temps. C'est la mi-temps.
0: Non.
3: Ah non ? Qu'est-ce qu'il fait l'arbitre là ? Il a sifflé.
1: Il voulait pas épiloguer Jean-Pierre.
0: Si, c'est la mi-temps.
3: Non, mais Nicolas veut me contredire absolument aujourd'hui. Bon, on verra ça tout à l'heure. Mais c'est la mi-temps.
1: Vous battez
3: c'est
1: pas les garçons. Hein.
3: Voilà, 0-0 avec un penalty arrêté par le gardien marocain sur Mbappé. Aïe, aïe, aïe, quand même. Hein.
1: Ça va, Jean-Pierre. Merci beaucoup.
0: 13 tirs à 1 hein, quand même.
1: Ouais. Hein. Bon,
3: l'essentiel, c'est le panneau d'affichage. Hein.
1: C'était 0 il y a quelques secondes. Hein. 13 tirs à 0 jusqu'à la dernière minute. Le seul tir marocain, c'est justement ce coup franc qui donc, n'est pas centré. Jean-Pierre Blimaud, Nicolas Perronnet, on vous retrouve à la fin de cette pause pour la seconde mi-temps entre la France et le Maroc. 0-0 à Boston en quart de finale de la Coupe du Monde. Et nous, on revient bien sûr avec Charlotte Lorgeret, avec Bruno Salomon et avec vos messages sur le chat de la chaîne YouTube ici ICI ou bien sur WhatsApp au 0810 055 056. Même les vocaux, vous pouvez nous en laisser.
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1: Charlotte vous a mis un morceau de pomme de terre sur la joue. Non, c'est pas vrai. C'est parce que Charlotte vient de manger une pizza et discrètement pendant la promo, elle me disait, c'est pour ça que je te balance, elle me disait, est-ce que j'en ai un peu sur le visage? Non, ça va, Charlotte, y a pas de souci. Charlotte Lorgeret, consultante d'ICI pour les matchs de la Coupe du Monde de l'équipe de France et ancienne défenseur professionnelle qui est passée par quasiment tous les clubs de Ligue 1.
2: C'est très bien le
1: c'est vrai, signaler. Ouais, c'est important. Exactement. Tu peux nous faire la liste vite fait là?
2: Non,
1: comme
2: on
1: n'a
2: pas le temps. On a
1: Allez.
6: Vous le botin?
2: Non, j'ai joué à Saint-Etienne, à Toulouse, à Lens, à Guingamp,
1: à Nantes,
2: à Metz, Stade Briochin aussi à l'époque, quand c'était encore noir et blanc là, et on était en franc limite.
1: C'est important.
2: Stade Briochin. Non, je rigole.
1: En ancien franc. En face de toi, Charlotte Lorgeret, Bruno Salomon. Bruno, la voix du Paris Saint-Germain sur l'antenne d'ICI Paris-Île-de-France. Donc pour les fans du Paris Saint-Germain, le connaissent très très bien. Et tu es le chouchou de Nasser Al-Khelaïfi aussi. Mais bon voilà, maintenant qu'il l'a dit devant la terre entière, tout le monde le sait. Bruno,
6: oui.
1: Tu scrutes pour nous le chat de la chaîne YouTube ICI. Que disent les supporters après ce 0-0 en première mi-temps de l'équipe de France?
6: Alors déjà, je voudrais juste féliciter Lucas qui s'occupe du chat justement et qui fait le modérateur et qui a eu du boulot sur le chat parce que sa chambre, toujours on le demande vraiment dans le respect, mais voilà, il a fallu intervenir quelques fois. En tout cas, merci à toutes et à tous pour vos très nombreux messages, avec Gratte-Ciel qui nous dit c'est déjà les mi-temps et toujours pas de but, ça frustre un petit peu tout le monde. Ces chiffres, hein, on le rappelle, 13 tirs pour l'équipe de France, à peine 2 pour cette équipe du Maroc. 1, bah voilà, donc 1, j'en ai rajouté.
1: Le coup franc.
6: Ouais, c'est ça, je voulais en rajouter un petit peu.
1: Non.
6: Avec Julio qui nous dit merci pour votre émission, super expérience d'écoute sur ICI Cotentin. On salue bien évidemment toute la France qui nous écoute dans cette rencontre, avec Sarah qui nous dit, oh là là, c'est vrai, c'est grave serré cette histoire, c'est trop compliqué. Puis il y a un sondage qui vient d'être mis il y a quelques instants, on a déjà plus d'une trentaine de votants. Votre avis sur cette première mi-temps, j'ai 61% de votants pour match solide, mais il manque ce bon vieux petit but. Et après, certains viennent nous dire, c'est le deuxième 14% qui nous disent que c'est plutôt équilibré, avec Léonie qui nous dit j'espère que la France va gagner. Et il y a CK1, ça c'est un parfum, mais lui il a mis que c'était 62, donc celui-ci je le connais pas. Perso, je suis déçu, et pour l'instant il espère que ça va changer. Et bien en termes de score, avec et puis il y a aussi un inconnu qui nous dit voilà, il est fan de Sochaux, il trouve que Sochaux est meilleur que l'équipe marocaine. Ça c'est quand même un peu dur, je trouve que le Maroc est quand même bien en place et quand même pose quand même quelques problèmes aux Français.
1: Alors justement, avant d'aller voir Manon Vautier-Cholet qui est avec Assorini, avec Maxime et Selma, un couple franco-marocain, Charlotte, est-ce que toi tu es déçu par la première période, même pas de la France, mais dans l'ensemble, ce France-Maroc, est-ce que pour l'instant il t'a déçu?
2: Oui, un petit peu, on peut le dire, parce qu'on est en quart de finale, qu'il y avait une petite revanche du côté du Maroc par rapport au dernier mondial, qu'il y a une super équipe marocaine qui a fait une super Coupe du Monde, super beau parcours, mais c'est vrai que je les trouve très timides offensivement, et j'ai pas l'excuse de oui, il y a quelques absents, non, c'est une équipe qui est intéressante, mais c'est vrai qu'ils prennent zéro risque, donc c'est peut-être ça, un peu ma frustration. Et l'équipe de France, j'ai aussi un peu quelques déceptions. Donc oui, on a beaucoup frappé, il manque cette efficacité, mais voilà, j'en attends plus de Ousmane Dembélé, j'en attends plus de Michael Olise. Pour l'instant on voit plus Désiré Doué ou Kylian Mbappé. Adrien Rabiot, connaît, c'est quand même du solide, et après bah en fait il y a rien à défendre et juste à être concentré au maximum. Donc un petit peu déçu généralement, mais on voit quand même une grosse maîtrise côté français.
1: Bonjour.
6: Juste sur le chat, il y a quand même beaucoup qui aussi nous annoncent que ça sent quand même le match piège par excellence, avec une grosse occasion qui va arriver pour le Maroc.
1: Un petit contre qui fait bien mal.
6: Un petit contre qui fait mal, et ça peut
2: une faute, ouais. Il peut y avoir une boulette individuelle derrière aussi, un manque de concentration. Il y a quand même de la fatigue, parce que voilà, on arrive en quart de finale, il y a eu quand même beaucoup de matchs, donc évidemment, ça peut sentir le match piège.
1: Alors nous, on va partir du côté de Sorigny, avec ICI Touraine, c'est Manon Vautier-Cholet qui est là-bas, avec deux amoureux, Maxime et Selma. Il est français, elle est marocaine, ils ont chacun leur maillot, mais ça va, il s'aime quand même, évidemment.
2: Ça va.
1: Manon, il n'y a pas d'eau dans le gaz entre Maxime et Selma pour l'instant, après cette première mi-temps à 0-0.
7: Non, ça va, il n'y a pas d'eau dans le gaz. Mais bon, c'est vrai que c'est un peu tendu. Puis il y a tous les collègues de Selma aussi qui sont là, qui sont pour les Bleus. Bon, quand même, c'est une première mi-temps compliquée. Il y a eu quelques espoirs, un petit peu douché. Bon, forcément, sur le pénalty raté de Kylian Mbappé, il n'y a que Selma qui a crié côté joie. Maxime, tu pariais 2-1, toi, pour les Bleus. Là, est-ce que tu es un peu déçu par cette première mi-temps 0-0?
8: 0-0, je suis un peu déçu, mais j'y crois, hein, j'y crois. On a pris l'avantage. Il y a moyen qu'on puisse avoir un but au moins, ça c'est sûr. Deux buts peut-être, mais il y a moyen qu'on puisse marquer et prendre l'avantage. Mais là, on peut tourner, mais c'est pas ce qu'on veut.
7: Ouais, mais Maxime qui dit ça forcément en regardant Selma. Selma, est-ce que tu as eu quelques nouvelles de ta famille pour te sentir un peu moins seule? Parce que bon, évidemment, les amoureux, je vous rassure, sont toujours amoureux, mais c'est un peu tendu, hein, logique.
9: Bah oui, effectivement, beaucoup. J'ai eu ma famille, on est sur un groupe WhatsApp, donc on se parle régulièrement sur le pénalty raté. Bah voilà, c'était la fête sur WhatsApp. Mais oui, après, bon, c'était un petit peu, c'est un scénario qu'on a vraiment, on pensait que ça allait se passer comme ça, la France qui va attaquer, le Maroc qui va défendre. Ce qui est bien, c'est qu'ils étaient solides en défense, donc ça c'est très bien. Donc voilà, donc j'espère que sur la deuxième mi-temps, on va concrétiser un but. Je change mon pronostic, 2-1 c'était un petit peu trop. Je pense que 1-0 pour nous, c'est pas mal. C'est un petit peu plus faisable.
7: Bon, et on attend la fin du match pour voir, mais je vous le glisse quand même, parce que bon, ça va, ils sont restés à côté pour le match, mais tout à l'heure, ils disaient qu'il y a quand même une chambre d'amis au cas où, si ça termine trop mal.
1: Merci beaucoup Selma, merci Maxime et merci Manon Vautier-Cholet d'ici Touraine, du côté de Sorigny, c'est près de Tours, dans un village. Et donc Maxime et Selma, bah, c'est un couple franco-marocain. Ça nous fait super plaisir de vous avoir un peu en fil rouge dans cette soirée pour qu'on puisse vivre la soirée avec vous. On va partir du côté de Strasbourg avec Élise Ulata d'ici Alsace, qui est dans la fan zone de Strasbourg. Et puis ensuite, on va demander à Charlotte son analyse tactique et surtout quels sont les joueurs qui lui ont le plus plu pendant cette première mi-temps de l'équipe de France. Élise, est-ce qu'il y a de l'ambiance à Strasbourg ou est-ce que c'est un petit peu tendax?
10: Non, c'est bon, ça y est, il y a de l'ambiance, on danse là, on a mis la musique à fond.
1: Ça va alors, comment sont les supporters? Est-ce qu'ils sont confiants?
10: Eh bien, on va leur demander, je suis avec Lali et Gia, ils sont frères et sœurs, ils ont les maillots, le drapeau sur les joues. Comment est-ce que ça va?
11: Bah, on n'a pas encore marqué, mais...
12: on est quand même content du match, voilà. C'est la folie.
11: Ça va arriver, on le croit.
12: Une ambiance de fou, on se régale.
11: C'est génial. Et moi, je pense que Mbappé va mettre un petit tir magnifique et on va partir pour un 3-0. Hein.
10: Et comment vous vous êtes senti pendant le pénalty là?
11: Stressé, mais déçu par Kylian. Mais ouais, c'est pas grave, ça arrive.
12: Un peu dégoûté, mais bon, bah, c'est pas grave, on va se relever et on attend la deuxième mi-temps avec impatience.
10: Exactement. Comment est-ce qu'on les encourage là? Dans quelle ambiance on est?
11: Pardon.
10: Qu'est-ce qu'on fait là maintenant pour les
11: encourager? Ah, mais là, on danse, on chante.
12: Et on profite de cette soirée de fou.
11: Exactement.
10: Voilà, vous voyez, ça s'est réveillé à Strasbourg. Et bien alors, c'est rigolo parce que pendant le pénalty, il y avait les Français qui criaient de déception, les Marocains qui criaient de joie. Voilà, on voit que tout le monde est mélangé ici.
11: Exactement.
1: Merci beaucoup Élise Ulata d'ici Alsace et merci aux supporters qui sont avec toi. On était dans la fan zone de Strasbourg. Une des supportrices disait qu'elle avait été déçue par Kylian sur le penalty. Bruno,
13: juste une petite stat, hein. Optagon, pour celles qui ne connaissent pas, c'est voilà une plateforme qui propose des statistiques. Nous dit que Kylian Mbappé restait sur 15 penalties tirs au but convertis de suite en équipe de France. C'est son premier échec dans l'exercice avec les Bleus depuis la séance perdue contre la Suisse à l'Euro 2020.
1: Voilà. La séance traumatisante. Tout à fait. Vous avez éliminé et après, il avait eu des insultes racistes. Il avait voulu arrêter l'équipe de France. Charlotte, c'est à toi que je pose la question maintenant. Est-ce que toi, Kylian Mbappé, t'as déçu sur cette première mi-temps ou pas?
2: Non, il m'a pas déçu. Je pense que oui, effectivement, il a été un petit peu perturbé sur ce penalty. Ouais. Il a pas réussi à rester vraiment vraiment dans sa bulle. Ça a été assez particulier, mais non, il m'a pas déçu parce qu'il essaye toujours d'être le précurseur de quelque chose, le détonateur, on va dire, de quelque chose dans son avec son équipe. Il a beaucoup tenté. Et puis même, il essaye de créer des espaces, mais il met un peu plus d'intensité. Donc mets Kylian Mbappé et aussi Désiré Doué sur le côté gauche qui marche quand même pas mal, un petit peu déçu du côté droit qui est un peu plus bloqué, mais c'est vrai qu'il y a de la place derrière Achraf Hakimi, je pense, sur ce côté droit du Maroc, donc gauche de notre côté, puis après Manu Koné, Adrien Rabiot qui sont quand même assez solides.
1: Donc qu'est-ce qu'on fait pour débloquer les chakras du côté droit là? C'est côté Dembélé et Olise qui combinent un petit peu.
2: Je pense qu'il faut retrouver un petit peu ce trio là qu'on avait bien aimé ces derniers matchs avec Koundé notamment. Là on le voit un petit peu moins. Dembélé, Olise qui partent seul balle au pied. Donc je pense qu'il faut retrouver un peu de supériorité sur ce côté droit pour mettre un peu de doute. Et puis après voilà, retrouver cette efficacité parce qu'on le rappelle, Dembélé il a frappé, mais que Olise il n'a pas frappé, il me semble. Après, on a eu des opportunités avec Upamecano de la tête, avec Dembélé de la tête. Donc, on a eu des opportunités. Maintenant, il faut les concrétiser.
1: Il faut marquer. Évidemment, c'est le but du foot. Bruno Salomon.
13: Sur le chat de la chaîne YouTube, vous êtes plus de 1200 en live sur le chat. Ça brasse.
1: Ça veut dire qu'on va taper les 70 000 à la fin de la soirée.
13: Il y a Lucas. Il y a un gros travail de notre modérateur, Lucas. Juste, tiens, un petit message. Ça commence un peu à défiler. Ça va de plus en plus vite. Salutations de Bretagne. Père vous écoute ici, Brésisel est avec vous, Titi.
1: Allez.
13: 29.
1: C'est chez nous, hein, Charlotte et moi.
2: 29, c'est chez moi.
13: Ah, moi aussi, je sais bien, vous êtes de là-bas.
1: C'est Paris, c'est... en one, mais quand même.
13: Avec Philippe qui nous dit, allez les Bleus, on est très bien, il faut arrêter d'être négatif, ça c'est pour lui. Il y a Abdel qui nous dit, Lucas Digne, moi sur sa frappe, m'a choqué, parce que c'est vrai qu'elle est belle cette frappe.
1: C'est flottante. Vrai, hein,
13: il en a
1: frappe
13: mis quelques-unes
1: loin, hein.
13: Avec Aston Villa cette saison, il faut quand même le souligner. Avec Connor qui nous dit, moi je suis désolé, je trouve que les Marocains, ils sont 11 dans leur rectangle, voilà, en retrait. La France va passer en demi. Vive les Bleus. Et certains égratignent effectivement le capitaine de l'équipe de France, Kylian Mbappé. J'essaie de retrouver parce que justement, il y a tellement de messages. C'est Gratiel qui nous dit, il a intérêt d'essayer de marquer dans cette seconde période Kylian Mbappé. Sinon, il va se faire manger tout cru par les grincheux. Il faut rester optimiste. J'aime bien, en tout cas, la personne qui a pronostiqué 3-0 dans le chat. Et puis, on a des messages un petit peu de partout. Ça nous vient du Sénégal. Ça nous vient aussi du Maroc, on se fait chambrer un petit peu par les Marocains. Et il y a Laurent qui nous dit, moi je trouve que le Paraguay a fait une meilleure première mi-temps que le Maroc. Bon, alors là,
1: c'est exagéré.
13: Oui, c'est un point de vue.
1: On va poser la question à Charlotte dans un instant. Juste, on a Rotor ADN qui répond à un viewer qui trouvait que l'attaque était stérile. Il dit, attaque stérile, lol, si tu veux je te prête mon télescope Unistellar Odyssey. On regarde pas le même match, je pense.
13: Et une chose très importante, oui, bon, Pierre, abonnez-vous
1: à
13: notre
1: chaîne
13: ici, effectivement, et likez et faites passer le message que c'est chez nous que ça se passe.
1: Charlotte, il y a quelque chose, moi, qui m'a déçu du côté du Maroc sur cette première mi-temps, c'est le milieu de terrain, parce qu'on entend tout le temps parler de la qualité, évidemment, de Boadi, de El Aïnaoui, de Unai. Ils sont trois, nous, on n'a que deux milieux de terrain dans cette compo proposée par Deschamps depuis le début de la Coupe du Monde. Comment tu as trouvé cette lutte au milieu de terrain, toi ?
2: C'est compliqué parce que les Marocains, leur force c'est d'avoir cette supériorité numérique, mais en fait ils ont pas les attaquants de l'équipe de France. Donc c'est vrai qu'on est en infériorité numérique du côté des Français, mais on a des joueurs de profondeur en France, donc du coup ils ont beaucoup plus d'espace. Donc c'est là que les Marocains sont beaucoup plus en difficulté. Après, il faut savoir qu'il y a un monde entre ce qu'on a envie de faire et après vraiment le faire. Donc on sait que le Maroc c'est une équipe qui aime jouer au ballon, qui a des intentions de jeu, mais quand on est face à une équipe de France qui a en totale maîtrise, qui physiquement, que ce soit défensivement ou offensivement, pose des problèmes à l'adversaire, mais en fait on n'arrive pas forcément à installer notre propre jeu.
1: Voilà, mais ça va venir, évidemment, enfin pour la France.
2: Oui, pour la France.
1: Bruno me fait des signes.
13: Ouais, juste pour rappeler, et j'aime bien ce genre de message positif, toujours se rappeler, parce que ceux qui tombent un petit peu sur Kylian Mbappé avec son pénalty, il y a Moustales qui nous dit, juste pour rappeler que Messi a raté son pénalty, et qui a gagné à la fin face à l'Égypte, c'est l'Argentine, donc vous êtes gentil, arrêtez de tomber sur Mbappé.
1: Rater un pénalty, ça arrive à tous les attaquants. Nico nous dit, merci à l'équipe de présentateurs, vous dégagez une excellente énergie positive, ça fait du bien. Merci Nico, ça nous fait très plaisir. Et justement, on va retrouver notre Nico à nous, Nicolas Perronnet à Boston, avec Jean-Pierre Bimo. Les garçons, vous êtes de retour et l'équipe aussi, les joueurs sont dans le couloir et sont en train de revenir.
14: Exactement, avec les joueurs de l'équipe de France qui reviennent en premier sur cette pelouse, la température qui a pas franchement baissé, mais le soleil en tout cas qui, ça y est, est passé un petit peu derrière le stade,
1: ça va être quand même un peu
14: plus agréable effectivement pour nous et pour les joueurs surtout. C'est vrai que
13: Nicolas, de la crème sur le crâne, hein, important. Hein.
14: Oui, mais pourquoi le crâne ?
13: Non, je te le dis comme ça.
1: Il a toujours une casquette, Nicolas.
14: Moi ça va.
1: Non mais maman, maintenant que vous avez plus le soleil dans les yeux, les garçons, vous serez d'accord sur les coups de sifflet finaux, vous.
14: Mais vous savez qu'on a quoi ? On a un petit ventilateur là qu'on a acheté dans une petite épicerie là qui marche pas, quoi, qui fait pas de l'air en fait, quoi.
15: C'est un dollar.
14: Et on a un petit ventilateur. Comment on peut appeler ça, mon Jean-Pierre ?
15: Aquatique. Voilà.
14: En fait, t'appuies sur le truc et ça fait de l'eau. Ça fait brumisateur ventilateur. Voilà. En fait. Et d'accord. Franchement, là, je suis en train de brumiser
1: Jean-Pierre. C'est gentil.
14: Il faut s'en
1: vous êtes trop mignon.
14: Et oui, voilà. Donc les on garçons, est quand même pas si mal
15: que ça. Dis ce que t'as dit à 8 ans.
1: Les garçons, on voit une image là, dans le couloir à la télévision. On a vu tous les joueurs marocains qui étaient autour d'Achraf Hakimi et je peux vous dire qu'Achraf, il était en train de leur faire un discours de motivation, mais alors vraiment en mode là faut rien lâcher, faut tout donner. Il a Yacine Bounou qui lui met la main sur l'épaule, on a presque l'impression qu'il le rassure ou qu'il lui dit non mais t'énerve pas Bruno, tu vois l'image
13: l'image est proposée par les chaînes effectivement, mais c'est une discussion et là on sent les deux cadres, surtout les deux cadres. Bounou vient dire à son capitaine très bien le discours et après derrière on parle encore des choses à mettre en place.
2: Après, ce qui est intéressant, c'est d'avoir le recul d'un gardien de but qui a pas du tout la même perception qu'un défenseur et un Achraf Hakimi qui lui est un peu partout. Donc je pense qu'il est un peu frustré parce qu'il voit que son équipe arrive pas à mettre son jeu en place. Pardon. Et en fait, faut juste remercier Bounou qui garde cette équipe du Maroc à flot et à l'endroit.
1: Il a fait trois arrêts.
14: Les Marocains sont toujours pas revenus. Il y a les Français là qui sont là depuis quoi, une bonne minute maintenant, qui sont en train de faire un petit peu des gestes pour rester chaud, prendre des coups de soleil. Et ça y est, là, ils arrivent. Non, c'est les.
15: Ah bah s'ils sont pas là dans 45 minutes, ça peut être forfait. Hein.
1: Tranquilo,
15: c'est assez peu probable.
1: Ne dramatisons pas.
14: Alors on a du coup Lucadine qui est en train de parler avec l'arbitre de la rencontre. On en profite un petit peu pour parler aussi entre Français et ils sont pas pressés du tout les Marocains. Toujours pas sortis du couloir, ça y est, les voilà, on les aperçoit. Ce qui est bien, c'est qu'on peut les voir parce que ils sont de l'autre côté en fait, ils sont en face de nous. On rentre depuis un angle ici sur la pelouse, comme c'est souvent le cas dans les stades de l'NHL de foot américain.
1: Brian Diaz regarde ses pompes depuis tout à l'heure, il a la tête complètement baissée dans toute la séquence qu'on vous a décrite. Juste un petit message de Gratiel sur le chat qui dit franchement les gars, vous êtes les meilleurs. Je passe une super soirée grâce à un travail remarquable de toute votre équipe. Merci pour les travaux.
2: Merci.
1: Ça fait super plaisir. Ça va reprendre les garçons, il y a des changements ou pas ? Oui, Jean-Pierre.
15: Alors justement, les changements, je regardais rapidement l'équipe de France. Il n'y a pas de changement du côté marocain non plus. Une petite stat sur les pénaltys. Kylian Mbappé était meilleur en équipe de France qu'en club, dans une stat sortie par l'équipe aujourd'hui. 93% de réussite en équipe de France. 14 sur 15 avant ce match. Donc maintenant, c'est 14 sur 16, 87%. 83% de réussite en club. C'est parti, Nicolas, pour la deuxième mi-temps.
14: Allez, le compte à rebours également pour la deuxième mi-temps. C'est parti. Ils étaient un petit peu en retard, mais ils sont bien là. Les Marocains et Michael Olise avec son pied gauche qui va aller chercher quasiment le point de corner pour mettre en touche. Et le pressing qui se dirige évidemment vers ce côté-là du terrain avec les Marocains qui vont passer par leur gardien Yacine Bounou. Le petit dégagement là complètement raté de Yacine Bounou qui allait chercher sur sa gauche et le ballon est directement en touche. Comme quoi ça marche, c'est remis en jeu pour récupérer un ballon assez rapidement, même si là pour le coup c'est une erreur du gardien marocain.
15: Saliba dans le rond central qui écarte maintenant pour Upamecano. On va essayer de trouver une solution en profondeur. Oui, Dembélé là qui laisse passer pour Olise qui met le pied pour récupérer la balle et finalement la touche sera donnée aux joueurs marocains qui effectivement vont récupérer maintenant ce ballon sur le côté gauche. Ils sont sous la pression des Français. Tous les Marocains là, si on regarde le terrain d'une manière assez large, sont dans leur propre camp. Les Français sont bien en place. Mbappé en pointe devant, Olise juste derrière lui, alors que là-bas de l'autre côté du terrain il y a Désiré Doué qui est complètement seul et je pense que les joueurs français vont essayer de le trouver maintenant car on change le jeu, Nicolas, et c'est maintenant Lucadine qui va justement trouver Désiré Doué.
14: Ouais, qui décroche Désiré Doué jusqu'à la ligne médiane ou quasiment derrière le relais. On est toujours dans des passes entre défenseurs ou pas mécano, Saliba ou pas mécano. Désormais c'est sur le côté droit avec Manu Koné qui a réclamé et obtenu ce ballon. Ousmane Dembélé, allez, il faut mettre un petit peu de créativité là-dedans, mais c'est vrai qu'on reçoit beaucoup de ballons d'eau au jeu, que ce soit Ousmane Dembélé à l'instant, Michael Olise aussi, même si c'est son registre on sait, et qu'on a du mal à faire les différences. Michael Olise encore face à Ayoub Bouadi, il va pas les provoquer mais plutôt décaler sur le côté droit pour aller toucher Jules Koundé et Ousmane Dembélé. On a gagné une dizaine de mètres mettre la passe entre les jambes de Ousmane Dembélé. C'était bien vu pour aller créer un déséquilibre, mais c'est récupéré par les Marocains qui vont pouvoir se projeter en contre. Attention.
3: Oui, attention à ce ballon là en contre maintenant avec Unai. Unai au 30 mètres qui décale sur le côté droit. Attention à cette balle qui va être peut-être trop excentrée. Le centre, deuxième poteau, Koundé doit y aller. Et Jules Koundé dévide de la tête. Récupération maintenant de Talbi. Talbi là qui est près du poteau de corner. On est un petit peu chaud là quand même. Hein.
14: Ah bah après deux minutes de jeu. Ça joue n'importe comment. Quoi,
3: ah ouais, exactement. Et oui, avec cette action de Ounaï dans la surface de réparation, pas de faute s'il vous plaît messieurs, il ne perd pas la balle, une frappe de Diaz à l'entrée de la surface de réparation, il écrase un petit peu son tir, heureusement, et ça va repartir côté tricolore avec Lucas Digne. Ouf,
14: ouais, il y avait le contre, ouais, bien dangereux et bien mal négocié par Maroc.
2: On peut dire merci à Jules Koundé qui a été très vigilant parce qu'il avait deux Marocains juste derrière lui, il y avait Upamecano et Saliba qui avaient switché pour défendre, donc attention, vigilance, ne pas trop s'endormir côté des Français là, les Marocains qui vont essayer de pousser au maximum.
14: Avec Achraf Hakimi, ils ont calmé le jeu les Marocains, c'est bien replié côté Français, mais le ballon reste dans les pieds des maillots rouges des Lions de l'Atlas. Allez, on va repartir côté gauche, la ligne médiane qui est touchée là avec cette passe derrière, ce sera pour Talbi qui a tenté de jouer là en première intention avec El Ranous. Ballon perdu et récupéré par l'équipe de France. Le terrain est à remonter.
3: Allez, Manu Koné bien joué là-bas sur le côté gauche pour Kylian Mbappé qui est parti, qui a un petit peu d'espace. Il va s'excentrer côté gauche, il va essayer de revenir dans l'axe. Ce sera peut-être un corner. L'arbitre, non, indique une sortie de but. Il faudra peut-être revoir ça au ralenti. Mais c'est vrai qu'en allongeant le jeu un petit peu comme ça, ça peut être aussi une solution pour trouver la vitesse de Kylian Mbappé. Alors que l'arbitre a bien sifflé une remise en sortie de but pour les joueurs marocains qui vont désormais prendre tout leur temps entre Ayoubi et le gardien Yacine Boudou qui va alors là prendre tout son temps. Pourquoi ? Parce que l'arbitre est en train de discuter avec les joueurs et voilà, ça y est, ça va être relancé. 3 minutes et 40 secondes dans le deuxième mi-temps. On a eu un petit peu chaud sur la contre-attaque marocaine, mais de nouveau les Français dans le camp des Marocains en essayant de presser la balle maintenant pour Olise qui va redonner dans l'axe peut-être là avec Mbappé qui était bien placé. Attention au contre marocain.
14: Parce que le contre a été favorable pour les Marocains et là il y a du déséquilibre et là il y a de l'espace. Si ce ballon est récupéré, ça va sortir. Heureusement pour l'équipe de France, on commence à être déséquilibré d'un côté comme de l'autre. Il commence à y avoir des transitions à gérer. Et pour l'équipe de France, là, ça se termine bien, heureusement, parce qu'il y avait un 4 contre 4 à jouer pour le Maroc. Manu Koné, effectivement, est au sol.
3: Oui, il est au sol hein, sur la contre-attaque de l'équipe marocaine. On n'a pas encore vu le ralenti, mais voilà, il ne se relève pas. Peut-être c'est un petit peu inquiétant. Non, voilà, il va se relever doucement. Peut-être qu'il a pris un coup, alors que Michael Olise, près de Didier Deschamps, là, est en train de se désaltérer. Il en profite, évidemment. Alors, du côté des remplaçants, on commence à s'échauffer du côté tricolore. On s'échauffe également depuis le début de la deuxième mi-temps du côté marocain. Mais toujours pas de changement, toujours 0-0 hein. Après bientôt 5 minutes en deuxième mi-temps et notamment on rappelle qu'à la 28e Kylian Mbappé a frappé un pénalty arrêté par le gardien marocain Yacine Bounou.
1: Est-ce que vous arrivez à voir qui s'échauffe du côté français, les garçons, là vous êtes placés?
14: Oui, alors.
1: Est-ce qu'on arrête s'échauffe? C'est ma question.
14: Ouais, c'est, oui, voilà. J'ai bien
1: c'est
14: compris.
1: La question premier jour, hein,
14: j'ai bien compris que voilà, tu cherchais à savoir cette information. Je crois que oui, en fait, c'est lui, hein, le deuxième là-bas qui est. Ouais.
3: Et Barcola est là aussi. Hein.
14: Ouais.
1: Mais t'es jumelle, Nico, faut être
14: sûr. Ils sont 5 à l'échauffement. Oui, je veux pas te faire de fausses frayeurs. Fait que je sais que tu es fragile au niveau du cœur.
3: Warren, il n'a pas disputé la moindre minute.
14: Mais oui, c'est pour ça. Et oui, c'est bien pour ça.
1: On a failli attendre. Voilà, on attend que ça.
3: Allez, Koné dans le rond central. Koné maintenant qui va essayer de passer. Il passe le premier rideau et pas le deuxième. Et récupération peut-être de Dembélé. Non, finalement, Nicolas. Les Marocains vont repartir. Alors que cette équipe de France, là, est de nouveau dans le camp de cette formation marocaine. Tous les Marocains essayent de relancer. Mais il y a un pressing hein, d'Mbappé là, qui s'essuie un petit peu le visage avec son maillot. Peut-être qu'il a des gouttes de sueur dans les yeux. Et ça repart pour les Marocains qui vont essayer de sortir. Mais ils sont toujours dans leurs 30 derniers mètres. Bien joué, Manu Koné, là, qui vient au contact pour essayer de récupérer la balle. Mais le contre-favorable sera pour le Maroc.
14: Ouais, avec ce ballon bien récupéré là, ils se battent bien, ils sont pas trop mal rentrés hein, dans cette seconde période, les Marocains, la 52e et le contre à venir avec sur le côté gauche Chalbi là qui est à nouveau en possession du ballon face à deux joueurs de l'équipe de France. Il tente la petite passe entre les deux et ça va être sécurisé et bien sécurisé de la part de Dayou Upamecano pour permettre à Mike Maignan de dégager son camp. Je te confirme, Pia, que Warren Zaïre Emery est bien à l'échauffement en compagnie de Ryan Cherki, évidemment, mais ça c'est pas une surprise. On a Jean-Philippe Mateta qui est là également. Je crois qu'il y a eu Maxence Lacroix, si je ne dis pas de bêtises.
1: Peut-être que c'est dû au coup au genou de Manu Koné aussi. Hein.
14: Ouais,
1: N'Golo Kanté ou pas? N'Golo Kanté ne s'échauffe pas.
14: Ah. Non.
3: Ah, il fait partie des joueurs, N'Golo, d'ailleurs,
1: la hiérarchie a bougé. Ouais, la hiérarchie a bougé, donc ça veut dire que Warren est quatrième, en fait.
13: Oula.
1: Milieu.
3: Oula. Mais pour l'instant, attends, pas sur le terrain. Et...
14: T'emballe pas.
1: Hein. Oh, Jean-Pierre, arrête de me casser mon truc. Hein.
3: Attention au corner pour les Marocains, frappé à plusieurs. Achraf Hakimi, là, qui est maintenant côté gauche, qui n'est pas son côté de prédilection, mais il a la balle avec Ounaï maintenant sur le côté gauche. On a deux Français là au ballon avec Olise et Dembélé qui sont venus défendre le centre de Ounaï, contré par Désir, par Kylian Mbappé venu défendre lui aussi. Attention, cette balle en cloche, là, complètement ratée de la part des Marocains. Sortie de but pour l'équipe de France, Nicolas. 7 minutes déjà en deuxième mi-temps, toujours 0-0. Hein.
14: Ouais, complètement ratée, mais en fait, c'est surtout que bah, dès qu'il y a la perte de ballon et qu'on voit arriver Kylian Mbappé, Michael Olise et toute l'armada offensive, bah, on n'a qu'une envie, c'est surtout pas se rater pour pas se prendre un gros contre pleine figure. Et là, franchement, il s'est pas posé de questions, effectivement, El Ranous, pour aller mettre un grand coup de savate dans ce ballon, quitte à le perdre. Mais au moins, ça a permis à toute l'équipe du Maroc de se replacer pour faire face aux joueurs de l'équipe de France qui repartent en attaque placée avec Désiré Doué là-bas, le long de la ligne de touche, qui va repasser dans l'axe, dans un petit périmètre, avec Kylian Mbappé en première intention derrière. Manu Koné qui est bien remis de son petit coup et qui va aller désormais chercher côté droit Ousmane Dembélé. Ouais, les petits ballons comme ça, on tente de mettre entre les jambes, le contre est favorable, tant mieux pour l'équipe de France avec Désiré Doué. Désiré Doué encore à la limite de la surface de réparation, c'est un petit peu laborieux, mais ça tient encore pour le Maroc. Et là, il y a un 3 contre 3 à négocier. Ouais, franchement, on est au bord du chaos, hein. On est au bord du chaos d'un côté comme de l'autre, avec franchement deux équipes qui n'attendent qu'une chose, c'est d'aller piquer en compte. Ce ne sera pas encore sur ce coup-là. 54e minute de jeu, toujours 0-0 entre la France et le Maroc.
1: Charlotte, ton analyse.
2: Mais après, il y a plus d'intention, hein, du côté des Marocains. Ils ouvrent plus le jeu, donc c'est parfait pour l'équipe de France. Alors oui, il y aura plus de boulot, on le voit depuis ce début de seconde période, mais en moins, il y a des intentions de jeu offensivement du côté des Marocains.
1: Nico,
3: avec une touche, hein. Bah, une touche côté marocain qui va être remis en jeu là sur le côté gauche par Salah Eddin, et qui va jouer derrière avec Ayoub Bouadi, et non pas Ayoubi comme j'ai dit tout à l'heure, c'est Ayoub Bouadi.
1: Ah oui, je me disais c'est qui Ayoubi, je regardais ma fiche et je me dis bah
3: voilà, c'est ça, j'avais besoin d'un coup de brumisateur.
1: Il manquait une syllabe au milieu, quoi.
3: Voilà, c'est ça, Ayoub
1: il
3: Bouadi.
1: Manquait un milieu de terrain.
3: Et le ballon maintenant pour l'équipe de France, parce qu'il y a un coup franc, une faute sur Olise. Alors là, on se demande un petit peu de quel côté va pencher la balance. Pour l'instant, il n'est pas question non plus de se ruer à l'abordage à côté tricolore, parce que c'est vrai que les Marocains n'attendent qu'une chose, c'est de placer des comptes qu'ils ne gèrent pas forcément très bien, heureusement pour les tricolores. Mais voilà, l'équipe de France a quand même la balle dans les pieds maintenant avec Upamecano et Olise. Attention, ce ballon peut-être perdu par les Français, récupéré par les Marocains, mais encore une fois récupéré par les Français, heureusement.
14: Allez, avec Kylian Mbappé qui va les provoquer sur sa gauche. Désiré Doué, la frappe de Désiré Doué, elle est cadrée, elle est arrêtée par Yacine Bounou. Ben là, voilà la première situation en faveur de l'équipe de France dans cette seconde période. Ça a été bien la conséquence d'un petit n'importe quoi au milieu de terrain, ballon d'abord perdu par les Français puis reperdu par les Marocains, et derrière Kylian Mbappé plein axe à gauche, Désiré Doué, la petite frappe, enfin la grosse frappe plutôt, parce qu'il était à l'extérieur de la surface de réparation. Il y avait la puissance, il n'y avait pas la précision, c'était en tout cas plein axe sur Yacine Bounou.
1: Mais je pense que Mbappé, Charlotte, aurait préféré faire un petit 1-2 avec lui plutôt qu'une frappe de loin.
2: Il a enchaîné très rapidement Désiré Doué, parce qu'il y avait l'espace justement de rentrer sur son pied droit. Mais là, pour l'instant, Manu Koné, oui, il y a certes quelques incompréhensions au milieu de terrain, mais comment il récupère les ballons et après il joue tout de suite vers l'avant.
14: Allez, avec les Français encore dans la moitié de terrain marocaine, la petite déviation de Kylian Mbappé qui a décroché là quasiment à 30-40 mètres des buts de Bounou. Pareil pour Olise. Oh, la petite fin d'Olise, c'est magnifique. Il se remet en sens de la marche. Michael Olise, la frappe, la passe. Oh, pour Kylian Mbappé, c'est juste au-dessus. Qu'est-ce qu'il nous a fait encore Michael Olise avec le petit slalom. Il a fait la feinte vraiment de remise derrière lui pour se retourner et se mettre plein axe, faire la différence. Et derrière, aller chercher avec la petite passe telle qu'on la connaît. Hein. On l'a vu souvent faire cette petite passe dans le bon timing, dans l'axe, tout en finesse pour Kylian Mbappé qui rate le 4. Ça passe au-dessus. Ça se rapproche pour l'équipe de France. Mais franchement, c'est frustrant que de déchets.
3: Avec une sortie de but pour les Marocains maintenant, Yacine Bounou là qui va dégager ce ballon. C'est vrai que c'est une très très belle occasion pour les Français. Allez, on en aura d'autres, je pense, côté tricolore. Dembélé par qui beaucoup de ballon passe, hein, sur le côté droit avec Mbappé dans l'axe maintenant, qui a Désiré Doué sur le côté gauche. Il l'a trouvé, Désiré Doué, à l'entrée de la surface de réparation, qui va peut-être redonner à Kylian Mbappé. Doué, il garde la balle, il va essayer de déborder. Il a trois joueurs sur lui et il donne derrière pour Lucas Digne.
14: Ouais, Kylian Mbappé qui pour l'instant fait pas forcément toujours les
0: les meilleurs choix très clairement dans ces dernières minutes, même si là il est encore en possession du ballon et qu'il a deux joueurs marocains après avoir effectivement eu les trois sur le dos. C'est vrai que c'est compliqué pour lui, mais il est là, il a sécurisé ce ballon. Charlotte, et même s'il n'y a pas beaucoup de solutions, il va aller chercher derrière pour Désiré Doué.
1: Comment t'analyses, Charlotte, ces ratages de Kylian Mbappé?
2: Après, il était en position de hors-jeu, mais c'est vrai qu'il en a tellement peu pour l'instant. C'est l'une des premières fois qu'on voit combiner Michael Olise et Mbappé, c'est et vrai. Pas faire quelque chose individuellement. Donc là, on essaye de combiner, de retrouver les automatismes. Donc c'est bien, là, on trouve un peu plus d'espace. Michael Olise, ça y est, il s'est un petit peu réveillé.
0: On est dans la surface de réparation. C'est pour l'équipe de France. Deuxième poteau, ce centre, ça va sortir en dehors des limites du terrain. Et c'est encore Kylian Mbappé qui est frustré là-bas.
15: Mais on s'approche, Nicolas. On s'approche.
0: Oui, très clairement. Ouais. Ouais.
15: On s'approche parce que là, il y a des gestes techniques qui sont tentés. Alors tout à l'heure, on voyait beaucoup Ousmane Dembélé sur le côté droit. Hein. C'est là qu'il joue de préférence en Coupe du Monde depuis le début de la compétition. Et là, finalement, il était de l'autre côté. On a un petit peu dézoné. Ça a semé le trouble dans la défense marocaine. Peut-être, en tout cas, ce centre n'était pas de bonne qualité. Mais il faut essayer des choses. Il faut tenter des choses. Surtout essayer de ne pas aller jusqu'à la prolongation. Parce qu'après, même si l'équipe de France s'impose derrière, espérons-le, il y aura une demi-finale à jouer. Il y aura éventuellement encore mieux. Et ça permettrait aux joueurs de l'équipe de France de s'économiser, mais en tout cas il n'en est pas question pour l'instant. Avant de penser à s'économiser, il faut penser à ouvrir le score, et c'est peut-être maintenant le moment parce que les Marocains s'exposent de plus en plus.
0: Bientôt l'heure de jeu ici à Foxborough, la main de Jules Koundé, coup franc à venir pour le Maroc, qui est toujours 0-0 entre Français et Marocains. Issa Diop pour aller chercher là-bas côté droit. Allez, il faut aller les presser peut-être un petit cran plus haut. C'est ce que semble exprimer en tout cas Adrien Rabiot là, qui va faire le pressing sur Unai. Ça oblige les Marocains à allonger un petit peu, et ça permet aux Français, et en l'occurrence à David Upamecano, de récupérer ce ballon. La tête derrière pour Mike Maignan, et le ballon qui change de camp pour les Français, avec Saliba qui lève la tête sur sa gauche, Lucas Digne. Et on est vraiment dans le jeu d'échecs là, où on voit désormais les Marocains tenter aussi peut-être de monter d'un petit cran, et les Français monter ce ballon pour aller chercher Ousmane Dembélé et Manu Koné dans l'axe. C'est bien ce qu'il fait Manu Koné encore, mais c'est un petit peu laborieux là, mais ça va arriver jusqu'à l'autre côté du terrain, jusqu'à Désiré Doué. Il y a l'appel de Lucas Digne. Allez, il faut mettre ces ballons, c'est un petit peu arrêté, ça manque de mouvement, et on va le perdre ce ballon. On va le perdre, ça manque un petit peu de mouvement et de spontanéité.
15: On l'a regagné.
0: Ici derrière, c'est regagné par Adrien Rabiot.
15: Allez, le centre de Lucas Digne au point de pénalty, à le dégagement de Talbi du pied, comme il le pouvait, ça va revenir peut-être avec l'équipe de France. Rabiot, Désiré Doué dans l'axe, Mbappé.
0: Allez.
15: Qui va peut-être frapper.
0: Allez,
15: la frappe Mbappé,
0: le but
15: temps, l'ont regagné. Mbappé à l'entrée de la surface, qui s'infiltre, qui arme son pied droit, qui frappe dans le petit filet opposé. 1-0 pour l'équipe de France, après 15 minutes quasiment en deuxième période. On a trouvé la clé.
0: Qu'il fait du bien ce but de Kylian Mbappé, qui était critiqué. On l'a dit qu'il allait perdre des ballons, on a dit qu'il n'était pas tout à fait dans son match. Il a raté un pénalty en première période, mais c'est de lui que vient effectivement la solution. Un petit peu laborieuse, on ne savait pas trop quoi faire de ce ballon qu'on a récupéré une fois avec de la chance, deux fois avec un petit peu de réussite. Il est arrivé jusque dans les pieds de Kylian Mbappé, qui a tout fait tout seul sur son côté gauche avec son pied droit magique, qui est allé tromper Yacine Bounou. Petit filet opposé, 8e but pour Kylian Mbappé dans cette Coupe du Monde, et surtout à une demi-heure de la fin du temps réglementaire. Il permet aux Bleus de prendre l'avantage enfin dans ce quart de finale face au Maroc.
2: Charlotte, le but il est dingue, mais c'est une récompense de toute l'équipe. On met vraiment des ingrédients offensivement, tout le monde qui s'est un petit peu réveillé, qui met de l'intensité à chaque fois. Et là, Issa Diop, il est tellement loin de Kylian Mbappé. Justement, il a vu Issa Diop faire le petit pas de recul, donc il a enchaîné très rapidement après sa première touche de balle, et il a trouvé cet angle de frappe là, Bounou, qui ne peut absolument rien faire. Mais là, c'est validé par tout le monde, hein. Désiré Doué, Michael Olise, on s'est mis la tête à l'endroit, de meilleures intentions. Et là, les Marocains qui physiquement, défensivement, là, les quatre de derrière, je peux vous dire qu'ils tirent la langue.
0: Ah, la précision de la frappe de Kylian Mbappé là, qui est allé vraiment flirter avec le deuxième poteau.
1: C'est tellement sa magnifique zone préférentielle.
0: Ah, quand il ouvre son pied comme ça, là, ouais.
1: Ouais.
0: Allez, changement à venir immédiat pour.
1: Ah ouais.
14: pour l'équipe du Maroc. Oui, avec les entrées de Sofiane Amrabat et de Soufiane Raimi.
1: Bouadi sort, hein.
14: C'est Bouadi qui sort pour Amrabat et c'est El Ranous qui sort pour Raimi. Donc on va clairement jouer la carte offensive, en tout cas avec l'entrée de Raimi. Et Bouadi qui sort, ouais. Ben, c'est vrai qu'il a, je trouve, pas fait son meilleur match du mondial. Il y a peut-être.
1: Il paraissait léger face à Manu Pereira.
14: Il s'est fait un peu manger. Ouais.
1: Charlotte, comment tu vois ces changements?
2: Un logique, hein. Après Ayoub Bouadi il sort, hein, généralement à la fin des matchs. C'est Amrabat qui a perdu du coup sa place de titulaire, hein, parce que c'était lui à la base qui était titulaire, et Ayoub Bouadi le jeune Lillois qui est titulaire. Donc oui, mais c'est à l'image comme un peu toute cette équipe du Maroc qui sont mis en difficulté parce que ils gagnent pas les premiers ballons, ils gagnent pas les seconds ballons. Du coup là, faut absolument faire des changements du côté du Maroc.
1: Kylian est au sol.
15: Alors que à noter quand même que Raimi, Soufiane Raimi a marqué le troisième but contre le Canada.
1: C'est vrai.
15: C'est pas une surprise de le voir rentrer sur le terrain. D'ailleurs, c'était une surprise de ne pas le voir titulaire parce que c'est lui qui était censé
14: remplacer. Faute sur Kylian Mbappé. Oh, quelle faute. Oh, alors là, la couleur du carton, elle va être jaune seulement, mais alors jaune. Franchement, la faute sur Kylian Mbappé juste au niveau de la ligne médiane, elle est énorme, c'est ça tiope, hein, je crois.
2: Ouais.
14: Qui est complètement en retard.
15: Il est par derrière, complètement en retard.
14: Et surtout, il était pris.
15: Ouais. Ça peut occasionner une blessure. Hein. On peut se faire des entorses sur ce coup-là, hein, Charlotte.
1: Il lui marche sur le bout du pied. Il ne touche pas la cheville, mais comme le pied est planté dans le sol.
2: Le problème, c'est qu'en fait, Diop, il intervient quand il retouche le sol Mbappé et il est déséquilibré. Il essaye de contourner Issa Diop. Donc, malheureusement, dès que tu mets de l'intensité, et là, il en a mis de l'intensité dans son duel. Et c'est sur la reprise d'appui que là, on a vu la cheville peut-être un petit peu tourner, mais là, on le voit marcher. Normal. Voilà, là c'était juste l'action juste avant, il était
1: au sol parce qu'il avait pris un coup au visage. Juste Issa Diop, si le Maroc passait ce tour, serait suspendu au prochain match puisqu'il avait déjà un jaune.
14: Kylian Mbappé encore dans la surface. Kylian Mbappé, le petit ballon pour Adrien Rabiot et Tanger encore dans la surface de réparation marocaine. Ça va beaucoup mieux, hein, pour l'équipe de France depuis cette ouverture du score. L'équipe de France qui a poussé, qui a trouvé la clé, qui a trouvé son capitaine pour aller chercher la lumière, ce but à la 60e minute de jeu de la part de Kylian Mbappé. Et là derrière, on sent que maintenant il commence à être en retard. Kylian Mbappé qui monte en puissance, hein. Je ne sais pas si vous avez le même sentiment que nous ici au stade, mais parce que s'il y a faute, certes, d'Issa Diop, c'est parce qu'il est en retard, mais c'est parce qu'il est aussi complètement mis dans le vent par le contrôle orienté de Kylian Mbappé.
2: Oui, parce que les défenseurs, ils sont fatigués, parce que déjà c'est mieux de défendre en avançant, mais là ils défendent en reculant, et après pour essayer d'avoir le ballon, les défenseurs doivent monter, donc ça demande énormément d'efforts, et c'est pour ça que je vous ai dit tout à l'heure, les quatre défenseurs là, je pense qu'ils sont physiquement très impactés.
14: Allez, on va le voir si effectivement les espaces commencent à s'agrandir avec Michael Olysee. Là, le petit festival avec son pied gauche qui conserve le ballon. L'appui de Manu Koné. Il y a faute sur Olysee, mais il va laisser l'avantage. L'arbitre de cette rencontre, Manu Koné encore avec Jules Koundé là sur le côté droit, mais ça s'est refermé et Michael Olysee quand même qui va être repris. Ouais, là par contre c'est trop facile, beaucoup trop facile. Et heureusement que derrière c'est du grand n'importe quoi du côté du Maroc pour aller se projeter de la part de Raimi, un de ses premiers ballons touchés, parce que là il l'a joué trop facilement Michael Olysee sous les yeux de Didier Deschamps, la petite talonnade pour personne, directement pour Raimi. Ça n'a pas dû plaire au sélectionneur des pays.
15: Et parlant de Kylian Mbappé, encore un but en Coupe du Monde, hein, dans le duel à distance qu'il se livre avec Léo Messi.
1: Il est à égalité avec Messi à nouveau.
15: 8 c'est partout. 20 buts, non ?
1: Non, mais même sur cette Coupe du Monde, ils sont à 8 chacun, non ? Ou 7 chacun. Ouais,
15: oui. Et attention à l'équipe de France qui attaque encore dans l'axe avec Dembélé qui frappe.
14: Allez,
15: et qui marque ! Et qui marque !
14: Le deuxième but,
15: Ousmane
14: but de l'équipe de France.
15: Dembélé.
14: Et voilà Ousmane Dembélé qui ramène tout le monde vers le sélectionneur Didier Deschamps, vers le staff des Bleus, et l'émulation et la joie et la célébration, elle est collective pour le Ballon d'Or. Ousmane Dembélé qui vient faire le break face au Maroc. Cette fois-ci c'était plein axe, on les sentait sur la brèche de plus en plus les Marocains, et ils se font punir par les deux flèches de l'équipe de France. Kylian Mbappé à la 60e, Ousmane Dembélé à la 65e. En 5 minutes, les Bleus se mettent sur orbite pour aller chercher leur demi-finale. Allez les Bleus, 2-0 face au Maroc.
15: Avec un pénalty arrêté par le gardien marocain en plus en première période, hein. Donc voilà, c'est pas illogique non plus.
1: C'est illogique, Charlotte ?
2: Non, c'est pas illogique, parce que là, les Marocains, ils savent pas. Ils sont en difficulté quand ils ont le ballon. Ils nous ont posé des problèmes en seconde période, les 5-10 premières minutes. Mais là, quand on a les quintes fantastiques comme ça qui arrivent à se trouver, là, c'est Kylian Mbappé hein, qui ouvre justement la petite fenêtre de tir. Et on est Mazraoui qui est mal positionné, vraiment à l'intérieur du pied d'Ousmane Dembélé. Cet équilibre qui est parfait, qui trouve justement au sol comme ça, Bounou qui ne peut rien faire. Mais là, physiquement, il y a vraiment un impact. Hein, les Marocains qui sont vraiment en grosse difficulté.
1: Brahim Diaz, il a l'air dégoûté.
13: Les messages sont afflux, on en parlera dans quelques instants. Juste, Dembélé prenait un petit peu la foudre avec pas mal de gens qui disaient mais qu'est-ce qu'il fait? On le voit pas. Eh bien, on vient de voir le but, le deuxième.
1: Voilà, c'est le ballon d'or qui vous dit coucou.
15: Mais Dembélé, Bruno,
13: oui.
15: Et les amis, Dembélé et beaucoup de ballons passés par lui quand même, sur le côté droit essentiellement. Il tentait beaucoup de 1 contre 1, il ne les a pas forcément tous réussis. Et Dembélé, finalement, qu'est-ce qu'on retient derrière? Les stats aussi, marqué aujourd'hui. Hein.
14: Ouais, c'est Kylian Mbappé qui fait la passe. Hein. Comme quoi, on lui a un petit peu tombé dessus juste avant, enfin sur le début de sa seconde période, parce qu'il y avait des ballons pas forcément très bien négociés, parce qu'on est resté sur ce pénalty raté aussi, il faut bien le dire, et qu'on commençait à dire bon, voilà, un pénalty raté de Kylian Mbappé, il est tellement clivant qu'on s'est dit mais qu'est-ce qu'il nous fait en quart de finale, c'est pas possible de le tirer comme ça et de le rater. Bah derrière,
15: attention, il a cadré hein.
14: C'est quand même
15: mais
14: lui.
15: Mais s'il a pas cadré tous ses pénaux, notamment dans cette coupe,
14: c'est quand même lui l'homme de cette rencontre, un but, une passe décisive, c'est quand même lui qui met les bleus sur la voie, c'est quand même lui qui joue son rôle de capitaine. Et alors derrière, moi, l'image qui m'a vraiment plu sur le but de Dembélé, c'est la célébration quoi. Il y a pas eu de célébration de la part d'Ousmane Dembélé. Tout de suite, il s'est retourné vers ses coéquipiers avec la main, il leur a fait allez, venez, venez. Ils sont tous allés vers le banc. Et alors il y a eu une équipe de France mais à l'unisson total pour célébrer ce but qui, franchement, vu la tournure des événements, envoie pas certainement, mais on est quand même plutôt confiant pour l'issue de cette rencontre. Et on a senti vraiment tout ce soulagement qui s'est exprimé sur ce gros tas d'hommes là juste devant nous, avec Didier Deschamps au milieu. Franchement, en 6 minutes ils ont tout fait basculer, et effectivement en 6 minutes les Marocains ont craqué.
1: Et c'est la pause fraîcheur, vous l'aurez compris évidemment.
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1: Bruno Salomon, sur les réseaux sociaux, ça donne quoi ?
13: Eh bien, sur les réseaux sociaux, ça donne beaucoup de messages avec des supporters qui sont enfin soulagés. Gratiel qui nous dit bravo, Dembouze, Nicolas qui nous crie des goals à tout va, avec Océane qui nous dit voilà, c'est fait, un but parfait pour les Bleus, nous dit Swedish. Allez, les Bleus d'ailleurs, il rajoute Abdoulaye qui nous dit de toute façon, la France mérite cette Coupe du Monde. Attends un petit peu, il y a quand même encore une demi-finale et une finale à aller chercher. Et beaucoup de messages pour Ousmane Dembélé, avec Olivier qui nous dit Mbappé joue pas à son poste habituel avec Deschamps, il est revenu finalement à droite alors que Luis Enrique le fait jouer plutôt dans l'axe. Et Dembélé, oui, j'avais parlé de Mbappé, pardon, c'était ouais. Dembélé. Donc voilà, il faut pas attendre à son niveau du PSG. C'était quand même son couloir avant qu'il soit au Paris Saint-Germain, etc., etc. En tout cas, beaucoup, beaucoup de messages. Vous êtes plus de 1100 sur le chat en train de discuter
1: et
13: entre vous sur la.
1: Il y a 162 likes sur le live, c'est donc il en manque 1000. Donc, voilà. Allez-y.
13: Abonnez-vous.
1: Allez
13: déjà.
1: Liker. Première chose, abonnez-vous à la chaîne.
13: Abonnez-vous à la chaîne et ensuite derrière, likez histoire de. Voilà, un petit peu.
1: Et attends, il y a Amel qui dit bouille sympa le barbu.
13: Ouais, c'est ça, depuis tout à l'heure.
1: Merci, Amel.
13: J'ai le droit depuis tout à l'heure.
1: Elle est peut-être un peu in love.
13: C'est ça.
1: Charlotte, qu'est-ce que. Ah, Warren est en train de rentrer sur le terrain. Excuse-moi, Charlotte.
2: Ah,
1: les garçons.
2: Je t'excuse mille fois.
13: Mais attendez, juste une chose, j'ai une théorie sur Warren Zaïre Emery, c'est que comme Manu Koné et Tchouaméni, t'es pas sûr qu'ils reviennent, t'as besoin d'avoir un Warren Zaïre Emery qui a 20 minutes dans les pattes.
1: Évidemment.
13: Si jamais il y a un souci pour la demi-finale.
1: Nico, Jean-Pierre, c'est un grand moment pour moi.
13: Alléluia.
1: Warren est sur le terrain.
15: C'est ça, non ?
1: Par contre, on a perdu Nico et Jean-Pierre.
14: Ah non, on est là.
13: Il arrose Jean-Pierre.
1: Ça vous fait que ça de voir Warren rentrer sur le terrain, les garçons ? C'est quoi ce bazar là ?
15: Écoutez, qu'est-ce que je veux dire ? Qu'est-ce que je veux dire après ça ?
1: Alléluia, voilà, comme tout le monde.
15: Ouais. Enfin, non, ici, rigole. C'est.
14: C'est quoi, il a même touché un ballon, voilà. Ouais. Le premier ballon touché par Warren Zaïre Emery sur cette touche.
1: On a une grosse pensée pour sa grand-mère, mamie Gigi, qui nous écoute, qui écoute tout le temps ici, et les matchs du Paris Saint-Germain, on l'embrasse et on est content pour Warren et pour elle.
14: Ouais, la manière dont les Marocains ont ont craqué quand même. Hein. Le voilà qui s'illustre d'ailleurs Warren Zahirmian, où il rentre avec, avec l'écrou, là, avec le petit tacle directement pour aller toucher ce ballon et derrière le pressing. même s'il n'est pas arrivé, parvenu à récupérer ce ballon, et derrière on va voir quelle va être la réponse des Marocains avec ce raid d'Achraf Hakimi là-bas pour Brahim Diaz, qui ne donnera rien si c'était une touche pour le Maroc, qui s'est pris la foudre.
15: Ah oui,
14: en 6 minutes, premier éclair signé Kylian Mbappé, deuxième éclair Ousmane Dembélé, 2-3 coups de tonnerre au milieu, et ça fait 2-0 pour l'équipe de France.
1: D'ailleurs Charlotte, comment t'analyses ce retournement de situation? Qu'est-ce qui s'est passé pour que l'équipe de France arrive à mettre deux buts?
2: Bah parce que physiquement les Marocains, ils n'arrivaient plus à être connectés entre la défense et milieu terrain et les attaquants, et ils avaient de meilleures intentions, mais c'est vrai que du coup ils ont ouvert le jeu clairement, et on a vu au fur et à mesure les Français laisser un peu plus le ballon aux Marocains justement pour libérer des espaces, donc le plan de l'équipe de France est parfait pour le moment.
1: Se déroule sans accro, Nicolas, Jean-Pierre.
15: Oui, moi je dirais en plus que les grands joueurs doivent être au grand rendez-vous, et force est de constater qu'en quart de finale de la Coupe du Monde, on avait besoin un petit peu de grands joueurs au rendez-vous, et c'est le cas avec Mbappé et Dembélé. Là, il a failli avoir un but pour les Marocains, complètement gag, Nicolas.
14: Ah oui, le CSC, on n'est pas passé loin là sur le dégagement complètement raté d'Upamecano qui a dégagé derrière lui avec le ballon qui lui est roulé sur le pied. Il a voulu vraiment dégager loin, c'est complètement raté, ça a failli lober derrière Mike Maignan, ça passe juste au-dessus finalement de la barre transversale. Ça va être corner pour le Maroc. Attention, allez, faut rester bien concentré. Il reste 18 minutes dans le temps additionnel, et les Marocains, même si pour l'instant ils n'ont rien montré dans cette seconde période, bah forcément vont quand même essayer de réagir, peut-être sur ce corner là-bas de la droite vers la gauche avec Achraf Hakimi. Ce sera deuxième poteau. J'ai entendu un coup de sifflet, mais non, il vient des tribunes, il va être récupéré, même le corner est mal tiré, et la touche sera pas évitée. Ils ont complètement la tête à l'envers, les Marocains, et c'est tant mieux. 2-0 pour l'équipe de France, et nouveau double changement à venir pour le Maroc.
15: Oui, avec
1: Jean-Pierre.
15: Zakaria Elwardi là qui va rentrer, hein, c'est un joueur plutôt au profil défensif, et il va y avoir également, si j'ai bien vu, Jessim Yassine, le joueur qui est né à Strasbourg et qui d'ailleurs joue pour le Racing Club de Strasbourg, le joueur de 20 ans, donc on fait rentrer un petit peu de jeunesse, alors que Zakaria Elwardi lui joue à Ghent en Belgique, il a 24 ans.
14: C'est Brahim Diaz qui sort, et c'est Salahidine qui sort également.
1: Ok, avec Elwadi et Yassine qui rentrent.
14: Ouais, exactement.
1: Bruno.
13: Oui, juste sur le chat, ça continue de discuter, et on a un message de Samaël qui nous dit: l'équipe de France a reçu un coup de téléphone de Charlotte au vestiaire à la mi-temps, et ça évidemment a claqué des dents.
2: C'était le secret, en fait.
13: Le rebond est là, en fait. Voilà, le secret de cette équipe de France.
2: Je peux vous dire que je fais extrêmement peur.
13: En tout cas, une chose est sûre, sachez-le, on a de nombreux messages qui nous viennent d'Afrique, du Sénégal, de Côte d'Ivoire, et on a en fait toute l'Afrique qui est avec nous, parce qu'en fait, ils veulent absolument pas voir le Maroc passé, donc ça, voilà, parce que vous savez,
1: les séquelles de la CAN,
13: donc il y a beaucoup de messages pour pro-français.
1: Et on a Claude qui écrit: il y a les grands joueurs et les grands commentateurs de Radio France, merci pour vos commentaires qui sont toujours à la hauteur de l'événement, merci Claude pour ta fidélité, on t'embrasse, ça fait plaisir. Nico et oui. Jean-Pierre au stade.
15: Et on va dire que pour clore le débat, le Maroc est champion d'Afrique administrativement.
13: Ça très bien, tu vas te faire des amis là, Jean-Pierre, parfait.
15: Et que sportivement,
1: c'est le Sénégal.
15: On a eu le plaisir de voir d'ailleurs contre le Pérou au Stade de France, hein, juste un petit après la CAN, et champion d'Afrique sportivement. Voilà. Allez, je referme la parenthèse.
14: La 75e.
1: Merci, tu nous as mis dans les problèmes. Oui, oui, oui, Nicolas.
2: On n'est plus que 30 dans le chat.
1: Oui, Nicolas.
14: Allez, les Marocains qui... Ben, alors ça, c'est quand même la bonne nouvelle, parce qu'on n'a vraiment pas vu la réaction au retour des vestiaires. On ne l'a pas vu après le premier but, et on ne l'a pas vu non plus après le deuxième. Et franchement, on ne la voit toujours pas, quoi. Ils ont l'air mais totalement en dedans, pris par cette équipe de France, largement au-dessus sur cette seconde période. Et dans les tribunes, c'est un petit peu la même chose, en fait, quoi. On n'entend plus rien, c'est silencieux dans le stade, qui est quand même très majoritairement marocain, comme si déjà face à cette armada de l'équipe de France, on avait rendu les armes. Attention, parce que là c'est Kylian Mbappé qui est au sol, non?
15: Il se relève pas, il est au centre du rond central. Et se relève pas. Ah, ça y est, il va s'asseoir.
1: Il s'est mis au sol tout seul.
14: Ouais.
15: Oh là là là là.
2: Mais il tirait déjà.
15: Il faut qu'il sorte, on demande la civière.
2: La langue tout à l'heure.
15: On demande, enfin la civière peut-être pas, mais on demande à ce qu'on vienne l'aider.
14: Oui, oui, oui.
15: Ouais. Après, oh là là, Dembélé qui demande aussi à ce qu'on vienne s'occuper d'Mbappé.
14: Dans son attitude, c'est parce qu'il est, alors il s'est mis au sol, il était complètement au sol, là il s'est mis assis. Et effectivement, on a Michael Olivier désormais qui discute avec lui, il va se relever. Ça
13: je
14: va.
13: Me, je me permets parce que on a la télé, on a des gros plans et il vient de dire je peux pas ou je peux plus jouer.
1: Mateta est en train de s'échauffer rapidement.
14: Après il marche, hein, il marche. Alors il a la tête un petit peu baissée effectivement. Là, il est en train de sortir du terrain.
15: C'est pas le genou, c'est pas une entorse. C'est Barcola, ça peut être un problème musculaire. Hein.
13: Ça, en fait c'est le moment peut-être où il s'est fait marcher sur le pied, non? C'est sur le mauvais coup qu'il a pris tout à l'heure. Il s'est fait quand même écraser le pied.
15: Ouais. Hein. Et il salue le public. Kylian Mbappé d'ailleurs qui est salué par les spectateurs qui sont alors ceux qui ont le maillot de l'équipe de France en très majorité, en grande majorité avec le maillot d'Mbappé sur les épaules. Ça c'est, il est extrêmement populaire aux USA. Mbappé qui sort. Si c'est le coup, c'est pas trop grave.
14: Franchement, dans l'attitude de sa sortie, ça a l'air d'aller. Hein. Honnêtement, ouais. Il boite pas. Ouais. Il salue le public.
15: Il sourit. Ouais.
14: Voilà. Est-ce qu'il est cuit? Bon, je suis pas sûr que ce soit ça. Est-ce qu'effectivement, il a pris un coup et dans ce cas-là, c'est pas très grave. Mais oui,
1: Mateta est rentré.
14: C'est quand même relevé très vite. Oui, Mateta est rentré.
1: Et Barcola va rentrer. Ouais. Et rentré.
2: Ouais, non, mais on sait qu'il est un petit peu fragile des chevilles, hein, Mbappé, depuis quelques temps. Donc après, il se connaît par cœur là avec Diop, le contact qu'il a eu où sa cheville a un petit peu tourné un peu en extension. Voilà, ça a peut-être fait des petits trucs dans sa cheville, mais voilà, je pense qu'il est professionnel. Il n'était pas à l'aise de continuer.

0: Aucun pourrait revenir dans cette partie. Il reste 12 minutes à jouer et ils n'ont pas d'oxygène. Ils sont dans une situation totalement préférentielle. Les Bleus, ils ont fait rentrer du sang frais avec effectivement Mateta qui est entré en lieu et place de Kylian Mbappé et Bradley Barcola qui a remplacé Désiré Doué. Et on attend tranquillement les Marocains dans notre moitié de terrain avec ce double avantage au tableau d'affichage et la possibilité d'aller marquer le troisième en compte. Franchement, on est bien, on est très bien du côté de l'équipe de France, les Marocains en possession du ballon dans le rond central.
1: Et la possibilité pour Jean-Philippe Mateta de jouer également des minutes précieuses dans cette Coupe du Monde. Lui qui est apparu en conférence de presse il y a deux jours avec des réponses ultra rapides comme à son habitude. Attention aux Marocains et qui vont centrer là le ballon dans la surface de réparation dégagée là par l'équipe de France, notamment par William Saliba. Et il faut s'y mettre à plusieurs. Rabiot est là aussi pour essayer d'écarter à gauche avec Lucas Digne. Ça va repartir pour l'équipe de France.
0: Allez, Bradley.
1: Avec
0: Bradley
1: Barcola.
0: La vitesse de Bradley Barcola, ouais, il se freine un petit peu parce qu'il a bien vu qu'il allait être rapidement tout seul, donc il attend le soutien de Michael Olise. Voilà qui fait le 1-2. Michael Olise, Bradley Barcola, cette fois il y a la vitesse de Bradley Barcola, le centre de Bradley Barcola en retrait, il cherchait Jean-Philippe Mateta, c'est contré, ça va sortir en corner. Et ben voilà, chaque ballon perdu par les Marocains désormais va être exploité côté gauche par Bradley Barcola, côté droit par Ousmane Dembélé. Et la vitesse là en deux temps de la part de Bradley Barcola, ils sont dans une équation impossible à résoudre, les Marocains. Ils sont obligés d'aller faire le jeu pour revenir dans cette partie, mais il s'expose et les Français se montrent de plus en plus dangereux. Le corner joué à deux et le ballon encore dans les pieds de l'équipe de France.
2: Et Barcola a remplacé Désiré Doué, on l'a pas dit les garçons, mais donc c'est Mbappé et Désiré Doué qui sont sortis.
0: C'est exactement vrai.
1: Absolument, alors que l'équipe de France a la balle, les Marocains qui essaient de sortir, notamment Soufiane Raimi qui va au pressing mais qui n'arrive pas à récupérer la balle. Lucas Digne qui va centrer au point de pénalty, la tête de Mateta peut-être. Non, le ballon qui a été légèrement contré par les Marocains, notamment je crois que c'est Khadmous qui a contré ce ballon, mais le ballon qui va être remonté sur le côté droit par Sofiane Amrabat qui est l'un des joueurs marocains qui est entré en deuxième mi-temps. Voilà, il reste encore moins de 10 minutes à jouer et dans un petit peu moins de 10 minutes à jouer ce sera la fin du temps réglementaire, il y aura un petit peu de temps additionnel, donc on va espérer que dans moins d'un quart d'heure tout compris l'équipe de France sera en demi-finale de la Coupe du Monde ici aux USA. Mais les Marocains vont attaquer avec Azzedine Ounahi qui a mis un doublé contre le Canada, qui a mis des buts et également important il y a 4 ans. Le ballon maintenant pour Amrabat qui écarte là-bas à droite. Hakimi qui demande la balle également dans la surface de réparation, très offensif. Hakimi va-t-il le récupérer? Non, finalement eh bien Ounahi qui va écarter de nouveau sur la droite avec Diaz, peut-être le centre, la tête défensive là de Upamecano pour dégager. Ce sera une touche non pas pour l'équipe de France mais pour la formation marocaine. On est à la hauteur de la surface de réparation côté gauche, l'équipe de France qui mène toujours 2-0 après 36 minutes exactement en deuxième mi-temps.
2: Et Charlotte, on a pas peur, hein. Mike Maignan n'a pas fait un seul arrêt depuis le début du match. On n'a pas du tout l'impression que le Maroc a les armes pour mettre un but. Quoi.
3: Ils sont pas du tout inquiétés, cette équipe de France, à part les 5-8 premières minutes de cette seconde période. Mais tous les joueurs de l'équipe de France, ils sont à 100% présents physiquement, techniquement, tactiquement. Donc il y a vraiment un écart assez important en termes de niveau collectif d'effectifs des deux équipes.
4: Bruno. Oui, je vous rappelle qu'on peut aussi nous joindre et nous écrire au 0810 055 056 et on a reçu, puisqu'on a voyagé
2: sur WhatsApp, hein.
4: Voilà, sur WhatsApp effectivement on a voyagé du côté de l'Australie. Je vous emmène au Mexique avec Yami qui nous dit: vous êtes les meilleurs, ça fait plaisir. Je ne sais pas s'il parle des Bleus ou de notre équipe à nous.
2: Moi, j'ai envie de dire
4: c'est nous. Écoute, c'est comme ça, c'est nous. En tout cas, il vient de nous écrire de San Pedro, à Pochotutla, en et au Mexique.
2: Ah, trop bien, excellent. Voilà. Muy bien. Les garçons, il y avait un coup franc à peu près au niveau du corner, ça n'a rien donné pour le Maroc.
0: Ouais, mais ils sont quand même en possession du ballon et ils vont obtenir un autre coup franc un petit peu plus loin, les Marocains. C'est vrai qu'on avait beaucoup fait le parallèle avec la demi-finale de la Coupe du Monde 2022 au Qatar. J'ai l'impression que la victoire qui se profile pour l'équipe de France, elle est beaucoup plus facile en fait que celle qu'il y a eu il y a 4 ans. Et pour rebondir sur ce que tu disais, sur cette espèce de sentiment que Mike Maignan et les Bleus sont absolument pas inquiétés et ne le seront pas jusqu'à la fin du match, même si j'espère que là Hakimi va pas me faire mentir, c'est qu'on est quand même sur un 17 tirs à 2. Ouais. Alors le troisième pour le Maroc, il vient peut-être là sur coup franc avec Hakimi qui est à 25 mètres et qui ne prend pas sa chance directement avec Ounahi plutôt. Ben voilà, le coup franc joué à 2, la frappe d'Ounahi qui est cadrée. Et Mike Maignan qui s'emploie pour la première fois de la rencontre, comme quoi voilà, ça m'a fait mentir. Ça fait 17 tirs à 3 mais ça reste quand même relativement inoffensif.
3: On est à la 83e minute, premier arrêt de notre gardien en quart de finale, ça montre quand même

0: que défensivement, on est vraiment costaud du côté des Bleus, clairement.
1: Et le paradoxe, hein, pour continuer la comparaison avec 2022, la demi-finale au Qatar, que les Français ont gagné 2-0, c'est vrai que c'était plus difficile il y a 4 ans. En revanche, on avait ouvert le score avec Théo Hernandez très rapidement. Et derrière, Colomoni avait conclu à la fin du match. Et là, on a ouvert le score beaucoup plus tard. Mais on a le sentiment, effectivement, d'avoir été moins en danger du côté de l'équipe de France. Corner pour Hakimi, côté gauche. Il va le frapper de manière rentrante, c'est-à-dire avec son pied droit. Peut-être premier poteau. Et c'est peut-être aussi l'occasion pour les Marocains, Nicolas, de se créer une nouvelle occasion de but pour revenir à 2-1.
2: Ouais, attention, parce qu'il y a du monde là pour tenter de gêner Mike Maignan, ce qui oblige l'arbitre de la rencontre à faire un petit peu la police. Voilà, c'est parti pour ce corner et cette tête premier poteau. C'était bien joué, bien coupé cette tête. Et heureusement, ça arrive dans le petit filet extérieur, cette tentative d'El Aïnaoui. Et changement encore à venir. On jette vraiment les dernières armes tactiques en termes de coaching de la part du Maroc, qui va rentrer. C'est le numéro 17 qui va rentrer.
1: C'est
2: Amin Zbay. Ouais, c'est ça.
1: Un joueur du BTC Séville qui rentre, un attaquant. Voilà, pour essayer de.
2: Et Talbi qui sort, hein, je crois. Hein. Oui, c'est ça, c'est Talbi qui sort. Et Amin Zbay qui rentre.
1: Et Zalzouli qui rentre, le joueur du BTC Séville. Talbi, là, effectivement, qui n'aurait pas forcément dû être titulaire aujourd'hui. En tout cas, c'est ce que pensait la presse spécialisée, notamment les Marocains. Mais voilà, c'est ça aussi le football. Les coachs sont là pour prendre des décisions. Et finalement, là, ça n'a pas été payant pour le Maroc, qui est toujours mené 2-0. Je rappelle qu'il reste dans quelques secondes 5 minutes à jouer au temps réglementaire. 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Depuis ce stade des environs de Boston, où l'équipe de France mène 2-0, est à 5 minutes ou un peu plus de la demi-finale de la Coupe du Monde de football, avec une équipe du Maroc qui va essayer quand même, Nicolas, de marquer au moins un but dans cette partie, en tout cas qui a encore du temps pour le faire.
0: Attendu. C'est Amin Zbay qui est rentré, les garçons.
2: Ouais, danger. C'est ça.
0: Ouais, c'est l'enjeu.
2: Attention, le centre, oui, ça va aller pour Mike Maignan, qui touche quelques ballons en cette fin de match, et c'est plutôt normal. Cette fois-ci, c'est sur un centre assez inoffensif, et derrière, il y aura du champ là-bas pour Bradley Barcola. Il va encore faire jouer la vitesse, Bradley Barcola, le long de son côté gauche. Il va les provoquer, les dépassements de jambes, le voilà qui rentre dans l'axe. Peut-être la frappe, la passe, alors elle est magnifique, la passe pour Michael Olise, assez dommage, qui rate sa frappe. Michael Olise, qui en est à 5 passes décisives, on le rappelle, à une passe de Pelé dans cette Coupe du Monde, et on aimerait bien qu'il marque un petit but quand même, Michael Olise, pour bien venir un petit peu parachever ce petit chef-d'œuvre qui est en train de se construire là depuis le début de la Coupe du Monde. Mais là, il la rate totalement, sa frappe, alors que des ballons comme ça, il en a mis plus d'un au fond avec le Bayern Munich. Quand il ouvre son pied gauche et qu'il va chercher petit filet opposé, là c'est un petit peu trop facile, ça passe assez loin. Début de Bounou, et encore un changement pour l'équipe de France, avec l'entrée de Manu Gusto à la place de Jules Koundé.
1: Et une équipe de France qui s'en va tranquillement peut-être gérer la fin de ce match. Jean-Philippe Mateta là, qui va au pressing pour essayer de récupérer la balle devant la surface de réparation. Les Marocains vont s'en sortir. On voit Michael Olise maintenant redescendre un petit peu d'un cran pour venir aider le secteur défensif du milieu de terrain, notamment Adrien Rabiot qui est vigilant derrière lui. Le ballon est récupéré par Warren Zaïre-Emery, et Olise maintenant avec la balle qui va essayer d'écarter sur le côté droit. Superbe ce qu'il fait là pour garder la balle devant pour Dembélé maintenant pour Mateta. Dommage, il a été trop court.
2: Ah là là, mais qu'est-ce qu'il nous régale encore, Michael Olise. Il y a du jus sur cette fin de match, c'est assez incroyable, avec le volume qui a été le sien encore tout au long de cette partie, de ce quart de finale. Là, il nous fait des petits passements de jambes, des feintes de corps, des trucs incroyables. Et Bradley Barcola, lui, qui est frais, qui a du jus, qui va rentrer dans la surface de réparation. Il va peut-être y aller tout seul cette fois-ci, Bradley Barcola. La petite feinte de passe pour finalement refermer son pied droit. Premier poteau, ça a été bien lu par Yacine Bounou. Ils sont au bord du gouffre, les Marocains, au bord d'encaisser un troisième but sur des phases de transition supersonique de la part de l'équipe de France. Mais pour l'instant, on en reste là, et c'est déjà très bien. 2-0 ouais, pour les Bleus, à 3 minutes désormais de la fin du temps réglementaire, à 3 minutes d'une demi-finale de Coupe du Monde.
0: Ouais, et on a entendu grogner Bruno Salomon en studio sur la récupération de balles par Warren Zaïre-Emery dans les pieds d'Achraf Hakimi.
3: À l'épaule.
0: Charlotte, on fonce vers la demi-finale là.
4: Ah oui, parce qu'on a des joueurs comme Barcola, comme enfin Warren Zaïre-Emery qui est enfin rentré dans cette Coupe du Monde. Donc non, c'est trop dur physiquement, il y a trop d'écart de niveau. Dommage, hein, Barcola là, il avait l'espace de refaire une petite touche de balle là pour essayer de frapper. Et Olise, je pense que c'était pas le bon choix de retrouver son pied gauche et peut-être l'espace pied droit là, rester sur son mauvais pied,
0: alors que Mateta vient de faire une tête
2: assez loin. Ouais, non, on est clairement plus proche du 3-0 que du hein, ah oui, clairement, dans cette fin de partie là.
3: Image importante, les amis, que l'on vient de voir sur la télé française. Je ne sais pas si vous avez la même chose sur vos écrans de contrôle, messieurs, mais en tout cas, sachez-le, on a vu le pied de Kylian Mbappé qui a une énorme poche de glace, le pied droit de Kylian Mbappé, et un Kylian Mbappé avec le masque. Pas content.
0: C'est pas au niveau de la cheville.
3: C'est pas au niveau de la cheville, c'est vraiment sur le haut du pied. Je pense que c'est vraiment quand il s'est fait marcher sur le pied, sur le très gros contact de tout à l'heure.
1: Oui, il doit être glacé en tout cas pour que ça refroidisse bien. Et c'est vrai que moi, ça m'inquiète moins que si c'était la cheville. Hein.
0: Oui, bien sûr.
2: C'est vraiment sur le haut du pied. Ça reste une mauvaise nouvelle quand même de voir Kylian Mbappé demander le changement, se mettre à terre, dire, parce que tu l'as lu sur les lèvres, Bruno, qu'il ne peut plus jouer, et le voir 5 minutes après avec une grosse poche de glace. Je pense qu'on va en entendre parler pendant un petit moment entre la qualif et la demi-finale. Du pied, cheville, je sais pas quoi, de Kylian Mbappé, mais c'est forcément pas une bonne nouvelle. En tout cas, il a eu la lucidité de sortir et de pas persévérer. Lui qui sait, comme nous tous désormais, que c'est fait, que l'équipe de France, vu la physionomie de cette fin de match et les armes qui ont été vraiment, on a l'impression, jetées à terre là par les Marocains. On a l'impression que les jeux sont faits, que l'équipe de France se dirige tout droit vers sa troisième demi-finale. Ouais. Imaginez, rendez-vous compte, quand même consécutive de Coupe du Monde.
0: C'est hallucinant. C'est
2: l'équipe de France qui va attendre clairement l'Espagne. Hein. C'est ce que tout le monde attend, même si c'est pas fait.
0: Le match de la Belgique face aux États-Unis, je vous le dis, c'est pas fait. Hein.
2: Bref, on verra ça après. Ouais. Il reste quelques secondes à jouer.
0: Les Bleus
2: minutes supplémentaires avec le temps additionnel.
0: La balle dans les pieds, Charlotte, tu voulais nous apporter une précision sur les blessures au pied.
4: Alors, s'il est vraiment blessé au pied, moi j'ai une recette pour Kylian Mbappé. J'ai déjà eu beaucoup de coups au pied avec des gros bleus. Alors je coupais une escalope crue. Je la finais, de poulet. Et vous achetez ça partout en supermarché. Et vraiment affiné. Et je mettais du cellophane, j'entourais mon pied avec le poulet là. Bon, je peux vous dire que les odeurs, c'était compliqué.
0: C'est ce que font
4: compliqué.
0: Les danseuses étoiles. Ah ouais.
4: Mais c'était trop bien. Et je jouais ça pendant des jours, le temps que le bleu s'estompe. Quoi.
3: Elle gardait
2: on peut rester sur la chorégraphie.
3: Rassurez-moi.
4: On a dit qu'on se disait tout, les amis.
0: À Shakira, on a pris en couleur.
3: Imaginez ça, elle a gardé ça pendant des jours.
0: Mais elle sent le poulet mort.
4: Non, mais vous savez que la semaine d'après, une odeur pourrie dans mon sac, j'ouvre, j'avais oublié le morceau de poulet dans mon sac. Et je peux vous dire que les filles, elles m'ont tué dans les vestiaires.
0: Bon, les gars,
1: vous n'êtes pas à la cantine, hein, ça va.
0: C'est ça. Il nous reste 5 minutes, on est quand même en quart de finale de la Coupe du Monde, on va quand même s'intéresser au match.
1: Hein. Et on parle des poulets dans les chaussettes.
0: Ça montre qu'on est tranquille, hein. Ça montre qu'on est détendu.
1: Bon, allez, attaque des Marocains maintenant sur le côté gauche. On va rester sérieuse. Bailly, effectivement, numéro 17, le joueur du SCO Angers qui attaque. Le ballon maintenant pour Raimi, Soufiane Raimi, qui aimerait bien marquer un but comme en 8e de finale face au Canada. Mais pour l'instant, il y a beaucoup de Français dans la surface pour défendre. Et Digne, là, avec son pied droit, c'est pas forcément son meilleur pied. Il essayait de dégager devant, il a dégagé derrière. Plus de peur que de mal, Nico, c'est un corner pour les Marocains.
2: Un petit peu tout seul, il a anticipé effectivement le centre.
1: Il faut rester sérieux
2: Il y avait possibilité de se déconcentrer, puis derrière de perdre ce ballon. Donc voilà, c'est un moindre mal, mais c'est vrai que ça fait corner pour l'équipe du Maroc. Où il est bien tiré ce corner. Il a hésité à y aller là, Mike Maignan. Il a fait un pas en avant, deux pas en arrière. Finalement, c'est la tête de Saliba pour écarter le danger. Attention, parce qu'il se rapproche là, les Marocains. Et là, ils sont un petit peu plus dangereux qu'il y a quelques minutes. Le centre en retrait cette fois-ci. Saliba encore pour écarter le danger cette fois-ci de la. Du pied, ça va aller en touche. Non, c'est récupéré là-bas par Bradley Barcola avec Ousmane Dembélé. Voilà, les espaces qu'il y a là dans le dos des Marocains, on ne l'exploite pas de la part d'Ousmane Dembélé. Il a hésité là, à aller chercher Mateta ou sur le côté droit Michael Olise, et finalement il n'y avait pas de solution. Donc on va repartir en attaque placée, mais c'est pas grave parce que le chronomètre joue évidemment en notre faveur. On l'a pas dit, 6 minutes de temps additionnel et déjà 2 bien découlés dans ce temps additionnel. Donc dans 3 minutes et 30 secondes à peu près, vous l'aurez compris, la France sera en demi-finale de la Coupe du Monde avec peut-être un troisième but dans les sacoches. Et bien non, parce que Jean-Philippe Mateta a raté son contrôle,
1: enfin dans les sacoches des Marocains, hein, avec le ballon qui va repartir vers l'avant. Ounaï maintenant à droite là-bas, cette balle qui va être vraiment changée complètement sur le côté gauche avec Sbahi, peut-être un contrôle de la main du joueur angevin. Oui, c'est vrai, et ce sera un coup franc pour l'équipe de France alors qu'il va prendre peut-être tout son temps pour frapper. Non, finalement on ne prend pas son temps et Olise récupère la balle de la part et le ballon qui là va être redonné aux Français pour un coup franc. Allez, il reste exactement 3 minutes dans le temps additionnel, et dans 3 minutes Nous sommes en demi-finale.
2: Ah ben là, la faute d'El Ouadi, elle est totalement volontaire et c'est pour casser l'action parce que derrière, il y avait vraiment Barcola qui était tout seul côté gauche pour être trouvé par Michael Olise. El Ouadi, il a préféré tirer le maillot de tout le monde là pour pas Michael Olise en l'occurrence, pour que cette passe n'arrive jamais, ce qui a été le cas. Allez, Warren Zaïre-Emery.
1: Dembélé.
2: Avec Dembélé. Jean-Philippe Mateta, la frappe peut-être, et le but de Mateta, non, avec le premier crochet et la frappe derrière. On a l'impression vraiment que dès que les Français désormais ont le ballon, le Maroc est totalement, tellement déséquilibré que ça peut aller au fond. C'est dommage là parce qu'il avait beaucoup mieux à faire. Attention, les Marocains sont déjà repartis de l'autre côté, le ballon est perdu, donc logiquement ça devrait faire occasion de but pour la France.
1: Allez, ça repart à droite pour Barcola avec Olise tranquillement. Oui, il est reparti Olise tranquillement, pas tant que ça, et il obtient la touche là juste devant le banc des remplaçants marocains de l'entraîneur Mohamed El Ouarbi, qui est vraiment un bon entraîneur, formateur né notamment en Belgique, et qui vraiment a porté cette équipe du Maroc, on va le dire quand même, jusqu'en quart de finale. Pour l'instant toujours 2-0, il reste un peu moins de 2 minutes à jouer au temps additionnel. Un long tir là qui va au-dessus de la barre transversale de Mike Maignan, c'était un petit peu osé mais ça part complètement derrière le but, un tir je crois qui a été tenté par Jessim Yassine, le Strasbourgeois.
2: Ouais, mais c'était bien joué finalement hein, parce que face à l'équipe de France qui est en maîtrise totale vraiment en cette fin de match face à ces Marocains inoffensifs, bah voilà, on aurait pu imaginer que seul un exploit individuel des Marocains pourrait permettre de revenir, mais vraiment on a tellement le sentiment que c'est fait depuis des minutes et des minutes, que ce but marocain il viendra jamais, que là ce qu'on entend c'est surtout les supporters français qui sont que 3000 et totalement de l'autre côté là-bas du terrain, bah voilà, on les entend d'ici, on voit des maillots rouges qui sont en train de quitter le stade, ce stade qui est en train de se vider. C'est très compliqué de rentrer sur Boston depuis Foxborough, donc voilà, on essaie d'éviter les bouchons, c'est pour vous dire à quel point on n'y croit plus du tout, ni dans les tribunes ni sur la pelouse, et dans une quarantaine de secondes désormais, bah, on va pouvoir savourer ce parcours toujours sans faute de l'équipe de France, cette qualification pour une nouvelle demi-finale, cette qualification qui est venue se dessiner en seconde période, en 6 minutes, grâce au capitaine des Bleus, Kylian Mbappé, une frappe du pied droit, grâce au ballon d'or des Bleus, Ousmane Dembélé, une frappe du pied droit, le dégagement, sans doute le dernier de cette rencontre, de Mike Maignan, et des gros sourires sur les visages des supporters français avec les drapeaux bleu, blanc, rouge qui s'agitent là-bas dans le coin des supporters des Bleus.
1: Avec le chronomètre qui s'égrène, encore 5 secondes à jouer au temps réglementaire, les Français vont essayer d'attaquer encore une fois, peut-être Dembélé dans l'axe maintenant avec un tir peut-être, non, finalement la balle sur le côté gauche, Warren Zaïre-Emery, la frappe au-dessus de Michael Olise, pas vraiment de conviction, et c'est terminé.
2: C'est terminé, l'équipe de France
0: en demi-finale,
2: a fait le boulot. L'équipe de France est d'une propreté incroyable dans cette compétition. L'équipe de France se qualifie grâce à Kylian Mbappé, grâce à Ousmane Dembélé. Deux buts inscrits en 6 minutes en seconde période. Tout va bien pour l'équipe de France, sauf cette image d'un Kylian Mbappé effectivement touché au niveau du pied avec le masque. Ça va être le feuilleton des prochains jours, mais pour l'instant, on va savourer cette nouvelle demi-finale de Mondial qui se profile pour les Bleus. Cette nouvelle victoire et cette troisième demi-finale consécutive. L'équipe de France attend désormais son adversaire. Ce sera soit l'Espagne, soit la Belgique. Mais dans tous les cas, ce sera encore un sommet en très haute altitude. Et le voilà, le sourire de Kylian Mbappé sur les images. Allez, on va croiser les doigts pour que ça aille pour l'équipe de France. Mais voilà, quelle impression de facilité encore une fois. Ouais. Pour l'équipe de France qui se qualifie haut la main, facilement, et j'ai presque envie de dire sans trembler, face au Maroc.
0: C'est vraiment l'impression que ça nous laisse. On a une demi-heure devant nous pour débriefer ce quart de finale de l'équipe de France. Victoire 2-0, comme il y a 4 ans en Coupe du Monde contre le Maroc. On reste évidemment avec Nicolas Perronnet et Jean-Pierre Blimeau qui sont au stade et qui vont nous faire vivre les célébrations sur le terrain des joueurs français. Charlotte Lorgeré qui va nous aider à comprendre ce qui s'est passé tactiquement pendant ce match. Bruno Salomon qui lit vos messages sur le chat de la chaîne YouTube. Ici, on arrive tout de suite et surtout sur le chat. Donnez-nous votre avis. Qui est l'homme du match pour vous de ce match entre l'équipe de France et le Maroc ?
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0: Charlotte, je me tourne vers toi. D'abord, pendant que les images continuent de tourner à la télévision sur les célébrations des Bleus et la déception évidemment des joueurs marocains, Charlotte, d'abord, le sentiment qu'on a, c'est qu'on est quand même hyper blasé parce qu'on est en demi-finale de la Coupe du Monde pour la troisième fois consécutive et ça nous paraît normal.
4: Ouais, mais parce qu'on est tellement fort que au fur et à mesure.
0: On est juste plus fort, les gars, désolé.
4: Non, mais c'est la triste réalité. Enfin, la triste, non, on est très heureux. Mais c'est vrai qu'on pouvait s'attendre à une confrontation un petit peu plus dure, même s'il y avait eu de meilleures intentions de la part des Marocains en seconde période. Mais en fait, comme je le disais tout à l'heure, on peut avoir un plan de jeu, on peut avoir des super joueurs, mais quand on est face à une équipe de France comme ça qui roule un peu sur tout le monde, c'est trop dur. C'est beaucoup trop dur. On a vu Achraf Hakimi parler à la mi-temps à ses partenaires pour dire les gars là on joue pas du tout notre football. Mais c'est pas un manque de volonté ou un manque de qualité, c'est juste qu'à un moment donné quand il y a en face de toi des joueurs plus forts, bah là c'était largement le cas.
0: Et on a vu Kylian Mbappé prendre Boadi dans ses bras, Boadi qui est le coéquipier du petit frère de Kylian à Lille évidemment et qui peut-être va signer au Paris Saint-Germain, mais c'est pas sûr. On a vu aussi Dembélé discuter avec Achraf Hakimi. Les garçons, les joueurs sont toujours sur la pelouse dans le calme, dans la paix intérieure et non, dans la logique des choses.
2: En fait, c'est terrible de dire ça, mais on a l'impression que c'est trop facile en fait. Même c'est fou de dire ça, alors que ça l'est pas. Hein. On sait qu'à ce niveau-là, c'est incroyable, mais on a tellement pas tremblé en fait dans ce match. Allez, peut-être après le pénalty raté, on s'est dit oh tiens, il y a des journées comme ça, des matchs comme ça, ça peut être un petit peu bizarre, ça peut sentir un traquenard, et puis en fait pas du tout.
0: Non.
2: Retour des vestiaires, les Marocains on les a pas vus, et là on a l'impression qu'ils sont en train de célébrer, chacun un petit match de Ligue 1 qui s'est bien passé, quoi. On va dire que c'est comme ça face au virage. Allez, ça y est, ils mettent un petit peu d'ambiance.
0: Mais tu sais,
2: là.
0: Nico, on va partir tout de suite à Strasbourg parce que même si l'ambiance commence à monter au stade, apparemment dans la fan zone de Strasbourg, c'est Élise Ulata qui est là-bas pour nous. Pour ici Alsace, il y a le feu. Élise !
6: Oui, il y a le feu, on chante !
0: Ah, enfin !
7: On est en demi !
6: Imaginez, ici, il y a plusieurs milliers de personnes qui ont crié en même temps pendant le premier et le deuxième but. Le choc des supporters, c'était comment ce match?
8: C'était incroyable, l'ambiance est incroyable. Il y a une bonne entente, bière pas chère, sandwich merguez pas cher, une ambiance incroyable. Il y a un speaker qui met l'ambiance de fou. Écoutez, il faut absolument venir, 14 juillet, le mardi, il faut venir, l'ambiance sera dingue.
9: Franchement, c'était magnifique, le match était super. On n'a pas du tout stressé, franchement, les gars, on n'a pas de mal stressé ou pas?
10: C'était incroyable, c'était un match où il fallait confirmer un peu notre niveau de jeu, et là, ça nous a fait bien plaisir. On n'a pas trop été. Il n'y a pas eu de danger, donc c'était absolument splendide.
9: On a adoré. Le but de Mbappé, magnifique.
8: On était carré sur les appuis.
6: Voilà. Et là, on peut affronter qui en demi?
9: Idéalement la Belgique, quoi, mais bon. On verra, de toute façon, on a la meilleure attaque du tournoi. On prendra ce qu'il
10: veut. Moi, personnellement, j'aimerais bien prendre ma revanche sur l'Espagne par rapport à l'Euro. Donc, moi, je veux l'Espagne personnellement.
9: C'est vrai.
10: Voilà.
6: Voilà, on est tellement fort qu'on veut prendre notre revanche. On veut même pas le plus facile. On est comme ça à Strasbourg.
9: Si on veut gagner la compétition, il faut battre tout le monde.
10: Mais surtout, on veut l'Argentine en finale. Et c'est tout ce que je veux personnellement.
9: On veut battre l'Argentine en finale.
6: Mais on y croit.
9: Absolument.
6: On y croit à la victoire. Voilà, l'écart, c'est qu'une petite étape avant la victoire.
10: La mise en bouche.
0: Merci beaucoup Élise, merci aux garçons qui sont autour de vous, ça fait plaisir d'entendre des supporters heureux. Élise Ulata donc d'ici Alsace qui est dans la fan zone de Strasbourg, Nicolas Perronnet et Jean-Pierre Blimeau, les joueurs sont toujours sur le terrain. On a vu à l'instant à la télévision des images très sympas de Kylian Mbappé félicité par Jürgen Klopp sur le bord du terrain. Mais qu'est-ce qu'il faisait là, Jürgen?
2: Je sais pas, mais en tout cas ce qu'il y a de surtout rassurant, je trouve, c'est Kylian Mbappé, quoi. Ça a l'air d'aller, hein. Franchement, avec le grand sourire, on l'a vu sauter pour mettre un petit peu d'ambiance dans cette célébration quand manquait tellement. On a l'impression que les joueurs étaient certains de se qualifier, ils ont juste fait le boulot aujourd'hui finalement. Et puis là derrière, il a quand même, quand il s'est approché du virage des supporters tricolores, il a quand même donné un petit peu le ton à tout le monde, et on l'a vu sauter sur place. Là il a un grand sourire, donc bon, je pense qu'on va pas trop s'inquiéter, même si évidemment on n'est pas médecin pour la seule petite zone d'ombre de ce match qu'est la sortie de Kylian Mbappé en fin de match suite à un coup visiblement au niveau du pied. Mais les images qu'on vient de voir, elles sont rassurantes, et là les Bleus, ils sont en train de regagner le vestiaire de ce stade de Boston qui les aura vus jouer contre la Norvège, jouer contre le Maroc, rouler sur tout le monde sur ces deux matchs. Et c'est vrai qu'on attendait un petit peu cette rencontre comme celle d'un test par rapport à face à une grosse nation, parce que malgré tout, même si il a fallu arriver jusque là, bah, ça manquait un petit peu d'adversité. Donc moi je me disais oui, ok, cette équipe de France elle est impressionnante, oui bien sûr on a la meilleure attaque du tournoi, évidemment qu'on est les grands favoris parce que tout le monde nous le rabâche et on voit bien comment se déroulent les matchs, mais j'attendais quand même de voir cette équipe de France face à une vraie grosse équipe, et le Maroc est une vraie grosse équipe. Et en fait on a le même sentiment que face alors bon, la Norvège est un contre-exemple, mais toutes ces équipes un petit peu de début de compétition où on a complètement éteint l'adversité en fait. Donc même face au Maroc on arrive à éteindre comme ça quasiment tout suspense au cours d'un match. Donc c'est quand même
0: on les a étouffés quoi,
2: c'est quand même tout droit quoi. Enfin je sais pas ce que vous en pensez, mais pour moi c'est tout droit jusqu'au bout quoi.
0: Bruno Salomon.
11: De nombreux messages sur notre chat sur la chaîne YouTube ici ICI. Vous n'hésitez pas à vous abonner et à liker, avec de nombreux messages, avec par exemple il y a Tornion qui nous dit les équipes ont peur de la France, un point c'est tout. C'est vrai que ça commence à y ressembler de plus en plus avec les autres personnes. Alors il y a Timon qui Olivier qui avait repéré que Klopp discutait avec Mbappé. On a fait des sondages de savoir l'homme du match. On a plus d'une cinquantaine de votants pour Kylian Mbappé, hein, 63% pour l'homme du match. Il y a Lara qui nous dit il y a pas mieux que la France dans ce tournoi. Moussa qui nous dit le Sénégal était derrière la France. Ça, on l'a bien compris.
0: Moussa, il nous dit aussi merci à la France, je vous souhaite la troisième étoile.
11: C'est ça.
0: Merci pour les travaux.
11: Voilà, c'est une équipe qui ne truque pas. Voilà, ça c'est l'appui pour le Maroc, et qui joue vous serez champion du monde. Voilà pour les nombreux message. J'aimerais juste vous donner une petite statistique que j'ai repérée tout à l'heure par rapport au but de Kylian Mbappé et de Ousmane Dembélé. Pour votre information, Kylian Mbappé a marqué 8 buts désormais dans cette Coupe du Monde et Ousmane Dembélé 5. C'est seulement la deuxième fois en 24 ans que deux joueurs d'une même sélection réussissent à marquer 8 et 5 buts, de passer la barre de plus de 5 buts. C'était Ronaldo et Rivaldo en 2002 avec le Brésil pour quand c'était en Corée du Sud et au Japon. Donc voilà, pour la petite, voir un peu quand même là où est notre attaque et là où en est notre attaque. Et si jamais il y a étoile, je suis désolé, il va y avoir match pour le Ballon d'Or. Parce qu'il n'y a pas qu'il vienne dans la vie, parce que le Ousmane,
0: il est champion d'Europe accessoirement.
11: Voilà, c'est ça.
0: Bon.
11: Donc il va falloir, la bataille va être rude.
0: Va être très rude. Petit message de Roland sur le chat. Roland, le papa de Nicolas Perronet,
11: oui,
0: qui nous dit
11: là,
0: bravo.
11: Il est content. Voilà, ça va.
0: Bravo
11: là, ça va.
0: À vous cinq. Toujours un régal. Rendez-vous le 14 juillet. On zappera le feu d'artifice. Bonne soirée.
11: La et bise puis, en
0: voilà. Et on a Fabrice qui nous dit que pour lui, l'homme du match est Didier Deschamps. Alors,
11: c'est
0: Charlotte.
11: Ouais, c'est vrai.
0: Quand on voit les images qu'on a vues là sur le terrain à la fin du match, Didier Deschamps, il est tout simplement radieux, comme on l'a presque jamais vu, je pense, en équipe de France. Qu'est-ce que toi, t'as pensé de son match au niveau du coaching, au niveau de la tactique? Comment t'analyserais le match de Didier Deschamps ce soir?
4: Bah que le match a été très bien préparé. Après aussi le fait d'avoir mis Désiré Doué, de changer comme ça un petit peu l'équilibre. Mais en fait, j'ai l'impression que plus que jamais, cette équipe de France est derrière son sélectionneur. Quoi.
0: Ouais.
4: Alors au-delà de tout le parcours. On sait qu'à la fin de cette Coupe du Monde, Didier Deschamps n'est pas là. Voilà, il y a eu le décès de sa maman aussi. Il y a un peu de tout. Le fait que l'équipe de France joue de mieux en mieux, qu'elle roule sur tout le monde. On est vraiment derrière Didier Deschamps. Toute la France est derrière lui. Donc en fait, c'est une osmose, mais parce qu'il y a la victoire, parce qu'on n'a pas l'impression qu'il y a de l'adversité. Donc c'est sûr que tout est beaucoup plus beau, plus rose. Mais faut féliciter tout le monde. Après, j'anticipe ta question, Pia, pour l'homme du match. Donc forcément, j'ai envie de mettre Kylian Mbappé. Mais j'ai énormément aimé la deuxième mi-temps de Michael Olise.
0: Ah.
4: Dans son attitude, on pourra peut-être en reparler après.
0: Ah, mais c'est très intéressant parce que c'est le seul des quatre attaquants qui n'a mis ni passe décisive ni but. Et c'est intéressant d'avoir ton regard de spécialiste justement et de joueuse et de très fine tacticienne. Peut-être futur coach un jour, non, Charlotte?
4: Ah, je sais pas.
0: Non?
4: Okay. C'est trop de responsabilité.
0: Ouais,
4: adjointe,
0: voilà.
4: Adjointe peut-être, parce que moi j'aime bien rester sur le terrain. Mais
0: consultante chez nous, c'est parfait.
4: Consultante chez
0: vous. Ouais, on va rester là-dessus. Charlotte, Alors Michael Olise, c'est pas le premier nom qui ressort hein, dans le chat. Il est très peu cité par les viewers. Pourquoi, pour toi, en tout cas sur la deuxième mi-temps, ce serait ton homme du match?
4: Parce que là, j'ai l'impression qu'il n'était pas satisfait depuis son dernier match contre le Paraguay. Je sais pas si vous avez vu, j'étais très attentive à la fin du match aussi. C'était le seul, même si on sait qu'il n'est pas extraverti, ouais, qu'il ne montre pas grand-chose. Là, il avait vraiment la tête basse parce qu'il est tellement exigeant envers lui-même. C'est son adversaire principal, c'est lui-même. Donc en fait, à partir du moment où il n'est pas satisfait et il a assez de recul pour savoir que sa première mi-temps n'était pas assez bonne, ben, à partir du moment où ça y est, il commence à se réveiller, à mettre les ingrédients, eh ben, il est fabuleux. Imaginez s'il avait été efficace dans cette Coupe du Monde. Mais il aurait fait de l'ombre clairement à Kylian Mbappé.
11: Il est le meilleur passeur de la Coupe du Monde, hein,
4: mais imaginez toutes les occasions, toutes les occasions qui devaient.
0: Dont son retourné acrobatique de folie.
4: Bon, voilà, laisse tomber. Il est ballon d'or, il est tout.
0: C'est ça. Nicolas, Jean-Pierre, et puis ensuite on ira voir Alexandre d'ici Périgord dans le village de Maxence Lacroix. Nicolas et Jean-Pierre, le match de Michael Olise depuis le stade, qu'est-ce que vous en avez pensé?
2: Bah, moi je l'ai quand même trouvé assez dans son rôle de dynamiteur. Il a quand même régné, je trouve, au milieu de terrain. Après j'aimerais qu'il marque un but, quoi, Michael Olise, parce que c'est pas qu'un passeur, c'est quand même un super buteur aussi avec le Bayern Munich. Et là je crois qu'il a eu deux occasions, dont une surtout quand il est vraiment sur son pied gauche. Au Bayern Munich, on le voit franchement quasiment aller deux fois sur trois, ça va au fond dans cette situation-là. Il y avait légèrement décalé sur la droite là dans la surface, et je sais pas, un petit peu trop facile, comme sur deux trois petits ballons peut-être qu'il a perdu facilement. Moi, je trouve que c'est pas le meilleur match de Michael Olise de loin depuis le début de la compétition. Mais voilà, il y a toujours cette impression-là d'avoir un joueur qui danse quand il chope le ballon, qui arrive sur un geste, sur une feinte, sur un mouvement de corps à faire se lever un stade, parce qu'on entend le public le suivre sur ces matchs-là. Donc ouais, je trouve qu'il a fait du Michael Olise, mais peut-être un petit peu moins impactant que d'habitude, même s'il aurait pu vraiment sur une petite passe à Kylian Mbappé là, quand il arrive à se remettre plein axe alors qu'il est dos au but, à faire la différence, et derrière à mettre le petit ballon dans la course de Kylian Mbappé qui met le tir au-dessus. Si Kylian est plus efficace et ça doit aller au fond, cette action-là, il égale Pelé au niveau des statistiques. On fait peut-être pas le même bilan, quoi. Donc moi je le trouve quand même plutôt satisfaisant, mais c'est pas son meilleur match.
0: Bruno.
11: Kevin nous dit que ça commence à klaxonner dans les rues de Mulhouse, en bas de chez lui, en tout cas. Et un message de Maud qui nous dit: Charlotte, elle est parfaite dans tout. Je crois que c'est la team des Mumuches. Si j'ai bien compris, tout à l'heure, j'avais déjà repéré un message.
4: C'est une copine à moi, c'est des amis qui sont chez moi.
0: Vous
4: n'avez
0: pas compris qu'elles sont le poulet mort, les amis?
11: On a eu un conseil tout à l'heure, on nous a dit qu'il ne fallait pas mettre forcément du poulet.
4: Un super bon conseil d'ailleurs.
11: Ouais, on nous a dit qu'il fallait mettre de la viande rouge plutôt sur ce que tu avais. La prochaine fois, tente la viande rouge.
0: Moi, je crois que les danseuses étoiles, elles mettent du poulet. C'est ça. Il valait mieux, ouais. On a une information donnée par Didier Deschamps. Au micro des diffuseurs, il explique que Kylian Mbappé a ressenti une petite douleur à la cheville, mais c'est normal, les matchs enchaînent, donc c'est a priori même pas le coup qu'il a reçu sur le pied, c'est une petite douleur à la cheville. Bruno, une stat, et après on va aller du côté d'Aja avec Alexandre Alves qui est dans le village de Maxence Lacroix.
11: Vous savez que Kylian Mbappé aime battre des records, il est en train d'en titiller un, en tout cas, sachez-le. Il en est désormais à, puisqu'il a fait une passe décisive et un but dans cette rencontre, il en est désormais dans cette Coupe du Monde à 11 points, donc ça fait 8 buts et 3 assistances, donc 3 passes décisives, 11, c'est...
0: Ça fait... Ah oui, pardon.
11: Ça nous fait 11, 8 et 3, ça fait bien 11, oui, tout à fait.
0: Non, jusqu'ici, tout à fait. Non, je suis littéraire, excusez-moi, monsieur.
11: Et donc, en fait, il égale Gerd Müller en 1970, lors de la Coupe du Monde 1970. Il est sur des stats complètement stratosphériques, Kylian Mbappé, avec cette équipe de France.
0: Oui, tout comme Messi, qui va exploser aussi plein de records, parce qu'il se
11: bourre.
0: Qui ça? Il se tire la bourre.
11: C'est fini, là. Voilà, maintenant on vient.
0: Pas encore, non. On va rejoindre Alexandre Alves d'ici Périgord, qui est donc dans le village d'Aja. C'est le village de Maxence Lacroix, le défenseur central de l'équipe de France qui n'a pas joué aujourd'hui et qui avait décidé, depuis le début de la Coupe du Monde, de payer les pizzas à tout le village les soirs de match. Alexandre, comment se passe ta soirée à Aja?
12: Eh bien, écoutez, super bien. Toutes les pizzas sont finies. Et là, je suis devant la salle des fêtes et il y a tout le monde qui a les drapeaux de l'équipe de France. Et voilà.
0: Ça, c'est sympa. On adore.
12: Voilà, vous entendez tous les allez Maxence, tout le monde tape dans les mains. Allez Maxence, voilà, c'est ce qu'on dit, voilà. Et là, je suis avec Enzo, justement, qui a regardé tout le match. Alors, Enzo, comment on se sent, là?
13: Trop sympa, là, c'est trop bien. On a gagné le match 2-0, là. Là, on attend que le prochain match. Hein.
12: T'étais stressé?
13: Beaucoup. En première mi-temps, on a pas marqué. Là, on commence à se faire peur.
12: Oui, quand tu le penses raté, t'as un peu...
13: Ouais. Ouais, mais bon, après, ils nous ont fait stresser. Ils ont fait un peu retarder le pénalty, donc bon.
12: Ouais, et là, comment tu te sens? Alors, maintenant, avec le 2-0, c'est fini, on est en demi.
13: Ouais, voilà, maintenant, on attend plus que Maxence rentre sur le terrain, et puis.
12: Ouais, voilà. C'est un peu le juste qui a manqué ce soir, quoi. On aurait aimé voir Maxence.
13: Ouais, voilà, je pense qu'il aurait apporté beaucoup de choses.
12: Pourquoi t'aurais aimé le voir, justement, Maxence? Parce que c'est un peu.
13: Bah, il vient d'ici, donc, je connais pas, mais bon, j'ai un peu joué avec lui, donc, c'est toujours sympa de le voir sur le terrain.
0: Ah, ouais.
12: Tu crois qu'on a besoin pour la demi, là, c'est ça?
13: Oui, mais bon, la Belgique ou l'Espagne, bon, on n'a pas trop peur.
12: Ouais. On va aller en finale?
13: Bien sûr.
12: Qu'importe Belgique ou l'Espagne.
13: Oui, bien sûr. L'Argentine, on va les tabasser, c'est en finale.
12: Ah, tabasser carrément.
13: Oui.
12: Et ben voilà, vous entendez la joie du coup et la satisfaction et la confiance de Enzo.
0: Génial.
12: Et allez Maxence, dans tout hasard. Les Maxence.
0: C'est énorme. Ah, j'adore.
12: Voilà. Donc on croise les doigts pour le voir en demi.
0: Bah évidemment, tu sais, nous on était à deux doigts, Alexandre, de chanter des Allez Warren dans le studio aussi, parce que Bruno et moi on est fans de Warren Zahenry. On les comprend tellement. Donc on est à Aja avec Alexandre Alves d'ici Périgord. Aja qui est donc le village de Maxence Lacroix, qui aujourd'hui n'est pas rentré en jeu, mais il a eu des minutes, Maxence Lacroix, sur cette Coupe du Monde déjà. On a parlé de Michael Olise, on a parlé un petit peu d'Mbappé. Moi j'aimerais parler de Adrien Rabiot et Manu Koné, Charlotte, parce que je trouve qu'on les a beaucoup vus sur ce match et je trouve qu'ils ont été super combatifs. Qu'est-ce que toi tu as pensé de leur match?
4: Très costaud en première période. Je pense que c'est eux qui ont, comme d'habitude, gardé l'équilibre. Je trouve qu'encore Adrien Rabiot, on le voit pas assez, parce que Manu Koné, franchement, je pense qu'il commence à prendre vraiment le lead, parce qu'il a des capacités dans l'explosivité, dans la vivacité, où on le voit un peu plus. Mais Rabiot, en fait, dans le travail de l'ombre, il est super, super important. Et surtout que on a parlé tellement de cette équipe au milieu de terrain du Maroc, avec cette densité, avec cette qualité technique. En fait, l'impact physique des Français a mis à mal ce milieu de terrain du Maroc. Donc, encore très satisfaite, même s'il y a eu des pertes de balles. Je pense qu'à un moment donné, voilà, ils ont eu des petits sauts de concentration. Ça, c'est vraiment l'expérience des paires de balles de Manu Koné ou de Michael Olise au milieu de terrain, Ousmane Dembélé aussi de temps en temps. Mais globalement, voilà, très satisfaite, très contente que Warren soit rentré. Il a mis deux trois tampons. Il n'a pas eu énormément de choses à faire, mais non, ce milieu de terrain est quand même très intéressant, que ce soit Tchouaméni, Rabiot ou Manu Koné.
0: Nicolas et Jean-Pierre à Boston, est-ce que vous voulez nous donner aussi le nom de votre joueur à vous, homme du match?
2: Alors Jean-Pierre, non, parce qu'il est parti.
0: Ah bah bravo. Ah bah non, mais il voulait pas épiloguer. On l'avait,
4: non, mais il en a
0: compris,
4: eu marre,
0: hein.
4: En fait. Il a entendu l'escalade.
0: Il en a eu marre de nous. Bah Nico, bah, alors.
14: Bah, je crois que je vais pas être original. Je vais mettre Kylian. Hein.
0: Oh non, Nico.
14: Bah non, mais un but,
0: attends.
14: Une passe décisive.
0: En tout cas, c'est pas Mike Maignan, ça c'est sûr, hein, parce qu'il a touché très peu de ballons et il a fait un seul arrêt.
14: Deux, je crois. Il y a eu trois tirs, je crois. Mais oui, mais bon, quand on met un but, une passe décisive en quart de finale de Coupe du Monde, bon.
0: Oui, tout à fait.
14: Voilà, alors. Mais oui. Ouais, je vais rester sur Kylian, ouais.
0: Ok, on reste.
15: Petite déclaration
0: de
15: Kylian Mbappé. Il a parlé sur le micro du diffuseur. Il a donné de ses nouvelles. Petit coup à la cheville, mais ça va bien. Faut pas s'inquiéter. Il a préféré vraiment opter sur le côté je sors. Alors, en tout cas, on n'est pas en mission, a-t-il dit. Tant qu'on gagne, voilà, il faut se lâcher. Et après, il a parlé de son ami Achraf Hakimi, de le voir triste. Ça l'a rendu triste. Mais il était là pour gagner. Et puis, ils se reverront dans le vestiaire, bien évidemment. Et ils auront l'occasion de revenir sur les émotions qu'ils ont vécues de s'affronter dans cette rencontre.
0: Ouais, d'ailleurs, gros coup de chapeau hein, au Maroc, à la sélection marocaine et aux joueurs et aux coachs, parce que franchement, ils ont fait une très très belle Coupe du Monde. Moi, j'ai encore la rétine marquée par leur première mi-temps contre le Brésil pour leur ouverture de la Coupe du Monde. C'était vraiment du beau football. Charlotte, contrairement à ce qu'ils avaient annoncé, ils sont quand même un peu venus en victime expiatoire, les Marocains. Moi, c'est ça qui m'a surtout étonnée. Je m'attendais à une équipe qui allait tout donner, tout tenter. Et on a l'impression qu'ils ont accepté leur sort assez rapidement, finalement.
4: Moi, je pense qu'ils ont été étonnés que techniquement, ils n'ont pas réussi à retrouver les circuits de passe où on pouvait voir Brahim Diaz, notamment, ou Naoui, El Anaoui, tout ça au milieu de terrain, vraiment combiné. C'était vraiment leur force dans cette équipe du Maroc. Après, oui, ils ont été étonnés, je pense, que techniquement, de pas retrouver leurs automatismes. Après, dans le pressing aussi, je pensais que ils allaient être un petit peu plus haut, mais en fait, je pense qu'ils ont vu qu'au milieu de terrain, ils se faisaient manger un petit peu, que de se retrouver face à Saliba et Upamecano, notamment les deux grands costauds derrière qui sont très très forts. Jules Koundé et Lucas Digne n'ont pas eu énormément de travail, alors que je pensais qu'ils allaient être un peu plus en difficulté face à Brahim Diaz notamment, mais qui a été pas très très bon dans cette Coupe du Monde. Et puis derrière, Diop a été en grosse difficulté, Mazraoui aussi qui a été en difficulté.
0: Donc les axiaux, défenseurs axiaux.
4: Ouais, non, en fait je pense que vraiment ils ont maîtrisé, ils ont eu des petits temps faibles, cette équipe de France. On a vu que finalement dans cette possession, c'est le Maroc qui a eu un petit peu plus de possession que les Français, parce qu'en fait ils ont l'intelligence, les Français, d'un moment donné de laisser, faites le travail, essayez de créer des choses que nous on essaye, créer des choses et vous allez voir qu'en transition on est beaucoup plus impactant.
0: La moindre erreur,
4: exactement.
0: Badaboum. On a Claude sur le chat de la chaîne ici qui nous dit: le milieu de terrain des Lions de l'Atlas est très très fort. Malheureusement, ils ont été totalement éteints face au milieu de terrain français. C'est indéniable. Claude,
15: les Lions
0: qui nous écrit,
15: de l'Atlas.
0: Il a dit
15: les Lionceaux de l'Atlas. Non, mais c'est vrai qu'ils étaient trop jeunes. Juste vous dire qu'il y a un petit sondage, puisqu'on est à quelques minutes de la fin de l'émission, juste pour vous dire que on a fait un sondage pour savoir ce que préféraient les fans pour le prochain tour et pour la demi-finale. Est-ce que c'est l'Espagne ou la Belgique? Et ben, il y a 55% des personnes qui seraient plutôt favorables au retour du Somme, au retour des Belges et un petit match face à la Belgique.
0: Alors, très intéressant parce que, évidemment, on va terminer ce débrief là-dessus. En se projetant sur l'avenir. Le match entre l'Espagne et la Belgique, c'est demain. Donc demain, on saura qui sera l'adversaire de la France. Charlotte, est-ce que tu as vu déjà le match des Belges contre les États-Unis il y a deux jours?
4: Oui.
0: En pleine nuit.
4: Mais comme je l'ai vu en replay, évidemment. Mais
0: moi, je l'ai vu en direct.
4: Comme sur toute cette Coupe du Monde, les Belges, en fait, on a l'impression qu'ils sont morts, mais ils ne sont pas morts. Donc c'est ça, c'est de créer cette incertitude. Après, les Espagnols, on a envie de voir un match de fou, en fait, contre les Français. Mais c'est vrai que si on veut vraiment être un peu plus sûr de passer, ce serait mieux contre les Belges. Mais je pense que ça va être compliqué, les Belges, pour éliminer les Espagnols.
0: Dans un instant, je te pose la question à toi aussi, Nicolas Perronnet. Mais d'abord, on va partir rue de la Roquette avec Marine Clette de la direction des sports de Radio France, qui est donc rue de la Roquette. C'est à Paris, la rue de la Roquette. Salut Marine!
16: Salut à tous, bonsoir Pierre, bonsoir tout le monde.
0: Alors Marine, comment s'est passé le match rue de la Roquette? Déjà, où est-ce que tu as vu le match?
16: Eh ben, dans à peu près, enfin sur quatre écrans différents, parce que tous les bars ici sont ouverts avec les baies vitrées grandes ouvertes. En fait, le quartier était complètement piétonnisé, une quinzaine de rues complètement interdites aux voitures depuis 20h.
0: On est autour de la place de la Bastille.
16: Voilà, exactement, entre Bastille et Voltaire pour les Parisiens, mais sinon vraiment c'est dans l'est parisien, et que des personnes à pied, à vélo à la limite, mais donc une très bonne ambiance finalement, une rue presque calme là maintenant. Tout le monde rentre chez soi doucement à pied. Je suis avec ce supporter qui a passé une très bonne soirée justement avec tout le monde.
17: Bonsoir, je m'appelle Paul. Ouais, on a passé une très très bonne soirée. Le match, très très bien. J'avais espéré voir Cherki titulaire, c'était pas le cas, c'est pas grave. Mais en tout cas, on a passé une très bonne soirée, très bonne ambiance, zéro débordement. Super bonne ambiance, on s'est bien éclaté avec tous les copains.
16: Donc, une grande fan zone réussie.
17: Exactement. Ouais, super terrasse, on s'est régalé.
16: Au top. Voilà, donc Pia, ici très bonne ambiance. J'ai croisé aussi une patrouille de police qui m'a employé l'expression bon enfant. Donc tout s'est vraiment très bien passé ici à Paris.
0: Ça, c'est une bonne nouvelle, Marine. Ça fait plaisir d'entendre ça. Ça a été aussi
16: Une victoire au bout.
0: Oui.
16: Que demande le peuple?
0: Exactement. Le peuple marocain, il demandait peut-être autre chose, mais en tout cas, les supporters français sont heureux. Merci beaucoup, Marine Clette. Merci à Paul. Ça fait très plaisir d'entendre que c'est paisible rue de la Roquette dans Paris, dans ce quartier piétonnisé. Il y a aussi eu Il y a un truc à souligner, Charlotte, c'est que l'équipe de France est tellement fair-play qu'il y a quand même, à part quand vraiment on tombe sur des folles dingues comme avec le Paraguay, mais sinon globalement les matchs se passent dans des états d'esprit assez bons, quoi.
4: Oui, parce qu'ils savent qu'ils sont quand même assez supérieurs face à leur adversaire, mais aussi parce que le Maroc aussi a voulu jouer le jeu. Hein. Ils n'ont pas voulu casser le rythme, déjouer. Ils ont essayé de jouer leur football au maximum, sauf qu'ils ont très rapidement vu que c'était pas possible. Donc c'était agréable qu'il y a eu du rythme. Mmh. Franchement, c'était pas beaucoup de fautes. Donc c'est des matchs qui sont beaucoup plus plaisants. Bah, en même temps, on peut pas faire pire que contre le Paraguay en même temps.
0: Après, c'est vrai que ça laisse ce sentiment de légère déception quand même par rapport à ce à quoi on pouvait s'attendre.
4: Est-ce que vous avez vu du coup l'exigence qu'on a?
0: Mais on est des ouf.
4: L'exigence qu'on a.
0: Excusez-moi, mais on est devenus fous.
4: On attend de voir des 2-2 prolongations, mais des trucs clair. De fou, des 17 tirs à 12. Enfin, c'est dingue.
0: On a été mal habitués. Ah oui. Bon, c'est l'heure de rendre l'antenne, mes petits amis. Nicolas Perronnet, je ne sais pas si tu préfères Espagne ou Belgique au prochain tour. Tu as 5 secondes pour nous le dire.
18: Espagne.
0: Ah ouais, d'accord.
18: Voilà.
0: C'est clair, c'est net, c'est précis. Nicolas Perronnet, Jean-Pierre Blimeau, vous étiez tous les deux au stade à Boston, à Foxborough exactement. Merci mille fois de nous avoir fait vivre ce match. Merci encore une fois, Charlotte, t'as été parfaite comme d'habitude, c'était super intéressant. Merci Bruno Salomon d'avoir lu les messages des internautes. Merci à tous les internautes, vous avez été des milliers. On est quasiment à 100 000 vues sur la soirée. Merci à Mathilde en régie, à Ange, à Nicolas et à Lucas pour cette soirée fantastique. La France est en demi-finale. Ciao.
19: Kadame qui a provoqué, pénalty, bien sûr qu'il y a pénalty, tous les jours il y a pénalty à la 25e minute de jeu sur Kylian Mbappé.
20: Ça fait deux fois qu'il va replacer son ballon, le capitaine de l'équipe de France, cette fois-ci c'est la bonne, Kylian Mbappé face à Yacine Bounou pour l'ouverture du score. C'est raté, c'est mal tiré de la part de Kylian Mbappé. C'est toujours bien arrêté quand on est un gardien de but, un pénalty, mais là franchement il est sorti, je pense, un petit peu de son match, Kylian Mbappé. D'ailleurs il est en train avec ses bras et bien de faire comprendre qu'il n'était pas content de du temps que ça a pris tout simplement pour aller tirer ce pénalty.
21: Désiré de dans l'axe Mbappé.
19: Allez.
21: Qui va peut-être frapper la frappe Mbappé.
19: Le but de Kylian Mbappé. Les Français avaient perdu le ballon dans un premier temps, l'ont regagné. Mbappé à l'entrée de la surface qui s'infiltre, qui arme son pied droit, qui frappe dans le petit filet opposé. 1-0 pour l'équipe de France après 15 minutes quasiment en deuxième période. On a trouvé la clé. Attention à l'équipe de France qui attaque encore dans l'axe avec Dembélé qui frappe. Allez,
21: et qui marque. Et qui marque.
19: Le deuxième but de l'équipe de France.
21: Dembélé.
19: Et voilà Ousmane Dembélé qui ramène tout le monde vers le sélectionneur Didier Deschamps, vers le staff des Bleus, et l'émulation et la joie et la célébration, elle est collective pour le Ballon d'Or. Ousmane Dembélé qui vient faire le break face au Maroc. Cette fois-ci c'était plein axe, on les sentait sur la brèche de plus en plus les Marocains. En 5 minutes les Bleus se mettent sur orbite pour aller chercher leur demi-finale. Allez les Bleus, 2-0 face au Maroc. C'est terminé, l'équipe de France a fait le boulot. L'équipe de France est d'une propreté incroyable dans cette compétition. L'équipe de France se qualifie grâce à Kylian Mbappé, grâce à Ousmane Dembélé. Deux buts inscrits en 6 minutes en seconde période. On va savourer cette troisième demi-finale consécutive. L'équipe de France attend désormais son adversaire. Ce sera soit l'Espagne, soit la Belgique. Mais dans tous les cas, ce sera encore un sommet en très haute altitude.
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2: Il est comme tous les jours. Et pour découvrir des personnalités aussi du Pays Basque, grâce à Valérie Delos qui part un petit peu partout sur le territoire. Elle était à Hendaye, notamment il y a quelques jours. Elle prend le temps de discuter avec les gens qu'elle croise. Et aujourd'hui, c'est une rencontre qui nous replonge dans un monde de paillettes. Et c'est Lola Lou qui nous raconte son parcours assez incroyable.
3: Bonjour, je me suis appelée Lola Lou. J'habite au Pays Basque et j'ai 54 ans.
4: C'est votre nom d'artiste que vous souhaitez garder. Ça fait écho à une vie antérieure.
3: Tout à fait.
4: Vous êtes au Pays Basque depuis combien de temps ?
3: Une dizaine d'années.
4: Mais avant, vous avez une vie extraordinaire. Vous étiez une drag queen.
3: Une drag queen française à l'étranger qui chantait du cabaret, du jazz, dans les années 90.
4: Donc c'était la grande époque des drag queens.
3: C'était l'époque de Priscilla, reine du désert.
4: Exactement. En étant ch'ti de Arras, on a tout d'un coup l'idée de partir vers les drag queens.
3: Je chantais, j'aimais chanter. C'était aussi la grande époque des karaokés dans les bars à l'époque. Mmh. J'avais des amis bruxellois, drag, transformistes. Mmh. On avait dit on va essayer. La première fois que j'ai fait ça, je ressemblais un peu à Nelly Olson dans La Petite Maison dans la Prairie, on va dire. C'est pas très glorieux.
4: Est-ce que c'était une forme de revendication aussi d'être drag queen ?
3: Très certainement pour certaines personnes. Faut pas oublier que les drag queens, par exemple aux États-Unis, sont les premières personnes qui ont milité pour les droits LGBT. Mmh. Avec Stonewall, par exemple, sont ceux qui avaient le plus à perdre et qui avaient le plus à gagner, je pense. Moi, c'est pas quelque chose de militant. Moi, je chantais. Pour moi, c'était juste une expression artistique.
4: Tu es allé en Pologne. C'était une époque folle artistiquement. Il y avait tout le mouvement underground.
3: Les années 90, c'était une culture post-communiste qui avait vraiment envie de découvrir des choses et de faire des choses. Et puis voilà, j'ai vu un intérêt. J'ai trouvé une pianiste. On a monté un spectacle.
4: Et puis après, il y a Afrique du Sud. Alors comment ça arrive, ça ?
3: C'est une histoire d'amour. Puis là-bas, j'ouvre un cabaret drag multigenre, multiculturel, multiracial.
4: J'imagine que c'était le premier.
3: C'était le premier. J'aimais cette idée de voir tout le monde en Afrique du Sud, post-apartheid, qui se rassemblait dans un lieu et qui s'amusait tous ensemble en regardant des dragues.
4: C'est une forme de fantasme, la drague.
3: Voilà. Elle ne rentre dans aucune case. Elle a le droit de tout dire. Ce n'est qu'un personnage fictif et imaginaire. Mais on peut faire passer plein de messages sympas. Et ces mêmes messages, je les faisais passer en Pologne quand l'extrême droite est arrivée au pouvoir avec Kaczynski dans les années 2000. On est de tout bord politique, mais on fait tous YMCA ensemble à la fin de mon spectacle. Dans toute ma carrière, je n'ai jamais eu à subir d'homophobie, de rejet. J'aime à penser que c'est aussi peut-être la manière dont je présentais mon personnage.
4: Comme dit Renaud, tu fais du parti des oiseaux, tu pour la douceur.
3: Ouais,
4: c'est ça. Quel regard pour tes parents?
3: Bon, il y a certaines choses qui ont été compliquées pour mes parents, comme mon homosexualité, bien sûr. Dans les années 80, c'était pas évident. Mmh. Par contre, le côté drague, non. Mmh. J'avais des calendriers. Une fois, j'ai surpris mon père en train d'offrir le calendrier à nos voisins en disant « c'est mon fils ».
4: Oh, génial.
3: Donc, je suis assez reconnaissant pour ça.
4: Allez, dernière question. Quel regard vous portez sur les drag queens d'aujourd'hui ?
3: Je les envie un peu parce qu'ils ont des possibilités de maquillage qu'on n'avait pas à l'époque. Et vraiment, ils ont des super trucs avec du bon matos, quoi. Ça je l'envie. Parfois, je trouve ça un peu trop sexuel, mais bon, je pense que voilà, ça, c'est une question générationnelle plus qu'autre chose. Je suis très heureux, en tout cas, qu'ils fassent passer des messages de tolérance, c'est le plus important.
4: Un vieux sage et tolérant, en tout cas. Merci beaucoup.
3: Merci à vous.
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5: Adicia pour le monde, et oui, notre expression du jour, est-ce ou est-ce entre Gallia que Rabastens en français? Bon, c'est assez simple à comprendre.
6: Oui, mais moi j'ai compris.
5: Ben oui,
6: être entre Gaillac et Rabastens.
5: Voilà, cette expression, vous pouvez l'utiliser quand une personne a abusé d'un peu trop de vin, des billes, loubi, qui, mais je dis le vin, mais ça peut être quelque chose d'autre, notre alcool, dilentabé, que sera, ben, que la personne entre Gaillac et Rabastens.
6: Ouais, alors toujours avec modération, on est d'accord, mais c'est quand quelqu'un est un petit peu peut-être voire beaucoup pompette.
5: Et oh, vous m'avez entendu, vous avez compris. Ouais. Ballement et qui ne buffait pas, il a le coup test. Il vaut mieux que cette personne ne souffle pas dans le ballon. À qui ouais. Pour revenir à l'expression, il y a à bistou de nage, 20 km entre Galiac et Rabastens. Donc ça fait 20 km environ. La route est un peu sinueuse entre Galiac et Rabastens. Et surtout, elle longe le vignoble gaillacois, d'où ben, l'origine de l'expression est entre Galiac et Rabastens.
6: Jaro, il y a d'autres expressions dans le même style.
5: Ben, nous cita Gascou, qu'est-ce qu'on disait par exemple, cacargat à Madira. Littéralement, il a chargé à Madiran. Le vignoble de Madiran se situe en Gascogne, aux confins des départements du Gers, des Hautes-Pyrénées et des Pyrénées-Atlantiques. Aoué ou abé cargat à Madira, littéralement, donc avoir chargé à Madiran, c'est être ivre, tout comme être. Ben, Este beuet et beuet du verbe beuet, beuet qui veut dire boire en occitan gascon.
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7: Ne paniquez pas, ça arrive même au meilleur. Vous n'avez pas forcément besoin d'adopter un chat, même si c'est la solution la plus radicale. Après, ça coûte assez cher en veto et en croquettes. Une voisine de ma grand-mère en a eu récemment, pas des chats, des souris. Une petite invasion dans sa cave. Bah oui, elles ont froid aussi l'hiver, c'est quand même quelque chose. Mais cette voisine,
8: ça fait
7: face
8: aux
7: fils.
4: C'est difficile.
7: Mais rien que de l'imaginer, ça vous fait ça. Bon, la voisine, elle, c'est un peu pareil, mais elle est pacifiste. Elle ne voulait pas installer de pièges à glu, ni d'autres pièges, vous savez, ça lui fout clac, comme dans le dessin animé.
8: Répète.
7: Ni adopter un serial killer poilu, je parle toujours du chat. Mais ma maman lui a donné un truc. Comme les rats, les souris ont un odorat très développé. Les souris sont sensibles à certaines odeurs puissantes qui les gênent dans leur recherche de nourriture. Elles détestent notamment l'odeur de la menthe poivrée, du clou de girofle, de l'eucalyptus et de la lavande. Ces senteurs très intenses perturbent leur système olfactif et ça les incite à fuir. Et comme chez cette voisine, Topelknight hebt besser, cousu deux fois ça tient mieux, elle a tout mis. Tout, la lavande, les clous de girofle, tout. Sacré mélange, hein. Bon, ça fonctionne. Ni les souris, ni la voisine n'osent retourner dans la cave à cause de l'odeur.
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1: C'est la Camini Minute, votre chronique de la joie et de la bonne humeur. Comment ça va les amis? Enfin, je dis comment ça va les amis, je pourrais dire CMTV. Oui, parce que je sais pas si vous avez remarqué, mais je ne sais pas si c'est la nouvelle génération, mais il y a des gens, quand ils parlent, ils mettent de moins en moins de voyelles, de moins en moins de lettres. Pour dire il y a rien, ils disent il y a R. Pour dire mort du rire, ils disent MDR. Pour dire péter de rire, ils disent PTDR. Et pour dire à ce qui paraît, ils disent à skip. Il y a de moins en moins de lettres, de moins en moins de mots. Mais si on continue comme ça, ils vont parler comment dans 10 ans les gens? C'est quoi cette façon de parler là? Je veux dire, il n'y a rien, c'est pas une longue phrase. Je comprends qu'on veuille écourter des trucs, mais il n'y a rien, c'est pas long, il y a R. Comment on va parler dans 10 ans? Moi je dis, on parle de plus en plus des extraterrestres et des ovnis. Moi je pense que si les extraterrestres viennent sur Terre, c'est à cause des gens qui parlent comme ça, qui réduisent les mots. C'est quoi cette façon de parler, franchement? C'est abusé, quoi. Parler français, c'est une belle langue, le français. Il y a R, MDR, PTDR, ASKIP, il est BG pour dire beau gosse. Mais c'est bien de dire qu'on est beau gosse, ça fait plaisir d'entendre beau gosse. C'est plus plaisant que BG. Ils enlèvent les voyelles comme ça. Ça me rappelle les films coquins qu'on voyait sur Canal+, au début du mois, le samedi du mois, quand c'était encrypté. Vous vous rappelez ça? Faites pas semblant, hein. Lui, à tous les auditeurs d'ici Picardie, vous aussi, vous êtes tombés au moins sur du crypté sur Canal+, dans les années 90. Et ben c'est pareil, cette nouvelle façon de parler là. Des mots courts, de plus en plus courts. Et d'ailleurs, même les rappeurs de nos jours ont des noms d'artistes de plus en plus courts. ZKR, PLK, SCH, MHD. Après, il y en a qui gardent même les voyelles. Gims, Jules, Vald. Et bien sûr, on terminera par les groupes asiatiques, les coréens de BTS. Alors eux, ils n'ont pas mis de voyelles, mais BTS, c'est quand même Bac+2.
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2: Oui, alors vous l'avez certainement déjà remarqué, j'adore les noms de communes avec des noms rigolos. Et j'adore essayer de comprendre d'où ça vient aussi. Alors aujourd'hui, je vous emmène en Vendée à Chantonnay. La la la la la la la. Ben oui, ben Chantonnay pour moi c'est ça, pousser la chansonnette. Je sais pas du tout pourquoi j'ai chanté une chanson de Noël, bref. D'ailleurs, le petit Robert est d'accord avec moi et donne cette définition. Chantonnay, c'est chanter à mi-voix. Bon, d'accord, Chantonnay, la commune de Vendée, ça s'écrit pas du tout pareil que chantonner du verbe chanter. Mais quand même, vous pouvez me l'accorder, c'est troublant. Est-ce que les gens chantonnent à Chantonnay? C'est une vraie question. Et la réponse est oui, mais pas plus qu'ailleurs, d'après des études approfondies réalisées par moi-même. Et si l'on en croit l'histoire relayée par la mairie de Chantonnay elle-même...
3: Ipsos mieux sec, hein. Chantonnay, ça viendrait d'un camp romain qui se serait installé dans le coin, c'est ça?
2: Oui, exactement. Il y a fort, fort longtemps. Camp apparemment dirigé par un certain Antoine, puisque ce serait le camp d'Antoine, Campus Antonini. D'ailleurs, cette histoire fait sens, puisque Chantonnay est pile poil au croisement de deux anciennes voies romaines et que des fouilles ont montré des vestiges de villas gallo-romaines. Bref, il y aurait donc eu le camp d'Antoine, nom qui aurait dérivé pour arriver aujourd'hui à Chantonnay. Le nom de la commune n'a donc rien à voir avec la chansonnette, même si, fun fact, entre parenthèses, ça veut dire anecdote rigolote pour les non-initiés, le chanteur Philippe Catherine a grandi à Chantonnay. Coïncidence? Non, je ne crois pas.
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4: La nature.
5: Aux gens qui habitent à côté.
6: Bah moi, je sais pas, mais il y a monsieur le maire. Dans son prénom, il y a le maire. Bah, il y a la mère... Du coup, bah moi, du coup, je pense que c'est Ali.
7: Ah, tu penses que monsieur le maire est le propriétaire de la mer?
6: Oui.
7: Et comment on appelle les habitants de la mer?
6: C'est ceux qui habitent dans les îles.
7: Et est-ce que vous savez combien elle mesure, la mer? Est-ce que vous savez jusqu'où ça peut descendre?
6: 60 mètres.
8: 3 kilomètres.
6: 100 mètres. 200 plus, plus, plus,
7: plus, plus, plus, plus. Quels sont les animaux qui vivent tout dans le fond, tout dans le fond, tout dans le fond de la mer?
8: Une raie.
6: Une pieuvre.
8: Une tortue.
6: Les étoiles de mer,
8: les corails,
6: les requins,
8: les poissons.
9: Et avec ceci,
10: oui,
9: ce sera tout.
10: Non,
9: ce sera tout.
7: Comment ils font pour voir ?
9: Ils ont une vision plus adaptée dans l'eau.
10: Ils ont des gros yeux.
7: Mais des fois, il fait vraiment très nuit. Hein. Vous avez vu des images, des fois ?
9: Parce qu'en fait, il y a des poissons qu'ils ont une antenne où il y a une petite boule qui fait de la lumière.
7: Mais ils n'en ont pas tous. Alors comment ils font les autres, ceux qui n'ont pas de lampe ?
9: Ils s'approchent d'eux et du coup, ils voient.
7: Tu penses qu'en fait, il y en a qui ont des lampes et ceux qui veulent voir, bah, ils suivent ceux qui ont des lampes ?
9: Ouais.
7: Et quel est le plus gros des animaux, selon vous, qui vit sous l'eau, tout dans le fond de l'eau ?
9: Une chèvre. Des grosses chèvres.
10: Des baleines.
11: Une grosse baleine.
12: Et un requin.
13: La barrière des corails.
14: Barrière de corail !
7: C'est quoi la barrière de corail ?
9: Bah, ça permet pour pas que les requins aillent manger ceux qui sont après la barrière.
7: C'est comme une clôture, en fait ?
9: Un peu.
10: C'est comme un filet dans l'eau, et c'est pour que les gens ils se baignent dedans, et pour pas que les requins ils mangent les gens qui se baignent.
7: Est-ce que les requins, ça mange les gens ?
10: Les requins, c'est méchant, donc moi, je pense que oui.
15: Des fois, je regarde des vidéos de requins, et du coup, et ben, je vois où des fois, ils en mangent des gens, et je pense que c'est très, très, très méchant.
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16: Bonjour, mon nom, évidemment, c'est Joseph Fragomène, en italien Giuseppe Fragomène, alias Mazarin. Messieurs, dames, bonjour. Le musée que vous allez visiter, c'est toute ma vie.
17: Le musée dont nous parle Joseph Fragomène retrace des centaines d'années de costumes. Il a été créé de toutes pièces à l'Espar Médoc et il est à l'image de cet homme de 90 ans. Joseph est né en Italie, mais son cœur bat pour la France depuis 70 ans. Il a été couturier de star à Paris avant de poser ses valises dans le sud-ouest et au cœur du Médoc. Il nous reçoit dans son musée, habillé tout en bleu.
16: Regardez la photo avec Michou, je suis là avec Michou, c'est moi qui ai donné la couleur en 70. Il n'avait pas les moyens de se payer le costume chez moi. Il rentre dans la boutique à Place des Vosges et il m'a demandé, monsieur Mazarin, pourriez-vous me faire un costume ? J'ai regardé ses yeux, je dis, vous savez, tellement des yeux bleus, jolis et beaux, franchement, vous devrez vous habiller en bleu ciel, ça vous va très bien. Et c'est à partir de ce jour-là qu'il s'habillait tout le temps en bleu.
17: Qu'est-ce que vous avez fait à Paris de beau ? Parce que là, je vois face à nous des tas de photos de stars, d'Alain Souchon à Karen Cheryl, de Philippe Chevalier à Ariel Dombal.
16: Tous les stars de cinéma de France des 70 en 2000 venaient chez moi.
17: Pourquoi venaient-ils chez vous ? Est-ce que c'était pour leur costume personnel ou pour les rôles qu'ils allaient jouer ?
16: C'était pour le cinéma. Hein. J'étais obligé d'habiller l'artiste.
17: Charles Aznavour est en photo.
16: Et il était très content de s'habiller chez moi parce qu'on avait la même taille. Et d'ailleurs, on mettait des talons tous les deux à l'intérieur de la chaussure pour s'agrandir.
17: Qu'est-ce que ça fait d'habiller les gens, les stars, les personnes célèbres. Est-ce qu'on a un petit peu de pression ?
16: Oui, une seule fois, avec un seul comédien, un Italien, qui s'appelle Michel Piccoli, figurez-vous, je croyais qu'il était gentil, non, pas du tout. Ce monsieur, il voulait un costume près du corps. Et une fois fini, oh monsieur, il est trop serré, et surtout, je ne sais pas lui dire, mais monsieur, vous savez la tête en avant, vous savez les épaules basses, vous savez le dos rond, franchement, vous êtes mal foutu, mais je ne pouvais pas le dire.
17: Est-ce qu'on peut dire que vous avez, depuis Paris, habillé toutes les stars et les politiques, et depuis l'Espar Médoc, créé un musée du costume aussi? C'est-à-dire que c'est le fil conducteur de votre vie, tout ça?
16: C'est un musée que j'ai mis sur scène tous les costumes du cinéma et le théâtre.
17: Dans le musée, Joseph, il y a une partie consacrée à la Révolution française. C'est l'époque où on coupait des têtes et vous avez reconstitué cette partie de notre histoire avec les costumes dédiés.
16: Vous savez, Marat, Danton, Robespierre.
17: Qu'est-ce qu'on voit là? Parce que...
16: Là, c'est une guillotine avec la tête de Marie-Antoinette qui tombe. Je peux faire même le bruit de la lame, comme il tombe. Alors évidemment, il y avait le bourreau qui tirait.
17: C'est ça qui est bien dans votre musée, c'est qu'effectivement, il y a les costumes et les accessoires. C'est vraiment une exposition très complète.
16: Regardez la lanterne, d'où il vient la chanson. Assaya, assaya, assaya, l'aristocrate à la lanterne. Assaya, assaya, assaya, l'aristocrate le prendra.
17: Le palais du costume Mazarin est plus qu'un musée. Il est un lieu de culture et d'histoire. Il est aussi un endroit de témoignage, incontestablement celui d'un homme dont la passion a toujours été dévorante pour le travail du tissu, l'art de créer des vêtements et finalement des costumes.
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18: Arnaud Fromage, bonjour, bonjour.
19: Bonjour, bonjour.
18: Oh, ça fait beaucoup de bonjour, dites-moi. Bon Arnaud, aujourd'hui, quand le général de Gaulle vient en Franche-Comté?
19: Eh bien, il se passe toujours quelque chose. D'autant qu'il y est venu plusieurs fois dans la région, trois fois déjà à l'automne 1944, pour préparer la libération de Belfort, lors d'une réunion secrète avec le général Delattre de Tassigny et Churchill au château de Montalembert, à Metz, après la libération. Ensuite, quand de Gaulle est venu saluer les villes libérées, Besançon, Morteau, Grandcombe, Châteleux, mais ce n'est pas la dernière fois que de Gaulle va venir dans la région. En 1959, sur la route qui le mène en Alsace, il en profite pour aller faire quelques petites pauses dans le territoire de Belfort. À chaque fois, le grand homme descend de sa déesse noire et passe quelques minutes à discuter avec les habitants, stupéfaits de voir le général en vrai dans leur commune. À Rope, Saint-Germain, Felon, La Chapelle-sous-Rougemont, La Rivière, Fontaine, Foussemagne et à Angeau. Angeau, 206 habitants, où de Gaulle est accueilli par la foule dans l'unique rue ornée de drapeaux et de bandeaux bleu, blanc, rouge. Anecdote amusante, le village d'ailleurs, qui ne possédait pas autant de décorations, est allé les piquer chez les voisins de Dell.
18: Ah, bon, mais Arnaud, la grande tournée de Gaulle en Franche-Comté, c'était en 1962.
19: Oui, la tournée des Grands-Ducs même. Le 14 juin, il atterrit à la base aérienne militaire de Luxeuil, avant de se rendre à Vesoul, puis de filer vers Dole, à bord cette fois d'une Simca présidentielle. Ensuite, direction Arbois, puis Poligny, Lons-le-Saunier, où à chaque fois, il est accueilli en héros. Le lendemain, il continue sa tournée par le Haut-Jura, Saint-Claude, Morée, Morbier, Saint-Laurent, Grand-Vaux, Cise, un petit quart d'heure à Champagnole, et ensuite direction Équevillon, Onglières, Plénise et Sanzeau, avant de remonter dans le Doubs, un discours à Pontarlier, à Besançon. Bref, le marathon présidentiel se termine le 17 juin dans le territoire de Belfort.
18: Et bah dis donc, et pendant toute la durée de ce périple, il a eu un problème majeur.
19: Oui, pendant ces 4 jours en Franche-Comté, le général de Gaulle ne s'est pas contenté de prononcer des discours et de serrer des louches. Non, il a bien fallu qu'il dorme aussi. Or, Charles de Gaulle est grand, très grand même, 1m96 au garrot. Donc les préfectures vont galérer à chacune de ces étapes pour lui trouver un paddock à ses dimensions. D'ailleurs, l'Élysée a fait réaliser en avance des lits sur mesure. Alors, pour la première nuit de sa visite à Vesoul, l'on apporte donc à la préfecture le lit spécial du général. Sauf que l'année 1962 est très tendue. C'est la fin de la guerre d'Algérie. Une partie des accords d'Évian est d'ailleurs négociée en secret au Fort des Rousses pendant ce voyage présidentiel. De Gaulle a échappé de peu à l'attentat du Petit Clamart, alors son service de sécurité est sur les dents. Ainsi, il lui déconseille de dormir à Vesoul même et préfère l'envoyer à la base aérienne de Saint-Sauveur, jugée plus sûre. Mais si les hommes et les véhicules ont pu faire le transfert, le lit, lui, eh bien, il est resté à Vesoul, dans les appartements du préfet. Et il y est toujours, d'ailleurs, parce que l'Élysée ne l'a jamais réclamé. Alors, l'histoire ne dit pas si De Gaulle a bien dormi ce soir-là, mais en tout cas, c'était pas dans un lit à sa taille.
18: Non, c'est certain, ça. Merci beaucoup, Arnaud Fromage, et puis à demain.
19: À demain.
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1: Salut, Brésil.
2: Salut, toi. Qui est cette charmante personne? Voulez-vous me présenter?
3: Ah, c'est encore Sylvie.
1: Je suis Sylvie.
2: Vous avez quel âge?
1: J'ai 50 ans.
3: Tu crois que je te vois pas?
2: Vous faites quoi dans la vie, en fait?
1: Je suis vendeuse en boulangerie.
3: Mais tu me prends pour une conne, là, ou quoi?
4: Elle est jalouse, tu sais pourquoi?
1: Je suis dans les petits bonheurs.
5: C'est exactement ça qu'on a pensé, nous.
6: Qu'est-ce que vous faites ici, à part foutre la merde?
1: J'habite à Port-Sal.
2: Et alors?
1: Port-Sal, c'est sauvage, bleu turquoise.
2: Comme sur les cartes postales?
1: Il y a une super vue au Guiligui qui surplombe le port, et c'est le paradis.
7: Un petit commerce, une petite femme. C'est pas beau, ça? C'est pas le paradis?
8: C'est quoi votre endroit préféré?
1: Mon coin de balade préféré, c'est Boutrouille à Kerlouan.
9: Et on peut savoir pourquoi?
1: C'est une grande plage avec des rochers. Quand j'étais jeune, je montais sur les rochers. J'allais attraper des poissons, des crabes, des étrilles. Il y a trois petits rochers qui se situent au milieu de la plage. L'eau ne part pas quand la mer descend. Et ça fait des petites mares. Et quand j'y retourne maintenant, je vois les enfants qui jouent là où je jouais. Par contre, les rochers sont tous usés, puisque les enfants glissent dessus.
10: Allez, je glisse. Moi, tous les matins, je casse le vent, je fais chier les gens, ça me purifie, c'est important.
3: C'est quoi un méga-tube?
1: Ma chanson d'enfance inavouable, c'est Son Kukai.
11: En l'an 70 du calendrier spatial, des êtres humains quittèrent la Terre pour rejoindre différents systèmes galactiques, comme le 15e système solaire, par exemple.
1: C'est un générique de dessin animé qui passait dans les années 80. J'adore.
12: Je ne comprends toujours pas.
13: Tu leur as qu'à lui le bordé.
1: Quand je me suis mariée, on l'a passé avec le MP3.
14: Très bien, ma chérie. Après tout, c'est ton mariage.
1: Son Kukai au mariage. Ah bah oui.
15: Sur quelle planète?
16: Allez, vas-y, fais nous rire.
3: Raconte-nous une histoire, allez.
1: Si, j'en ai une quand même.
15: Ah oui?
1: La maladie du boulanger.
17: Ah, mais je crois que je la connais.
18: Non, c'est peu probable.
1: C'est la brioche qui gonfle et la baguette qui tombe.
19: Mais c'est énorme d'entendre des trucs comme ça.
1: C'est une tradition. Allez, salut!
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20: L'atelier Fernand Robert, le temple du chapeau en Sarthe. Un atelier d'excellence qui fournit les plus grandes marques de luxe. Mais comment ça fonctionne? Quelle machine et quel savoir-faire? Je vais vous emmener dans les coulisses d'un atelier de fabrication de chapeaux. Aujourd'hui, j'ai testé pour vous les ateliers Fernand Robert. Direction le 36 rue de Carnac à Coulaines. J'arrive sur un petit parking et j'ouvre les portes de l'atelier. Une femme m'accueille.
21: Bonjour, bienvenue aux ateliers Fernand Robert.
20: C'est Axelle Jarosset, la directrice des lieux. Elle est en charge de l'atelier depuis 5 ans, mais c'est une histoire de plus de 120 ans qu'elle a pour mission d'entretenir et de continuer de développer.
21: Oui, absolument. Vous êtes ici dans un atelier de modiste où on fabrique des chapeaux grâce à des machines qui sont elles-mêmes centenaires, avec lesquelles on travaille le feutre, la paille et puis différents matériaux naturels pour notre clientèle locale et internationale. On a même travaillé pour le roi du Maroc, vous voyez, donc c'est la princesse de Thaïlande.
20: Et bien souvent, c'est surtout pour les cérémonies de mariage que l'atelier travaille avec des clients de Paris, d'Angers, de Tours, qui viennent directement sur place pour ça. Mais autrement, l'atelier s'active aussi dans des domaines bien variés, cinéma, palace, spectacle, mode de luxe ou encore cirque, tout est possible.
21: On a ici 350 moules de formes différentes, dans des tailles différentes.
20: Et avec une variété de matières, feutres ou pailles, de toutes les couleurs et toutes les qualités.
21: Tellement de sortes de chapeaux que tout le monde peut y trouver son compte.
20: Des chapeaux qui passent d'abord tous par la main et les machines de Xavier David, le chapelier, ces fameuses machines de 1905 qu'il a appris à dompter sur le terrain. Des belles machines, encore joliment entretenues et peintes de vertes, avec un système mécanique qui est encore aujourd'hui inégalé. Le moule chauffe par en haut et par en bas, au gaz. On place le feutre au milieu et c'est parti.
22: Et par un jeu de pédale, je peux bloquer le feu.
20: Après cette étape du moulage, Xavier taille et nettoie avant de passer le relais à ses collègues de la couture, à la main et à la machine. La dernière étape, c'est Mirella qui s'en charge. Elle gère toutes les finitions.
23: Donc je commence avec préparation d'extérieur.
5: le nœud, le galon, l'intérieur, toute la finition, c'est moi. Je fais tout, et même le dressage.
20: Une rigueur et un savoir-faire reconnus par le cinéma, puisqu'on peut voir sur grand écran nos chapeaux sartois.
21: C'est vraiment une fierté pour nous, comme quand on a vu dans le film Astérix, par exemple, donc pour les petits chapeaux chinois. Ils sortent de l'atelier, donc c'est vrai qu'on est tous allés au cinéma pour aller voir le film.
20: Alors si le monde du chapeau vous intéresse et que vous voulez profiter de la qualité à prix réduit, sachez que c'est possible.
21: Oui, tout à fait. On ouvre les portes de notre atelier du lundi au jeudi pour la clientèle locale, donc les gens qui veulent venir acheter un chapeau, ou ça peut être aussi un béret, un bonnet.
20: Ou chapeau de mariage, vous pouvez en tout cas soit venir sur place, ou faire des demandes particulières si vous le souhaitez également par téléphone. Dans tous les cas, les ateliers Fernand Robert ont encore de beaux jours devant eux, et sans conteste, c'est un savoir-faire testé et approuvé par Essimen.
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9: Bonjour à toutes et tous, bienvenue dans Affaires classées, le podcast. On vous parle beaucoup de Notre-Dame de Bétaram actuellement. Figurez-vous qu'en 1840, il y a de cela bientôt deux siècles, un enseignant de l'établissement qui se destinait à une vie au service de Dieu va soudain passer à la rubrique des faits divers. Vincent Elisabide, officiellement enseignant dans le vénérable collège, va assassiner une jeune mère de famille et ses deux enfants. Comment ce trentenaire émérite a-t-il soudain vendu son âme au diable ? Réponse dans un instant.
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9: Vincent Elisabide vient au monde le 15 juin 1810 à Mauléon, capitale de la Soule. Son père, bien que modeste, est si fier de ce fils aîné qu'il ne recule devant aucun sacrifice pour lui offrir la meilleure éducation. Premier de sa classe, le garçon fait l'admiration des enseignants qui le décrivent précoce et fort intelligent. Vincent affiche très tôt une vocation pour le sacerdoce. Le dimanche, il sert la messe et ne rate jamais une occasion d'échanger avec le curé du village de Gotin. Elisabide a 14 ans lorsqu'un matin, son père le conduit au séminaire d'Oloron-Sainte-Marie. Il réussit l'examen d'entrée si brillamment que l'évêque de Bayonne, Monseigneur d'Astros, se déplace pour le féliciter. Le fils prodige décide qu'il consacrera sa vie au service de Dieu. Dans les campagnes pauvres de ce Béarn et de ce Pays basque si fervent, l'Église offre ainsi le moyen à un élève méritant, qu'il soit riche ou pauvre, de parfaire son éducation et devenir un personnage respecté. Vincent souffle sa 18e bougie. Il entre au séminaire de Notre-Dame de Bétaram où il apprend la philosophie. Il rejoindra ensuite celui de Bayonne où il suivra l'enseignement de théologie. Lorsqu'il revient parmi les siens, le jeune homme est accueilli avec les honneurs, lui qui croise fréquemment le prélat du diocèse. Vincent se destine à devenir prêtre. Un beau jour, il prend tout le monde de court en annonçant qu'il ne se sent plus aucune vocation pour le sacerdoce. Tiens donc, son supérieur se console en se disant que la brebis égarée finira bien par rentrer au bercail. En attendant, Elisabide dispense des cours particuliers au sein de riches familles installées à Bordeaux. Pris de remords, l'ex-séminariste revient à Bétaram. C'est là qu'il fait la connaissance de Marie, une jeune maman domiciliée à Pau. Joseph, son fils aîné, est un élève d'Elisabide. Peu à peu, l'enseignant tombe discrètement amoureux de la jeune veuve.
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9: Comme lui, Marie est née en Soule, dans le village de Montcaillol. Elle avait 20 ans à peine lorsqu'elle a pris pour époux Pierre Anisa, un représentant de commerce avec lequel la jeune femme s'installe au soleil d'Oran, en Algérie. Le couple ouvre une hôtellerie sur place. Deux enfants illumineront cette union. Joseph, qui naît en 1829, et Mathilde, sa cadette, qui naît deux ans plus tard. En 1833, un drame frappe la petite famille d'origine basque. Le papa est tué à Mostaganem alors qu'il a été mobilisé pour combattre l'ennemi. Isolée, la jeune veuve rentre au pays, à Pau. Elle travaille sans compter pour offrir la meilleure éducation possible à ses deux orphelins. On lui suggère pour cela d'inscrire Joseph, son fils aîné, à Notre-Dame de Bétarame. Voilà comment, en 1840, Marie-Anne Izard rencontre Vincent Elisabide, cet enseignant dont on murmure qu'il est excellent, mais très sévère. Le charme de la jeune veuve plonge l'ex-séminariste dans le trouble. L'instituteur se prend à visiter régulièrement la jeune maman à son domicile palois. Ses attraits féminins l'attirent davantage que les progrès en français du jeune Joseph. Elisabide confie au passage que le métier d'instituteur l'ennuie. Il rêve de s'installer à Paris. Là-bas, croit-il, il fera fortune. Octobre 1839, le jeune enseignant boucle ses valises et part tenter l'aventure. Logé dans un modeste hôtel, Elisabide réalise qu'à Paris, personne ne l'attend. C'est la désillusion. Vincent ne rate pourtant jamais une occasion de prendre sa plume afin d'écrire à l'élu de son cœur. Il l'encourage à le rejoindre avec ses deux enfants. Ici, à Paris, ils pourront étudier dans les meilleures écoles. Ici, écrit-il, l'argent coule à flot. Vincent affirme même qu'un établissement envisage de le recruter. Pur mensonge. Séduite, Marie tombe dans le piège. En attendant que le couple soit réuni, pourquoi ne pas lui envoyer son fils ? Le 11 mars 1840, le jeune Joseph quitte Pau pour Paris.
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9: Il y a foule dans la grande cour de cette gare parisienne. Le jeune Joseph Anisa débarque, valise à la main, dans l'après-midi du 14 mars 1840. Comme prévu, Vincent Elisabide est là. Il se jette sur le gamin qu'il prend dans ses bras et comble d'embrassades. Épuisé par ce long voyage en diligence depuis Pau, Joseph serre, confiant, la main de cet homme qu'il entraîne à pied à la découverte de plusieurs quartiers de la capitale parisienne. Le bambin est émerveillé. L'heure du dîner arrive. Avant de regagner ce qu'Elisabide dit être son domicile, le trentenaire pousse la porte d'un restaurant. L'adulte et l'enfant font bombance. Rien n'est de trop. À la fin du repas, Elisabide se met à écrire une lettre sur un coin de table. Il y raconte que Joseph est bien arrivé, qu'il est émerveillé et qu'il serait ravi que la jeune femme et sa fille cadette viennent les rejoindre ici, à Paris. Elisabide tend même le stylo au garçonnet afin qu'il écrive un petit mot à sa maman. Ma chère maman, je suis bien arrivé, Paris est bien beau. Je crois que je m'y plairai beaucoup. Adieu. Je t'embrasse tendrement ainsi que ma sœur Mathilde, signé ton fils Joseph. La jeune maman reçoit la lettre quelques jours plus tard. En lisant ce mot si tendre à Pau, Marie n'imagine pas un instant que son fils n'est déjà plus de ce monde. En sortant du restaurant, Elisabide la conduit dans un endroit sombre, près des abattoirs du quartier de la Villette. Dans un recoin, il s'est emparé d'un marteau qu'il dissimulait sous sa veste. Il a frappé l'enfant à plusieurs reprises avant de l'égorger. Des passants ont découvert son corps le lendemain. Le gamin n'ayant aucun document d'identité sur lui, il n'a pu être identifié. Elisabide fait comme si de rien n'était. Il envoie de nouvelles lettres d'amour à Marie qu'il presse de les rejoindre à Paris. « Joseph se porte à merveille », écrit-il. Le 6 mai 1840, Marie-Anne Izard se décide enfin. Elle part rejoindre son amant.
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9: La jeune mère et sa fillette franchissent le porche de la gare de Pau. Elles montent à bord d'une diligence qui les conduit à Bordeaux. C'est là que Vincent Elisabide leur a donné rendez-vous, histoire qu'ils fassent ensemble ce long trajet jusqu'à Paris où Joseph, le fiston, est, paraît-il, impatient de les retrouver. La jeune maman ne nourrit aucun regret à l'idée de quitter le Béarn. Son nouvel amant affirme lui avoir débusqué un emploi de femme de maison dans les faubourgs huppés de Saint-Germain-des-Prés. Mais avant, Elisabide suggère à Marie et Mathilde de faire étape durant une nuit en Gironde. Il veut en profiter pour les présenter à sa sœur, employée de maison chez de riches propriétaires à Artigues, près Bordeaux. En ce matin de mai, le soleil

0: allait frapper l'une et l'autre au point de les assommer. Il les étend ensuite à ses pieds avant de leur sectionner la gorge à l'aide d'un couteau. À 2 mois d'intervalle, usant d'un mode opératoire strictement identique, l'ex-séminariste de Bétaram a assassiné le fils, la mère et la jeune sœur. Elisabide dissimule les 2 corps avant de s'enfuir. Plus tard, des passants feront la macabre découverte. L'annonce du double crime se répand le soir même à Bordeaux. Un aubergiste signale à la police qu'un étrange client porte des vêtements tachés de sang. Elisabide est démasqué et aussitôt interpellé. Il doit maintenant livrer les clés de l'énigme.
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0: Comment un séminariste respecté est-il devenu un triple assassin ? Plusieurs témoins brossent le portrait d'un Elisabide au tempérament brillant. Son caractère était sombre, peu communicatif, mais était-il violent ? Plusieurs le décrivent parfois sévère avec ses élèves, n'hésitant pas d'ailleurs à les châtier physiquement. En chœur, plusieurs témoins pointent un orgueil démesuré qui l'a déterminé à abandonner Bétaram pour le rêve d'une brillante carrière à Paris. De vilains mensonges jaillissent lorsque Vincent dissimule à l'élu de son cœur qu'il vit dans une profonde misère, lui qui affirme mener grand train. Pourquoi alors faire venir le garçonnet à ses côtés alors qu'il n'a même pas de quoi se nourrir ? Pour lui dérober les quelques 100 francs que Joseph avait dans sa poche, selon certains. Mais pourquoi alors ensuite assassiner la mère et la fillette ? Pour éviter que Marie ne lève le voile de ses mensonges, lui, l'enseignant brillant, qu'elle plaçait sur un piédestal. En septembre 1840, une impressionnante foule se presse au palais de justice de Bordeaux. Le triple assassin sous le teint s'affiche tantôt sarcastique, tantôt angoissé. « Je ne demande aucune grâce, ma mort sera bien méritée. » L'accusé confirme qu'il n'est pas fou, mais un autre homme en proie à des idées sombres. À la barre, le banc et l'arrière-ban de l'évêché de Bayonne et de Notre-Dame de Bétaram défilent. Chacun souligne la piété, la bonté de l'accusé qui a pourtant tué une mère et ses 2 enfants. Selon ses proches, une puissance maléfique s'est emparée de son âme. Le diable, voilà une explication qui n'enchante guère l'avocat général. L'accusateur public réclame la tête de l'assassin. Sans surprise, la cour prononce la peine capitale. Le président lui lance un commentaire. « Elisabide, vos crimes étaient trop grands pour que vous échappiez à la justice des hommes. Le jeune sultan finira en enfer après un crochet par la guillotine. »
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0: Vendu au diable, c'était ce nouvel épisode des Affaires classées. Je vous retrouve dans un prochain numéro à la découverte d'un fait divers qui fit couler beaucoup d'encre il y a 2 siècles, en 1827. C'était entre Oloron et Barcus. Le 1er mai était longtemps ce que l'on appelle un jour de foire dans la capitale du Haut-Béarn. Que s'est-il passé en l'an 1827? Réponse dans un prochain numéro. À bientôt.
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1: Un curé en soutane et en charentaise. Un curé farfelu, hein, mais aussi romancier et brocanteur, est capable de faire venir Jacques Brel ou Pierre Dac à Tusson, ce village situé dans le Nord-Charente. Bienvenue dans la vie trépidante de l'abbé Ducouré. Roger Ducouré, il est ordonné prêtre en 1937. Il arrive à Tusson en 1942, il a alors 30 ans, et il restera près de 40 ans dans le village charentais. Très vite, il devient une figure incontournable de Tusson. Alors, bon, il faut dire que l'abbé Ducouré, c'est un sacré personnage. Alors, c'est un homme cultivé qui vit avec ses chats et ses livres au milieu d'un énorme bric-à-brac installé dans le presbytère. Alors, il s'est aussi distingué par les échanges réguliers et parfois musclés, avouons-le, qu'il avait avec le maire, qui était un instituteur athée. Évidemment, difficile de ne pas faire le parallèle avec le célèbre duo Don Camillo et Pépone. Et c'est d'ailleurs ce parallèle que faisaient les habitants de Tusson à ce moment-là. Et cette relation, va inspirer un premier roman policier à notre curé en 1954. Le titre de ce roman, écoutez bien, « On a assassiné Monsieur le maire », tout un programme. Mais l'abbé Ducouré ne se contente pas d'écrire. Pour financer l'école privée qu'il a fondée, il organise des spectacles. Et il arrive à faire venir à Tusson des vedettes de l'époque. Pierre Dac, Fernand Reynaud ou encore Sacha Distel. Ce qui est quand même incroyable pour un village de cette taille dans les années 1950-1960. L'abbé Ducouré publie des contes pour enfants, des ouvrages historiques et même un livre intitulé « L'humour en soutane », salué à l'époque jusqu'au Vatican et le pape en personne. En 1970, il est élu membre de l'Académie d'Angoumois, en reconnaissance de son travail littéraire et surtout de la place accordée à la Charente dans ses écrits. À côté de ça, c'est aussi un rêveur. On raconte qu'un jour, il a oublié d'aller célébrer un mariage dans une commune voisine. Pourquoi ? Parce qu'il regardait un match de foot à la télé. À la fin de sa vie, l'abbé Ducouré entreprend une vaste monographie consacrée à l'histoire de Tusson. Deux volumes sont parus. Le troisième n'a pas pu être édité en raison de son décès le 3 mars 1990. 36 ans après sa mort, l'abbé Ducouré demeure une figure singulière du paysage de Tusson, mais du paysage charentais, un prêtre écrivain profondément attaché à son village et dont l'empreinte dépasse largement les murs du presbytère de Tusson.
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2: Elle est complètement dingue cette histoire, Hugo, et pourtant son nom ne vous dit rien. Je pense presque à personne. Marcel Chaumien, un homme discret, devenu vauclusien d'adoption, maire d'un petit village quand même du Luberon, et en même temps, l'un des personnages clés des services secrets français de l'après-guerre.
3: On peut dire un maire espion.
2: Exactement. En fait, maire, c'était sa couverture. C'est quand même assez dingue cette histoire. Marcel Chaumien n'est pas né en Provence, il voit le jour à Reims, dans la Marne, mais tout change en 1944, lorsqu'il est envoyé en mission dans le Vaucluse, en pleine Seconde Guerre. C'est là, en fait, qu'il découvre le territoire et qu'il va s'engager autour de la résistance locale, aux côtés de la résistance surtout vauclusienne, et qui ensuite s'installera après la guerre chez nous. Alors avant ça, Chaumien était un militaire d'élite, un parachutiste d'essai. C'était un métier assez risqué, puisqu'il consiste en fait à mettre au point des parachutes, les équipements, mais aussi les techniques de saut.
3: Et être sûr déjà que ça s'ouvre ou pas, en fait, c'est ça.
2: Oui, puis surtout, c'est risqué, aussi. Ouais. Il pouvait sauter de nuit, dans les forêts, voilà. Donc c'est assez dur, et cette expertise va faire de lui en fait un homme clé des opérations clandestines.
3: Et c'est là qu'il bascule dans le renseignement.
2: Oui, parce que son CV est super beau, ancien résistant, parachutiste, membre du service Action. Marcel Chaumien va travailler d'abord pour le SDECE, c'est l'ancêtre de la DGSE en fait. On le retrouve dans les années 40-50 sur des missions ultra sensibles. Et en fait, il va entraîner nos agents secrets, dans le parachutage notamment. Il va participer aux opérations du rideau de fer en Afrique, en Europe de l'Est. Et dans les archives, son nom apparaît, alors son nom d'emprunt, puisqu'il avait un pseudo, vous imaginez bien, aux côtés de figures centrales. Tiens, par exemple, Jacques Faucard, c'est le conseiller très secret du général de Gaulle, s'il vous plaît. Donc c'est quand même du très haut niveau. Chaumien qui circule entre ambassades, pistes africaines, aéroports parisiens et réseaux clandestins. Et pendant ce temps-là, notre Marcel. Marcel, donc il est élu dans le Vaucluse.
3: Et oui, incroyable ce parcours.
2: Exactement. C'est là que l'histoire devient fascinante. Marcel Chaumien devient maire de Viens en 1959. Il va le rester jusqu'en 1977. Trois mandats, 18 ans donc au service du village. Il faut s'imaginer, la journée, il va s'occuper d'assainissement, d'école, de voirie. Et régulièrement, il reprend l'avion pour Paris-Orly, Roissy, ouais, pour retrouver les services secrets où il va mener cette double vie pendant des années.
3: Et on comprend mieux pourquoi on ne connaît pas son nom. Hein.
2: Oui, je vous ai parlé de Jacques Faucard, le conseiller très spécial de De Gaulle. Il dira que c'est un homme très bien, courageux, un agent secret qui ne cherchait aucune reconnaissance. Marcel Chaumien meurt en 1979, décoré, respecté dans les cercles du pouvoir, mais finalement presque inconnu du grand public. Ce destin, c'est comme un roman d'espionnage, il faut le dire quand même. Et aujourd'hui, eh bien, c'est Catherine Chaumien, sa fille, qui le raconte dans des conférences en Vaucluse. On a pas mal d'archives aussi qui existent, notamment au service historique de la Défense. On a des ouvrages sur l'histoire du service secret français, où il est nommé souvent.
3: Ouais.
2: Et aujourd'hui, je vous mets tous les documents et les photos, grâce à sa fille Catherine, que je salue, sur notre appli. Ici, vous le voyez au bras de Gaulle et aussi pendant ses missions. Enfin, c'est juste exceptionnel, ce discours et surtout ce destin de Marcel Chaumien.
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0: Wikizef, petit guide à l'usage des étrangers du sud du péage d'Arras en vacances dans notre belle région.
3: Je ne vais pas vous apprendre que la vie est injuste. Ne vous inquiétez pas, je vais bien, mais force est de constater que la vie est injuste. Prenez par exemple la silhouette des gens. Il y en a de toutes sortes, des petits, des grands, des roux, des blonds, des crépus, courts, longs, carrés, minces, gros ou ronds. Viens avec nous chez les barbapapas. Mais pour certains, la vie est plus dure que d'autres. L'exemple le plus frappant que la vie est injuste, c'est quand ma grand-mère disait en parlant d'une de mes matantes qui essaie à toute fin de maigrir, mais sans succès, quel malheur. Elle peut faire ce qu'elle veut, mais chez elle, tout fait penche. Ne paniquez pas, Wikizef est là pour vous aider. Tout fait penche. Rassurez-vous, il n'y a rien qui penche et qui va peut-être caire. Non. Tout fait penche.
0: Traduction.
3: Tout fait ventre. Ventre, une panse, une penche. Pour illustrer ce que c'est qu'une penche, il suffirait que je me mette de profil. Et vous verrez que là, il n'y a pas que pour ma tante que tout fait penche.
0: Définition.
3: Tout lui fait penche, tout lui profite. C'est le malheur des bons vivants. Quel rapport avec la justice de la vie? Bah, il y en a des. Ils peuvent manger ce qu'ils veulent, et ben, ils grossissent pas. Je n'ai même vu manger des tartes au chuc à longueur de journée. Elles et Thomas, elles pouvaient passer derrière une affiche en la décoller du mur. Et d'autres, ils regardent la vitrine du pâtissier, ils prennent un kilo. Alors, je vous dis pas si on en mange. Le pire, c'est que dans mes prises de sang, les triglycérides, impeccable, c'est le seul truc qui est pas en gras. Alors, je sais pas ce que je range là-dedans, moi. Mais ce qu'il y a de plus sûr, c'est qu'il y a plein de trucs. Une penche, c'est un logement social. C'est en cela que la vie est injuste. Et en même temps, il peut y avoir une sorte de résignation. À la question, t'aurais pas un peu grossi? C'est mieux de répondre, qu'est-ce que tu veux? Chez moi, tout fait penche, que de se vexer.
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4: 6h20, aujourd'hui comme toute cette semaine, nos authentiques sont des azuréennes. Vous savez que dimanche, c'est la journée internationale des droits des femmes, le 8 mars. Et ce matin, rencontre avec Amina Bini. Elle est éducatrice de jeunes enfants à Nice. Après avoir été à l'écoute des familles dans un LAIP, c'est-à-dire un lieu d'accueil enfants-parents, eh bien, elle est aujourd'hui à la halte garderie Louparpayoun. Alia Zegaoula l'a rencontrée. Amina se définit d'abord en trois mots.
5: Enveloppante, sensible et à l'écoute. Du plus loin que je me souviens.